0: découvrir de belles initiatives à travers ce que vous entreprenez en France. On ira notamment dans le Gard à la rencontre d'un professeur du monde du vivant, un éducateur environnement qui nous donnera envie d'observer ce qui nous entoure. Nous irons faire un tour à Nice pour vous donner la parole en relançant aussi le débat sur la gratuité des transports. Bienvenue jusqu'à 21h. Je reçois ce soir un jeune entrepreneur connecté, créateur de Payotte, un homme passionné qui a su se mettre au service du savoir-faire français, et tout ça grâce à un faux départ. Vous allez le découvrir. Comment a-t-il réussi? Qu'est-ce qu'il a inventé? Par où il est passé? Dans quel lieu pour en arriver là? Dans Il n'y a pas que Paris dans la vie, je reçois Olivier Gély. Bonsoir Olivier.
1: Et bonsoir.
0: Je crois que c'est clair, vous venez pas du nord de la France.
1: Ah non, l'accent, j'ai le package.
0: Ça fait plaisir, ça fait du bien, c'est chantant ça.
1: Ouais.
0: Mais alors du coup, c'est marrant parce que vous venez de Perpignan. Quand vous vous baladez un peu partout en France, vous êtes choqué par les accents que vous pouvez découvrir des uns ou des autres?
1: Mais c'est surtout l'inverse. Chaque fois que je viens, ouais, ou que je parle, ou que je pars en visite dans un village qui est, ou une ville qui est au-dessus de Narbonne,
0: ouais,
1: ben déjà on me dit, ah toi...
0: Ah ouais,
1: toi t'es du sud.
0: D'aussi près que ça, entre Narbonne et Perpignan, ah déjà ouais, on repère la différence.
1: Narbonne c'est le nord. Hein, ouais.
0: Non. Orange c'est le pôle nord pour vous. Lyon c'est...
1: Ah ben c'est notre pays déjà.
0: Ouais. Oh là là. Bon, je suis heureux en tous les cas de vous accueillir sur toutes les locales du réseau ici. On va en parler hein, d'ici 21h, mais on va juste se dire un mot sur le fait que vous êtes le créateur de Payotte. Je l'ai dit, c'est une jeune marque d'espadrilles que vous portez au pied.
1: Ouais, c'est ça exactement. Toujours, je ne les lâche jamais.
0: Alors des espadrilles, on le découvrira tout à l'heure, mais vous avez su réinventer finalement quelque chose d'assez ancestral, hein, un produit qui date pas d'aujourd'hui, avec une espèce de modernité aujourd'hui. Vous avez 1500 modèles différents.
1: C'est ça, j'ai plus de 1500 produits d'espadrilles différents sur notre site internet, avec des matières totalement différentes qui vont du 28, de la pointure 28 jusqu'au 50. Donc voilà, c'était un faux départ qui m'a donné cette chouette idée, et du coup, je suis parti un matin avec...
0: Alors attendez, vous allez trop loin, parce que on va rembobiner finalement votre vie et ça commence maintenant. Et découvrir ensemble qui vous êtes et faire ce voyage. Vous allez trop vite en besogne.
1: Allez, allez.
0: Premier lieu, c'est donc Perpignan. Vous êtes né là-bas? Vous avez
1: grandi
0: là-bas?
1: Je suis né là-bas. Je suis né à Perpignan en 1985, le 7 janvier.
0: Ouais.
1: Et je suis originaire d'un petit village qui est à 40 km de Perpignan, Saint-Paul-de-Fenouillet. De 1300 habitants.
0: Ouais, alors c'est un tout petit village, Perpignan, vous irez un petit peu plus tard parce que c'est un peu la grande ville pour vous, mais Saint-Paul-de-Fenouillet, c'est comme ça que vous le prononcez.
1: Ouais, c'est ça.
0: Région Occitanie, Pyrénées-Orientales. Vous grandissez là-bas, c'est toute votre enfance?
1: Exactement. J'ai fait la maternelle, le primaire, le collège. Donc moi j'ai grandi là-bas, entre la vigne et la garrigue. Donc entre les. C'est vraiment une vallée, on appelle la vallée des Fenouillèdes.
0: Ouais.
1: Donc mes parents sont vignerons. Donc
0: vous avez vécu dans les vignes quoi.
1: Exactement,
0: vie,
1: moi les vendanges je les connais, écraser le raisin avec les pieds, je l'ai déjà fait.
0: Ouais.
1: Voilà, donc je suis le seul de la famille qui n'ait pas pris cette voie. Mais
0: alors tous les autres font exactement, ont suivi les traces de votre papa.
1: Ouais, c'est ça.
0: Les vignes.
1: Exactement.
0: Et vous aviez pas envie?
1: Alors moi j'adorais ce savoir-faire, mais c'était pas ce que je préférais. C'est vrai que quand même c'était un métier où je les voyais, c'était assez seul. Donc partir en plein hiver aller faire la taille pour 45 hectares de vignes, c'était pas mon kiff préféré.
0: Bon, ouais, vous aviez un autre destin.
1: Voilà, c'est ça, exactement.
0: Vous grandissez avec quel décor au-delà des vignes? Vous viviez dans une grande maison? Ça ressemble
1: alors,
0: à quoi?
1: Alors, on avait une maison classique, on avait vécu dans un lotissement, mais moi, juste à côté de chez moi, j'avais vraiment la rivière, j'avais cette odeur des herbes du matin, j'avais vraiment le chant des oiseaux. Et nous, on était, voilà, quand j'ai commencé à avoir à partir de 10 ans, on commençait à partir faire des cabanes. On vivait vraiment dans la nature, hein, on se faisait des super goûters avec les copains. Et moi, j'ai grandi vraiment dans la nature, quoi. La forêt, aller chercher les champignons avec mes grands-parents, voilà, me balader au bord de la rivière, aller pêcher. Donc vraiment, voilà, ça c'était vraiment mon quotidien jusqu'à que je parte du collège et que j'aille directement vers Perpignan.
0: Je fais un silence volontairement parce que je crois que vous aimez le silence, Olivier Gély.
1: J'adore.
0: Si vous voulez, on ne parle plus jusqu'à 21h.
1: Ah, mais il faudrait se sentir derrière.
0: Oui, mais alors c'est vrai que c'est quelque chose. Si je vous demandais le lieu où vous aimez vous ressourcer, peu importe le lieu, du moment qu'il y a le silence, quoi.
1: Ah ouais, c'est ça. Mais surtout Saint-Paul. À Saint-Paul, il y a cette odeur qui me rappelle mon enfance, où je me ressource quand j'y vais. Et ouais, franchement, je me régale. Il y a encore ma famille, et du coup, quand je vais les voir, c'est vraiment un moment de. de communion avec moi-même et mon enfance.
0: Vous parliez de la forêt, vous parliez des odeurs. Il y avait pas un château ou des châteaux un peu cathares
1: Oui, il y a les châteaux cathares là-bas.
0: Et bien sûr.
1: Ma mère, elle est vraiment originaire de Saint-Paul-de-Fenouillé. Et mon père, toute sa famille, elle est originaire à 5 km, un petit village qui est juste à côté qui s'appelle Maury.
0: Oui.
1: Donc c'est là où ils ont toutes les vignes. Et là, il y a vraiment aussi encore dans une vallée où il y a tous les châteaux cathares, avec le château de Kérébus qui domine en fait le village de Maury et qui surplombe en fait toute la vallée des Fenouillèdes.
0: Est-ce que vous avez conscience quand même que c'est génial comme enfance? C'est un décor extraordinaire.
1: J'étais content, mais j'en ai pris conscience plus tard.
0: Ah ouais, parce que c'est un théâtre dont on rêve tous, quoi. Voilà, les cabanes, la forêt, on n'a pas tous eu la chance d'avoir
1: mais c'est ça. Ben, je sais pas. Ben, moi, c'est quand j'ai grandi que je me suis aperçu, Mais moi, je me suis aperçu de la chance que j'avais, quoi.
0: L'école, alors, avant le collège, il y avait une école primaire, vous vous souvenez de votre école primaire?
1: Ouais, ça a toujours été à Saint-Paul.
0: Toujours à Saint-Paul. Toujours à Saint-Paul. Il y avait un nom, cette école ou pas?
1: Alors, c'était le collège Joseph Calvi.
0: Ah, donc, le collège faisait la maternelle?
1: Exactement, il faisait tout.
0: Ok, jusqu'au lycée?
1: Alors, jusqu'au collège.
0: En tous les cas, jusqu'au collège. Et alors, ce sont de bons souvenirs pour vous, parce que vous dites, voilà, c'est un endroit ensoleillé, c'est un endroit chaleureux. Et c'est vrai que, on parlait de votre décor, mais suivre les cours et aller à l'école quand il y a tout ça autour, c'est pas mal aussi. Hein.
1: Ah oui, surtout que pour nous, presque la journée a commencé quand l'école était finie. Hein. Donc on se retrouvait directement avec les copains, même quand on était plus jeunes, et on se disait, ce soir à 17h, on se retrouve, on va aller faire des cabanes, on allait se préparer le petit goûter.
0: Ouais.
1: Voilà, on était vraiment... Et puis en fait, tout le monde se connaît. Donc...
0: Viendra Perpignan un petit peu plus tard, et là, alors c'est un peu plus dur parce que vous allez devoir sortir de votre village pour, alors c'est pas loin.
1: C'est pas loin.
0: Ouais, mais c'est la ville, quoi.
1: Mais c'est ça, on passait de 300 élèves à 2000.
0: Et ça fait mal.
1: Et ça change. C'est vraiment un gros changement de vie. Donc après, c'est vrai que le soir après, quand vous êtes à Perpignan, vous allez pas faire des cabanes. Mais ça a été un changement qui fait évoluer et qui fait voir autre chose aussi.
0: Ah, vous dites c'était comme dans une série télé là, toute cette période.
1: C'était une série télé parce que nous on arrivait, nous on voyait qu'à ça à la télé. On regardait. On est de l'époque de Beverly Hills et du coup quand on est arrivé à Perpignan, on a commencé à avoir un peu ce monde-là. Ouais. Et donc c'était chouette.
0: Vous m'envoyez une carte postale. Quelle photo vous choisissez sur la carte postale de Perpignan?
1: Alors, une carte postale de Perpignan?
0: Ouais.
1: Alors, moi, j'enverrai le Castillet. Le Castillet.
0: Ah ouais?
1: Ouais.
0: C'est quoi?
1: Le Castillet, c'est une forteresse qui est en plein milieu du centre-ville de Perpignan, qui avait des briques rouilles, un peu comme style, un peu la ville de Toulouse. Et qui était une forteresse, c'était un passage à l'époque quand il y avait la muraille qui était tout autour autour du palais des rois de Majorque.
0: On va reparler de Perpignan et de Toulouse parce que c'est aussi une ville dans votre carrière et votre vie, votre évolution professionnelle, Olivier Gély, ouais, qui va compter. On va ouvrir tout de suite la revue des merveilles, les portes de la revue des merveilles chaque jour avec Benoît Prospero qui nous emmène aujourd'hui. Et on va quitter votre région, mais on reste dans le sud, hein, on va rester dans le Gard et pas très loin de la Lozère. On part à la rencontre d'un professeur du monde vivant.
2: Et dites-moi, est-ce que vous connaissez la fourmi qui vit juste à côté de chez vous? Ses habitudes, son mode de vie? Alors que pourtant, elle partage le même monde que vous. Avec ici Garlozère, on vous présente Pascal Nardi. Il vit juste à côté d'Alès, à Vézénobre. Et depuis plus de 30 ans, il est éducateur environnement. Et son truc à lui, c'est d'observer et d'étudier les insectes, les reptiles ou encore les amphibiens. Pourquoi? Pour changer notre regard sur cette partie du vivant. Et cet amour pour la nature a commencé très tôt.
3: C'est tellement tôt que j'en ai pas le souvenir. Ma mère me racontait que à l'âge de 4 ans, je pouvais bloquer une heure devant une fourmilière. J'étais toujours été attiré par ce qui vivait, ce qui bougeait autour de moi, quoi.
2: Et comment il a appris la vie des insectes, des amphibiens, des reptiles? Eh bien, en lisant, en marchant dans la garrigue, en rencontrant des passionnés. Et donc, l'idée pour Pascal, c'est de rendre accessible ce monde. Eh bien oui, parce que quand on ne connaît pas le vivant qui nous entoure, eh bien on peut parfois avoir des préjugés. Très bon exemple avec une rencontre qu'il a faite près de la ville d'Anduze.
3: Une dame de Poissy-Cojac qui m'appelle à 9h30 du matin. Elle a découvert sur le mur de sa cuisine une araignée énorme, toute noire, et une autre à moitié mourante dans une flaque d'eau devant chez elle. Donc elle me décrit cette araignée, je ne voyais vraiment pas ce que c'était.
2: Et voilà, fin de l'histoire. Non, pas du tout.
3: J'étais récupéré cette araignée, et à ma grande surprise, j'ai vu que c'était une mygale. C'est une mygale, mais beaucoup trop grosse par rapport à... Parce que des mygales, on en a présentes dans la région, mais elles sont toutes petites. Elles mesurent, le femelle mesure 2 cm, le mâle 1,5 cm. Celle-ci, elle faisait 3 cm de corps et 7 cm d'envergure.
2: Et là, il se passe quoi dans notre tête à ce moment-là? Eh bien, on a peur parce que Pascal a prononcé les mots araignée et mygale et qu'on a cette image de ce monstre qui va nous dévorer. Eh bien, pas du tout, en fait. Nous sommes en présence d'une une Macrotella Calpiana, originaire d'où? Du sud de l'Espagne, d'Andalousie. Comment s'est-elle retrouvée là? Probablement en voyageant avec des oliviers. Mais revenons à nos moutons, c'est une mygale. Alors du coup, on panique?
3: Il n'y a vraiment pas de quoi avoir peur, parce que c'est une mygale qui est très discrète et qui n'est pas du tout dangereuse comme sa cousine australienne.
2: Eh ben voilà. Non, l'immense majorité des araignées n'est pas dangereuse. Tout va bien. Et donc, qu'est-ce qu'on retient? Eh ben peut-être que quand on apprend à connaître la fourmi qui vit juste à côté de chez nous, on se rend compte une nouvelle fois que le monde vivant dans lequel on vit est une merveille. Merci, ici Garl Lozer et Pascal Nardi, éducateurs environnement.
0: Merci beaucoup Benoît Prospero, Olivier Joly, vous qui êtes un amoureux de la nature et de la forêt, vous en avez croisé des araignées, je pense, à des fourmis.
1: Oui, des araignées, même à la maison. Hein.
0: Ouais.
1: Et n'importe où.
0: Vous n'avez pas peur, ça va?
1: Non, ça va. Bon, après, tout n'est pas la taille, bien sûr.
0: Bon, en même temps, vous avez des bonnes chaussures.
1: Les araignées ne sont pas que par terre.
0: Non, il ne faut pas tuer les araignées. C'est très important pour le monde des vivants et notamment pour les moustiques. Voilà, parce qu'elles mangent les araignées.
1: Et c'est très bon pour aussi pour les vignes.
0: Exactement. Il est le créateur de Payotte et on va en savoir davantage sur sa société, son entreprise, son idée finalement. Olivier Gélier, votre invité ce soir jusqu'à 21h. Il n'y a pas que Paris dans la vie.

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2: Avec Olivier Gély, votre invité qui est formé d'idées, c'est un créatif, donc un créateur. Sa marque Payotte est une jeune marque d'espadrilles, née à Perpignan, comme lui, entre la fraîcheur des Pyrénées et la douceur de la Méditerranée. C'est son parcours que l'on raconte ce soir dans Il n'y a pas que Paris dans la vie. On vous a laissé à Perpignan, au lycée, en train d'attendre le bus, ce que vous faisiez tous les jours, ou en tous les cas souvent, pour rentrer à Saint-Paul.
3: Et c'est ça, tous les jours, je prenais mon bus de Saint-Paul. À 6h20 du matin pour arriver à 8h en cours.
2: C'est tôt ça.
3: Ouais, ça pique.
2: Ça pique. Si on va à Place de la République, qu'est-ce qu'on voit ?
3: Les cafés. C'était là où on attendait, c'était là où on se réunissait avec tous les copains, c'est là où on a passé des belles après-midi ensoleillées à se demander qu'est-ce qu'on allait faire dans notre vie, mais c'était chouette.
2: Ouais. Café de votre adolescence, il avait un nom d'ailleurs ce café.
3: Le café Rep, on l'appelait.
2: Ah voilà. Il existe toujours ?
3: Ouais, il existe toujours. Ouais. il est toujours en place.
2: Vous y retournez de temps en temps ?
3: Ouais, c'est ça. Voilà, ça s'appelle le petit Moka maintenant. Il y avait, ça a été le petit Moka, mais c'est vrai que ça fait un petit moment que je suis pas allé en ville. Mais c'était quand même, c'était la place Rep, ouais. On disait.
2: La place Rep, ouais, la place de la République.
3: C'est ça.
2: Alors, votre papa, il était dans les vignes, hein, vous l'avez évoqué tout à l'heure. Donc, il travaillait beaucoup, partait pas beaucoup en vacances, mais il y avait une maison familiale.
3: Ouais, c'est ça, exactement. On allait quasiment toutes les personnes qui habitaient dans la vallée allaient directement au Barcarès.
2: Ouais.
3: Donc le Barcarès qui
2: c'est la plage, ça.
3: Ouais, c'est ça, exactement. C'est un bord de plage. C'est vraiment aller à, c'est à 45 minutes de Saint-Paul. Donc on partait avec la remorque remplie de toutes les
2: avec la remorque.
3: On était dans le petit Santana. Ouais. Je m'en souviens. Et mon frère, on était derrière. À cette époque-là, il n'y avait pas de ceinture, il n'y avait rien. Donc on montait directement dans le coffre et on regardait si la remorque était là jusqu'à destination. Donc ouais, c'était quand on arrivait là-bas, on passait un mois et demi au bord de la plage.
2: Un mois et demi, ah oui, c'était bonnes vacances.
3: Ouais. Nous après, mes parents des fois rentraient parce qu'ils devaient la récolte commencer. Où les vignes commencent à se réveiller un petit peu.
2: Et
3: pour les vendanges.
2: Qui s'occupait de vous, du coup ?
3: Ben moi, j'étais mon grand frère.
2: Ah oui.
3: Et j'ai un grand frère.
2: D'accord. Ouais, c'est ça. Grand frère.
3: C'est ça, exactement.
2: Il y a une plage. On a écouté un peu la mer. Il y a une plage. Marquante,
3: exactement. Il y a la mer juste à côté. On l'appelle nous. On allait se baigner à la Boucherie. C'était donc le poste numéro 1. Donc on partait à pied. On était pieds nus. Nous, on avait la mer à même pas 200 mètres, quoi. Donc
2: un peu de pêche parfois. Je sais pas. Vous preniez un bateau. Vous avez l'occasion peut-être plus tard.
3: Non. Alors la pêche, oui, on y allait. Mais on allait directement à la Boucherie. On préparait les cannes, sachant que j'ai encore ce souvenir quand même, ma mère. On était parti au marché pour aller acheter une canne. Je crois qu'on avait acheté une canne pour attraper un thon alors qu'on pêchait la truite.
2: Ah oui.
3: Donc
2: c'est un petit peu plus lourd.
3: Ouais, ouais, donc c'était vraiment, il y a des petits passages comme ça dans notre vie qui est marquant. Ouais. Et ça, c'est un beau souvenir, je l'ai encore gardé.
2: Le Lydia, c'est un bateau qui
3: était c'est ça. Alors, mais moi, la maison chez qui on allait, c'était à l'opposé du Lydia. Ouais. Parce que le Barcarès, c'est vraiment étendu.
2: D'accord.
3: C'est vraiment un village qui est étendu le long du littoral et ce qui est assez vaste. Et le bateau, le Lydia, il est.
2: C'est
3: disposé.
2: Un bateau-restaurant, c'est ça ?
3: Alors, le Lydia, il est arrivé il y a un petit moment, donc bien avant que je sois là. Et il était posé en plein milieu, en bord sur le sable.
2: Ouais,
3: et en fait, ils l'ont gardé. Ils en ont fait un casino et un restaurant.
2: C'est ça. Vous avez des souvenirs de pique-nique le soir, très nombreux.
3: Oui, c'est ça.
2: Sur place. Hein, ouais.
3: Nous, on mangeait là-bas. C'est vrai qu'on allait, comme on avait la plage à 200 mètres, c'est vrai que le soir, on se préparait, mes parents, on préparait le petit pique-nique. Et on allait avec toute la famille manger directement sur le sable. Mais après, moi, les souvenirs que j'ai là-bas de manger, c'était vraiment aller à la cargolade, quoi.
2: Ouais.
3: Ah ouais.
2: C'est quoi?
3: La cargolade, c'est les petits escargots comme ça à la grille avec la petite chauffée avec le lard.
2: Ouais.
3: Moi, c'est le top.
2: C'est bientôt 21h, moi, j'ai pas encore dîné.
3: Bien grillé.
2: C'est important. Dites donc. Et alors, sinon, l'hiver, vous alliez à Font-Romeu.
3: Exactement. Voilà, avec les copains, nous on a la chance d'avoir une région où on peut en une heure on peut aller à la plage et de Saint-Paul et autant on peut aller en 45 minutes, on peut aller faire du ski. Donc on allait à Font-Romeu. C'était un village qui est basé dans les montagnes où il y a vraiment les pistes et donc du coup on allait faire du ski là-bas.
2: Ouais.
3: Donc on partait une semaine avec les copains. Donc on avait pile poil la maison en face le four solaire et c'est des beaux souvenirs que j'ai là-bas parce que du coup nous je le dis encore, on avait une chance extraordinaire de pouvoir partir une semaine à la montagne et une semaine genre en tout cas après quand j'ai grandi une semaine avec les copains à la mer. Donc c'est vraiment des beaux souvenirs et la montagne moi j'adore parce que quand c'est l'hiver la fraîcheur, on pouvait aller se balader en forêt, on allait aux champignons, on allait qu'est-ce qu'on allait faire de la luge, on faisait de tout quoi.
2: Alors, on part beaucoup de plaisir, mais à un moment donné, il faut penser à travailler.
3: Ouais, c'est ça.
2: Les études, bon, le bac réussi, c'est pas trop.
3: Ouais.
2: Mais il y a un BTS qui arrive. Un premier boulot en alternance dans une boutique à Perpignan.
3: Ouais, c'est ça.
2: C'est quoi comme boutique ?
3: En fait, si vous voulez, moi, j'ai raté 3 fois mon bac. Donc, je sais pas.
2: Je vais laisser dire, à part.
3: Il n'y a pas de souci. J'ai raté 3 fois mon bac et le truc, c'est que je savais plus trop quoi faire. Mes parents me disent, mais qu'est-ce que tu vas faire ? Tu vas partir à la vigne et tout. Donc, c'était pas trop ma destination préférée. Et je me suis retrouvé que, ça, il faut pas trop le dire, mais j'ai fait un petit faux diplôme pour être accepté en alternance en BTS.
2: C'est moche.
3: Ça a marché, voilà, un peu à la débrouillard. Et ça a marché, j'ai été pris. J'ai trouvé mon alternance en même pas 2 heures. Mes parents me croyaient pas. Je dis, mais si, j'ai trouvé une boutique qui me prend l'alternance. Donc, j'ai commencé l'alternance dans cette boutique de vêtements qui était en plein centre-ville de Perpignan. Et j'y suis resté 10 ans. Au bout de 6 mois, déjà, à l'école, s'est aperçu que j'avais pas le diplôme. Donc, du coup, ils m'ont dit qu'il fallait que j'arrête ou que je fallais faire autre chose. Et donc, du coup, comme j'avais bien travaillé, ma patronne m'a dit, tu sais quoi, je te prends un CDI. Et du coup, à 19 ans, j'ai été pris en CDI dans cette boutique et je suis resté 10 ans là-bas.
2: Et vous y repassez, je sais, souvent, devant cette boutique.
3: Ouais, c'est ça, exactement.
2: Sauf que vous allez aller ensuite travailler dans une autre boutique, si j'ai bien compris.
3: C'est ça.
2: Dans un centre commercial et on gardait ça pour dans quelques minutes. Et c'est là où tout va se déclencher. C'est là où il va se passer quelque chose qui a un faux départ. Je vous l'ai annoncé tout à l'heure et qui fait qu'il a réussi à inventer quelque chose qui fait que ça cartonne aujourd'hui et que, il est devenu chef d'entreprise. Hein, c'est Olivier Gély. Alors, ça tombe bien qu'on parle d'entreprise parce que ici, ça entreprend, nous propose aujourd'hui de découvrir un jeune entrepreneur qui s'est lancé dans une aventure pour sauvegarder une tradition, Olivier. Un indice, cela concerne un fruit d'automne que l'on adore déguster à l'approche de l'automne. Où est-ce que vous nous emmenez alors du coup, Catherine Kikandon ?
4: À Dournazac, à 50 kilomètres de Limoges, on aime les châtaignes.
5: M'a filé une beigne, j'ai filé un marron, m'a filé une châtaigne.
4: Pas celle-là évidemment, mais celle qui se mange. Et pour cela, il y a Nathan Bula qui fait un drôle de métier, il est blanchisseur de châtaignes. Oui, parce qu'on ne mange pas directement une châtaigne tombée de l'arbre. Vous pouvez donc venir le voir avec votre propre récolte de châtaignes qui sont blanchies sous vos yeux.
6: Le blanchiment manuel, c'est un travail assez compliqué et très très long en fait. C'est mécanique, c'est à la flamme. Donc on vient brûler la châtaigne, comme ça, ça fait éclater la première peau. Et après, la deuxième phase, c'est dans une parmentière, on appelle ça. On vient enlever la petite peau marron qui est dessous et amène ce côté amer de la châtaigne. Donc nous, on vient l'enlever. Et à la fin de ces deux étapes, on a la châtaigne blanchie.
4: Est tellement propre que vous pourrez la déguster en sortant.
7: Miam, miam.
4: La machine peut travailler plus de 100 kilos par heure. Ça en fait des châtaignes. Une machine que Nathan a fait fabriquer spécialement par un artisan. Nathan a débuté il y a seulement 1 an. Militaire, il se laisse convaincre de reprendre cette activité.
6: En fait, c'est la mairie qui est venue nous voir. Comme nous, on ramassait déjà. On avait déjà la machine pour ramasser. La mairie est venue nous voir pour éviter de perdre cette tradition en fait, qui est là depuis plus de 30 ans dans la ZAC. Du coup, on a accepté. Et on s'est aperçu que en fait il y avait pas mal de personnes du village que ça intéressait de participer à cette aventure avec nous pour justement ne pas perdre cette tradition.
4: Tradition qu'il perpétue avec son papa Marc qui travaille avec lui. Depuis le début, ils ont blanchi plus de 20 tonnes de châtaignes, pas mal. Et il se consacre désormais entièrement à son activité qu'il développe. Depuis peu, il propose de la crème de marron, des châtaignes cuites sous vide, des châtaignes grillées et des châtaignes cuites à l'ancienne, c'est-à-dire au toupie. C'est une marmite en fonte traditionnelle à 3 pieds.
8: Miam miam.
9: J'y goûterai bien.
4: Pour blanchir vos châtaignes, sachez que la période est limitée. Cette année, c'est de fin septembre à début novembre et c'est sur rendez-vous. Plus d'infos sur la page Facebook Le Châtaignier de l'Arbre à l'Assiette. Merci à Nathalie Colle d'ici Limousin pour cette idée gourmande. Ici, ça entreprend en Haute-Vienne avec Le Châtaignier de l'Arbre à l'Assiette pour des châtaignes in the pocket.
2: Bon, Olivier Gély, vous aimez la crème de marron ?
3: J'adore.
2: C'est vrai ?
3: Non, mais là, j'ai envie de me remettre à table.
2: Oui, oui, déjà que vous avez parlé des spécialités de chez vous, de Perpignan, ouais. Là, c'est vrai qu'elle est bientôt 21h, c'est pas sympa pour tous ceux et celles qui ont envie de manger. On va se retrouver dans quelques minutes, on va comprendre comment vous avez pris des décisions importantes. Juste raconter, vous arrivez dans un magasin dans lequel vous travaillez, avec 2 espadrilles, puisque Payotte aujourd'hui c'est des espadrilles. Mais à l'époque vous arrivez avec 2 espadrilles, sauf que...
3: Il y en a une en 41, et le pied droit il est en 43.
2: Et à partir de là, il va se passer quelque chose. Restez avec nous, il va nous le dire. Son parcours, ce soir, se raconte dans Y'a pas que Paris dans la vie avec notre invité Olivier Gély, sur ici.
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14: Chaque jour, un invité raconte son parcours, raconte les lieux, la cartographie personnelle de sa ville. Et le créateur de Payotte, ça c'est une idée venue de Perpignan, presque par hasard pour ce jeune entrepreneur et créateur, Olivier Gény, est avec vous ce soir jusqu'à 21h. Ses premiers pas dans l'art de vivre à la française, c'est maintenant. Alors, je refais le match. Olivier, pour ceux qui nous rejoignent, on est à Perpignan, c'est là où vous vivez aujourd'hui, c'est là où vous êtes né, même si vous avez grandi, une quarantaine de kilomètres à Saint-Paul. Vous partez travailler un jour avec deux espadrilles, qui ne l'a jamais fait, tout le monde, en allant, voilà,
15: ouais.
14: On va travailler en espadrille. 41 et 43, c'est, alors, vous faites combien ?
15: Moi, je suis du 41.
14: Alors, c'était avec qui le 43 ?
15: Il y avait des montagnes d'espadrilles. Donc, des fois, l'été. J'avais à la maison, j'avais entre les potes et tout ça, on se retrouvait, j'avais montagne d'espadrilles, surtout que...
14: Attends, vous savez pas qui Herbert s'y est fait, d'abord ?
15: Ah non, je suis parti un peu à la va-vite, je suis un peu à la va-vite, comme ça, en plus on était plein de potes et tout, j'avais plein d'amis à la maison, et on s'est retrouvés, et je suis parti, j'ai dit, bon, je vous laisse, je pars travailler, et je suis parti un peu à la rapide, et j'ai pris deux paires, une espadrille noire, et donc du coup, quand je suis arrivé au travail, j'ai dit, oh non, je me suis trompé, alors du coup, j'ai dit, ben ce soir, je vais customiser mes espadrilles,
14: okay.
15: Je vais les personnaliser pour retrouver mes paires plus facilement.
14: L'idée, donc, elle est là.
15: Elle est là. Donc, le soir, je rentre, je prends de la peinture et je commence à faire des dessins sur mes espadrilles.
14: À peinture.
15: Voilà, c'est ça. Et du coup, je commence à retrouver mes paires plus facilement. Le lendemain, quand je suis arrivé au travail et à la boutique, les clients commençaient à me demander « Mais où tu sais que tu as acheté tes paires d'espadrilles ?» Je leur ai dit « C'est moi qui les ai fait de la peinture. » Ils me disent « Si on t'amène les paires d'espadrilles, est-ce que tu peux nous faire la même chose ?» Mais j'ai dit « Il n'y a pas de souci. » Donc j'ai commencé à en faire 10, 20, 30, 40, 60.
14: Au et départ, c'est pour les potes et un peu pour les clients.
15: C'était pour les clients.
14: Voilà.
15: Donc je me suis dit « Attends, je vais quand même m'intéresser à la fabrication d'espadrilles. » Et c'est là que je me renseigne sur Internet et je trouve un atelier qui était basé à Saint-Laurent-de-Cerdan, pas très loin de chez moi.
14: Moléon.
15: Non, alors c'était pas Moléon au départ, c'était juste dans la vallée, près de chez moi, à peu près, c'était à 20 km de chez moi. Et je me retrouve que, en fait, ils ne pouvaient pas fabriquer plus d'espadrilles.
14: Attendez, je vous arrête. C'est-à-dire que sur un coup de tête, parce que 10-15 personnes vous disent c'est top, dans votre tête, vous dites je vais entreprendre.
15: Exactement.
14: Je vais aller
15: alors,
14: plus
15: c'est
14: loin.
15: Pas que je vais entreprendre, parce qu'au départ, on ne sait pas qu'on entreprend. Parce que j'ai été entrepreneur malgré moi, je ne savais pas. Je me suis dit, tiens, j'ai commencé à s'appeler les espadrilles Plaise, ce que je customise.
14: Ouais.
15: Comment fabriquer une paire d'espadrilles ? Point. Et ça ne s'arrêtait là.
14: Okay.
15: Pas d'idée plus. Voilà.
14: D'accord.
15: Et du coup, je trouve un atelier qui était basé à pas très loin de Perpignan, après le boulot, et je me retrouve que, en fait, voilà, le stock limité, ils ne pouvaient pas fabriquer plus, et du coup, je me retourne vers le Pays Basque. Et me voilà contacté. Je contacte un atelier qui était basé à Montléon-Lichard dans le 64.
14: Ok.
15: Et qui me disent, il n'y a pas de souci, tu peux nous envoyer tes fichiers. Et puis nous, on va.
14: C'est-à-dire qu'ils ont été séduits par l'idée.
15: Ah en fait, ils m'ont dit, eux, ils n'avaient pas vu encore. Mais ils m'ont dit, envoie-nous tes fichiers par mail.
14: Bah,
15: et puis nous, on va les imprimer. Je dis, ok, mais moi, je ne sais pas dessiner à l'écran, quoi. Je ne sais pas dessiner sur ordinateur. Je sais dessiner à la main. Ils me disent, à la main, c'est compliqué parce que nous, on ne pourra pas les reproduire. Ok, j'ai pris Paint. Et j'ai commencé à dessiner dessus. J'ai dessiné 7 modèles que je leur ai envoyés et j'avais un petit peu zappé. Et un mois et demi après, je reçois un colis à la maison. Je me dis, mais qu'est-ce que c'est ce colis ? Et quand j'ouvre, je vois mes 7 paires d'espadrilles et ce que j'avais à l'écran, c'était exactement la même chose que ce que j'avais sur les espadrilles. Donc à partir de là, je me suis dit, tout ce que je peux imaginer, je peux le mettre sur les espadrilles. Et j'appelle mon travail, je leur dis, je prends un jour sans solde. Pendant la journée, je crois que j'ai dessiné plus de 100 modèles d'espadrilles.
10: Ah ouais.
15: Ah, je me suis, mais j'ai adoré faire ça.
10: En une journée.
15: En une journée, je fais, bon, alors, il y avait de tout.
10: Hein. Prenez une journée de RTT, vous, et vous produisez 100 modèles.
15: 100 modèles d'espadrilles.
10: Comme ça, Olivier
15: Génie. Voilà, je suis comme ça. Mais c'était tellement un régal.
10: Ouais.
15: Satisfaisant. Je me suis dit, ah, génial, je fais ça. Et puis, petit à petit, je me suis dit, bon, il faudrait que je crée une marque d'espadrilles. Ça serait sympa, quand même, de communiquer sur les réseaux sociaux et de les vendre sur Internet. Donc, ben, pas d'argent en poche. Je vais voir la banque et je leur dis, voilà, je veux créer une marque d'espadrilles et vendre mes modèles d'espadrilles sur mon site Internet. La banquière me dit, ben, je suis désolé, monsieur Gély, mais les espadrilles, ça existe déjà et ça se vend encore moins sur Internet. Du coup, ben, je me lève.
10: Faites
15: du
10: d'autres banques?
15: Comment?
10: Vous faites plusieurs banques?
15: Non, même pas, parce que j'avais pas encore j'avais pas pensé à ça.
10: Bon, en tous les cas, vous essuyez un refus, là.
15: Ouais. Le premier, donc du coup, je me lève et du bureau jusqu'à la voiture, je me dis, mais qu'est-ce que c'est que je pourrais vendre pour acheter mon premier stock d'espadrilles? Et quand j'arrive devant la voiture, je dis, ben, j'ai ma voiture. Donc, je vends ma voiture 5000 euros.
10: Vous êtes fou.
15: Je vends ma
10: vous
15: voiture.
10: Vous vous rendez compte de la folie quand même à ce moment-là? Vous vendez votre voiture, vous savez pas, vous, c'est clair dans votre tête, mais vous savez pas si ça va marcher.
15: Ben oui, mais
10: vous vendez une voiture.
15: Il y a des choses plus graves. Donc, je vends ma voiture.
10: Surtout à pied, quoi, pour faire les 40 km entre Saint-Paul et Perpignan.
15: C'est pas très grave. Donc, du coup, je vends ma voiture 5000 euros.
10: D'accord.
15: Et j'achète 4500 euros de stock. Je me garde 500 euros de côté, au cas où. Et,
10: malin.
15: Et je commence à communiquer sur les réseaux. Parce que, ben voilà, de toute façon, quand on regarde, j'ai un parcours de personnes qui n'ont pas d'argent. Donc, du coup, je vends ma voiture, je me dis, je pars avec 5000 euros, 4500 euros de stock, qu'est-ce que je vais en faire? Je vais communiquer sur les réseaux sociaux. Ben voilà, c'était le moyen qui était gratuit. Et puis, j'avais un petit peu de dents. Donc, du coup, tous les jours, je mettais la paire du jour. Mais je me suis dit, mais il faudrait une marque. Il me faudrait quelque chose, quand même. Alors, au départ, je voulais l'appeler l'atelier de l'espadrille. Mais c'est vrai que ça faisait un peu trop simpliste pour moi.
10: Trop surligné. Quoi.
15: Ouais, c'est, voilà. Et donc du coup, je me suis dit, bon, ben, il faudrait que je trouve quelque chose d'autre. Mais quoi? Donc j'ai passé à peu près 3 semaines avant de trouver ce mot qui s'appelle paillote. Parce que en fait, paillote, ça s'écrit P-E-2-L-O-T-E et ça veut dire peyote. Peyote, ça veut dire chiffon en catalan.
10: C'est chiffon, même peluche, un peu doudou.
15: Exactement.
10: Quoi.
15: Et les enfants dans les écoles catalanes appellent leur doudou un peyote.
10: Peyote.
15: Mais peyote, ça faisait trop catalan. Mais alors du coup, je l'ai écrit P-A-I-2-L-O-T-E. Et ça, c'était trop bien référencé parce que c'était par rapport aux paillotes de plage.
10: Oui, qui s'écrit P-A-I
15: de Z-L-O-T-E.
10: Ouais.
15: Donc le référencement, O-T-E, ouais. Ou de T des fois. Il y a deux T des fois, ouais. Et du coup, c'était vraiment la paillote de plage. Et là, je me suis dit, c'est hyper bien référencé sur Google, donc il faudrait que je trouve autre chose. Du coup, je l'ai écrit P-A-Y-O-T-E.
10: Ouais.
15: Et du coup, ben, au moins, quand on le prononce, on entend vraiment, ça fait penser vraiment aux vacances, l'été, la mer, le sable, le soleil. Et quand on comprend la signification qui vient du mot paillote, le chiffon, et qui vient du petit clin d'œil que j'ai fait à ma région.
10: Alors ça prend deux T. Du coup, la paillote de plage.
15: La paillote de plage, c'est deux T. Allez, ok, mais voilà.
10: On a vérifié.
15: Donc, en tout cas, sur paillote, je trouve pour les espadrilles, c'est qu'un T.
10: C'est quand même fou, hein, votre histoire. Et ça va marcher. Ça va marcher. Alors ça marche. C'est, au début, c'est compliqué. Ça va prendre quand même quelques années avant que ça se développe.
15: Oui,
10: hein,
15: c'est ça. Ben, au début, ben, je commence à communiquer. Entre temps, ben, j'ai l'été. Je vends tout en 10 jours. Donc je me retrouve ben, sans plus d'espadrilles. Parce que dès l'été, ben, en fait, j'avais pas mal communiqué sur les réseaux. Et du coup, il y a eu un gros pic de vente d'un seul coup parce que je les vendais aussi dans la boutique où je travaillais et les gens commençaient à venir dire je viens pas acheter des espadrilles, je vais acheter des paillotes. Et donc là j'étais surpris, j'ai dit mais ah oui, parce qu'au départ je ne disais pas que c'était moi, je racontais pas ma vie par rapport à d'entrepreneur. Et c'est vrai que j'étais surpris de ça et je me suis retrouvé ben en fait à passer un an sans rien vendre parce que ben du coup ben ouais. L'hiver moi je pensais que les espadrilles ça se vendait pas et je me suis lancé l'idée de se dire ben pourquoi pas je pourrais créer le plus grand sapin du monde en espadrilles. Donc du coup j'étais le seul à avoir créé ça et j'ai commencé à vendre plus de 1000 paires d'espadrilles à Noël en 3 jours.
10: Alors gardez-en
15: voilà.
10: Pour dans un instant parce que de cette idée là de ce faux départ il est chef d'entreprise, il y a 40 personnes qui travaillent pour lui, il y a plusieurs boutiques, vous allez le découvrir dans une poignée de secondes avec Olivier Gély. Est-ce que vous prenez souvent les transports en commun dans la région ou dans votre région de temps
15: alors,
10: en temps?
15: Alors, avant, quand j'étais jeune, oui, parce que du coup, pour aller à l'école.
10: Ouais.
15: Mais aujourd'hui, je ne le prends plus parce que je travaille carrément mon habitation dans mon atelier.
10: Et bon, tant mieux, oui, on parle de cet atelier. Voilà. Alors, je vous parle des transports en commun dans les régions, dans vos départements, vous qui nous écoutez. Est-ce que vous savez combien ils vous coûtent chaque année? Bon, il y a une ville en France où depuis la rentrée, pour une partie de la population, le calcul est très simple, ça ne coûte rien. Une mesure qui relance le débat sur la gratuité des transports et sur la possibilité ou non de l'étendre à tous. C'est une belle initiative. Robin Bernot et Sébastien Germain, on est dans le Sud-Est.
11: Dans les Alpes-Maritimes, plus précisément à Nice, les transports en commun sont désormais gratuits pour les plus de 65 ans.
12: D'un côté, c'est bien, mais est-ce que c'est pas discriminatoire pour d'autres personnes ?
11: Depuis le début du mois de septembre, les Niçois de 65 ans et plus n'ont donc plus à payer leur abonnement aux transports en commun. Il leur suffit de demander la carte gratuité, une mesure qui semble déjà rencontrer un certain succès, comme l'explique Bertrand Gassiglia, le président de Ligne d'Azur, joint par Sébastien Germain.
16: On avait la semaine dernière 20 000 personnes de plus de 65 ans qui ont pris la carte gratuité. Je pense que les chiffres qu'on aura dans quelques jours vont commenter une progression très importante. Ce qui est intéressant à souligner, c'est que sur ces 20 000 personnes, 10 000 étaient déjà abonnés à Ligne d'Azur, mais 10 000 n'avaient pas d'abonnement à Ligne d'Azur, donc ce sont des gens nouveaux qui vont utiliser les transports en commun. Et ça, c'est aussi le but qui était recherché.
11: Alors ici, à Nice, la gratuité des transports en commun, ça marche. Mais vous, tiens, qu'en pensez-vous ? J'en ai discuté avec Chloé et Joséphine.
17: Bah, c'est bien dans le sens où oui, du coup, ça permet d'être gratuit pour des personnes âgées qui n'ont pas forcément les moyens ou même une bonne retraite. Mais un peu discriminatoire pour les jeunes qui n'ont peut-être pas aussi les moyens de payer des transports en commun ou quoi que ce soit. Ça peut vite faire partie du budget financier du mois. Il faut penser aussi au budget. Si tout le monde peut avoir le transport gratuit, c'est super bien. Comment on finance ?
11: Ouais, Joséphine a raison, il faut faire attention au terme gratuit. En effet, si on ne paie rien en montant dans le bus ou le tram, il faut tout de même financer ces transports et bien souvent, cela passe par les impôts. La gratuité des transports en commun existe déjà dans plusieurs villes françaises comme Montpellier, Dunkerque, Niort ou encore Libourne. Mais si on élargit un petit peu notre regard, comment ça se passe ailleurs dans le monde ? Pour le savoir, j'ai rencontré Océane, elle est québécoise.
18: Au Québec, il n'y a pas énormément de personnes âgées justement qui prennent les transports en commun, donc possiblement peut-être d'avoir cette option-là, ça les enlèverait de la route et donc peut-être un stress de moins.
11: Oui, parce que finalement, enlever une dépense qui peut représenter plusieurs centaines d'euros par an pour nos aînés, c'est aussi leur redonner un peu de pouvoir d'achat, tout en leur permettant de continuer à se déplacer et à garder du lien grâce aux transports en commun.
10: Merci beaucoup Robin Bernot et merci aux équipes de Ici Azur. Olivier Gélier reste votre invité. On parlera peut-être de Lyon, de Biarritz, du Pays Basque. Voilà des villes qu'il a pu découvrir par l'intermédiaire de son entreprise, de sa création, de sa société aujourd'hui, Payotte. Ce sont les espadrilles customisées. On va vous les décrire parce qu'elles sont très très originales. Et Olivier Gélier reste avec vous jusqu'à 21h dans Y'a pas que Paris dans la vie.

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2: Olivier Gély, il est né à Perpignan, il vit à Perpignan, il a créé Paillotte, une marque d'espadrilles avec aujourd'hui plusieurs boutiques, une vision de l'art de vivre au quotidien, avec des matières simples et naturelles autour de produits de qualité fabriqués en France, cette France qu'il nous raconte ce soir sur Ici. Je ne sais pas si vous avez revu la banquière qui vous avait pas prêté d'argent et qui vous a obligé à vendre votre voiture, mais elle doit se mordre un peu les doigts aujourd'hui quand même.
3: Non, je l'ai jamais revu.
2: Oui,
3: Je m'en souviendrai pas la personne.
2: Sur une idée comme ça, et en même temps il fallait l'inventer, vous allez devenir chef d'entreprise. En tous les cas, c'est vrai quand je dis que vous gérez une quarantaine de personnes aujourd'hui.
3: Ouais, c'est ça, exactement. Ben, on a l'atelier, on a tout. Après, nous aussi on vend sur internet. Donc l'atelier est arrivé à partir de 2024 parce que au départ je travaillais avec mon prestataire qui était à Moulins-en-Lichard et qui a fermé en 2024 et donc du coup j'avais encore une grosse question à cette période-là, c'était où j'arrêtais, parce que du coup j'avais plus personne qui pouvait fabriquer mes espadrilles, ou c'était ça passe ou ça casse. Donc du coup j'ai pris la deuxième option, hein, comme depuis le début, et je me suis dit bon, tu sais quoi, je vais monter mon atelier, et c'est comme ça qu'aujourd'hui on est encore là.
2: Et il est à Perpignan l'atelier.
3: Et il est à Perpignan.
2: Et je sais que vous adorez être dans votre atelier plutôt que dans les bureaux.
3: Ouais, j'adore être dans mon atelier,
2: moi. C'est quoi, j'adore. C'est l'odeur, c'est de voir les gens comme ça.
3: Déjà l'odeur de la semelle. Là j'adore ça. Et puis c'est un petit laboratoire de prototypage où j'arrive à m'épanouir à tout ce que je peux imaginer, créer. Et je suis là avec mes collègues de boulot et en train de toujours d'inventer des nouveaux prototypes d'espadrilles comme la pétanque par exemple.
2: Oui, alors la pétanque, voilà. Pour ceux qui l'ont remarqué ou découvert cet été, vous avez inventé un système d'aimant pour les feignants.
3: Ouais, c'est ça.
2: Qui ne veulent pas se baisser pour abâcher le cochonnet, quoi.
3: Exactement, pour les pétanqueurs du dimanche.
2: Oui, ah bah oui.
3: Ouais, non, mais c'était super. Ça, c'était une blague en plus. Au départ, on était avec des amis. Mais comme moi, je vis espadrilles, je mange, je dors espadrilles.
2: Vous avez vous-même des espadrilles.
3: Ouais, exactement, c'est ça. Et je me retrouve que, en fait, j'étais là. Je dis, à force de se baisser, il faudrait que j'aille les mains sur les espadrilles pour les ramasser. Et on commence un peu à déconner sur ça. Et je lui dis, tu sais quoi, à y être, je pourrais carrément mettre les accessoiriser et faire une spéciale pétanque avec la petite poche pour le cochonnet.
2: Ah oui, il y a la poche aussi.
3: Avec le mètre pour mesurer s'il n'y a pas des tricheurs.
2: Et de l'autre côté, je vois, c'est hallucinant ce coup.
3: Et un aimant à l'intérieur. Alors au départ, on l'avait mis sous la semelle, sous la semelle et l'aimant. Donc on ramassait tous les boulons qu'il y avait sur la piste pour jouer aux boules. Et donc du coup, on l'a mis sur le côté dans une petite poche et ça permet de ramasser la boule sans se baisser.
2: Alors je le vois, il y en a ambiance équipe de France, avec les numéros de maillot des joueurs. Il y a des espadrilles pour l'apéro, donc en jaune et bleu, aux couleurs d'une célèbre boisson alcoolisée un peu jaune.
3: Il y en a fait aussi, le décapsuleur. Vous avez le décapsuleur et la petite poche pour mettre la capsule aussi.
2: Ah ouais. Il y a super papa, super d'un côté, papa sur l'autre espadrille.
3: On a fait quoi? On a fait aussi en 2018, on a créé la première espadrille qui sent bon, parce qu'on avait beaucoup de remarques en disant, mais moi, l'espadrille, je pue des pieds. Ouais. Ok, on a créé l'espadrille qui sent bon.
2: Et comment vous avez fait?
3: Et en fait, on a trouvé un laboratoire qui était basé à Montpellier. Donc du coup, je me suis rendu à Montpellier. En fait, on a travaillé avec eux et on intègre dans la toile des micro-capsules que, au frottement du pied, ça les casse et ça diffuse un parfum.
2: C'est pas vrai.
3: Et ouais, ce parfum, il est antifrongique, antibactérien, hydratant et ça sent le pamplemousse.
2: Magnifique.
3: On a créé aussi l'espadrille anti-moustique parce que bien sûr, toujours pareil. Hein. C'était la même chose, bien sûr. Au mois de juillet, on se fait bouffer par les moustiques.
2: Et alors, donc c'est de la citronnelle.
3: Et exactement. Ah, oui. À base de citronnelle, on a créé ça. Donc du coup, ça repousse un peu plus les moustiques. Fort. On a créé les espadrilles
2: Elisabeth II
3: aussi.
2: Sur des espadrilles.
3: On a fait ça. Qu'est-ce qu'on a fait?
2: Made in France. Vous avez fait les couleurs Made in France.
3: Ah, après, de toute façon, elles sont fabriquées à Perpignan, donc on peut pas être. Qu'est-ce qu'on a fait? Après, nous, on vend aussi l'hiver, donc elles sont fourrées. On a des collaborations. La seule boutique où je vends à Paris, c'est sur la Tour Eiffel. Donc ça, j'ai cette chance-là. Ouais. J'ai eu la Tour Eiffel que pour moi pendant 3 heures pour faire mon shooting.
2: C'est extraordinaire.
3: J'arrive de Saint-Paul, de 1300 habitants, et je me retrouvais sur la Tour Eiffel, bloqué que pour moi pour faire un shooting. C'était dingue.
2: Alors, vous avez justement pas mal voyagé, parce que du coup, votre métier, maintenant, vous l'avez dit, à Paris, à Montpellier, il y a Lyon aussi.
3: Il y a Lyon. À Lyon, je suis allé faire des salons. Et c'est vrai que j'ai visité Lyon, et c'est vraiment, c'est une belle ville.
2: Les Traboules,
3: où il faisait super chaud. Mais quelle chaleur! J'en pouvais plus. On était en plein été. Mais jamais aussi chaud là-bas que même à Perpignan, c'est pas possible.
2: Et Biarritz?
3: Et Biarritz, moi j'adore Biarritz.
2: Pourquoi?
3: Biarritz, parce que j'adore, parce que c'est l'océan, c'est cet état d'esprit, le surf, et ça correspond tout à fait à mon style de vie. et j'adore ça, j'adore les mentalités, je me régale. Il y a aussi la bonne bouffe.
2: Ouais.
3: Donc du coup, franchement, c'est une belle région.
2: Pour vous, le Pays Basque, c'est là où on mange le mieux pour vous, Olivier Gélie?
3: Moi, j'adore. Ouais. J'adore les tapas.
2: Un plat, un tapas.
3: Ouais, ouais, les tapas.
2: En même temps, on n'est pas loin de Saint-Sébastien. C'est Saint-Sébastien hein, qui est ouais, à côté, c'est l'Espagne. Hein. Bon, et Toulouse, alors?
3: Ben, Toulouse, j'ai ouvert ma boutique à Perpignan en 2020, au confinement, juste après le confinement. Et en 2021, on s'est lancé le défi d'ouvrir une nouvelle boutique. Et on l'a ouvert à Toulouse.
2: Oui, alors il y a une raison sur le fait que vous ayez choisi Toulouse.
3: Alors, il y a une raison parce que, ben, à cette époque-là, en fait, on avait lancé, en fait, un crowdfunding. Donc, c'était en fait.
2: Financement participatif.
3: Voilà, exactement. Qui était en collaboration avec la région. Et donc, du coup, ben, on s'était dit, ben, où c'est qu'on pourrait ouvrir dans la région une boutique Payotte. Et on a choisi Toulouse. Donc, Toulouse, ben, une ville qui me plaisait. Une ville très vivante, un centre-ville très actif, avec énormément de jeunes, énormément de bars, énormément le rugby aussi.
2: Ah oui, parce que, voilà, et c'est oui. Surtout pour ça.
3: Et c'est surtout ça.
2: Que vous avez choisi Toulouse. Parce que vous avez été pendant 15 ans, notamment autour du rugby, à l'Union Sportive Arlequin Perpignanais.
3: Alors, pas pendant 15 ans.
2: Non, moi, mais j'ai en joué, tout cas, vous avez fait 15 ans de rugby et vous avez joué au cinéma.
3: Exactement, c'est ça. Quand j'étais plus jeune, j'ai joué à l'USAP. Et après, j'ai fait du rugby à 13.
2: Ouais, aussi, donc parce qu'à Perpignan. C'est pas anodin que vous ayez choisi Toulouse.
3: Ouais, parce que bah, voilà, j'adore Toulouse. Et du coup, on s'est retrouvés à ouvrir notre boutique là-bas et on est en collaboration aussi avec le Stade Toulousain.
2: Ah ouais?
3: Ouais.
2: Alors, ils portent tous des.
3: Alors, ils portent des, tous.
2: Des espadrilles déjà.
3: Surtout, c'est plutôt. Oui, il y a quelques joueurs qui portent. Et en plus, on a aussi les espadrilles de l'équipe de France de rugby à 15. On fait celle de l'USAP, on fait le Toulon. Donc, du coup, prochainement, je m'en vais à Toulon pour aller rencontrer en fait tout le staff du RC de Toulon.
2: Je suis en train de regarder en même temps hein, sur votre site. Il suffit d'aller sur n'importe quel moteur de recherche pour trouver l'espadrille Payotte. On pourra en parler pendant des heures tellement. Vous l'avez dit combien? Rappelez-nous combien de modèles?
3: Plus de 1500 modèles.
2: Ouais, vous imaginez, il faudrait plusieurs émissions là. Il y a même des imitations. Je devrais pas citer la marque, mais des imitations Vans. Les couleurs.
3: C'est ça. Hein.
2: Alors, c'est, voilà, comme avec, si on joue aux échecs sur les chaussures.
3: On a aussi tout ce qui est la gamme qu'on a signé avec Warner Bros. On a signé pendant 3 ans notre contrat avec Warner Bros. On fait tout ce qui est Harry Potter, Game of Thrones, Seigneur des Anneaux, Tom et Jerry, Friends.
2: Mais moi, j'ai envie de quelque chose de particulier, je peux le commander chez
3: exactement.
2: Vous.
3: Exactement. Vous pouvez le faire aussi. Et là, prochainement, il y a un nouveau site internet qu'on est en train de mettre à jour, qui va sortir avec une partie où vous allez carrément customiser vos espadrilles. Donc, vous allez pouvoir importer les photos que vous voulez, votre chat, votre chien, faire une demande en mariage, ce que vous voulez, et vous pouvez avoir votre espadrille créée par vos souhaits.
2: Et tout ça, vous l'avez fait aussi pour vous, pour les gens qui travaillent pour vous, mais vous avez aussi, et ça vous honore, travaillé avec votre entreprise et organisé des Noëls, je crois, pour des enfants qui étaient placés dans les orphelinats d'Auteuil, qu'on appelle les apprentis d'Auteuil.
3: Bah, en fait, voilà, aujourd'hui, nous, l'espadrille, c'est vraiment l'essence qui nous fait avancer notre petite marque. Mais à l'intérieur de ça, il y avait vraiment d'autres choses où je me suis aperçu qui me faisaient vibrer en tout cas et qui me rendaient heureux. C'était vraiment des personnes qui étaient en difficulté. Et du coup, c'est vrai que tous les 24 décembre, on réunit tous les enfants d'apprentis d'Auteuil et on leur offre le Noël qui peut-être qui n'ont pas chez eux ou dans des moments difficiles. Donc on fait venir, il y a une trentaine ou une quarantaine d'enfants qui viennent le jour de Noël avec une grosse collecte de jouets qu'on fait pendant un mois. Et on se retrouve à leur offrir avec un super goûter. Et c'est comme ça que j'ai rencontré des employés qui travaillent chez moi maintenant.
2: Et ça, c'est en région parisienne. On rappelle les apprentis d'Auteuil qui accueillent et éduquent des enfants de rue qui sont livrés même, et vous avez fait, et vous continuez de faire des choses avec Payotte pour eux, et ça vous honore, Olivier Gélie.
3: Exactement.
2: Bon, alors, on fait ce tour de France, je retourne du côté de Saint-Paul et Maury, ce sont les deux maisons de vos grands-parents qui vous manquent, beaucoup.
3: Ouais, c'est ça, exactement.
2: Voilà, cette ambiance dans laquelle vous avez grandi, en forêt, vous avez des petits coins de champignons, d'ailleurs, à nous donner, parce que généralement, on ne nous les donne jamais, mais...
3: Mais je pense que je vais rien dire, voilà, ça reste pour moi.
2: Vous avez découvert Rocamadour aussi.
3: Ouais, c'est ça, Rocamadour. Je me suis régalé. Vraiment un beau village médiéval que je connaissais pas du tout. Et il était sur ma destination. Et du coup, je me suis arrêté là. Et c'était vraiment une belle révélation parce que je m'attendais pas du tout à un si beau village. Et que voilà, c'est quelque chose que franchement, j'avais pas vu ailleurs. Sachant que quand même, je vis dans un endroit où il y a quand même tous les châteaux cathares. Mais c'est vraiment, le Rocamadour est très. Et c'est vraiment un beau village.
2: Dans votre tracklist de coins de France, il y a le gouffre de Palirac.
3: Ouais, c'est ça, c'est juste à côté.
2: Les grottes de Canalette, c'est à côté aussi.
3: C'est juste à côté de chez nous.
2: Il y a aussi l'île d'Oléron.
3: Exactement aussi, l'île d'Oléron. Ben ça c'est pareil, c'était en fait on s'était dit ben faudrait qu'on aille vers La Rochelle. Et qu'est-ce qu'on pourrait faire aussi par là-bas? Ben déjà j'ai fait une belle rencontre, je dirais en tout cas une belle rencontre. Je connaissais pas tout ce coin, ben La Rochelle ça a été une belle surprise. Et puis on a tiré sur l'île d'Oléron. Et là vraiment c'est quelque chose que je connaissais pas non plus parce que voilà nous là c'est vrai que dans notre région on a pas mal de choses. Mais d'aller voir ailleurs ça a été super et franchement l'île d'Oléron c'était un voyage magnifique. J'ai passé une semaine là-bas et voilà on sent que vraiment il y a l'air marin et ça m'a déconnecté de ce que moi j'avais un peu de mon côté.
2: Et bon, les mimosas, là c'est la Méditerranée. Et bon, mimosas,
3: ça, ben, ça ressemble un peu à ce que moi j'ai avec Collioure. Je trouvais que ça ressemblait un peu
2: à oui, c'est vrai.
3: C'est Collioure.
2: Collioure, Saint-Cyprien.
3: Surtout Collioure. Et moi, Collioure, c'est vraiment le village que j'adore par excellence.
2: Je sais que vous rêvez du Mont-Saint-Michel. Vous ne connaissez pas beaucoup.
3: Non, je ne connais pas du tout.
2: Bah alors,
3: et ça va être.
2: J'ai jamais fait des espadrilles Mont-Saint-Michel.
3: Et non, pas encore. Mais il faut que j'y aille pour vraiment le sentir.
2: Ben, je vous le souhaite en tous les cas.
3: C'est comme ça que vient l'inspiration. Hein.
2: C'est vrai que vous avez fait des petits porte-clés espadrilles avec nos confrères d'ici Roussillon,
3: ouais,
2: à Perpignan.
3: Ça. Exactement. Donc, et pourquoi pas ici à Paris hein.
2: Ben, écoutez, avec grand plaisir pour toute la France. Merci Olivier Gély d'avoir été avec nous. Si on retenait qu'un seul lieu.
3: Alors,
2: celui qui est central à votre vie finalement.
3: Bah, ouais, moi j'adore Saint-Paul. Hein, je peux pas dire.
2: On restera à Saint-Paul.
3: On restera à Saint-Paul.
2: Payotte continue d'exister. Ça fait vraiment plaisir d'avoir pu mettre en avant votre initiative. Partie. D'un hasard, voilà, pour un destin qui finalement fait nourrir une quarantaine de bouches aujourd'hui. Ouais, c'est tout à votre honneur, sans oublier tout ce que vous faites au niveau associatif à côté.
3: Tout peut arriver.
2: C'était un plaisir. Allez customiser vos espadrilles. Faites-vous plaisir. Le site
3: payotte.fr.
2: Voilà. Rappelez-nous l'orthographe de Payotte.
3: PAYOTE.
2: C'est bien noté, merci voilà. Olivier Gély. Vous et votre accent, c'était un plaisir ce soir.
3: Merci,
2: à très bientôt.
3: Plaisir.
2: Il n'y a pas que Paris dans la vie, revient demain vendredi avec grand plaisir. Et puis d'ici là, vous pouvez partager l'émission sur ici.fr. Portez-vous bien, belle soirée. Salut.

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2: Pierre Lapointe qui va nous reparler de son album, vous savez, les chansons démodées pour ceux qui ont le cœur abîmé. Et puis, il est en couverture de Têtu avec un autre Pierre francophone, Pierre de Mar. Alors, on a envie de savoir si cette carrière de mannequin va peut-être nous mener quelque part, je ne sais pas. Et puis, les projets à venir aussi de Pierre Lapointe. Tout ça va lui être demandé tout à l'heure dans Décibel. Je souffle parce que je m'en veux un peu, parce qu'en fait la programmation musicale de l'émission, je vous raconte un peu les coulisses, je la prépare 5-6 jours avant et j'avais prévu de passer les Rita Mitsouko. C'est

comme ça. Alors pas pour rendre hommage à Catherine Ringer, évidemment, puisqu'on a appris sa mort il y a deux jours. Non, c'était pour faire la fête, en fait, pour célébrer les 40 ans de l'album The No Comprendo, sorti le 20 septembre 1986. Ça fera pile 40 ans dimanche. Et je m'étais dit, on va commencer l'émission avec un grand sourire et avec une chanson qui donne de l'élan et plein de joie. Alors voilà, Catherine Ringer nous a quittés, vous le savez. On lui a rendu hommage sur l'antenne d'ici. Et c'est comme ça. Voilà, elle le disait beaucoup. Elle faisait pas que le chanter. Allez, les Rita Mitsouko, c'est parti.

0: Entendre la voix de Catherine Ringer ce soir en ouverture de Décibel. On lui a rendu hommage mardi soir. L'émission est encore en ligne. Et puis elle était venue nous voir aussi plusieurs fois dans Décibel. Elle aimait bien venir dans l'émission. Donc voilà, toutes les réécoutes sont dispo. Il doit me rester aussi des petites vidéos. Je vous les partagerai sur les réseaux sociaux.
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0: Le coup de cœur du jour nous est livré par le label Afterlife Records. Il s'agit d'un artiste qui s'appelle Thanks for Crying. Vous voyez, dans les années 80, quand Indochine parlait du troisième sexe, ça y est, on y est, Thanks for Crying. C'est même pas intéressant de dire fille, garçon, c'est l'artiste Thanks for Crying qui a invité Yoa et Safia Nolin. Et ensemble, ils chantent une chanson qui s'appelle Bizarre, et qui n'est pas du tout bizarre d'ailleurs. Je pense qu'elle va vous faire du bien dans le cœur et dans l'âme. Elle est tirée du premier album de Thanks for Crying, Bizarre.

elle est belle, hein, cette chanson. C'est Thanks for Crying, le nom de l'artiste français. La chanson Bizarre et cette version que vous venez d'entendre avec Yoa et Safia Nolin. J'espère que vous avez vos passeports, les enfants, parce qu'on va partir au Canada avec notre invité Pierre Lapointe. À tout de suite.

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1: Je vous ai promis Pierre Lapointe, les amis. Il est avec nous. Bonsoir, Pierre.
2: Bonsoir à tous.
1: À chaque fois, j'oublie à quel point... Évidemment, j'adore votre voix, votre musique et tout. Mais vous êtes d'une élégance. Pierre Lapointe porte une petite chemise que je soupçonne être Vivienne Westwood.
2: Alors, on ne nommera pas la marque, mais oui.
1: Oh, elle, on peut. C'est une légende,
2: oui,
1: quand même.
2: Oui, elle a quand même révolutionné beaucoup de choses. Et elle a une belle doctrine de vie.
1: Exact. Oui, c'est ça. Elle est bien punk, comme on aime. Alors, c'est l'élégance incarnée. Pierre Lapointe. Il y a plein d'actu. La couverture de Têtu, notamment, comme avec Pierre Demar et tout, on en parlera tout à l'heure. Mais j'avais envie de commencer, Pierre, déjà en écoutant quelques notes de cet album, 10 chansons démodées pour ceux qui ont le cœur abîmé, qui s'est transformé en 13 chansons démodées
2: comme
1: pour
2: par
1: ceux
2: magie.
1: Qui ont le cœur abîmé. C'était en janvier et on adore. Mais

0: 13 chansons donc avec lesquelles vous avez fait une grande tournée chez vous au Québec et puis chez nous en France, l'Hyper Weekend Festival ici à la Maison de Radio France.
1: On a ouvert la tournée et ça a souligné la sortie de l'album le soir même.
0: C'est ça.
1: On était hyper fiers d'être là.
0: Et en fait, vous avez vécu comme ça 2 ans en fait avec cet album.
1: 2 ans en janvier prochain et je n'ai pas arrêté depuis janvier 25. J'arrête mi-décembre 26.
0: C'est ça, vous terminez au Québec la tournée.
1: Oui, c'est ça, exactement. Là, je suis ici pour un petit aller-retour, comme vous le disiez tout à l'heure, je suis ici pour la release partie du Têtu Magazine, dont je fais la couve avec Pierre Demas. Mais sinon, je continue, je suis en spectacle samedi à Toronto,
0: c'est
1: le 19.
0: Et oui, cet homme a un bilan carbone absolument désastreux.
1: Il ne faut pas parler de ça.
0: Voilà, mais distribue du bonheur des deux côtés de l'Atlantique, et ça, ce n'est pas le cas de tout le monde. Pierre, donc 2 ans avec ces chansons-là sur scène, mais en vrai, il y en a certaines que vous avez écrites pendant la pandémie.
1: Oui.
0: Donc il y a certaines de ces chansons avec lesquelles vous vivez depuis maintenant 6 ans.
1: Oui.
0: Comment ça se passe? Est-ce que ça vous a apporté autant de bonheur qu'à nous?
1: Moi, ça me fait plaisir parce que j'écris des chansons souvent et elles dorment pendant plusieurs années et je les retrouve. Ensuite, sur l'album, elles ont une certaine forme, comme l'album est très orchestré, il y a beaucoup d'instruments.
0: Ah oui.
1: Et sur scène, j'étais accompagné d'un duo de pianistes qui sont spécialisés dans le piano quatre mains, le duo Fortin-Poirier, deux grandes virtuoses du piano, qui étaient avec moi d'ailleurs à l'Hyper Weekend Festival. Et donc, j'ai redécouvert toutes ces chansons-là alors qu'elles venaient de sortir sous une autre forme.
0: Ouais.
1: Et je suis assez choyé, flatté, ému, touché de voir que depuis mes débuts, j'ai toujours sorti des albums qui n'étaient pas nécessairement en lien avec mes spectacles, dans le sens où c'était souvent le répertoire de l'album qui était mis de l'avant durant la tournée, mais j'ai un grand répertoire, puis j'ai toujours utilisé la scène comme une autre forme de travail, de recherche, et je suis heureux parce que les gens me suivent, ils ne viennent pas écouter l'album tel quel, ils viennent voir un de mes spectacles, ils sont curieux, et pour moi, c'est une grande fierté d'avoir réussi à amadouer le public à ce point-là.
0: Alors, mieux que amadouer, parce qu'on ne va pas se mentir, les Français sont dingues de vous, Pierre Lapointe. On vous adore. Est-ce que vous avez reçu cet amour-là? Est-ce que vous l'avez senti? Parce que vous avez fait de nombreuses dates en France, là, récemment.
1: Oui, je le sens. Oui, je sens une certaine, un grand respect de mon travail, de tout le monde dans l'industrie. Puis les gens qui viennent voir mes concerts, j'ai vraiment l'impression que je suis comme un secret bien gardé pour eux. Parce que souvent, ils me connaissent, les gens autour ne me connaissent pas nécessairement.
0: Parce que tout le monde connaît Céline Dion.
1: Oui, voilà. Céline, donc, c'est certain.
0: On est obligé de la partager avec le monde entier.
1: Ouais.
0: Pierre, c'est vrai que parfois on a envie de vous garder juste pour les gens qui méritent.
1: Oui, peut-être. Mais je sens que les gens qui viennent dans la salle, ce sont de vrais mélomanes et qui me suivent depuis plusieurs années. Ceux qui me découvrent sur scène pour la première fois, souvent, pas mal toujours, reviennent.
0: Ouais.
1: Parce que je sais créer des moments. Donc ça me touche de voir que, oui, la francophonie s'ouvre. Parce que quand on est en Amérique du Nord, en plus, et qu'on décide de chanter exclusivement français, parce que je chante pas du tout en anglais, j'ai chanté en créole, en allemand, avant de chanter en anglais.
0: En anglais.
1: Et nous aussi, avant de chanter en anglais. Pour moi, c'est sûr que les portes s'ouvrent pas facilement partout. Dans les algorithmes, on est placé à la fin de tout, comme on est en Amérique du Nord. Les États-Unis, ça n'intéresse pas vraiment à nous, mais le Canada anglais non plus, pas tellement. Oui. Donc, le seul marché qui s'ouvre à nous, c'est le marché francophone en Europe. Donc, quand je viens et puis que je vois les gens qui se déplacent et puis que je vois qu'on a un Olympia complet et puis qu'on fait 2 soirs au Bouffe du Nord, pour moi, c'est une grande, grande réussite après toutes ces années à faire des allers-retours comme ça.
0: Félicitations à l'homme qui prend l'avion plus vite que son ombre, Pierre Lapointe, sur cet album 10 puis 13 chansons démodées pour ceux qui ont le cœur abîmé. Il y a cette merveille qui s'appelle Le Secret que nous allons écouter maintenant car je pense que c'est une excellente introduction aussi à la conversation que nous allons avoir ensuite à propos de votre couve du magazine Têtu.

0: d'être un enchantement qui nous ramène dans les grandes heures de la variété française, tous ceux qu'on aime des années 60, 70. C'était l'idée, hein, Pierre, évidemment,
1: oui, complètement,
0: cet album.
1: Complètement.
0: Au-delà de ça, il aborde des thèmes et dans cette chanson, Le Secret, on repense à tous ces chanteurs. Ça touche plus les chanteurs que les chanteuses. Parce que, alors, les chanteuses lesbiennes, c'est encore un truc vraiment à part, mais les chanteurs qui étaient homosexuels et qui cachaient et qui ne pouvaient pas dire de qui ils étaient amoureux, c'est à eux que vous pensiez en écrivant ce texte?
1: En fait, cette chanson-là était écrite pour une chanteuse.
0: C'est pas
1: et on
0: vrai.
1: Sait rien sur sa vie. Donc, je pensais pas du tout à ça, puis je l'ai reprise telle quelle. Tout à coup, ça a pris tout un autre sens.
0: Ah oui?
1: Et puis, je trouve ça intéressant parce qu'en effet, on peut faire des liens avec cette période où il fallait fermer sa gueule, comme on dit en bon français.
0: Rester dans le placard.
1: Et avoir des fois des faux mariages ou des fausses copines ou des, pour essayer de pas perdre ses contrats, de pas perdre son public. Et donc, aujourd'hui, heureusement, on n'en est plus là. Mais ça reste encore compliqué. D'ailleurs, à une époque, en 2012, moi, j'ai écrit ma première chanson. Pour la première fois sur mon album Punkt, je parlais de l'amour entre hommes de façon très ouverte, parce que j'en parlais avant, mais j'avais une poésie, disons plus vaporeuse.
0: Ouais.
1: Ça restait plus abstrait.
0: On prenait qui voulait, quoi.
1: Oui, c'est ça. Puis ça ne me dérangeait pas. J'étais très bien, j'étais très à l'aise. Mais je n'en parlais pas publiquement. Et un jour, le jour où j'ai commencé à chanter l'amour entre hommes dans des chansons, je me rappelle de m'être senti très très seul parce que je me suis rendu compte qu'il n'y en avait pas en francophonie. Dans la francophonie, il n'y en avait pas. Il n'y avait pas encore Angèle, il n'y avait pas encore Pomme, il n'y avait pas Safia Nolin, il n'y avait pas Edith de Préto. Et je me rappelle avoir vécu un grand grand vertige de solitude et une peur aussi. Puis en même temps, je me suis dit, allez, il est trop tard, les chansons sont bonnes, on les change pas, on les sort comme ça.
0: Et quand vous avez débarqué en France aussi, c'était en pleine manif pour tous.
1: C'est ce qui a fait que j'ai décidé d'écrire là-dessus, parce que j'ai vécu un grand choc. Parce que chez nous, oui, il y a de l'homophobie, il y a de la transphobie, il y en a partout. Mais elle est beaucoup plus complexée que chez vous. Chez vous, il y a quelque chose, il y a une agressivité, une violence qu'on n'a pas en Amérique du Nord, en tout cas pas au Canada, surtout pas au Québec, surtout pas à Montréal. Donc je l'ai pris en pleine gueule, je parlais avec mes amis qui étaient complètement consternés, qui me disaient « mon oncle et ma tante sont allés aux manifs pour tous ». On se disait « mais ils sont en train de dire que t'es pas apte à élever un enfant, mais qu'est-ce qui fait qu'un hétéro serait plus qu'un gay ?» C'était d'une violence absolue.
0: Et que ça allait salir le mariage.
1: Oui, toute l'image rose avec pour tous, alors que tous, ça exclut des gens.
0: Ouais.
1: Tout ça était très, très machiavélique et je l'ai vécu tellement violemment que je me suis dit, à partir de maintenant, il faut parler de façon douce, mais il faut parler de notre réalité, il faut parler de qui on est.
0: Alors justement, vous êtes en couverture, Pierre Lapointe, du magazine Gay. Têtu, avec un autre Pierre qu'on aime beaucoup, Pierre Demar, Festival
1: de Pierre.
0: Festival de Pierre, un Belge, un Québécois. La couve est absolument magnifique. Et vous signez aussi un édito, vous êtes Red Chef invité, un édito dans lequel vous appelez justement à la douceur.
1: Bah, c'est qu'il y a tellement de haine en ce moment et on nous demande constamment de prendre un camp. En fait, on est pour, on est contre, on peut être bouleversé, blessé, de voir des humains mourir, de voir des humains, point, qu'importe leur allégeance politique, leur religion, leurs origines. Moi, j'en ai un peu rien à foutre. J'aimerais bien qu'un jour on parle de l'être humain en oubliant cette espèce d'idée de frontière et de territoire qui doit appartenir à quelqu'un, ou parce que tant qu'on sera dans la rancœur, dans la haine et dans la vengeance, on s'en sortira pas. En fait, on est dans un méga cercle vicieux. Donc, ce que je demande dans mon édito, et vous irez le lire, c'est très très bien écrit.
0: Ça vient de sortir.
1: Ça vient de sortir.
0: Vous pouvez pas rater la couve. Ils sont beaux, Pierre Lapointe et Pierre
1: Demar. Les stylistes ont fait un super travail et nous, bon, on est pas mal aussi. Ce que je demande, c'est justement de pas répondre à la haine par la haine, de répondre à la haine seulement en étant qui on est, qu'importe qui on est, puis en prônant des valeurs d'ouverture, de curiosité et puis d'amour. Voilà.
0: L'amour a le dernier mot.
1: C'était mon moment hippie de la soirée.
0: J'adore. Très John Lennon et Yoko Ono. La totale. Pierre Lapointe est notre invité. Restez dans le coin, les amis. Décibel revient.

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2: On se régale ce soir, car Pierre Lapointe est l'invité de Décibel en ce jeudi soir. Ça fait drôlement plaisir. Pierre, je voulais vous remercier, mais aussi un peu quand même vous dire, oh là là, vous m'avez bien fait pleurer avec votre chanson « Je déteste ma vie » dans la bande originale de la série « Empathie ». C'est une série avec un acteur français que nous on adore qui s'appelle Thomas N. Gijol, qui est normalement un type très rigolo, etc. C'est pas une série forcément très marrante, hein, voilà, sur la santé mentale, la psychiatrie, etc. Et il y a un moment dans la série, votre chanson arrive. Et là, ça m'a foutu par terre, j'ai pleuré comme un bébé. Je voulais savoir si, quand on veut mettre une de vos chansons dans une série, dans une pub, dans un film, comment ça fonctionne?
3: En fait, j'ai un éditeur, un représentant qui gère tout ça, qui reçoit l'appel, qui regarde l'offre. Dans le cas d'Empathie, bon, c'est une série québécoise. Ce qui est cool au Québec, c'est qu'il y a, j'ai envie de dire, une certaine forme de protectionnisme. Donc souvent, les scénaristes et les gens à la réalisation vont aller chercher des chansons québécoises pour aider le récit de leur série. Et normalement, je dis toujours oui au Québec, parce que c'est une belle façon, je trouve, de se tenir entre nous. C'est des petits revenus. Dans le cas d'Empathie, c'était un peu plus payant parce que c'était sur une grande plateforme de téléchargement, d'écoute en ligne. Donc, j'accepte toujours, surtout Madame Ropré, qui a écrit la série, qui est une actrice extrêmement drôle, qui joue le rôle principal. Quand j'ai lu le scénario, je dis, bah oui, on va y aller. Maintenant, j'avais lu que c'était la chanson pratiquement au complet, mais j'avais pas compris l'impact que ça allait avoir, parce que j'avais pas lu le scénario de toute la série. Il faut savoir que l'épisode commence et on a la chanson du début à la fin, et en fait c'est l'épisode où on comprend tout le passé de l'actrice principale, du personnage principal. Donc oui, ça donne une place extraordinaire à cette chanson, puis j'ai l'impression que ça décrivait exactement ce que le personnage vivait. Ouais. C'est très émouvant de voir comment une chanson voyage. D'ailleurs, quand la série est sortie en France l'automne dernier, ça a eu un grand éclat. Et puis ça m'a vraiment... ça m'a fait plaisir de voir que les gens l'écoutaient, la cherchaient sur Shazam. Et donc c'est une belle façon de faire revivre une chanson qui aujourd'hui a 15 ans. Ça. Donc oui, c'est cool.
2: Si vous m'avez fait pleurer très fort avec cette chanson qui est arrivée dans la série, j'espère que je ne vais pas vous faire pleurer en vous faisant écouter une voix que vous connaissez, une voix que vous appréciez, je sais, puisqu'il y a 2 jours, quand on a appris la disparition de Catherine Ringer, vous avez écrit un petit texte sur elle sur Instagram qui m'a beaucoup touchée.

0: C'est la bande originale du film Tati Daniel. C'est un film culte en France, je ne sais pas si au Québec.
1: Je ne connais pas.
0: Ah, voilà. C'est une vieille dame très très méchante. Mais très très méchante, c'est-à-dire que vraiment acariâtre, menteuse, voleuse. Voilà. Et donc la chanson s'appelle La complainte de la vieille salope.
1: Voilà. Pourquoi pas.
0: Et Catherine s'est fait un plaisir de l'interpréter. Catherine Ringer, elle représentait quoi, qui pour vous, Pierre Lapointe?
1: Faut savoir que le premier contact que j'ai eu avec Catherine Ringer et Fred Chichel, Rita Mitsouko, c'était dans le Elle Québec, un petit encadré qui parlait de l'album No Comprendo qui venait de sortir avec une photo d'eux du clip de C'est comme ça, avec les cheveux collés, puis les bas noir et blanc. Et je me rappelle d'avoir été scotché devant la photo. Et ça, c'était en 86, 87.
0: C'était il y a 40 ans.
1: Donc, j'avais 5-6 ans. Ouais. Donc, je me souviens de ça, parce que l'image était très, très belle. Et après ça, c'est les clips de Andy et de Marcia Baila qui m'ont complètement absorbé. Puis quand je suis tombé dans l'adolescence, j'ai acheté le Marc et Robert en vinyle, j'ai acheté nos Comprendo. J'ai réussi à les trouver, parce qu'il faut savoir qu'au Québec, c'était pas aussi facile à trouver qu'ici.
0: Bien sûr.
1: Ça restait des artistes qu'on avait en importation. Puis c'était pas tous les albums qui étaient distribués. Donc, l'album, c'était quoi déjà avec Les Amants
0: et Variety.
1: Variety avec, non, je sais plus, mais bref, cet album-là.
0: Les Amants, c'était System D, 93. System,
1: oui,
0: donc là, vous
1: System
0: êtes ado.
1: D. Donc là, je suis ado, j'ai 12 ans. Le clip Les Amants est arrivé avec Mondino, je crois, qui avait fait la photo, qui était magnifique. Et je me rappelle avoir enregistré sur le VHS le vidéo que je repassais en loop. Et je suis devenu fan. Je les ai vus pour la première fois sur scène au Franco de Montréal. Ça devait être en 2000. Ouais. Et puis, avec l'album Cool Frénésie, à peu près cette époque-là. Et puis, je suis resté fan. J'ai croisé Catherine Ringer, je la connais pas, c'était pas une amie, c'est ce qui est toujours délicat quand les gens mentent, tout le monde, c'était tout le
0: temps. Oui, c'est les amis de tout le monde.
1: C'était pas une amie. Elle a été très chouette parce qu'au Francofolie de Montréal de 2008, si ma mémoire est bonne, je faisais un grand, grand spectacle et puis le journal La Presse nous avait jumelés pour faire une interview ensemble. Et elle avait refusé. Fred Chichin venait juste de décéder.
0: Oui, c'était l'année après.
1: Elle était venue me voir en répétition pour me dire, écoute, on le fait pas ensemble, prends-le pas personnel, je te trouve très cool. Et puis, on avait discuté un peu, je l'avais présenté à l'équipe. Je l'avais trouvé vraiment chouette d'avoir pris la peine et le temps de faire ça. Et puis, après ça, on s'est recroisés ici, d'ailleurs, à la maison de la radio. Et c'est... je trouve que c'est un bel exemple, et en francophonie, il n'y en a pas tant qui ont réussi à faire le pont entre la culture d'avant-garde et la variété, la grande chanson,
0: le grand public,
1: française. Je pense au duo qu'ils ont fait avec les Spikes, dans les années 80, début 90, si ma mémoire est bonne. Il y a vraiment un mariage qui s'est fait, et puis elle était... ça fait du bien, les artistes, ça fait du bien quand ils sont libres. Quand ils arrivent à dire ce qu'ils pensent et puis qu'ils s'excusent pas et puis qu'ils parlent des trucs qui étaient moins bien, des trucs qui étaient bien avec une façon de l'assumer. Et c'est une grande voix qui nous quitte. J'ai fait une petite vidéo pour lui dire merci et à la fin, j'ai décidé de mettre tout un extrait où elle chante Padam Padam d'Edith Piaf pour la télé. Ça avait été enregistré pour la télé française en 90. L'interprétation est totalement dingue. Elle fait presque rien, c'est accordéon-voix avec une boule à facettes accrochée au plafond. Je vous dis, allez voir la vidéo, tapez sur Google ou allez voir sur mon Instagram ou sur mon Facebook. C'était une interprète, mais hors norme, de très très haut niveau. Donc pour moi, pour qui c'est le métier de chanter, j'ai appris énormément à l'avoir bougé, à l'avoir chanté sur scène. Et cette vidéo-là, pour moi, où elle chante Padam, c'est une classe de maître. Voilà.
0: Pierre Lapointe, merci pour ce bel hommage à Catherine Ringer. On va vous écouter chanter avec un chanteur trompettiste que l'on aime beaucoup.
1: Un petit voyou.
0: Il paraît que faut pas vous inviter tous les deux. Fallait pas nous inviter. Extrait de 13 chansons démodées pour ceux qui ont le cœur abîmé. Pierre Lapointe est notre invité.

0: faut absolument les inviter et tous les deux. Voyou qui rejoint Pierre Lapointe, notre invité de ce soir, pour ce très chouette duo. Fallait pas nous inviter. Il y en a envie de faire la fête, donc un peu partout dans le monde, et notamment entre le Québec et la France. C'était sur la réédition donc de l'album 10 chansons démodées pour ceux qui ont le cœur abîmé, 10 qui sont devenus 13. Vous avez le goût des duos, Pierre? Vous avez envie sur le prochain album d'inviter du
1: monde? Ouais, je réfléchis à des gens. Je réfléchis. Il faut toujours. C'est délicat parce qu'il faut pas faire des duos pour faire des duos.
0: Non. Bon. Ah non, faut que ça ait du sens.
1: Voyou, c'est un ami. On s'est croisés en tournée souvent. Ouais. Puis à un moment, j'ai dit, hey, on écrit ensemble. Et puis on s'en est pas rendu compte. Puis c'est notre amour commun de la musique brésilienne qui est sorti au moment de l'écriture. Puis on trouvait ça très drôle, donc on l'a amplifié. Je pense à Clara Luciani aussi, avec qui j'ai écrit Qu'est-ce qu'on y peut, qui est une chanson magnifique.
0: Mélissa Lavo aussi.
1: Mélissa Lavo aussi, on a fait une chanson de Noël en créole, en haïtien. Ouais. Donc pour moi, c'est des amitiés qui finissent par s'extrapoler en chanson. Mais je ne veux pas pousser les choses. Donc j'ai des idées pour le prochain album. Il faut que j'ai quelque chose à dire. Il faut que ça soit justifié derrière.
0: Et puis vous allez avoir un emploi du temps un petit peu chargé en 2027, puisque vous allez chanter dans la version symphonique de Notre-Dame de Paris.
1: Eh ouais.
0: Vous serez Gringoire.
1: Eh ben oui.
0: Donc c'est un peu le narrateur de l'histoire.
1: C'est moi qui vais jouer le rôle qui a été créé sur mesure pour Bruno Pelletier. Ce qui fait un peu peur.
0: Oui, parce que du coup,
1: c'est moi qui chante le temps des cathédrales. Ouais. Ça va, je suis capable. Je pense que si j'avais été proche vocalement ou dans mon identité de Bruno, j'aurais été paniqué.
0: Oui.
1: Là, l'avantage, c'est que je suis tellement à l'opposé. J'ai un grand respect pour lui. Et puis, en fait, je serais jamais capable d'accoter sa voix. C'est un grand gymnaste vocal. Donc, moi, je vais jouer plus la théâtralité que mais quoi qu'il jouait très bien la théâtralité aussi. Quand même, lui qui a créé le rôle. Mais ça va être un exercice intéressant. Je suis pas certain que j'aurais accepté si ça avait été une version avec les costumes, les maquillages,
0: voilà,
1: le décor.
0: Là, il n'y a pas le décor.
1: Non,
0: et tout. Par contre, il y a un orchestre.
1: C'est l'orchestre, oui, l'orchestre philharmonique de Montréal. Un orchestre qui s'est spécialisé dans la reprise de grandes musiques de films, de jeux vidéo. C'est deux mecs hyper cool qui ont participé il y a quelques années. Et donc, ils ont décidé de remettre cette œuvre-là. J'ai envie de dire de mettre de l'avant le côté orchestral, le côté musical, ouais, parolier.
0: Écouter les chansons,
1: ouais,
0: aussi.
1: Exactement.
0: C'est vrai que quand on regarde,
1: distrait par une mise en scène, quoi que ça, c'est très intéressant dans une comédie musicale d'avoir une mise en scène. Mais j'ai trouvé l'exercice, la proposition de l'exercice assez intéressante, donc j'ai accepté. Donc je vais faire ça. Je crois qu'il y a 6 dates à date qui ont été annoncées.
0: Exactement. Et ça commence au printemps 2027, ouais, et c'est jusqu'au mois de juin pour le moment au Québec,
1: ouais,
0: évidemment.
1: Et c'est la première
0: cartonne.
1: Fois que je chanterai Richard Cochiante. Pas la première fois que je vais chanter plein. Mon nom, parce que le monde, je l'ai chanté, mais
0: j'avais jamais chanté un petit j'ai attrapé un coup de soleil dans un karaoké.
1: Non, elle est pas très connue chez nous, cette chanson-là. Nous, c'est Question de Feeling qui est très connue chez nous.
0: Oui, oui.
1: Ça, j'ai chanté, mais genre en faisant la vaisselle ou en cuisinant avec mon amoureux, on chante souvent Question de Feeling. Mais j'ai pas chanté. Bref, ça va être la première fois. Je suis très, très honoré parce que c'est une très, très grande œuvre qui a fait rayonner le français partout sur la planète. Et tout ce que Plamondon a touché, pour moi, reste très émouvant. C'est un homme qui m'émeut beaucoup. J'ai la chance de le connaître et puis de l'avoir côtoyé souvent. Puis c'est un mec hyper généreux qui a une grande, grande, grande culture. Et je pense que les gens sous-estiment l'impact et l'importance qu'il a eu dans l'histoire de la chanson, puis dans l'histoire de la francophonie. Puis ça me touche toujours de chanter les mots de Luc.
0: Et vous les chanterez donc l'année prochaine. Merci infiniment d'être venu nous voir, Pierre Lapointe.
1: Ça m'a fait extrêmement plaisir d'être là.
0: Félicitations pour votre couve de
1: têtu. Allez acheter le têtu.
0: Voilà, lisez Pierre Lapointe. Vous qui l'écoutez, lisez-le aussi. Vous n'allez pas être déçus. À très bientôt, Pierre.
1: Merci.
0: Merci.

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16: C'est l'heure du Blind Test. À gagner ce soir, c'est le nouvel album du groupe Europe. Et si, vous connaissez Europe. It's the final countdown. 40 ans après, cette chanson est toujours un tube. Le chanteur Joey Tempest a été notre invité la semaine dernière dans Décibel et il nous a filé des nouveaux albums qui vont sortir que vendredi prochain. Et non seulement il nous les a filés, mais en plus il les a dédicacés. Donc on en a offert aux auditeurs du Blind Test le soir de la venue de Joey Tempest. Mais il nous en reste deux albums dédicacés qui sont donc à gagner ce soir au Blind Test. Viennent jouer avec nous Olivier et Christophe. Bonsoir messieurs.
17: Coucou,
16: bonsoir. Bonsoir. Alors Olivier, comment ça va?
17: Eh bien écoutez, ça va pas mal, je suis très content parce qu'en fait j'ai écouté un petit peu sur internet des extraits de cet album de Europe et je suis très content parce qu'en fait c'est vachement bien.
16: Ouais, oui, alors pour le coup il est vraiment hyper réussi.
17: Il est très rock hein, et, ouais. et dans l'esprit de Final Countdown. Hein.
16: Oui c'est ça, c'est-à-dire que les voix sont mises en avant, on parle de vrais sujets et puis il y a trois ou quatre bonnes idées dans une seule chanson. Donc c'est là où on se dit qu'effectivement ils sont bourrés de talent. Donc Olivier, fan de Europe, Europe oui. Comme il nous dit.
17: Vous avez vu en concert, ils étaient en première partie du groupe Scorpion.
16: Oh là là, la doublette était pas mal là.
17: Ah
16: franchement,
17: oui,
16: ah oui,
17: mal,
16: ouais. Ah, ça valait le coup de sortir de la maison ce jour-là.
17: Ah bah là.
16: Christophe qui est avec nous, fan aussi je crois de Europe, on est d'accord hein.
18: C'est exactement ça Émilie, grand
16: oui.
18: Fan depuis 40 ans. Effectivement, je les ai vus 5 fois en concert je pense.
16: Oh là là.
18: Je les ai vus en première partie de Scorpion également.
16: Ah très bien.
18: C'était à Toulouse il y a quelques années, je les ai vus à Marseille, je les ai vus à Barcelone. À la cité de Carcassonne ouais. Notamment. Bon bref.
16: Ok. Ouais. Donc on a des vrais
18: par cœur.
16: Fans. Et alors, comme je suis un petit peu malicieuse, j'ai décidé de faire un blind test autour du thème disco française.
17: Ah ouais. Ouais, magnifique.
16: Allez, alors. Est-ce d'accord. Que je me suis dit.
18: Bon, pour les deux candidats.
16: Ils aiment le hard rock suédois. Et ben, on va leur faire deviner des chansons disco françaises. Mais c'est pas grave puisque je le rappelle pour celles et ceux qui se disent, mon Dieu, mais quelle cruauté cette animatrice. Pas du tout. En fait, tout le monde gagne au blind test de Décibel. À partir du moment où vous participez, vous gagnez. Donc, je peux d'ores et déjà vous annoncer, Christophe et Olivier, que vous repartez chacun avec un exemplaire dédicacé par le chanteur, un exemplaire du nouvel album d'Europe. C'est gagné pour vous deux.
17: C'est trop bien, merci.
18: C'est magnifique.
16: Ah.
18: Super.
16: Allez, maintenant, on se met en mode disco et vous allez me retrouver, j'en suis sûre, le nom des interprètes des chansons qui arrivent.
18: Olem.
16: Olivier et Christophe. Eh ben non, même pas. Première chanson, il faut me dire qui la chante et n'oubliez pas de me donner votre prénom avant de me donner la réponse pour que je sache lequel de vous deux est le plus rapide, ok?
17: Oui, ok.
16: Allez, c'est parti. Première chanson disco made in France. Dites-moi, qui chantait ça?
17: Olivier.
16: Olivier.
17: Claude François.
16: Oui, bravo.

0: Taylor, Clo-Clo, qui essayait de rattraper la mode du disco. Et pour le coup, il a sorti, c'est vrai, une belle chanson. Un point pour Olivier. On continue.
1: Olivier. Comment elle s'appelle, Dalida.

0: Et alors, Olivier, en fait, on peut être fan de hard rock et de disco en même temps. Voilà, c'est ça l'idée.
1: Ah bah oui, moi je suis très pour l'éclectisme, comme ils disaient les inconnus.
0: J'en ai fait quand j'étais jeune, moi aussi, de l'éclectisme.
1: Bon, c'est fatigant, l'éclectisme.
0: Pour ceux qui n'ont pas la ref, allez voir les sketchs des inconnus. Les oui. enfants, voilà. Bon, Olivier a marqué 2 points. Olivier, il va falloir que Christophe marque 1 point, je pense.
1: Oui, donc, il faut se faire durer. Sur cet extrait, je le laisse.
0: Ah bah oui, parce que Christophe, il peut pas garder sa street cred hard rock, alors que nous, on s'est roulé dans le disco.
2: Non, pourtant, je suis éclectique, moi aussi.
0: Ah.
2: Rien, on va dire.
0: Bon, allez, Christophe, celle-là, allez. On y va.

0: le même nom que Bruel, mais lui n'a jamais fait de mal à personne.
1: Il est suisse, Patrick Hernandez.
0: Alors non, c'est un autre Patrick.
1: Il est suisse.
0: Ça commence comme jus d'orange. Oui, bravo.
1: Patrick Juvet.
0: Juvet. Bravo Christophe et Olivier.
1: On a sauvé l'honneur.
0: Vous avez été parfait et vous avez bien mérité vos cadeaux de rocker dédicacés donc par Joey Tempest, le chanteur de Europe. Alors on n'a pas le droit de vous envoyer l'album aujourd'hui parce qu'il sort que vendredi prochain, mais on vous l'enverra jeudi prochain, comme ça vous le recevrez le jour de sa sortie, ok?
1: Waouh, c'est magnifique. Merci.
0: Merci à tous les deux, je vous embrasse.
1: Merci
0: d'être venu jouer avec nous. Et puisqu'on reste dans le French Disco, on accueille sans doute les meilleurs représentants actuels, le duo Sébastien Tellier et Juliette Armanet. La chanson s'appelle Attraction.

0: the Night, c'est la version anglaise. Attraction, la version française. Sébastien Tellier a eu la bonne idée d'inviter Juliette Armanet pour son retour discographique. Vous connaissez la maison, on a envie de dire, vivons la suite.
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0: C'est l'heure de la chanson anniversaire et aujourd'hui, on envoie 1000 bises, ou au moins 58, à Philippe Fragione. Oui, ça c'est à l'état civil. Akhenaton, son nom de rappeur, né le 17 septembre 1968 à Marseille. AKH du groupe I Am. Il a 58 ans, il a un tube qui a une trentaine d'années et qui n'a pas pris une ride. Alors, je vous propose qu'on le partage ensemble. Ce Mia... un délice.

0: Joyeux anniversaire à Akhenaton et merci pour George Benson qui nous a offert, avec en plus Sébastien Tellier et Juliette Armanet, un joli petit quart d'heure disco pour terminer l'émission. Allez, Décibel, c'est fini pour ce soir. Merci à l'équipe. Il y avait Cindy Le Grumelec, Omaïma Abaz, Iris Guitoni, Thierry Boffa et Mélodie Chaïb. Demain, on parlera de Céline Dion avec un journaliste très informé sur son comeback.
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2: Bonjour à tous, il est midi 5 sur votre radio Ici. Je suis à Montpellier, figurez-vous, depuis le début de la semaine. On est très très bien accueillis par nos copains et nos copines de Ici Héros, que j'embrasse du coup très chaleureusement, ainsi que tout le réseau Ici, partout en France. Bienvenue, chères auditrices, chers auditeurs, dans votre nouveau rendez-vous quotidien. Ici, vous le savez peut-être déjà, on parle bon plan, vie quotidienne, arnaque à éviter, santé. Nous sommes là pour vous rendre service parce qu'on vous doit bien ça. Et oui, c'est le titre de ce nouveau rendez-vous quotidien et on est ensemble jusqu'à 13h. Je suis Enora Malagré, voici la bande qui m'accompagne. Aude Razo, Madame Anti-Arnaque, bonjour ma chère Aude.
3: Bonjour Enora, bonjour à tous.
2: Monsieur Valère Coréard et ses bons plans, bonjour mon
4: Salut
2: cher
4: Enora,
2: Valère.
4: Salut Enora, bonjour à toutes et tous.
2: Comment ça va?
4: Mais ça va super bien.
2: Et ça tombe bien, il y a Gérald Kierzek à côté de vous, je l'aperçois. Parce qu'il faut que vous sachiez, je vous mets dans la confidence, chères auditrices, que le reste de la bande, ils sont à Paris. Donc je les vois sur un petit écran et volent leur petite bouille. Bonjour Gérald.
4: Bonjour,
2: eh
4: oui, on n'a pas la chance d'être à Montpellier.
2: Eh oui, et Elsa Wolinski, bonjour chère Elsa.
5: Me laissez plus jamais seule avec eux.
4: Avec les deux garçons.
2: Aïe, aïe, aïe.
5: Aude et Enora, revenez vite.
3: On arrive.
2: Ou pas. On est quand même mieux en région, les amis. Alors aujourd'hui, on va parler de quelque chose de très sérieux. On va parler de la façon dont on se chauffe. Bois, galets, fioul,

0: Quel est le plus économique et le meilleur aussi pour notre planète? Vous avez des questions? Appelez-nous, laissez-nous un message vocal, c'est gratuit sur notre WhatsApp 0810 055 056. On est là pour vous. Et puis laissez-nous des messages vocaux, ça aussi c'est possible, comme l'a fait Michael aujourd'hui. Alors, Michael, le message
1: Bonjour.
0: Vocal.
1: Que faire quand un bébé fait un spasme du sanglot?
0: Bonne question, ça c'est pour notre docteur.
2: Je sens que ça va me concerner. C'est très impressionnant le spasme du sanglot, on en parlera tout à l'heure. Pas d'affolement déjà.
0: On en parle effectivement, comme l'a dit Gérald Kierzek, dans une trentaine de minutes, et puis je garde le meilleur pour la fin. 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On est en direct jusqu'à 13h sur ICI. On va parler chauffage aujourd'hui avec vous, chère Aude et chère Valère.
3: Oui, comment réduire la facture? C'est ça, Valère Coeur, tout l'enjeu.
4: Oui, c'est vrai qu'on est dans un moment un peu particulier. Alors, ça concerne pas tous les modes de chauffage. On va commencer par les pelés et non pas les galets, chère Enora. Je vous déconseille
0: Je pensais que personne n'avait entendu ma bafouille. Pas ce que j'ai depuis ce matin. Je bafouille depuis 8h du mat, c'est comme ça.
4: Non, mais qu'on le prenne pas pour un bon plan en disant chouette, il y a des galets. Dans chez moi,
0: Je me suis cru chez le masseur, pardon.
4: Donc, les pelés, le bois, le fioul, on va déjà commencer par ça et essayer de vous aider pour voir comment économiser. Ouais. Alors, le contexte, le fioul, là, il y a une grosse hausse depuis début septembre. C'est assez, septembre, c'est assez spectaculaire. On est actuellement autour des 1900 euros les 1000 litres. Le problème, c'est qu'il y a des variations d'un jour à l'autre et puis parfois d'une région à l'autre. Les granulés, c'est beaucoup plus stable. On est autour de 5 euros, 56 euros le sac de 15 kilos. La bonne nouvelle, c'est que le prix du bois de chauffage, par contre, est globalement stable en 2026. On va essayer de faire le point sur ces trois modes de chauffage et puis après on parlera gaz et électricité parce qu'on a beaucoup de Françaises et Français qui se chauffent au gaz et à l'électricité.
0: Bien sûr. D'ailleurs, dites-nous comment vous vous chauffez, chers amis, 0810 055 056. Vous avez des questions? Valère a la plupart du temps les réponses.
4: On commence avec les pelés. Là, il y a vraiment un sujet, j'allais dire, de bon sens. D'abord, on compare le prix à la tonne quand on va le commander. C'est ça qui va vraiment... C'est comme le prix au kilo pour les tomates ou les courgettes.
5: Non, mais moi, excusez-moi, je ne sais pas ce que c'est. Je suis très...
4: Les pelés ?
5: Oui.
4: Alors, en fait, les pelés, c'est des petits mélanges en fait, de bois. Ça prend la forme de petits granulés de bois. Et on va les mettre dans un poêle. Et il y a beaucoup de gens qui se chauffent avec ça.
2: Ça ressemble à des croquettes pour chiens. Ou chat.
4: C'est ça. Pierre Fabin nous dirait de pas leur donner, par contre, évidemment.
2: Ça, c'est sûr.
4: Bon. Donc, le bon plan ultime, c'est de vous regrouper avec des voisins et d'acheter ensemble le stock de pelés pour l'hiver.
5: D'accord.
4: Parce que vous allez pouvoir demander à votre fournisseur un prix ou accéder à des prix de vrac et donc faire vraiment sensiblement baisser la facture. Et le mauvais plan, c'est d'aller les acheter petit à petit. Je sais que souvent, quand on a des problèmes de trésorerie, on achète petit à petit et je le comprends. Donc là, vérifiez le prix au kilo, essayez de trouver l'endroit le moins cher. Mais si vous en avez la possibilité, vous faites le stock pour l'hiver et vous en parlez avec les voisins parce que ça va vous donner vraiment accès à un meilleur prix. Autre... bon plan, c'est d'acheter groupé, mais avec un organisateur derrière. Achetonsgroupé.fr, par exemple, ou l'UFC Que Choisir le fait. Et là, du coup, vous êtes peut-être des milliers à commander, et ça fait sensiblement baisser les prix. Ça, c'est pour les pelés.
0: Okay.
4: Ensuite, il y a le bois.
0: Alors, on n'est pas rendu.
4: Le bois, en général, c'est le bois, c'est-à-dire c'est les bûches, tout simplement. Alors, là, ce qu'il faut faire, c'est...
0: Grosse bûche, petite bûche, là est la question.
4: Exactement, 30, 45 cm, ce genre de choses-là, 60 parfois. Bûche, je parle de bûche, arrêtez Gérald de faire ses gros yeux. Non mais c'est hyper important, parce que le bois, c'est le moyen de se chauffer le moins cher et le plus écologique. C'est très simple. Par contre, il faut trouver un bon fournisseur. Et ce que je vous conseille de faire, c'est de regarder plusieurs fournisseurs autour de chez vous. Et parfois, si vous êtes sur une région limitrophe à une autre, d'appeler un fournisseur un petit peu plus loin, parce que parfois, les prix peuvent vraiment varier. La clé là-dedans, c'est d'acheter du bois sec si vous n'avez pas de stock. C'est très important, parce que sinon, vous allez avoir un rendement qui est moindre et vous allez endommager. En tout cas, mettre à mal votre conduit de cheminée, ça fait de la fumée, tout ça. Voilà.
0: Ah oui, alors, il y a des arnaques peut-être un peu dans le bois.
3: D'ailleurs, c'est bien qu'on en parle aujourd'hui, parce que c'est à peu près le moment de l'année, là, mi-septembre, où je reçois pas mal d'alertes sur les arnaques au bois de chauffage. J'ai une auditrice, là, Catherine, qui m'avait contactée. Mmh. Elle était tombée sur le site d'une entreprise juste à côté de chez elle, qui commande son bois de chauffage charge 240 euros. L'argent est encaissé, en fait, elle reçoit rien du tout, pas de bûche à l'horizon. C'est un peu dur quand vous faites arnaquer comme ça. C'est vrai que ça peut faire sourire, mais en même temps, pour elle, elle me dit, c'est vrai que elle dit, je me sens mal. J'ai commandé du bois de chauffage, j'ai rien reçu, je me suis fait avoir. En fait, très important à savoir pour compléter ce que dit Valère, c'est que souvent, vous avez des escrocs qui créent des sites internet de toutes pièces, et ça va loin parce qu'en fait, ils piquent le vrai nom d'une vraie entreprise, ouais, avec son logo, ses photos de bûche, l'adresse, etc., le numéro, et vous n'y voyez que du feu, pardon. Petit jeu de mots, excusez-moi.
6: Oh là là, mais c'est les coquines, dis donc. Enfin, madame.
3: Conseil, mais très rapidement, si vous ne connaissez pas l'entreprise, ne payez jamais avant la livraison. D'ailleurs, normalement, une entreprise sérieuse, elle vous fait payer au moment de la livraison. Et puis, Valère le disait, comparez les prix. Toujours garder en tête que si c'est un peu trop beau pour être vrai, c'est toujours suspect. Et puis aussi, attention à la qualité du bois qu'on vous livre.
0: Bien sûr.
3: Est-ce qu'il n'est pas un peu trop humide? Est-ce que ce n'est pas de mauvaise qualité? On peut utiliser un petit humidimètre à bois. Ça s'achète. Hein, voilà, vous vérifiez comme ça l'humidité du bois, c'est important aussi.
6: Merci Audrazo. Valère Coiré, on va continuer de parler chauffage avec vous dans un instant. Et puis plus tard dans l'émission, sachez-le, on va parler arthrose avec notre médecin Gérald Kirzek et de plein d'autres choses, bien sûr. L'émission est riche, on vous rend service avec sérieux et bonne humeur dans On vous doit bien ça, votre nouveau rendez-vous quotidien jusqu'à 13h. Mais pour l'heure, nous écoutons Véronique Sanson, Comme je l'imagine, sur ICI.

0: Je l'imagine. Véronique Sanson sur votre radio ici dans On vous doit bien ça.
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0: 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C'est votre nouveau rendez-vous quotidien. Tous les midis, on est ensemble jusqu'à 13h avec toute la bande pour vous rendre service parce qu'on vous doit bien ça. Et oui, et là, on parlait chauffage. Tout à l'heure, dans l'émission, on va parler arthrose, hein, chers amis. Donc, si vous avez des questions, n'hésitez pas. Ça se passe au 0810 055 056. C'est un numéro WhatsApp gratuit. Mon cher Valère Correa.
2: Oui.
0: C'est à vous, hein, on va continuer à parler chauffage, parce que vous êtes quand même très connaisseur.
2: On va parler du fioul, parce que il y a encore beaucoup de maisons qui sont équipées d'une chaudière à fioul. Alors, lui, il a augmenté sensiblement, je vous le disais tout à l'heure, on est autour des 1900-1950 euros les 1000 litres. Bah oui, dès qu'on prend, il en faut beaucoup du fioul, hein, pour faire l'hiver. Donc là, quelques conseils de bon sens, mais c'est toujours bon de les rappeler. Bien sûr, on le dit à chaque fois, mais c'est important, faites jouer la concurrence. Vous demandez plusieurs devis, mais plusieurs devis le même jour. Parce qu'il y a tellement de variations, il ne faut pas demander un devis avec une semaine d'écart. Sinon, le premier devis ne peut pas se comparer avec le deuxième devis. Ça ne marche pas. Et puis, ce qui est important, c'est que si vous décidez de signer le devis, vous avez trouvé le bon fournisseur, vous vérifiez bien que le prix est bloqué au moment de la commande, parce qu'il ne s'agit pas de vous faire livrer 10 jours plus tard avec le prix dans 10 jours.
3: Sauf s'il est à la baisse.
2: Il faut que ce soit...
3: Le prix. Ça peut arriver aussi, il s'aligne sur les prix à la baisse.
2: Alors, ça, c'est peut-être un point qu'on peut effectivement vérifier, mais il faut à minima qu'il soit bloqué et qu'il ne puisse pas partir à la hausse.
0: D'accord.
2: Et effectivement, pourquoi pas demander, si le prix baisse, est-ce que vous m'appliquerez la baisse. Et puis, un dernier mot sur les achats groupés, là aussi. Et je remercie Samy à la radio qui m'a fait penser à cette plateforme qui nous l'a partagée. Il y a une plateforme pour les achats groupés de fioul. Et les achats groupés, d'ailleurs, que ce soit entre voisins ou par une plateforme, c'est vraiment une solution intelligente parce qu'on a des prix de gros. Et ça s'appelle, alors attendez, c'est Poemop, donc P-O-E-M-O-P,
0: Poemop.fr. Poemop.fr, très bien. On a une auditrice qui a réagi, chère Aude.
4: Oui, ça fait écho à ce que vous disiez, Valère, c'est Sandrine qui nous a laissé un vocal au 0810 055 056. En fait, elle est propriétaire en Seine-Saint-Denis, c'est ce qu'elle nous écrit. Son immeuble est chauffé au fioul et c'est compliqué. On écoute Sandrine.
5: Je voudrais témoigner parce que là, ça fait depuis cet été qu'on regarde un petit peu la copro pour remplir la cuve de fioul. On est en train de presque boursicoter pour regarder les cours du marché les plus bas. Mais du coup, on a quand même été obligé de commander là un tiers de cuve. Les prix s'enflamment, ça devient vraiment problématique.
0: Merci pour ce message, hein, chère Sandrine. Faites comme elle, on le rappelle, hein, 0810 055 056, c'est votre émission. Valère.
2: Oui. Bah, c'est une bonne stratégie et une mauvaise stratégie. C'est une bonne stratégie parce que ça permet de ne pas payer au prix fort. Mais est-ce que le prix sera pas encore plus fort dans 15 jours ou dans un mois? C'est ça le sujet.
0: Ouais.
2: Néanmoins, je pense que quand ça s'est enflammé comme ça, c'est le moins qu'on puisse dire. C'est une assez bonne stratégie avec un bémol. Il faut pas remplir la cuve trop à ras. Pourquoi? Parce qu'on peut se retrouver à court à un moment donné. Donc il faut, si on est dans l'urgence, c'est là qu'on va payer le plus cher.
0: Mais je peux poser une question bête, ce sera pas la première, la dernière fois. Mais du coup, quel est le meilleur moyen de se chauffer? Qu'est-ce qui est le mieux? Qu'est-ce qui est le plus rentable entre tous les moyens que vous nous avez décrits?
2: Alors, il n'y a pas de moyen idéal parce que le chauffage, c'est une infrastructure de la maison. C'est compliqué d'en changer, en vérité. C'est-à-dire qu'on s'adapte aux moyens qu'on a à la maison. L'électricité, quand c'est bien géré, ça peut coûter très cher, mais on peut arriver quand même à maîtriser. Le gaz a pas mal augmenté. En vérité, le moins cher, c'est le chauffage au bois, à condition d'avoir un insert et qu'il y ait un bon rendement.
0: Mais
2: c'est pas possible de partout.
0: Et puis Aude Razo.
4: Oui, hein,
0: et après Gérald.
4: On pense effectivement aussi à ceux qui se chauffent au gaz ou à l'électricité. Juste une petite précision là-dessus. Si vous chauffez au gaz ou à l'électricité, vous n'avez pas une marge énorme en termes de, pour faire varier finalement votre facture, parce que une facture d'électricité, c'est quoi? C'est un tiers de taxe, déjà. Donc ça, vous ne pouvez pas influer là-dessus. Il y a l'abonnement, vous payez aussi l'acheminement, hein, donc les lignes à haute tension, etc. Et donc, au bout du bout, sur 100 euros de facture d'électricité, il y a 39 euros pour l'électricité en elle-même. Pour le gaz, c'est la moitié, à peu près. Donc, c'était juste pour dire qu'il y a peut-être moins de marge de manœuvre quand vous payez votre chauffage au gaz ou à l'électricité.
0: Gérald Kierzek, vous vouliez intervenir.
3: Oui, globalement, on chauffe trop quand même. Donc, avoir une température un peu inférieure, quitte évidemment à s'habiller, à mettre un pull, etc., c'est des réflexes qu'il faut qu'on ait. indépendamment, j'allais dire, de la hausse du prix de l'énergie. Alors évidemment, là, c'est un détonateur, on est contraint de le faire. Mais même pour plein de raisons différentes, c'est pas mal d'avoir une température un peu en dessous. Évidemment, dans des limites, les limites du raisonnable, on en parlait hier pour le sommeil, par exemple.
6: Tout à fait, vous l'avez rappelé.
3: Et puis, il faut ouvrir les fenêtres, c'est-à-dire qu'il faut aérer quand même 5 à 10 minutes le matin et le soir. Ça diminue l'humidité, donc ça permet d'avoir un air plus sain. Et donc là aussi, en termes de chauffage, on a l'impression que quand on ouvre les fenêtres, on va perdre en chaleur et faire des dépenses inutiles. Mais en fait, c'est l'inverse, parce qu'on lutte contre l'humidité.
7: Et puis, comptez sur Gérald Kierzek pour vous tricoter des pulls. Ça sera notamment l'un des sujets de la chronique d'Elsa Wolinski, qui nous parlera aussi des activités un peu à l'ancienne qui reviennent à la mode, chers amis, dont Gérald qui tricote des pulls. Pour l'heure, on va continuer à nous envoyer, hein. Ça réagit beaucoup au 0810 055 056. On parlera arthrose un peu plus tard dans l'émission, mais pour l'heure c'est une nouveauté, figurez-vous. Oh, quelle est belle cette nouveauté, c'est une merveilleuse chanson de Benabar, Elle danse. On est ensemble jusqu'à 13h dans On vous doit bien ça.

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0: grosse voix de notre chère Benabar. Elle danse sur ici. Jusqu'à 13h.
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0: Effectivement, on est ensemble jusqu'à 13h. C'est votre nouveau rendez-vous quotidien sur ici. Ça s'appelle On vous doit bien ça, avec toute une joyeuse bande. Et puis vous, surtout, chères auditrices, chers auditeurs, qui êtes de plus en plus nombreux à réagir au 0810 055 056. Nous parlions chauffage. Et nous avons une auditrice qui nous a appelée, Ludivine. Bonjour Ludivine.
2: Bonjour Nora, bonjour toute l'équipe.
0: Bonjour.
3: Bonjour.
0: Comment allez-vous, chère Ludivine ?
2: Très bien, je suis ravie de vous avoir, j'adore votre émission et merci pour ce que vous faites.
0: Oh, merci Ludivine, ça nous fait chaud au cœur. Et en parlant de chaleur, oh là là, la transition des années 80. Comment vous chauffez-vous ? Parce que je crois que c'est une manière assez cocasse de vous chauffer, chère Ludivine.
2: Oui, c'est un peu particulier. Donc nous, on se chauffe aux granules de bois, mais avec une chaudière. On a un silo du coup de stockage et donc j'achète les granulés en vrac. Et donc, on se pose la question, par contre, parce que donc j'achète 3,5 tonnes d'un coup, on se fait livrer.
0: Oh là,
2: c'est plus cher que quand on va acheter des sachets. Donc l'année dernière, on s'est trouvé à acheter tout l'hiver des sacs de granules pour remplir notre silo de 3,5 tonnes, en fait.
0: Alors, je peux vous demander, Ludivine, combien ça coûte un... Oui, ça, alors vous, 3 tonnes.
2: Alors là, c'est dans les 400 € la tonne, à 440 € la tonne, il me semble.
0: Ok, d'accord. Vraiment, vous connaissiez ça, Valère, ce moyen de chauffage ?
3: Mais les granulés, c'est les pelés, hein. C'est-à-dire on est dans cet univers-là.
0: C'est dans cet univers.
3: Voilà. Mais manifestement, c'est toujours pas les galets, mais c'est un autre sujet. Non, mais Ludivine, c'est intéressant ce que vous dites parce que c'est un point qu'on constate, et là que je vérifiais avant que vous interveniez, c'est que parfois, effectivement, quand on achète en vrac et en grande quantité, ça revient plus cher que les sacs. Alors pourquoi ? En fait, quand on achète en vrac, il y a la logistique, il y a le transport, il y a toute une chaîne d'approvisionnement qui se rajoute en fait, alors que les sacs, on peut trouver des promotions et on peut se retrouver effectivement avec des prix qui sont plus intéressants. Mais malgré tout, vérifiez bien la qualité de ce que vous achetez. Il faut bien comparer ce qui est comparable. Si vous achetez des granulés de moins bonne qualité, vous allez vous retrouver avec de l'encrassement, avec peut-être plus de résidus et un moins bon rendement. Donc c'est bien de regarder si les certifications se valent, parce qu'on ne peut pas comparer des fraises qui viennent d'Espagne ou des garriguettes françaises, par exemple, quand on est en plein été.
0: Merci Valère. Merci beaucoup Ludivine. On vous embrasse très très fort. Prenez soin
2: de
0: vous.
2: Passez
0: une belle après-midi. Je suis navrée, ça va très vite. On essaie de prendre le plus de gens possible parce qu'il y a beaucoup, beaucoup d'appels au 0810 055 056. Du coup, on enchaîne avec Michael. J'ai dit ça sans respirer, dis donc. Michael, bienvenue, cher ami. Bonjour, Michael.
4: Bonjour.
0: Vous nous appelez d'où, cher Michael ?
4: À côté de Périgueux.
0: D'accord. Eh ben, c'est une très jolie région. Vous avez bien de la chance. Michael, vous vouliez intervenir. On vous écoute.
4: Oui, moi, juste pour dire que moi, j'ai la chance de travailler dans le bâtiment et je démonte les vieilles charpentes pour en refaire. Mmh. Et du coup, j'arrive à me chauffer toute l'année sans acheter de bois, quoi. Du coup, c'est un peu plus de boulot.
3: Oui.
4: Bon, il y a quelques vieilles pointes, mais au moins, voilà, je dépense pas l'argent pour me chauffer à la maison.
0: Ah ouais, mais vous êtes un professionnel aussi. C'est ça l'avantage. Tout le monde n'est pas capable.
4: Non, mais je pense qu'il y a plein d'entreprises que je connais aux alentours qui font la même chose et
0: d'accord.
4: Le bois en fait je pense qu'ils en font pas grand chose quoi donc peut-être avancer auprès des entreprises pour
0: bien sûr pour se renseigner parce que ça peut être effectivement un très bon plan cher Michael. Exactement. Aude Razo.
5: Oui, juste une question Michael, justement, est-ce que vous en refilez un peu autour de vous? C'est un peu la question que je me posais.
0: Oui, c'est vrai Michael.
4: Non parce que
3: allez.
4: Non parce que c'est pas que je veux pas mais moi du coup pour ma part c'est assez juste pour mon hiver donc du coup c'est vrai que tous les ans je renouvelle suivant les chantiers que j'ai, c'est assez aléatoire. Mais c'est vrai qu'en temps normal, avec mon employeur, on arrive à se partager le bois pour l'année.
0: D'accord. Mais si ça me paraît quand même pas mal, cette histoire. Hein, Valère ? Alors, ça vous embouche un coin, monsieur Bonplan ?
3: Ah bah, ça m'embouche un coin, mais j'adore. Et puis, par ailleurs, pensez aussi à ce qu'on appelle l'affouage, c'est-à-dire la possibilité de ramasser du bois dans la nature. On peut, hein, c'est gratuit, mais vérifiez auprès de votre commune si c'est autorisé ou pas.
0: Merci, Michael. Merci beaucoup, Valère.

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3: Il est midi 32, on est en direct jusqu'à 13h. Quel bonheur d'être sur cette radio, ici, dans ce nouveau rendez-vous. Ici, on parle bon plan, vie quotidienne, arnaque à éviter, santé. Nous sommes là pour vous rendre service parce qu'on vous doit bien ça. C'est le titre de ce nouveau rendez-vous quotidien. Je suis Enora Malagré, je suis avec Audra Zo, Valère Coréard, Gérald Kerzek, notre médecin qui nous parlera arthrose dans un instant. Et puis Elsa Wolinski qui nous parlera de ces jeux un peu à l'ancienne qui sont de retour apparemment. C'est pour notre plus grand plaisir, ma chère Elsa. Mais pour l'heure, c'est notre docteur Kerzek qui va répondre au vocal d'une auditrice.
4: Bonjour, que faire quand un bébé fait un spasme du sanglot ? Merci d'avance.
3: Très impressionnant ça, Gérald, hein, toujours.
5: Hyper impressionnant, c'est les tout petits, les moins de 2 ans, qui vont, parce qu'il y a une frustration, une colère, bref, ils vont se mettre à crier, à pleurer et à bloquer leur respiration en fait. Et quand je dis ils vont se mettre, c'est pas tout à fait vrai. Leur corps, leur système nerveux va se mettre à bloquer la respiration. Ils vont devenir tout bleu ou tout rouge. Donc c'est hyper impressionnant. C'est pas une crise d'épilepsie, c'est pas une mort subite. C'est même pas le gamin qui décide d'eux, parce qu'après c'est le système neurologique qui décide, système nerveux autonome. Ça bloque la respiration, ça dure, allez, 30 secondes, une minute et demie, d'où la cyanose, hein, parce qu'il manque d'oxygène, donc il devient un peu bleu. Et après, il reprend ses esprits. Qu'est-ce qu'on fait ? On panique pas, on sort éventuellement le chronomètre pour regarder combien de temps ça dure, il faut que ça dure vraiment moins de 2 minutes, et on va protéger l'enfant, on met rien dans sa bouche puisque c'est pas une crise d'épilepsie, on va vraiment laisser se dérouler la crise, on l'engueule pas non plus, parce que vraiment c'est pas de sa faute, hein, même si c'est déclenché par une petite colère ou une frustration,
6: mais on le
5: c'est
6: prend
5: vraiment
6: pas dans les
5: autonome,
6: bras.
5: On le prend, on le rassure et on attend que ça passe.
6: D'accord.
5: Mais
6: d'accord.
5: Vraiment, évidemment, on le secoue pas, enfin, oui, on parlera ça. D'ailleurs dans cette émission du bébé secoué, etc.
6: Bien sûr.
5: Si c'est la première fois, c'est bien de le montrer à un médecin, c'est bien de le montrer au pédiatre pour vérifier qu'il n'y ait pas une cause un peu sous-jacente.
3: Merci docteur Kerzek. Nous allons, faites d'ailleurs comme notre auditrice, hein, ça se passe au 0810 055 056, nous on est là pour vous rendre service, on vous doit bien ça. 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Allez, boum, qui partent comme ça, en vous inscrivant tout simplement. C'est ce qu'a fait Catherine. Bonjour Catherine.
7: Bonjour.
3: Comment Bonjour. Allez-vous ?
7: Ça va très bien.
3: Super, vous appelez d'où contente. Catherine ?
7: De Vendée, des beaux repères à côté des Herbiers.
3: Ah, que c'est joli par là-bas.
7: Oui, c'est beau.
3: Ah là là, ouais, je suis un peu jalouse, je ne vous cache pas, chère Catherine, c'est vraiment très joli. Vous êtes inscrite sur le site ici.fr. Eh bien, c'est gagné, Catherine !
7: Bravo, merci.
3: Ben voilà, c'est aussi simple que ça. Et on est ravis de vous offrir ça, 200 euros à dépenser dans une grande enseigne. C'est pour vous, en l'honneur de cette rentrée. Et on va faire ça tout au long de l'année. Je vous embrasse très très fort, chère Catherine. Prenez soin de vous. Vous l'avez vu, c'est votre émission. On continue de vous rendre service. On parle arthrose dans un instant, dont on vous doit bien ça. Mais pour l'heure, c'est Paul McCartney et Stevie Wonder. J'adore ce titre, Ebony and Ivory. Sur ICI, on vous doit bien ça. On est ensemble jusqu'à 13h.

0: Ivory. Paul McCartney, Steve Wonder sur votre radio ici dans Vous Doit Bien Ça.
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0: C'est votre nouveau rendez-vous quotidien. On vous doit bien ça, on vous rend service. C'est votre émission 0810 055 056. Et ça réagit très fort parce qu'on a un auditeur, je crois, qui a réagi à notre Michael. Un auditeur qui a expliqué nous ça.
3: Oui, parce qu'on parlait chauffage et Michael nous a dit tout à l'heure en direct à l'antenne que lui, il utilisait du bois de charpente pour se chauffer. Il prenait le bois, il est dans le bâtiment pour le brûler. On a un autre auditeur donc, qui réagit en WhatsApp, Joe, qui nous dit le gros problème du bois de charpente, c'est que c'est un bois traité. Du coup, c'est polluant et c'est toxique de le brûler.
0: Donc attention, petite alerte. Merci les amis de réagir comme ça en direct. On est ensemble jusqu'à 13h, 0810 055 056. C'est la journée mondiale contre l'arthrose, cher Gérald Kierzek.
4: Exactement. 13 septembre, journée mondiale contre l'arthrose, de lutte contre l'arthrose. L'arthrose, c'est la première cause de douleurs chroniques. Vous savez, c'est le matin, on se réveille, on a un peu mal au cervical. Parfois, on a des crises d'arthrose avec les articulations qui font mal, la hanche, le genou, parfois même les mains. Exactement. Il y a 10 millions de Français, quand même, qui sont atteints d'arthrose. J'allais dire où il y a le diagnostic qui est posé. Parce qu'en fait, on a tous de l'arthrose. On a l'impression que c'est les plus de 60 ans. Mais en fait, l'arthrose, ça commence à 20, 30 ans. On commence à avoir l'usure.
0: Si jeune.
4: Mais oui. On commence à avoir l'usure de notre cartilage. Une articulation, vous savez, il faut qu'elle soit lubrifiée. Il y a un cartilage, il ne faut pas que ça grince. Et ce cartilage, eh bien, avec l'âge, il va s'abîmer. Alors, l'arthrose, ce n'est pas qu'une usure du cartilage, mais c'est une des composantes. Et puis après, il y a l'os qui va s'user aussi. Il y a des poussées un peu de douleur, d'inflammation. Et ça commence très tôt quand on commence à avoir un peu mal au cervical. Et moi, je vous prédis que les gamins là, qui sont tous sur les téléphones portables, etc., ils seront de l'arthrose plus tôt, plus vite. L'arthrose du poignet, de l'arthrose du pouce. L'arthrose cervicale aussi. Bref, ça fait des douleurs. On n'a pas de traitement à l'arthrose. Et c'est un peu le sujet, c'est-à-dire qu'il n'y a pas de traitement curatif. C'est une espèce de vieillissement de l'articulation. En revanche, il y a plein de moyens de lutter contre l'arthrose. Et c'est pour ça que cette journée mondiale, c'est bien qu'on en parle. Parce qu'il y a plein de moyens, des petits moyens qui sont entre nos mains. Notamment bouger. Alors vous allez me dire, oui, mais moi j'ai mal, je ne peux pas bouger. Oui, mais il faut se forcer un peu. Il faut faire de l'activité physique adaptée pour pouvoir...
0: Par exemple, Gérald,
4: comme la marche.
0: Dire quoi là, comme la marche,
4: de la marche, tout simplement. La marche nordique, si vous avez un peu plus de mal, vous prenez des bâtons, mais cette activité physique, elle est indispensable pour l'articulation, sinon ça va rouiller.
0: Pardonnez-moi, hein, parce qu'évidemment, je vais en profiter, me faire une petite consulte gratos. Quand on commence à avoir un peu mal aux mains, je ne vous cache pas que moi, la main droite, ça commence à être complicado. Qu'est-ce que je peux faire comme exercice? Une petite balle, par exemple
4: pour ça peut être une petite balle, ça peut être des mouvements de poignet. Alors attention, il ne faut pas confondre arthrose et arthrite. Il y a des gens qui nous écoutent qui ont peut-être de l'arthrite. Ça, c'est de l'inflammation aiguë avec l'articulation qui est rouge, qui est douloureuse.
0: Qui se réveille pendant l'hiver. Là,
4: exactement, donc, ou la polyarthrite rhumatoïde. Ça, ce n'est pas pareil. L'arthrose, en fait, l'articulation, elle n'est pas rouge, elle fait mal. Le matin, il y a ce qu'on appelle un dérouillage un peu matinal. Faut qu'on bouge un peu les poignets et puis après, ça va un petit peu mieux. Mais en fait, c'est de l'activité qui doit être je veux du mouvement, mais je veux pas trop de douleur. Donc, il faut que la douleur soit un peu votre guide. Pour faire de la marche et que ça soit efficace sur les articulations, il faut lutter contre le surpoids aussi. C'est vrai, quand on prend un peu de poids, on parlait de charpente là à l'instant, nos os, nos articulations, c'est la charpente. Plus le toit, c'est-à-dire plus notre poids est lourd à porter, plus les articulations vont souffrir. Donc le fait de baisser un peu son poids, de lutter contre le surpoids, donc gérer son alimentation, ça va permettre d'améliorer les douleurs d'arthrose. Et puis quand il y a quand même des douleurs, quand il y a quand même des crises douloureuses, paracétamol, il n'y a pas de médicament miracle.
0: C'est vraiment tout, mais pris à bonne dose
4: pendant 4-5 jours, 1 gramme matin, midi et soir pour les adultes, ça fonctionne vraiment très bien. Et puis j'allais dire, il y a quelque chose qui est très décrié en ce moment, mais toutes les associations, je pense à l'association de française de lutte contre les atteintes rhumatismales, la FLAR, qui défend les cures thermales. Et ils ont raison, parce que les cures thermales, ça fait beaucoup de bien. C'est une prise en charge globale.
0: C'est une prise en charge ?
4: Alors, c'est très cher. Oui, pour les patients, c'est très cher. C'est-à-dire qu'il y a une prise en charge qui est à 65% par l'assurance maladie. On en parle actuellement pour le dérembourser, mais ça va être une catastrophe si c'est déremboursé, parce que les gens, c'est des petits budgets, ils complètent. C'est pas des vacances gratos à l'œil sur le dos de la sécu.
0: C'est pas la thalasso tranquille.
4: Mais non, et c'est surtout que ça évite beaucoup de complications, beaucoup de prises d'anti-inflammatoires. C'est une prise en charge globale. Ça va permettre de lutter contre le surpoids, de montrer quels mouvements justement sont bons ou sont pas bons. Donc c'est vraiment une prise en charge globale qui est intéressante. Il n'y a pas de remède miracle. On espère que dans les années, la recherche avance, il va y avoir peut-être des injections, des médicaments qui vont permettre de ralentir cette usure. Mais pour l'instant, on n'en est pas là. On reste sur des petits moyens quand même.
0: Il y a beaucoup d'appels au 0810 0 55 0 56. Du coup, on va continuer de parler d'arthrose dans un instant, juste après Claudio Capeo. Ça va, sur ici. Donc, on vous doit bien ça. On est ensemble jusqu'à 13h.

0: Radio KPO, ça va, sur ici. On est ensemble jusqu'à 13h.
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0: On vous doit bien ça. Et Dieu que ça réagit, hein, au 0810 055 056, notamment sur l'arthrose. C'est la journée mondiale de lutte contre l'arthrose. Le docteur Kirzek vient de nous en toucher un mot. Et du coup, nous allons prendre évidemment des auditeurs et des auditrices. Bonjour, c'est une Brigitte. Brigitte, chère Brigitte, bonjour, bienvenue.
2: Bonjour, et merci de me prendre. Et puis encore bravo pour vos émissions, parce que c'est génial.
0: Oh, merci Brigitte. On est des petits nouveaux, on débute, donc
2: c'est super parce qu'on apprend plein de choses, c'est très bien.
0: Ah bah c'est super, hein, c'est le but parce qu'on vous doit bien ça, voilà. Alors Brigitte, dites-nous tout, vous souffrez d'arthrose, Brigitte?
2: Alors c'est pas moi, c'est mon mari qui au mois de juin il a fait une petite crise de d'arthrose, une petite crise à sa main qui a enflé et puis qui pouvait pas s'en servir, qu'il avait mal. Ça a passé un petit peu légèrement, et en fait il a toujours mal et sa main elle enfle. Il a fait une grosse crise au mois de juillet parce que sa main a enflé beaucoup et il pouvait pas du tout s'en servir avec des douleurs atroces. Et en même temps il a fait aussi une crise d'arthrose au niveau de sa cheville qui est handicapée plus ou moins, où il pouvait plus poser le pied par terre. Ça s'est fait les deux en même temps.
0: Et
2: donc on lui a fait faire des analyses de sang qui montrerait qu'il n'a pas de polyarthrite. On lui dit que c'est de l'arthrose, mais moi je me dis, depuis le mois de juin que ça dure,
0: vous avez un doute.
2: La main, parce que le pied ça a passé, la main, je me suis dit, est-ce que c'est bien de l'arthrose? Quel moyen pour soigner? Mais bon, le docteur a beaucoup parlé tout à l'heure.
0: Vous avez, chère Brigitte, sonné à la bonne porte, Gérald Kirzek.
3: Je ne vais pas me substituer à son médecin, mais ce qui est important, Brigitte, c'est que votre mari déjà ait vu un médecin, qui ait des examens. Avant de dire c'est de l'arthrose, il faut éliminer d'autres choses. Et en particulier, bien sûr, les polyarthrites, les maladies inflammatoires, les infections aussi, parce qu'on peut avoir des arthrites infectieuses. Et puis, je pense à la goutte, notamment chez les hommes, les crises de goutte. Vous savez, on avait oublié cette maladie quand on est un peu, on mange bien, on mange de la viande, etc. Et on a un peu trop d'acide urique dans le sang. Donc c'est toujours bien de doser ça dans le avec une analyse sanguine et vérifier que ça soit pas une crise de goutte, parce que la crise de goutte c'est autre chose, c'est l'acide urique qui est dans
0: ça
3: le sang.
0: Ça fait tellement mal,
3: c'est des
0: ça.
3: Cristaux.
0: Moi je voyais mon grand-père, le drap du lit, ne serait-ce que le drap
3: et
0: du
3: oui.
0: lit sur son pied lui faisait hurler.
3: Qui faisait mal. Et là le traitement, c'est des médicaments pour faire baisser en fait l'acide urique, mais c'est pas du tout de l'arthrose. Donc une fois qu'on a éliminé ça par une prise de sang, et puis ça vaut peut-être le coup de faire une radio de la main, voir un peu s'il y a quelque chose de normal ou d'anormal, voir une échographie pour voir que c'est pas autour les ligaments, les tendons. Et si jamais c'est de l'arthrose, il y a les kinésithérapeutes, ça fonctionne pas mal, qui peuvent proposer un certain nombre de mouvements. Il peut y avoir des orthèses aussi, vous savez, c'est des espèces d'attelles qu'on met pour pouvoir, quand les mouvements sont douloureux, pour pouvoir tenir l'articulation. Et puis l'alimentation, on n'y pense pas assez, mais en fait l'arthrose c'est de l'inflammation. Et pour pouvoir diminuer l'inflammation, faut manger mieux, manger des fruits et légumes, moins de sucre, manger moins de féculents probablement. Et à ce titre, je vais faire un coup de pub, un bouquin fait par deux copains.
0: Rapidement, hein, Gérald, parce qu'on a beaucoup de questions, j'aimerais
3: que vous puissiez
0: répondre.
3: Ça s'appelle Arthrose Arthrite, je me soigne en mangeant. C'est deux professeurs de médecine, Sébastien Tchernikov et Jérémy Selem, un prof de nutrition et un prof de rhumatologie, donc c'est quand même les spécialistes. Je me soigne en mangeant, et là, ça permet de revoir ses méthodes alimentaires.
0: Audrazo, on a énormément de questions. On va pas pouvoir malheureusement répondre à tout le monde. N'hésitez pas. Nous, on vous prend aussi hors antenne. Hein. On est là pour vous, les amis. Hein.
4: David qui demande dans le WhatsApp de l'émission, Gérald, si pour les problèmes d'arthrose, il est conseillé de boire de l'eau riche en magnésium.
3: C'est une bonne question parce que le magnésium, en fait, il y a pas d'études solides qui disent que si je bois ou je prends des compléments alimentaires ou je bois de l'eau riche en magnésium, ça va améliorer l'arthrose. Mais on sait que dans l'arthrose, il y a de l'inflammation et pour diminuer cette inflammation, faudrait augmenter le magnésium. Donc j'allais dire, si ça fait pas de bien ou il y a pas de risque particulier, eh bien prenez de l'eau en magnésium, ça pose aucun problème et ça peut même peut-être être quelque chose qui va apporter une amélioration.
0: Merci docteur Kirzek, on le voit et je suis un peu colère parce qu'on n'a pas pu prendre tout le monde. Vous savez quoi, c'est comme pour le sommeil, on refera une émission sur l'arthrose, on refera une émission sur le sommeil. On le voit, hein. Ce sont des sujets qui vous préoccupent et on est là pour vous parce qu'on vous doit bien ça. Dans un instant, Elsa nous parlera des jeux un peu à l'ancienne qui reviennent au goût du jour. Oh, ma passion. À tout de suite sur votre radio ici.
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0: on vous doit bien ça sur ici. Encore quelques minutes à passer en votre merveilleuse compagnie. Vous êtes très très nombreuses à réagir au 0810 055 056. On répond à tout ou presque, en tout cas on est là pour vous et on vous doit bien ça. Ma chère Elsa,
5: oui.
0: Dis donc, est-ce que vous n'êtes pas en train de nous ressortir des jeux qui datent des années 40 et qui reviendraient à la mode, dis donc.
5: Exactement, vous faites quoi vous pour vous détendre Enora l'hiver? Ah non, je ne veux pas savoir en fait. Pardon, voilà. Excusez-moi, je voulais poser une question, mais je ne veux pas savoir.
0: Est-ce vous que avez raison, vous me connaissez.
5: Voilà. Est-ce que vous connaissez le scrapbooking?
4: Non.
3: Donc, c'est que ça.
5: Ah, Aude. Alors, le scrapbooking, c'est un cahier dans lequel vous collez des photos, des petits mots, tous les petits souvenirs que vous ramassez un peu partout. Alors, vu votre vie, Nora, à mon avis, vous pouvez nous faire des énormes albums.
4: Oui, c'est
5: alors,
4: vrai.
5: Effectivement, les jeux cartonnent en ce moment, comme le crochet, le tricot, les puzzles, le coloriage, les mots croisés, bref, tout ce qu'on appelait avant les loisirs de vieux est devenu hyper tendance. Ça me rassure, parce qu'évidemment, je suis à la mode, l'air de rien, comme d'habitude, vous pensez bien. Moi, la céramique, les puzzles, tout ça, je fais de tout, hein, parce que je célibataire avec trois chats, hein, on y va avec sur les activités.
0: Mais c'est-à-dire que vous vous faites chier, quoi. Pardon.
5: Non, pas tant que ça. Justement, non, bah oui, parce que justement, ces jeux, on se fait pas du tout chier. Et alors, je vais vous dire, pour les fans
4: qui nous
5: écoutent.
4: Pardon pour le gros mot, chers
5: ouais,
4: amis.
5: Hein. C'est vrai. Pardon, et pour les fans qui nous écoutent, les fans de mots croisés, alors là, c'est la fête, carrément. Il y a des revues récentes, comme Croisé Galaxy, qui revendiquent des définitions plus joueuses. Mais il y a aussi Grillé, ces deux jeunes filles. Louise et Dior qui ont complètement dépoussiéré les mots fléchés et les mots croisés, des références pop, de l'humour, des définitions beaucoup plus actuelles, et leur niveau s'appelle doux, mi-cuit et chaud. Alors moi je vous explique, je suis mi-cuit. Bon, voilà.
4: Et si vous ne savez pas, excusez-moi, on s'arrête deux secondes sur cette phrase. Moi je suis mi-cuit.
5: Oui, d'ailleurs Gérald me regarde.
6: Moi je suis doux.
5: Non, non, vous êtes chaud, Gérald, vous êtes chaud.
6: Oh là là.
5: Et alors si vous savez ni crocheter, ni tricoter, ni broder, ni faire de céramique. Et si vous n'osez pas vous lancer d'ailleurs, aucun problème, parce qu'il y a un nouveau phénomène justement, c'est les cafés créatifs, ça ouvre partout, alors mais partout. À Paris, vous avez Artichaut, Mazette, la Popoterie, à Nantes, Dadou's Corner, à Marseille, il y a le café Barbotine. Vous pouvez boire un café ou prendre un goûter tout en peignant votre bol, votre tasse, votre assiette.
6: C'est génial,
5: à Rennes,
6: ça,
5: en Bretagne. Ah ben voilà Valère, enfin un truc qui vous plaît.
0: Allez-y ensemble les copains.
5: Mais oui, vous peignez votre céramique en mangeant une pâtisserie. Enfin bref, voilà, c'est des lieux qui sont pensés pour qu'on puisse venir en famille, entre amis ou tout seul. Et surtout, les ateliers sont accessible aux enfants comme aux personnes plus âgées. Et c'est justement ça qui me plaît, les mélanges des générations. On vient fabriquer des objets et en même temps, on recrée du lien. C'est tellement important. Voilà. Et ce que je voulais vous dire aussi, c'est bye bye, les pensées qui tournent en boucle. Parce qu'en fait, toutes ces activités, ça nous fait du bien et c'est ce qu'on appelle le flow. Gérald, vous savez ce que ça veut dire, le flow? Le flow, c'est un concept qui est un peu théorisé comme ça par un psychologue dont le nom est imprononçable. Donc, je ne vais pas du tout vous en parler.
6: Volinsky.
5: Non, pas du tout. Le flow, c'est un état mental de concentration maximale où on est totalement absorbé par une activité au point d'en oublier l'effort. On est bien et on a besoin de ce flow-là quand il fait froid. C'est pour ça que ça fait du bien. Pour ça, dans une émission sur la chaleur.
6: Comme quand
5: Valère.
6: On vous écoute, on est dans le flow.
5: Oh, vous êtes gentil.
0: Mais, oh là là.
5: Mais voilà, on ne cherche plus le vide se fait tranquillement. Allez, on joue à ces jeux-là, on n'est plus des vieux, pas du tout, on est tendance.
0: Oh là, merci Elsa Volinsky, qu'est-ce que je l'aime. Elle nous décomplexe. C'est notre rayon de soleil, hein, dont on vous doit bien ça. Merci Elsa. Alors, nous allons accueillir, évidemment, un auditeur qui a gagné, pardonnez-moi, j'en perds mon latin, qui a gagné, qui s'est inscrit sur le site ici.fr. Patrick, bonjour Patrick.
7: Bonjour.
0: Oh, quelle belle voix. Oh là là. Oh, j'aime ça. Oh là, j'aime cet entrain, cher Patrick. D'où nous appelez-vous?
7: À côté d'Auxerre.
0: Oh, très belle dans région Lyon. Également, dans Lyon. Très, très bien. Oui. Alors, qu'est-ce que vous faites dans la vie?
7: Je suis retraité.
0: Oh, la chance. Eh bien, j'espère que votre...
7: C'est
0: vrai. Ben, moi, j'en aurais pas de retraite. Aussi. J'en aurais pas. Allez, je plaisante. Moi aussi, le plus tard possible. Cher Patrick, vous êtes inscrit sur le site ici.fr. Et c'est gagné.
5: Bravo.
0: C'est formidable, 200 euros dans votre pocket à dépenser dans une grande enseigne. On vous embrasse très très fort, cher Patrick.
7: Eh ben merci beaucoup, bonne journée.
0: Mais bonne journée. On espère qu'on vous l'a un tout petit peu ensoleillé. Faites comme Patrick, inscrivez-vous sur ici.fr. Il y a une page dédiée à cet effet. Et deux fois par jour, vous repartez avec 200 euros. Je voudrais remercier Céline à la réalisation pour cette merveilleuse émission qui est passée en un éclair. Notre Thierry qui est à Montpellier à la régie et Antoine à la technique à Paris, Sadika au standard, Gwenaëlle à la préparation. Et moi, je vous retrouve demain. Bisous.

0: Est-ce que tout le monde va bien ce matin? Je suis ravi de vous retrouver. C'était France Gall sur ICI. Soyez les bienvenus ce jeudi matin. Bon réveil avec nous.
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0: Bonjour tout le monde, bonjour Valentine.
2: Bonjour Louis, bonjour à tous.
0: Nous sommes le jeudi 24 septembre, c'est la journée mondiale de la mer, l'occasion de mettre à l'honneur toutes celles et ceux qui en ont fait leur métier. Alors avec Valentine, ce matin, on recherche un auditeur qui...
2: On recherche un auditeur qui a fait de la mer son métier.
0: Marin, pêcheur, sauveteur, mécanicien, cuisinier aussi, salarié d'un ferry, pourquoi pas. Racontez-nous votre métier, votre quotidien et votre plus grand souvenir en mer en nous appelant maintenant au 0810 055 056.
2: Si vous toussez un peu, que vous avez le nez qui coule et que vous avez peut-être perdu le goût, méfiez-vous, c'est le retour du Covid. Nous sommes en pharmacie où on voit bien les symptômes au comptoir. C'est l'info du jour dans une demi-heure. Alors, les nombres de cas et combien à la hausse depuis une semaine, explication dès 5h.
0: Et pour vous accompagner jusqu'à 6h, Saveria au standard, Christophe à la technique, Charline à la rédaction en chef. Ici, dès 5h, ça commence maintenant. Non.
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0: Jeudi 24 septembre, excellent réveil avec nous, il est 5h. Ici. 5h, le tour de l'actualité à vos côtés, Valentine, à la une, la saison du Covid démarre en France.
2: On connaît bien le virus désormais, nez bouché, grosse fatigue, accompagnée parfois d'une perte de goût et de l'odorat. Et les chiffres de Santé publique France sont pour le moins significatifs. Anne Le Gall, le nombre de cas repart à la hausse.
3: C'est une augmentation modérée qui concerne également des symptômes grippaux. Mais depuis 3 semaines, le nombre de consultations chez SOS Médecins pour Covid ainsi que le nombre d'hospitalisations dues à ce virus sont en hausse pour toutes les tranches d'âge. Rien que sur la semaine dernière, SOS Médecins a noté une hausse de 76% des consultations pour suspicion de Covid au niveau national. Point rassurant, cette reprise de la circulation du virus reste inférieure à celle des 4 années précédentes à la même époque et les variants actuels n'entraînent pas de symptômes particulièrement sévères. Ces variants restent par ailleurs sensibles au vaccin. La campagne de vaccination contre le Covid démarrera mi-octobre en même temps que celle de la grippe et elle s'adresse en priorité aux plus de 65 ans.
2: En cas de symptômes, les médecins vous rappellent l'importance de faire un test et de porter un masque pour protéger les plus fragiles.
0: Le champion du judo, Teddy Riner, harcelé en ligne.
2: Le parquet de Paris ouvre une enquête pour injures publiques, racistes et cyberharcèlement au vu du nombre de messages haineux envoyés à Teddy Riner depuis cette déclaration.
4: Ce qui m'angoisse, c'est plus la tournure que prend le pays. Ça m'angoisse, même moi, sportif de haut niveau, ça m'angoisse de voir tout ça, enfin, la montée des extrêmes, ça me fait flipper, ouais, de l'extrême droite. Il faut appeler un chat, un chat.
2: Depuis la diffusion de ce témoignage cette semaine, Xavier Monferrand, le judoka star, est donc véritablement pris pour cible.
5: C'est un entretien à l'émission Stade 2 qui a enflammé les réseaux sociaux quand Teddy Riner, interrogé sur le climat social et politique à l'approche de l'élection présidentielle, a dit que la montée de l'extrême droite le faisait flipper. Pauvre biquet, tout va bien se passer, Teddy, lui avait alors répondu le député RN Julien Audoul. Sur CNews, le présentateur vedette de la chaîne Pascal Pro avait consacré un édito au judoka.

0: lui reprochant de s'acheter un brevet de bonne conscience à peu de frais. Depuis cet entretien donné par Teddy Riner, le parquet de Paris a remonté le fil des réseaux sociaux et selon lui, de nombreux messages haineux ont visé le judoka, y compris des insultes racistes. Le parquet de Paris précise avoir ouvert cette enquête de sa propre initiative. Teddy Riner, lui, a assuré qu'il continuerait à s'exprimer si des lignes rouges étaient franchies.
1: Le quintuple champion olympique en train de préparer ses derniers Jeux en 2028 à Los Angeles, Teddy Riner a plusieurs fois sous-entendu qu'ensuite il envisagerait une carrière politique. Justement, à une semaine de présenter son budget pour la France pour 2027, avec 54 milliards d'euros d'économies à trouver, Sébastien Lecornu propose aux socialistes de bâtir, comme l'an passé, un compromis. L'objectif du Premier ministre, encore une fois, c'est de contrer les menaces de censure déjà brandies par l'opposition. Mais c'est au président de rendre des comptes ce soir. Emmanuel Macron aux 20h, 30 à 40 minutes d'interview où il sera forcément question de l'envolée des prix du carburant.
2: 5h03 sur ICI, nous sommes désormais à 7 mois de l'élection présidentielle.
1: Et depuis le début de l'année, 432 ingérences numériques venues de l'étranger ont déjà été repérées, principalement de fausses informations diffusées sur les candidats. C'est plus que pour toute l'année dernière, confirme le ministre de l'Intérieur. Et de plus en plus facile avec l'intelligence artificielle. L'un de ses plus grands acteurs, Anthropique, le promet cette nuit devant le Conseil de sécurité des Nations Unies. Le développement de son IA sera ralenti autant que nécessaire pour assurer la sécurité du monde. Quand au même moment, le géant américain du secteur OpenAI annonce une attaque menée par son intelligence artificielle contre plusieurs sites du gouvernement australien.
2: J-1 avant l'arrivée du pape en France.
1: 4 jours de visite entre Paris, Lourdes et Metz, chiffrés, accrochez-vous, à 27 millions d'euros. La quasi-totalité financée par les dons de Français, mais pour Béatrice, fidèle de Dijon, inscrite depuis bien longtemps pour la messe sur les Champs-Élysées, la venue de Léon XIV, elle n'a pas de prix.
3: La venue du pape, quand on a su ça il y a plusieurs mois, on se disait on n'y est pas, on n'y est pas. Puis en fait, il faut s'inscrire et je frétille. Pour ça, extraordinaire. Il est venu nous rencontrer, nous Français. J'ai un souvenir extraordinaire de la venue du pape Jean-Paul II à Paris quand nous y habitions. 3 jours en présence du pape à Paris. C'est que du bonheur de pouvoir vivre ça, vivre la rencontre avec le pape sans avoir à le toucher. Il sera là et du coup, voilà, maintenant je suis portée par ça. C'est ce que j'aime aussi dans ces quelques jours de présence du pape en France, c'est que Metz, il aurait pu dire autant aller sur les Champs-Élysées, voilà, ça va faire une grosse rencontre. Mais je trouve ça, enfin, c'est comme s'il venait à Dijon en fait. Je trouve ça extraordinaire.
1: Arrivée du pape à Paris demain, puis dans les Hautes-Pyrénées samedi soir, avant la dernière étape à Metz lundi. La météo, Louis.
2: Eh bien, la météo de ce jeudi avec encore quelques brumes matinales, notamment dans le nord, petit matin, avant de retrouver un soleil généreux du nord au sud, de l'est à l'ouest. Tout le monde pourra en profiter cet après-midi. On aura un ciel légèrement plus couvert en début d'après-midi du côté de la région Grand Est. Pour les températures au petit matin, 10 degrés 4 à Mulhouse, nous dit Kevin sur notre page Facebook. 13 dans le Loiret, nous dit Corinne. Et puis en milieu de matinée, les températures, elles, vont grimper naturellement. À Lille et Reims, 14 degrés. Pour Dijon, 15 degrés. À Clermont-Ferrand, on relèvera 16 degrés. Bordeaux, 18 degrés. Cet après-midi, les températures sont en hausse pour les maximales ce jeudi. 27 dans le nord à Tours. Dans le sud, 28 degrés à Montélimar et jusqu'à 31 degrés attendus à Toulouse cet après-midi.
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2: Ce matin, embarquement immédiat, il y a 49 ans, jour pour jour, la croisière s'amuse prenait le large à la télévision. Neuf saisons avec des vedettes invitées à chaque épisode, de nombreuses rediffusions feront ensuite du fameux Pacific Princess, l'un des bateaux les plus célèbres de la télévision. Montez à bord, Valentine.
1: Oui, bien sûr, je ne suis pas en train de sombrer comme le Titanic.
2: Vous gardez le cap et moi je me charge, tiens, de la musique ce matin pour vous réveiller à 5h07 sur ICI. Avec The QC and the Sunshine Band, That's the Way. Bon réveil avec nous, on est ensemble jusqu'à 6h. Soyez les bienvenus.

0: Chrissy and the Sunshine Band à l'écoute d'ici avec That Way. Bon réveil avec nous. Est-ce que ça vous dirait à la maison d'avoir un escalier où vous ne croisez jamais personne?
1: Ça nous éviterait peut-être de marcher sur les jouets des enfants déjà.
0: Ah, ça pique, ça réveille par contre.
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0: Cet escalier, je pense que vous le connaissez, ou à minima, vous en avez déjà entendu parler, il est au château de Chambord. C'est là où Stéphane Bern nous emmène ce matin, Valentine.
1: Construit à la Renaissance, deux personnes peuvent l'emprunter en même temps, l'une en montée, l'autre en descente, sans jamais se croiser.
0: On vous explique cette prouesse architecturale avec Stéphane Bern à 5h25, sur ICI.
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0: C'est votre rendez-vous quotidien. À 5h10, vous avez rendez-vous avec Catherine Quicondon pour Ici, ça entreprend.
1: Avec une solution ce matin aux millions de parapluies jetés chaque année en France.
0: Si le vôtre a cassé dès la première bourrasque, Catherine Quicondon a trouvé la bonne idée avec Ici Nord.
5: À Roubaix, dans le Nord, la pluie n'est pas un problème.
6: Vous désirez
7: un parapluie?
6: Un parapluie?
5: Oui, mais un parapluie 1705, s'il vous plaît. Et pourquoi celui-ci en particulier, me demanderez-vous? Eh bien, tout simplement car il est particulier, comme nous l'explique Olivier Maigret, son inventeur.
8: Il est entièrement démontable pour être réparable. Nous, ce qui nous intéresse, c'est la réparabilité, la durabilité.
5: Toutes les parties du parapluie sont donc disponibles en pièces détachées, comme la toile, les baleines en fibre de verre, les aiguillettes, la dragonne, les clous, les vis, la sangle, etc. Et Olivier vous propose même une clé plate et un tournevis si besoin. Vous aurez l'air d'un vrai petit bricoleur. L'autre spécificité du parapluie 1705 est qu'il est 100% français.
8: Les pièces viennent des quatre coins de la France et on a un atelier de confection qui est confectio à l'équin du groupe Vitamine T. Je leur livre le tissu et eux font la coupe et la confection.
5: La toile déperlante est fabriquée en région Auvergne-Rhône-Alpes et ne contient aucun polluant dit éternel. Quant aux manches et la poignée, ils sont en bois, de préférence du hêtre des forêts du Jura. Le tout est assemblé par Olivier lui-même dans une usine à Roubaix. Avec cette innovation brevetée, Olivier Maigret a gagné une médaille d'argent au concours Lépine 2025. Vous pouvez acheter un parapluie 1705 déjà monté, cela coûte 140 euros. Un peu cher, me direz-vous, mais c'est du haut de gamme et surtout, tout est réparable. Donc dans le temps, c'est rentable. Et si vous avez une âme de bricoleur ou que vous aimez bien bidouiller des choses...
8: On a un coffret à monter soi-même. Comme notre parapluie est démontable, remontable pour être réparable, on en a fait une version mécano-lego, entièrement à monter soi-même. Il est à 110 euros.
5: Dernière petite info, pourquoi 1705 à votre avis? Eh bien c'est la date de l'invention du premier parapluie pliant en France par un certain Jean Marius, que l'on remercie au passage d'ailleurs car c'est bien pratique. Plus d'infos et achats sur 1705.fr, 1705 en chiffres. Merci à Nicole Buise d'ICI Nord pour cette idée qui ne se démonte pas. Enfin si, mais c'est pour la bonne cause. Ici, ça entreprend à Roubaix avec parapluie 1705 pour un parapluie qui nous réjouit.
0: Merci Catherine. Alors même si le temps ne s'y prête pas encore, ça reste tout de même un bon allié pour les mois à venir.
1: Ou pour se protéger des éclaboussures de l'eau bénite. Nous sommes à Lourdes ce matin où l'arrivée du pape ce week-end ne fait pas que des heureux, surtout chez les restaurateurs.
0: Reportage sur place dans moins d'une minute.
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0: Soyez les bienvenus ce jeudi matin à 5h15. Les commerçants de Lourdes ne s'attendent pas à un miracle pour la venue du pape.
1: Mais plutôt à un supplice. 200 000 visiteurs attendus dans une ville clairement pas dimensionnée pour recevoir autant de monde. Et à deux jours de l'arrivée de Léon XIV dans les Hautes-Pyrénées, les restaurateurs, notamment Sébastien Berriot, se préparent à des tables vides.
10: C'est un comble, nous explique ce restaurateur. Dimanche, ce sont des dizaines de milliers de pèlerins qui vont passer avec le pape juste devant son établissement. Mais il sait déjà que personne ne va s'arrêter.
11: Les gens, quand ils vont passer, c'est pour aller à la grotte. Et une fois arrivés à la grotte, ils auront peur de retourner. Parce que s'ils sortent de la grotte, ils n'auront plus leur place. Donc ils vont être bloqués là-bas toute la journée. Tout le monde se dit, peut-être on ne va pas travailler.
10: De l'autre côté du gave de Pau, Même sentiment dans ce bar où le patron Laurent ne s'attend pas à des miracles à cause de la circulation totalement coupée et aussi des mesures de sécurité draconiennes.
12: Moi, personnellement, je pense que je vais moins travailler que d'habitude, ça c'est sûr. Comme la clientèle qui va aller au sanctuaire, il va falloir qu'ils arrivent au moins 3 voire 4 heures à l'avance pour passer les barrages de sécurité. On va voir personne, en fait, dans les commerces.
10: Ceux qui travaillent ce week-end vont avoir des moments difficiles. Des macarons ont été distribués pour permettre aux habitants de circuler. Mais il faudra être très patient. Calvin est serveur dans un restaurant.
13: Ça va être quand même assez compliqué parce qu'on a beaucoup de déviations. C'est-à-dire, par exemple, un trajet qui durait à peu près 20 minutes. Maintenant, on va devoir faire un long trajet qui va peut-être durer une heure de temps de plus.
10: Dans cet hôtel, on a préféré prendre les devants pour le personnel, nous explique Loumi, l'une des employées.
14: C'est les patrons qui les donnent des chambres pour dormir à un hôtel parce qu'ils ne peuvent pas marcher 20 km à pied où ils habitent. Ils dorment ici.
10: Les habitants de Lourdes ont compris que la vie va s'arrêter pendant 2 jours. Alors, avant la visite du pape, on s'organise pour faire des provisions, comme dans ce supermarché.
15: Je suis venu aujourd'hui en prévision de la venue du pape parce que les routes seront bloquées après. Voilà, j'ai fait mes provisions pour la semaine.
10: Mais pour Bruno, gérant d'un magasin de souvenirs, tout cela n'est pas vraiment un problème.
16: Moi j'accepte, je suis heureux que le pape y vienne. C'est 2 jours dans une année qu'on va bloquer une ville, c'est pas grave.
10: Quelques habitants dénoncent une mauvaise organisation et pointent du doigt un changement de préfet pas très judicieux à 1 mois de la visite du pape.
1: L'arrivée du pape en France est prévue demain matin à 10h à l'aéroport de Paris-Orly.
0: Merci Valentine. Dans vos coulisses TV, ce matin, TF1 revient sur l'un des drames les plus marquants de la Seconde Guerre mondiale en France. La chaîne diffuse ce soir Oradour, une fiction consacrée au massacre d'Oradour-sur-Glane en juin 1944, avec notamment Matt Pokora qui se livre au micro de Patrice Gascoigne dans 5 minutes sur ICI. 5h16 tout de suite, voici David Hallyday, Tu ne m'as pas laissé le temps sur ICI. Excellent réveil à l'écoute de votre radio.

0: réveil sur ici. C'était David Hallyday avec Tu ne m'as pas laissé le temps. 0810 055 056, c'est le numéro de votre radio et les inscriptions sont ouvertes tous les matins à 5h38. C'est le duel des auditeurs, une question autour de l'actu, un chiffre à trouver et le plus proche remporte la radio ici, Valentine.
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0: On retrouve tout de suite Patrice Gascoigne avec ses coulisses TV. Ce jeudi, Patrice, TF1 a décidé de perpétuer la mémoire d'une tragédie, celle d'Oradour-sur-Glane, survenue en juin 1944. Et pour cela, elle propose une fiction portée par Matt Pokora.
4: Comment raconter l'histoire du plus grand massacre de civils commis en France pendant la Seconde Guerre mondiale, précisément le 10 juin 1944 ? TF1 en fait une fiction d'utilité publique et baptisée sobrement Oradour.
5: Messieurs, le débarquement approche.
6: Ta tête est mise à prix.
5: Notre mission, leur barrer la route.
4: L'action d'Oradour débute le 5 juin 1944. Matt Pokora incarne un officier des forces françaises libres, parachuté près d'Oradour-sur-Glane pour diriger une mission secrète pour la résistance. Il retrouve Marie, jouée par Caroline Anglade, son amour de jeunesse. C'est par cette porte d'entrée, par la petite histoire au cœur de la grande histoire, qu'est abordé ce drame de la Seconde Guerre mondiale, une fiction qui est née d'un constat un peu triste, fait par Matt Pokora. La mémoire du massacre d'Oradour-sur-Glane se perd. D'ailleurs, lorsque son manager lui en parle.
7: Tout de suite, ça n'a pas fait tilt chez moi. J'ai dû quand même aller vérifier sur Internet les faits exacts. Et je me suis dit que ce n'était pas normal que ça ne résonne pas aussi fort chez moi de l'évocation d'Oradour-sur-Glane. Du coup, j'ai un peu demandé autour de moi. Pendant les semaines qui suivaient, je me suis rendu compte que vraiment, il y avait facilement 60-70% des gens à qui je parlais d'Oradour-sur-Glane qui ne savaient pas ou qui n'avaient plus de souvenirs de ce que c'était exactement. Et c'est vrai qu'on s'est battu pendant 5 ans pour réussir à monter ce projet.
4: Voilà comment est née cette idée de sensibiliser tous les publics, et notamment les jeunes, à Oradour via une fiction. Matt Pokora, qui reste encore marqué par le jour où il a fallu tourner la scène de cette triste journée du massacre du 10 juin 1944.
7: Oui, c'était difficile à tourner parce que forcément, quand vous vous retrouvez à faire la scène de l'église et que vous voyez des corps de femmes, d'enfants allongés sur le sol, on a beau savoir que c'est du maquillage, etc. Enfin, c'est une vision d'horreur hein, quand on rentre sur le plateau et qu'on voit tout ça, les débris, les corps allongés. Ça a été des scènes très très émouvantes, très dures à tourner. Ça a été assez éprouvant émotionnellement, spécialement cette journée-là.
4: Matt Pokora et Caroline Anglade dans une fiction réussie et utile. Oradour ce soir sur TF1.
0: À 21h10, suivi d'un documentaire en deuxième partie de soirée, Oradour, un village martyr. À 5h24, merci de commencer votre journée sur ici. Dans 3 minutes, Stéphane Bern vous emmène au château de Chambord et vous expliquera comment ces escaliers mythiques ont été construits. C'est juste après le nouveau single de Pierre Demar. Voici « Je pense à vous ». Bon réveil.

0: Pierre Demar, je pense à vous sur ICI. Nous sommes le jeudi 24 septembre. Avant les infos, un petit peu d'histoire avec Stéphane Bern. Et ce matin, on voyage au temps où un escalier permettait de s'éviter, et ce, en toute élégance, Stéphane.
1: À Chambord, on avait trouvé dès la Renaissance une solution aux rencontres embarrassantes. Deux escaliers qui mènent au même endroit, sans jamais avoir à se croiser. Sa façade, ses dimensions, son parc, le château de Chambord en impose. Mais un détail en particulier attire l'œil, son escalier central. Vu de loin, rien de très exceptionnel, mais à y regarder de plus près, on découvre une véritable prouesse architecturale. Il n'y a pas un, mais deux escaliers qui s'enroulent l'un sur l'autre, formant une double hélice.
2: Je me suis trop penchée pour admirer les hélices, et j'ai dérapé.
1: Une double hélice qui est un peu l'ADN de Chambord. Résultat, deux personnes peuvent s'y engager au même moment, l'une en montée, l'autre en descente, sans jamais se croiser. À Chambord, on ne fuyait pas les problèmes, on les contournait en colimaçon.
3: Moi, je tourne en, je tourne en.
1: Tout le château, voulu par François Ier, s'organise autour de cet escalier monumental. Quant à savoir qui a eu cette idée originale, un nom revient sans cesse. Celui de Léonard de Vinci. C'est là où l'on reconnaît le génie. De Vinci, c'est le seul homme capable de transformer un « j'aimerais que ma femme ne tombe jamais sur ma maîtresse » en un chef-d'œuvre de la Renaissance.
4: Je demandais à Lord Twickenham combien il avait de maîtresses. Et il me répondit « impossible. À partir de combien peut-on dire plusieurs ?»
1: Même s'il est mort quelques mois avant le début de la construction de Chambord, il l'a probablement inspiré. On a retrouvé dans les carnets du génie italien des croquis de ce type d'escalier. Comme tout le monde n'a pas les moyens financiers de François Ier, ni la chance de connaître un Léonard de Vinci, de nos jours, quand on cherche à éviter quelqu'un, on ne construit pas une œuvre architecturale, on change juste de trottoir.
0: Merci Stéphane, on vous retrouve demain. Après les infos, on parlera de Martin Scorsese et Robert De Niro, deux légendes du cinéma qui viennent de recevoir la Légion d'honneur des mains d'Emmanuel Macron, une distinction prestigieuse et beaucoup plus rare qu'on ne l'imagine. Je vous explique tout en détail à 5h40, puisque tout de suite, il est 5h30, voici l'actualité en France et dans le monde en 90 secondes. C'est avec vous, Valentine Letès.
5: Pour le cyberharcèlement de Teddy Riner, le parquet de Paris ouvre une enquête pour injures publiques et racistes. Vu le nombre de messages de haine envoyés à la star mondiale du judo depuis sa déclaration sur son angoisse face à la montée de l'extrême droite en France. Logisticien des attentats du 13 novembre, l'audience sur la possible libération conditionnelle de Mohamed Bakali est reportée. Le temps pour la justice belge d'entendre les victimes des attentats de 2015 à Paris. Malgré sa condamnation à 30 ans de prison en France, il peut déjà, en Belgique où il est incarcéré, prétendre à une libération. Un compromis entre le gouvernement et les socialistes sur le budget 2027. Comme l'année dernière, le Premier ministre Sébastien Lecornu propose au PS une alliance à une semaine de la présentation de son projet d'économie. Plus de 150 postes menacés dans les rédactions de Ouest-France. Touchés par le déclin du journal papier et la baisse des revenus publicitaires, ce plan d'économie a été présenté aux salariés du groupe. Pas de licenciement, uniquement des départs à la retraite et des CDD. Reprise du trafic ce matin en Normandie. Journée compliquée hier. Les cheminots ont exercé leur droit de retrait et parlent d'un réseau vétuste et dangereux dans la région. Selon les syndicats, un nouveau déraillement de train a été évité en début de semaine après un premier accident le 11 septembre. C'est le grand jour demain pour des millions de chrétiens. Le pape Léon XIV arrive en France. Messe géante, sécurité hors normes, 14 000 policiers et gendarmes mobilisés et programme marathon entre Paris, Lourdes et Metz.
0: L'info du jour, c'est le retour du Covid.
5: Vous avez peut-être déjà de premiers malades dans votre entourage et toujours les mêmes symptômes constatés au comptoir des pharmacies Farida Noir. Grosse fatigue, mal de ventre et toux.
6: Et ben voilà, ils sont ici. On a deux marques pour les autotests.
5: Rangés tout près dans la réserve, car au comptoir, Servane, la pharmacienne, confirme bien cette petite reprise.
6: Par rapport au début d'été, on va dire, il y a quand même plus de personnes par rapport à d'habitude qui reviennent pour le Covid avec des symptômes où les gens sont très fatigués. Ils ont aussi pas mal de problèmes gastro-intestinaux. Ils transpirent, de la fièvre, etc. On voit quand même des cas revenir et sûrement des gens qui ne se testent pas et qui sont aussi positifs au Covid.
5: Et c'est peut-être ce qui explique pourquoi Frédéric, qui sort de la pharmacie, est si fatigué.
7: Ça fait 4 jours que je dors.
5: Et il y a une petite suspicion de Covid.
7: J'ai eu mon médecin ce matin, il y a un virus, il m'a dit qu'il traîne, ça peut être le Covid.
5: Vous n'êtes pas tenté par un test?
7: Je pense que c'est trop tard déjà.
5: Et les gestes barrières alors, du coup, c'est fini ça?
7: Oui, c'est vrai qu'on y pense pas, vous avez raison.
5: Et dans la famille de Bertrand, retraité?
8: Il y en a un dans mon entourage, c'est la cousine de mon épouse.
5: Est-ce que vous avez repris les gestes barrières qu'on avait en 2020?
8: D'abord, j'ai été vacciné avant de partir en vacances. C'était en mai dernier. Le lavage des mains, je le fais courant. Et puis, s'il le faut, bien, je remettrai le masque et on repartira comme avant.
5: La campagne de vaccination contre le Covid démarrera mi-octobre en même temps que celle de la grippe et elle s'adressera en priorité aux plus de 65 ans.
9: Rien que sur la semaine dernière, SOS Médecins note une hausse de 76% des consultations pour suspicion de Covid. Mais cette reprise de la circulation du virus est inférieure à celle des 4 dernières années et les variants actuels n'entraînent pas de symptômes particulièrement sévères.
0: Merci Valentine, à 5h33, tout de suite la météo de ce jeudi 24 septembre avec encore quelques brumes matinales notamment dans le nord, principalement localisé avant de retrouver au lever du jour un soleil généreux, lui qui baillera du nord au sud, de l'est à l'ouest avec juste une part nuageuse du côté de la région Grand Est en début d'après-midi. Pour les températures au petit matin, 14 degrés dans le Périgord, nous dit Patrick sur notre page Facebook, 13 dans le Loiret nous dit Corinne, en milieu de matinée les températures elles grimpent doucement. À Lille et Reims, 14 degrés. Pour Dijon, 15 degrés. À Clermont-Ferrand, 16 degrés. Et puis à Bordeaux, 18 degrés. Cet après-midi, pas de bouleversement dans le ciel. On va conserver ce joli soleil. Des températures, elles, qui sont en hausse pour les maximales. 27 dans le nord à Tours. Dans le sud, 28 degrés attendus à Montélimar. Et jusqu'à 31 degrés attendus cet après-midi à Toulouse.
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0: 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Les inscriptions se font tous les jours au 0810 055 056. Une question, votre réponse, et c'est à vous d'être le meilleur pour gagner votre radio ici. Il est 5h34, je souhaite un excellent réveil avec nous, avec cette guitare, la voix de Bono bien sûr. Voici YouTube sur ici, avec Pride, et derrière cette chanson, un hommage à Martin Luther King et à son combat pour les droits civiques. C'était en 84.

0: Soyez les bienvenus, c'est jeudi matin. C'était U2 sur ICI avec Pride. Et ce jeudi aussi dans votre rendez-vous anti-arnaque, méfiance Valentine, si on vous appelle pour vous faire miroiter un héritage.
1: C'est arrivé à l'un de nos auditeurs. Un prétendu avocat l'appelle pour lui parler d'une somme bloquée à la Caisse des dépôts. Il avait même des informations sur sa mère décédée.
0: Ce piège, Aude Razo vous l'explique et c'est dans 5 minutes sur ICI.
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0: Tous les jours à 5h38, c'est le duel des auditeurs autour de l'actu. 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
0: Et ce jeudi, on dit bonjour à Monique qui est avec nous.
1: Monique.
4: Bonjour Monique. Bonjour Louis et Valentine.
0: Monique qui nous passe un coup de fil de bonheur. Vous nous appelez du côté de la Loire-Atlantique et vous êtes le lever de bonheur très tôt. Je vois 6h45 et habituellement, alors mes yeux ne vont pas si loin. Vous nous écoutez depuis votre lit. C'est très bien ça pour se réveiller. Eh bien écoutez, on va voir si ça vous porte chance. Avant, on va dire bonjour à Alain qui est avec nous. Alain du Morbihan. Bonjour Alain.
5: Bonjour.
0: Vous nous écoutez où, vous ?
5: Je vous écoute de Vannes, le golfe de Morbihan.
1: Et okay. Est-ce que vous êtes aussi sous la couette, Alain ?
5: Non, je me suis réveillé quand même, je prépare mon café.
1: C'est bien.
0: On va jouer ensemble pour le duel des auditeurs de ce jeudi. C'est dans l'actu. Cette semaine, Emmanuel Macron a remis la Légion d'honneur à deux légendes du cinéma, Martin Scorsese et Robert De Niro, pour leur engagement en faveur du cinéma et de sa préservation. La Légion d'honneur est la plus haute distinction française, mais selon vous, combien de personnes en sont actuellement membres ? Monique, il me faut un chiffre. En milliers.
4: Oh là là là.
0: En milliers.
4: En milliers ?
0: Oui.
4: 8000.
0: 8000 pour Monique. Alain, on vous écoute.
5: Moi, je dirais 9000.
0: 9000 pour Alain. Valentine.
1: Environ 77 000 personnes.
0: C'est donc Alain qui remporte sa radio ici ce matin.
5: Ah, je suis très content.
1: Bravo Alain.
0: Félicitations.
5: Merci.
1: Alors, chaque année, environ 2200 Français et 300 étrangers sont distingués. En tant qu'Américains, Martin Scorsese et Robert De Niro peuvent donc être décorés, mais ils ne deviennent pas officiellement membres de l'ordre.
0: Ça fait du monde, hein, tout de même. 77 000 personnes. Monique, ça m'a fait plaisir de jouer avec vous ce matin. J'espère qu'on aura l'occasion de vous retrouver bien vite. Vous avez quoi, là, de prévu aujourd'hui ?
1: Il faut qu'elle se lève.
4: Au bord de la mer, comme tous les jours.
0: Donc, on se lève, on fait le petit déjeuner et on se retrouve très vite. À bientôt, Monique. Vous, Alain.
4: À bientôt et bonne journée.
1: Merci, Monique.
0: Alain, vous avez une passion, c'est la voile et la marche.
5: La voile, donc je fais un peu de voile dans le golfe Morbihan, je fais un peu de marche. Et puis je fais aussi du modélisme, donc de la voile en modèle réduit.
0: C'est génial ça, et puis en plus ça tombe bien Valentine.
1: Oui, parce que si vous aimez la mer comme Alain, eh bien ce jeudi 24 septembre, c'est justement la journée mondiale de la mer. Alors ce matin, on recherche un auditeur qui a fait de la mer son métier ou sa passion, si vous aimez la voile ou la pêche en mer comme Alain.
0: Ouais, vous pouvez nous appeler tout de suite au 0810 055 056 et vous passer à l'antenne avec nous juste avant vos infos locales de 6h. Alain, merci beaucoup, belle journée à vous.
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0: 5h42, tenez-vous bien, tiens, si votre prochain entretien d'embauche se passait en tenue de sport, eh bien c'est ce qui se fait sur la Côte Basque, Valentine.
1: Oui, candidats et recruteurs se rencontrent directement sur un terrain avant même de parler CV.
0: Alors est-ce que ça marche ? Robin Bernot nous raconte à 5h55 sur ICI. Alors pour l'entretien d'embauche, on vous laisse choisir la tenue de sport. Pour le réveil, nous, on a choisi Serge Gainsbourg. En 79, lorsqu'il revisite la Marseillaise en reggae. Voici Aux Armes, etc. sur ICI.

0: Serge Gainsbourg sur Ici, aux armes, etc. Chanson qu'il a enregistrée en Jamaïque avec en plus quelques musiciens qui avaient travaillé avec Bob Marley. 5h45, je vous souhaite un excellent jeudi à l'écoute d'Ici. Tout de suite, place à votre rendez-vous anti-arnaque.
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0: Soyez toujours vigilants lorsqu'on vous appelle. Aude Razo, un auditeur vous a contacté, il nous alerte sur ce prétendu avocat qui nous font miroiter un héritage au téléphone.
2: Oui, il s'appelle Michel, il a perdu sa maman il y a quelques années. Et un jour, il reçoit un appel, quelqu'un lui dit qu'une grosse somme d'argent est bloquée à la Caisse des dépôts et qu'il doit prendre rendez-vous avec un avocat généalogiste. Le coup de fil est crédible, la personne connaît beaucoup de choses sur sa maman. Michel prend donc rendez-vous avec cet avocat généalogiste qui lui confirme effectivement il y a des sous à récupérer. Mais notre auditeur est méfiant et heureusement, il fait toute une série de vérifications et il comprend assez rapidement qu'il y a anguille sous roche. Le soi-disant avocat n'est pas inscrit au barreau de Paris, contrairement à ce qu'il prétend. Et Michel vérifie aussi dans Google, son cabinet n'existe pas.
0: Donc ce prétendu avocat est un menteur, mais quel est son but ?
2: Ça, Michel finit par le comprendre au fil des rendez-vous avec ce monsieur. Attention, lui dit cet homme, il faut régler certains frais pour les recherches et donc pour débloquer la somme. Et il est là, le piège. Cet escroc, en fait, invente toute une histoire d'héritage pour soutirer de l'argent à notre auditeur. Et non, il n'y a pas d'héritage caché, il n'y a pas d'argent bloqué. L'escroc est démasqué, il ne donnera plus de nouvelles. Grande méfiance quand un avocat ou un notaire aussi d'ailleurs que vous ne connaissez pas vous parle là comme ça d'un héritage mystère. Certes, c'est tentant, mais faites comme Michel, vérifiez toujours à qui vous avez affaire. Autre version du piège, c'est un mail cette fois, c'est quand un faux notaire dont vous n'avez jamais entendu parler essaye de vous faire télécharger un document confidentiel. C'est ce qui est écrit, il évoque un fonds familial non réclamé. Ne cliquez jamais et regardez bien l'adresse qui vous écrit. Un notaire n'écrit jamais avec une adresse Gmail, Yahoo, Hotmail.
0: Ouais, c'est quand même dingue, hein, le nombre d'arnaques qui pullulent de jour en jour dans notre société. Pour déjouer toutes ces arnaques, vous retrouvez la chronique d'Aude Razo en podcast sur notre site internet ici.fr. Dans les nouvelles tendances, celle-ci, elle est plutôt pas mal, nettement plus réjouissante, je vous l'accorde. Seriez-vous prêt à rencontrer votre futur patron directement sur un terrain de rugby ? Cette tendance se démocratise au Pays Basque. Robin Bernot vous explique cela juste après la musique d'ici, aux côtés de Christophe Maé. Chanson issue de son dernier album Fête foraine. Voici tout de suite pour vous La Lune. Excellent réveil et bon jeudi avec nous.

0: 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C'était Christophe Maé à l'écoute d'ici ce jeudi matin. J'en profite pour vous dire que si vous avez une chanson qui compte particulièrement pour vous, eh bien vous pouvez la partager à l'antenne. L'équipe de Décibel recherche de nouveaux auditeurs programmateurs. Il suffit d'envoyer votre titre préféré à l'adresse mail suivante decibel@radiofrance.com ou alors vous nous appelez. Saveria vous partagera l'adresse mail et vous retrouvez Émilie Mazoyer chaque dimanche sur ICI. Et si votre prochain entretien d'embauche se déroulait en tenue de sport sur la côte basque, des candidats rencontrent leurs futurs employeurs sur un terrain plutôt que sur un bureau, Robin Bernot.
1: Imaginez trouver votre prochain emploi sur un terrain de rugby.
2: Super.
1: Oui, bon, si vous vous appelez Antoine Dupont, Louis Bielbiaré ou encore Pauline Bourdon-Sensus, c'est normal. Mais là, je vous parle vraiment de tout le monde, que ce soit vous ou moi, même si j'aurais fait un très bon talonneur, mais ça, c'est notre histoire. Il y a quelques jours, à Hendaye, France Travail a proposé l'opération du stade vers l'emploi avec un concept très simple. Recruteurs et demandeurs d'emploi se sont rencontrés par le biais d'activités sportives. Écoutez Gwenola Tri, directrice de l'agence France Travail de Saint-Jean-de-Luz, au micro d'Arantxa Kourouchari.
3: L'idée, c'est que sur cette matinée, on casse les codes. On n'a pas de CV. On est là pour un peu, surtout mettre en avant ses qualités, son savoir-être. Le midi, on fait une levée d'anonymat. Et donc, derrière, on enchaîne directement sur un format job dating beaucoup plus classique en tenue de sport.
1: Ces ateliers ont aussi pour but d'enlever le stress que peuvent procurer des entretiens d'embauche classiques.
3: Là, on va regarder les gens de façon différente, de façon complètement neutre en fait. On va apprendre à se découvrir, à se parler. Les premières relations sont beaucoup plus détendues parce qu'on partage quelque chose, une découverte, des stratégies sur certains exercices. Et donc c'est une façon vraiment différente de rentrer en contact.
1: Alors ici dans les Pyrénées-Atlantiques, ça marche. Et vous, qu'en pensez-vous? Je suis allé en discuter avec Isabelle, retraitée sportive qui s'apprêtait à prendre le départ d'un 10 km. Pour elle, l'initiative est hyper positive.
4: Beau projet, tout ce qui touche le sport est toujours intéressant et en plus ça meute les foules, donc c'est très bien.
1: Finalement, quoi de mieux que le sport pour faire des rencontres?
4: Oui, de rassemblement. Là, on est tous égaux. Il n'y a pas de riches, de pauvres, de moches, de beaux. On est tous là pour le sport, l'esprit d'équipe.
1: Mais n'est-il pas un peu dangereux de peut-être plaquer son futur patron avant même d'être embauché?
4: Non, au contraire. Ça peut être un bon moment pour le faire.
1: Alors, plus sérieusement, la recherche d'emploi peut s'avérer être une vraie galère et pas que pour les jeunes.
4: Surtout des seniors, on nous demande de bosser plus longtemps, mais à 60 ans, vous ne trouvez plus de boulot apparemment. Si.
1: Ainsi, sortir du cadre formel de l'entretien dans un bureau permet aux recruteurs de découvrir des talents qui seraient peut-être passés inaperçus lors d'un entretien classique où le CV reste très souvent au centre de la discussion.
0: Robin Bernot et Arantxa Kourouchari. 5h54, elle, Valentine, elle a retrouvé la scène et son public à Paris.
5: Céline Dion en concert en ce moment à la Plénitude Arena. Son prochain concert, c'est demain soir.
0: Vous n'avez pas réussi à avoir de place, vous non plus?
5: Et non.
0: Ben moi non plus. Mais par contre, la bonne nouvelle, c'est qu'on l'a pour vous ce matin sur ICI avec Jean-Jacques Goldman. J'irai au tuir.

Céline Dion et Jean-Jacques Goldman. À l'écoute d'ici 5h57, c'est votre moment, c'est tous les matins, c'est le Je recherche un auditeur qui. Et ce jeudi 24 septembre, on avait envie de célébrer cette journée. Aujourd'hui, c'est la journée mondiale de la mer.

0: D'où cette passion pour la pêche, Max ?
1: Ça a toujours été.
2: Depuis petit ?
1: Oui, tout petit. Oui.
2: Avec papy ? Qui c'est qui vous a appris à pêcher ?
1: Il y a papy, ouais. Surtout pas la papy, oui.
0: Eh ben oui. Il y a de plus en plus d'adeptes, en plus de la pêche. Max, vous pêchez de façon seule ou avec des amis ?
1: Non, seul.
0: Ah oui, personne ne vous embête. Vous êtes là, vous êtes tranquille.
1: Tranquille.
0: Ok.
2: Il n'y a même pas les chiens ?
1: Non, les chiens, on ne peut pas, non.
2: Ah, pourquoi ? Parce que je sais que Max a deux chiens.
1: Oui, c'est des petits chiens, je ne voudrais pas qu'ils tombent à l'eau.
2: Ah oui, moi, je comprends.
0: Et puis ça effraie le poisson, Valentine.
2: J'allais dire, ça aurait fait des drôles d'appâts, sinon. Ah, je suis méchante.
1: Et les plages sont interdites pour les animaux.
2: C'est un autre débat, Max.
0: Oui, c'est un autre débat. Max, dernière question. Oui. Elle est pour quand, la prochaine sortie pêche ?
1: Je ne sais pas. C'est au coup de cœur. Ouais.
0: C'est un petit peu au fil de l'eau, je peux vous dire.
1: Voilà, exactement ça.
0: Max, ça nous a fait plaisir de vous avoir ce matin. Je vous souhaite une belle journée. À très bientôt. Merci à tous d'avoir été là à 6h. Bien entendu, vous avez rendez-vous avec l'actualité de vos régions. À 6h30, vous retrouvez Valentine Letès.
2: Pour l'info en France et dans le monde, en 90 secondes.
0: Et tout de suite, voici l'équipe d'ici matin qui est là ce jeudi pour vous. Je vous souhaite à tous une belle journée qui commence ici.
3: Et merci beaucoup Louis, passe une bonne journée aussi. On te retrouve demain évidemment à partir de 5h. Bonjour le Pays Basque et bon réveil avec toute l'équipe d'ici matin. Bien réveillé.
4: Toujours au rendez-vous.
3: Ça va aussi là ?
4: Ça va et toi ?
3: Très bien. Iban là aussi en forme.
5: Au taquet.
3: Et on ne change pas une équipe qui gagne, c'est aussi Chabi qui réalise cette émission. Tout va bien Chabi ?
6: Je pense qu'ils exagèrent quand ils sont en pleine forme.
3: Mais on va voir. Parce qu'il y a Voici là qui vient de nous faire un bâillement de l'espace. Et puis toi Chabi, t'es complètement dans le noir derrière la technique comme ça. L'équipe d'ici matin est-elle vraiment réveillée ? J'ai un doute. Mais en tout cas, c'est parti pour une nouvelle journée. Let's go !
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3: Très bonne journée à vous en ce jeudi 24 septembre, il est 6h.
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3: Et on commence cette journée par s'informer avec le journal présenté par Wassila Guitoun.
4: À 27 ans de réclusion criminelle pour Loïc Le Priol, 20 ans pour Romain Bouvier. Ce sont les peines requises par l'avocat général hier au procès de l'affaire Aramburu. Les deux militants d'ultra-droite présentés comme fascinés par la violence sont accusés d'avoir tiré une dizaine de fois sur l'ancien rugbyman Biarro. Et devant la cour d'assises de Paris, l'avocat général qui porte donc l'accusation, la voix de la société, a pris la parole pendant 5 heures pour démontrer la culpabilité des deux accusés. Paul Nicolas y était présent.
8: Si l'expérimenté Philippe Courroy cite la poésie de René-François Sully Prudhomme ou les mots d'André Malraux pour rendre hommage au solaire Federico Martin Aramburu, l'avocat général s'est également se tourner vers son code pénal pour décortiquer un tandem maléfique qui a semé la mort. Les faits étaient-ils prémédités ? Pas de doute, estime-t-il. Les armes de Loïc Le Priol et Romain Bouvier étaient chargées. Il y a ensuite une chasse à l'homme nocturne sur le bitume de Saint-Germain-des-Prés. Et ensuite, les rafales de coups de feu, 4 pour Bouvier, 7 pour Le Priol, qui a vidé son chargeur. Y a-t-il eu intention homicide ? Les images des caméras de vidéosurveillance montrent Romain Bouvier tendre le bras et tirer face à la victime. Enfin, quelle est la dangerosité des deux trentenaires ? Un ancien militaire viré de l'armée et un étudiant en droit séduit par la virilité de son copain et les idéaux les plus extrêmes. Après une rixe à la terrasse de la brasserie, Le Priol se sent bafoué. L'avocat général dénonce une blessure narcissique. Battu avec les poings, il se venge avec la poudre. C'était une grenade prête à être dégoupillée.
4: Et l'avocat général a aussi demandé 3 ans de prison, dont 2 ans avec sursis à l'encontre d'Anthony Sorrentino. C'est lui qui avait aidé Romain Bouvier dans sa fuite après le meurtre. Il a ensuite requis 3 ans de prison, dont 1 an avec sursis pour la compagne de Loïc Le Priol. Elle était au volant du véhicule qui a été utilisé au moment du meurtre. Ce matin et cet après-midi vont prendre la parole les avocats des accusés. Le verdict sera ensuite rendu demain.
3: La police de Biarritz lance un appel après la mort d'un homme à Bidart.
4: Oui, il a été percuté par un train il y a 10 jours. La victime a été identifiée. Et il s'agit d'un homme de 52 ans qui vient du département de la Somme. Il s'appelle Laurent Voirlière. mais les enquêteurs n'ont pas réussi à retrouver ni sa famille ni ses proches. On vous a mis le téléphone du commissariat si jamais pour aider la police donc à retrouver la famille de la victime. Le mouvement Charrette est prêt à se mobiliser pour demander la libération de prisonniers basques. Il reste encore 112 détenus liés à l'ETA et le mouvement Charrette dénonce les conditions d'incarcération de certains d'entre eux et annonce une mobilisation pour le 9 janvier à Bilbao.
3: L'avenir de l'Hermione, toujours incertain.
4: Oui, le tribunal de La Rochelle

0: s'est réunie hier pour revenir sur la santé financière de ce bateau touché par un champignon. L'association en charge du navire est en redressement judiciaire depuis un an, mais la justice ne rendra sa décision que jeudi prochain. En attendant, la directrice générale de l'association y croit très fort.
1: On a été encore une fois entendu de manière très longue et très attentive par le tribunal. Voilà. Bien évidemment, comme vous le savez, nous, on lâche rien dans cette association. Donc, on demande à pouvoir poursuivre parce qu'on sait qu'un plan de redressement aujourd'hui n'est pas impossible. Et si on le dit, c'est qu'on pense qu'on peut encore changer la donne. Nous restons confiants et je veux à la fois remercier tous les donateurs qui ont fait un geste pour nous soutenir jusqu'ici, tous ceux qui n'ont jamais lâché pendant ces nombreux mois de procédure qui sont éprouvants pour tout le monde, pour les équipes qui sont à bord du bateau, qui tous les jours continuent de l'entretenir. Les entreprises sont revenues sur le site pour voir toute la maintenance qui a été faite par les équipes. Le bateau est juste magnifique, en très bon état, très bien maintenu. Et je pense qu'on va y arriver, mais voilà. On attend la décision du tribunal. On ne peut pas prévoir de leur réponse.
0: Émilie Beau, directrice générale de l'association L'Hermione, le tribunal de La Rochelle qui décidera donc si l'aventure continue ou pas le 1er octobre. La ville d'Anglette a voté hier une aide pour les communes touchées par les incendies de cet été. 20 000 euros seront donnés à l'association des maires de France. L'association les redirigera ensuite vers qui de droit. Enveloppe annoncée hier en conseil municipal. Le dispositif de sécurité autour de la visite du pape a été dévoilé. 14 000 policiers et gendarmes seront déployés dès son arrivée à Paris demain. À samedi, il se rendra à Lourdes pour une messe dimanche. Il sera ensuite lundi à Metz. Le ministre de l'Intérieur, Laurent Nunez, assure qu'aucune menace n'a été signalée.
2: Le monde entier se réunit en ce moment entre Hendaye, Irun et Bilbao.
0: Créole, maori, catalan, maghrébin, le congrès billard se tient pour la première fois chez nous avec des dizaines de communautés de langues surtout représentées, puisque l'objectif de ce congrès, c'est de trouver en fait les clés pour que les langues survivent à la mondialisation. Shana Ire est membre du collectif Plasara, co-organisateur du congrès billard.
3: Il faut savoir que l'UNESCO répertorie 6 à 7 000 langues, ça fait beaucoup, mais l'UNESCO nous dit aussi que la moitié des langues va disparaître d'ici la fin de ce siècle. Donc ça fait aussi beaucoup. Ce qui nous interpelle encore plus, c'est que l'UNESCO classifie les langues soit en très bonne santé, soit en danger ou alors en risque de disparition immédiate. Donc nous, qui sommes en train de nous revitaliser, on constate qu'il manque un critère dans leur classement. Donc, on veut aussi revendiquer que, on est là. Il y a des langues, des cultures, des communautés qui sont en train de se revitaliser dans le monde. On va dire aussi à des institutions comme l'UNESCO, on a beaucoup à apporter au monde, en fait. On aimerait, en fait, qu'il y ait un critère qui reconnaisse les langues en revitalisation. Et voilà.
0: Et le congrès billard, c'est donc aujourd'hui à Irun et Hendaye avec notamment des conférences, mais aussi des concerts.
2: En rugby, en top 14, on compte deux nouveaux joueurs forfaits à l'aviron bayonnais à deux jours du déplacement en région parisienne.
0: Et les ciels et blancs vont affronter le Racing 92 et on apprend que le trois quarts polyvalent Tom Spring s'est luxé le coup de droit. Le deuxième ligne, Brian Alain Nuessé, ressent une gêne au genou. Ils seront donc tous les deux absents samedi. Plusieurs titulaires qui ont joué toute une grande partie des trois premiers matchs sont également laissés au repos. Il s'agit du pilier Andy Bordelais, le troisième ligne Alexandre Fischer et le centre Cyrilie Makala. En revanche, l'arrière Cher Tibérien et l'ouvreur du centre Rob Dupresse devraient être du voyage. À noter aussi le retour à l'ouverture de Joris Segond qui s'est remis de sa blessure à une cheville et l'ailier fidjien Tutu Vuli pourrait disputer son premier match. Et puis ce sera en Pro D2, toujours en rugby, un coup d'envoi de la cinquième journée aujourd'hui avec Brive qui va recevoir Colomiers. Le BO, quatrième au classement, va jouer demain, réception de Montauban. Le cinquième, ce sera à 19h30.
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0: Et Alexis, on va vivre la journée la plus chaude de la semaine.
2: Exactement, avec cet après-midi, des températures qui vont largement passer au-dessus des 30 degrés. On attend 32 de Biarritz à Hendaye, 33 pour les secteurs d'Asparin, de Boucau et de Cambo, jusqu'à 34 degrés même pour la vallée de Baïgorry. Et Mauléon, avec donc du soleil cet après-midi, un soleil qui sera d'ores et déjà présent ce matin. Et pour les températures, par contre, il y a un grand écart puisque vous avez entre 13 et 16 degrés en ce moment, 13 pour Espelette et 16 degrés pour le sud du littoral. Il est 6h08.
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2: Si vous ouvrez tout juste les yeux, bon réveil, bonne journée à vous. Et on attaque cette première heure ensemble en musique avec Supertramp.

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0: Dans les prochaines minutes, comme chaque jour, l'info d'ici avec toi, voici là. Et aujourd'hui, on va s'intéresser à une entreprise d'ailleurs. La hausse du prix de l'essence lui coûte désormais 40 000 euros de plus chaque mois.
3: Oui, leur cœur de métier, c'est le transport routier. 19 salariés, 16 camions à faire rouler chaque jour. Et si ça continue comme ça avec le prix du carburant, on va tenir 4 mois, pas plus. C'est ce que nous dit le patron. On va le rencontrer dans l'info d'ici dans quelques minutes.
0: Exactement. Le temps, juste pour nous quand même, de faire notre éphéméride du jour en ce 24 septembre. Bonne fête au Tekle et au Anatole aujourd'hui. Et il y a des anniversaires aussi. Oui, Tekle, c'est la première fois
3: que tu entends. Écoute, j'ai jamais entendu ce prénom.
0: Et ben bonne fête au Tekle. Il y en a certainement qui sont peut-être avec nous ce matin. Iban aussi le découvre visiblement.
4: Non, Tchèche peut-être, mais
3: Tekle. Non, d'origine grecque, Tekle ou Tekle est formé avec la racine Théos qui signifie Dieu.
0: Action-réaction avec voici là, merci beaucoup. Et ben, bonne fête au Tekle et au Anatole. Et puis il y a des anniversaires aujourd'hui, peut-être le vôtre. Alors bon anniversaire à vous. Et vous êtes né le même jour que la chanteuse et compositrice Izia Higelin. 36 ans aujourd'hui pour la fille de Jacques Higelin. Et puis il y a l'anniversaire aussi d'un sportif, ou du moins d'un jeune cycliste lyonnais, un certain Paul Sexas, 20 ans aujourd'hui pour celui qui s'est révélé en 2025 en remportant le Tour de l'Avenir et qui a confirmé ensuite son haut niveau en décrochant la 4e place au Tour de France. C'était cet été. Allez, dans un instant, place à votre info d'ici.
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0: Il est 6h14, place à l'info d'ici. Voici là, et les syndicats de routiers dénoncent le nouveau dispositif d'aide au carburant.
3: Oui, le gouvernement a annoncé avant-hier vouloir aider plus de familles. En revanche, cela sonne la fin des aides aux transporteurs routiers. Le ministre de l'Économie a estimé qu'il pouvait en fait répercuter la hausse des prix du carburant sur leurs clients. Chez nous, le syndicat OTRE, l'Organisation des Transporteurs Routiers Européens, affirme qu'une dizaine d'entreprises ont déjà déposé le bilan ou sont en redressement, justement parce que l'essence pèse de plus en plus lourd dans la trésorerie, où Yann Alersabalin.
5: Quand on va faire l'essence, aujourd'hui, la douloureuse n'a jamais aussi bien porté son nom. Plus de 90 euros le plein, même pour une citadine. Alors imaginez quand il faut remplir le réservoir d'un poids lourd.
6: Ça va de 500 à 1500 litres, tout dépend du type de camion, du type de transport.
5: Philippe Martinon dirige la société Bidenabar à Ayer. 19 salariés, 16 camions.
6: Les camions qui font beaucoup de route, ça va jusqu'à 1500 litres. Et ceux qui restent en régional, qui rentrent tous les jours à la maison, à peu près 500 litres.
5: Ça fait cher le plein.
6: Ah, ça fait un peu plus que 2 SMIC, je pense, déjà.
5: Soit 40 000 euros de plus tous les mois pour Philippe Martinon depuis la guerre en Iran. Un surcoût qu'il pourrait répercuter sur la facture de ses clients, selon le gouvernement, qui a donc supprimé les aides pour les transporteurs.
7: Oui, il y a une indexation gazole.
5: Caroline Auger, secrétaire générale de l'OTRE Pays de l'Adour.
7: Cependant, cette indexation gazole, elle peut être négociée. Et donc, les entreprises sont acculées à devoir négocier, pieds et poings liés, avec leurs clients. Et quand l'indexation gazole est mise en place, bon, mais si tu me mets l'indexation gazole en pied de facture, tu me baisses le prix du transport. Et je trouve qu'à aujourd'hui, et les entreprises sont fatiguées, épuisées, qu'elles soient grosses, petites ou moyennes, moi j'ai des entreprises tous les jours qui m'appellent en me disant « Écoute Caroline, ben, je crois que je vais arrêter. J'en peux plus. Je n'y arrive plus. » On a une dizaine d'entreprises qui ont été soit en redressement, soit en liquidation. Et je parle en 2026, 40-64.
5: Les entreprises de transport au bord de l'asphyxie, contraintes à faire le dos rond, explique Philippe Martinon.
6: Moi, je suis d'accord pour se mobiliser. Après, il faut savoir que un camion par jour, ça coûte à peu près entre 600 et 700 euros de charge fixe sans le gasoil. Hein. Nous, chez nous, multiplié par 16, par exemple, bon, ça commence à faire 10 000 balles par jour, si je ne dis pas conneries, c'est ça. Donc 10 000 balles par jour, on ne peut pas tenir longtemps non plus.
5: L'OTRE va envoyer un questionnaire à ses adhérents pour savoir s'ils sont prêts à se mobiliser. Mobilisation avec ou sans camion.
3: Un questionnaire qui va être envoyé dès aujourd'hui aux membres de l'OTRE dans les pays de la Tour, ce qui représente 150 adhérents et 4 000 emplois.
0: Dans un instant, les gens d'ici, on va retrouver David Talek qui va aller rencontrer un viking quelque peu particulier, un viking qui organise un grand rendez-vous à Bidache qui aura lieu d'ailleurs le week-end prochain en partenariat avec votre radio locale ici, Pays Basque. Le temps pour nous d'écouter la musique d'ici avec Maïcha Taïchiar.

0: Un joli souvenir avec ce duo de femmes, Maïcha et Taïchiar. 6h20, nous filons au sémaphore de Sokoa comme chaque jour pour faire un point complet sur l'état de l'océan. Si vous avez prévu peut-être aujourd'hui de profiter de cette belle journée, nous sommes avec Maëva et Gounon.
1: Bonjour Alexis.
0: Maëva, on va faire un point déjà sur l'état de l'océan qui était hier légèrement plus calme. Est-ce que c'est encore le cas aujourd'hui? Ça va se calmer un peu?
1: Non, pas vraiment. Là, actuellement, on a une hauteur moyenne de houle de 1,50 m à 2 m.
0: Ah oui.
1: Ça devrait être à peu près identique toute la journée et sortir un petit peu ce soir.
0: Pour ce qui est des marées, à quelle heure sont-elles annoncées aujourd'hui?
1: Alors, hop, je prends la bonne feuille. Alors, pour les marées, basse mer à 9h51 avec un coefficient de 64, une pleine mer à 16h03, basse à nouveau à 22h12 avec un coefficient de 71.
0: Des coefficients qui vont continuer de grimper dans les prochains jours. Pour ce qui est de la visibilité, j'imagine qu'elle sera plutôt bonne aujourd'hui.
1: Oui, tout à fait. Ouais. Là, pour l'instant, on est autour de 15 km parce qu'il fait encore nuit, mais ça devrait s'améliorer dans la journée.
0: Et enfin, pour le vent, est-ce qu'on va avoir un petit peu de vent aujourd'hui?
1: Alors, légèrement, ça devrait être pas mal pour les kitesurfers, normalement, mais pas de quoi non plus en perdre ses cheveux.
0: Merci beaucoup, Maëva, pour ce point. De toute façon, on va en refaire un autre tout à l'heure, juste après les infos de 9h, pour voir s'il y a une évolution ou pas. Je vous dis à tout à l'heure et bonne journée.
1: À tout à l'heure.
0: 6h21, place aux gens d'ici. Vous allez rencontrer Axel. Il est reconstituteur, c'est-à-dire qu'il organise et participe à des reconstitutions historiques. Vous pourrez voir le travail de son asso durant les historiques de Bidache, par exemple, qui auront lieu le week-end prochain. Alors, quelle est la méthode pour se plonger dans la grande histoire? Axel a la réponse.
2: D'abord, je dirais que c'est d'abord des échecs au départ. Ouais. On est un patatons et ce qu'on va chercher, c'est notamment des spécialistes de la période qu'on veut reproduire. Donc, ça peut être des historiens, ça peut être des archéologues. Et là c'est super parce qu'au 21e siècle on a accès à internet. Et avec internet on trouve énormément de rapports de fous qui sont mis en ligne, voire des contacts en fait d'historiens. Et j'allais dire que finalement il y a de plus en plus de livres sur le sujet qui permettent aussi de vulgariser pour une partie des gens qui peuvent pas lire l'anglais par exemple. Ou qui ont pas cette... moi j'ai une formation d'histoire donc c'est un peu plus facile. Mais pour ceux qui peuvent pas, bah, finalement il y a des livres qui vont un peu plus vulgariser ceux-là et qui vont permettre d'avoir des approches. Par exemple, il y a des dessins d'objets reconstitués ou des dessins de pièces de fouilles, ce qui peut permettre avec même les codes de pouvoir les faire reproduire et voir déjà disponibles sur des sites internet qu'on peut acheter directement. Donc si on n'est pas très fort pour reproduire soi-même, on peut déjà acheter des choses reconstituées.
3: Après, j'allais dire, c'est un peu risqué quand on n'est pas un professionnel de l'histoire d'aller fouiller sur Internet. On a un peu à boire et à manger. Il faut faire le tri aussi derrière.
2: C'est vrai. Mais c'est pour ça qu'il y a des associations et que du coup, il y a des gens qui ont un peu plus de bouteilles, qui peuvent un peu plus aider dans les recherches. Moi, je sais que les nouveaux membres me demandent est-ce que ça c'est bon, est-ce que c'est pas bon. Je dis, mais tiens, là, tu peux trouver ça là, etc. Donc, bon, ça peut être risqué. Mais après, bon, ça, on peut faire des erreurs et puis s'améliorer. C'est jamais un problème.
3: Vous avez souvent des férus d'histoire qui viennent vous voir en disant ah, là, j'ai repéré une erreur sur un costume. Le bouton, c'est pas le bon. Vous voyez, des trucs comme ça.
2: Et ben c'est pas beaucoup arrivé dans ma période historique, on va dire, sur le Viking de l'an 1000. Mais par contre, c'est arrivé sur d'autres périodes et c'est vrai que certains disent oui, mais là, par exemple, il faut du fil d'or. Là, j'avais pas les finances. Donc, bah, du coup, je sais que. Et en fait, c'est super parce que si le discours, c'est de dire je sais que j'ai ça à améliorer sur mon costume et le dire au public, c'est un discours de vérité. Ouais. Et c'est expliquer que c'est une démarche, en fait. C'est un processus, c'est une construction. Donc là, c'est super. Dès qu'on est sincère avec le public, c'est super. Par exemple, il y a des zones d'ombre dans certaines périodes historiques où il y a encore de la recherche. Par exemple, il y a les trois quarts des tombes à Birka en Suède qui n'ont pas été découvertes, enfin fouillées, pour la période viking. Donc, quand ils vont, on va apprendre des choses. Donc, on va sûrement changer notre discours, on va sûrement changer peut-être certains costumes. Et c'est comme ça que ça s'améliore.
3: Vous avez déjà traversé plusieurs époques avec vos associations, avec les reconstitutions. Il y a eu les vikings, il y a eu l'Antiquité, le Moyen-Âge. Est-ce qu'il y a une période que vous n'avez pas encore adaptée et que vous aimeriez fouiller dedans, on va dire?
2: Bon, j'allais dire que cette année on va de la préhistoire à la guerre d'Indochine, donc
3: c'est pas mal déjà.
2: Ouais,
3: c'est une belle
2: fourchette. Donc on va dire qu'on fait à peu près toutes les périodes historiques. Bon, c'est vrai que la Grèce antique on l'a pas encore faite, mais j'allais dire que finalement cette année c'est tellement complet que je sais pas qu'est-ce qui manque. On est plutôt content là cette année.
3: Ouais. Je vous pose la question parce que c'est vrai qu'on en discutait un petit peu hors antenne et vous me disiez tout à l'heure ouais, mais il y a plein de passages historiques du Pays Basque sur lesquels j'aimerais bien travailler.
2: C'est vrai, en fait, finalement, on a des troupes de reconstitutions, par exemple, du Béarn, on va avoir autour de Bordeaux sur les corsaires, etc. Mais c'est vrai que nous, on est en recherche d'avoir s'il y a des troupes de reconstitution qui reconstituent l'histoire du Pays Basque. Ça serait bien, on aimerait bien, avec des costumes d'époque, même si c'est du 19e, même si c'est du 20e siècle. Je ne l'ai pas trouvé encore. Mais
3: on fait quoi? On lance l'appel?
2: On lance l'appel, oui.
3: Bah, allez, parfait. Merci, Axel.
2: Merci.
0: Appel lancé. Merci beaucoup, Axel. Au micro de David Talek. Dans un instant, le retour de votre info. Mais juste avant, voici Zazie.

0: C'était Zazie avec Peu importe. Dans un instant, on se retrouve sur le canal 3 de la TNT.
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0: Il est 6h29, soyez les bienvenus si vous nous rejoignez à l'instant sur le canal 3 de la TNT. On poursuit cette matinée ensemble jusqu'à 9h avec toute l'équipe d'ici matin. Ça y est, qui est bien réveillé? Wassila pour votre information. Anouchkala, ça roule?
10: Oui, ça va très bien, réveillé. Merci.
0: Iban aussi?
11: Oui, tout à fait.
0: Et c'est Chabi, évidemment, qui réalise cette émission. On a plein de choses à vous partager dans les prochaines minutes. Je sais qu'il y a des gourmands autour de cette table et certainement chez vous, là aussi. On ira faire un tour à la boulangerie Ima, c'est à Saint-Jean-de-Luz. Si vous inversez les lettres, ça fait Ami. On va retrouver Marine, puisque cette boulangerie ne fait rien comme les autres. Pas de chocolatine, pas de croissant, pas de brioche, bref, mais d'autres pains à découvrir. Et puis pour la musique, on va aussi se réveiller avec vos artistes préférés, et notamment le groupe britannique Queen. Pour la musique, Radio Gaga, c'est ce qui arrive juste avant 7h. Mais il est 6h30, voici un tour des titres de l'actualité locale avec Iban Carpentier.
12: Les transporteurs routiers vont-ils descendre dans la rue? Après que le gouvernement ait annoncé des aides sur le prix des carburants, les camionneurs en sont exclus. Ils menacent de se mobiliser. Ici, le syndicat OTRE va sonder 150 entreprises adhérentes. À Paris, c'est la veille du verdict attendu dans le procès du meurtre de Federico Martina Rambourou. Hier, le procureur a requis 27 ans de prison contre Loïc Le Priol et 20 contre Romain Bouvier. Le conseil municipal d'Anglet a présenté hier le rapport de la Chambre régionale des comptes au sujet des finances de la commune. Des finances en bonne forme, mais qui bénéficieraient de plus de transparence, selon le rapport, notamment en ce qui concerne la gestion du golfe de Chiberta. Une première au Pays Basque, le Combré Billard consacré aux langues minoritaires dans le monde. Comment faire vivre et survivre ces langues menacées? Le congrès se tient aujourd'hui et jusqu'à ce week-end à Irun et Andaï. Tout de suite, l'information en France et dans le monde avec Valentine Letès.
13: Les socialistes sauveront-ils le soldat Lecornu? Le Premier ministre menacé de censure sur son projet de budget, comme l'année dernière. Le Premier ministre leur propose dans un courrier de bâtir un compromis, comme l'année dernière, et à une semaine de présenter son projet d'économie à 54 milliards d'euros. Teddy Riner, harcelé sur Internet, le parquet de Paris ouvre une enquête pour injures publiques et racistes à sa propre initiative. Dans l'émission Stade 2, le judoka star a fait part de son angoisse face à la montée de l'extrême droite en France et depuis il est visé par de très nombreux messages de haine. Un influenceur placé en détention provisoire dans le Loir-et-Cher, Mounim Sabi, soupçonné d'avoir filmé ses violences sur des sans-abri, notamment dans un manoir près de Blois. Ses vidéos postées sur les réseaux sociaux ont été vues des dizaines de milliers de fois. Grosse fatigue, toux et parfois perte de l'odorat, c'est le retour du Covid. Chez SOS Médecins, le nombre de consultations pour une suspicion de contamination a augmenté de 76% la semaine dernière. Ça reste inférieur aux 4 dernières années et les symptômes de ce variant ne sont pas particulièrement sévères. Emmanuel Macron, aux 20h ce soir, le président de la République sera sur TF1 et sur France 2, attendu notamment sur l'explosion des prix du carburant. 14 000 policiers et gendarmes mobilisés pour la venue du pape. Léon XIV arrive demain en France. Une visite de 4 jours entre Paris, Lourdes et Metz.
0: Il est 6h32, votre information en Euskala avec Iban Carpentier.
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0: Exactement, au programme, donc soleil et chaleur d'été, puisque cet après-midi, nous allons passer au-dessus des 30 degrés par endroit, 32 de Biarritz à Hendaye, 33 pour Bidaraï, Ordiarp ou encore Guiche, 30 34 pour Baïgorry et Mauléon, avec du soleil cet après-midi. Et ce matin, là aussi, du soleil, mais des températures qui sont quand même bien plus fraîches et bien plus agréables, puisque vous avez entre 13 et 16 degrés, 13 pour Espelette et Saint-Jean-Pied-de-Port, 15 à Bayonne et Saint-Palais, et 16, c'est la maximale pour le sud du littoral. Si on jette un rapide coup d'œil sur vos conditions de circulation, pour l'instant, trafic très fluide en ce jeudi matin. Aucune difficulté n'est à vous signaler, pour l'heure du moins. Il est 6h37.
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0: Direction 7h, on part en musique avec Daniel Balavoie. Dieu que c'est beau, et je voulais juste vous dire que le Centre communal d'action sociale de Boucaux a lancé une consultation citoyenne jusqu'à la fin du mois de septembre pour mieux comprendre les besoins des Boucalais et des Boucalaises. Vous retrouvez ces questionnaires en ligne, et c'est anonyme et c'est totalement gratuit.

0: C'est Daniel Balavoine, Dieu que c'est beau, à 6h42.
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0: Dans un instant, les conseils de notre veto. Bon, voici là. C'est évident que Iban est jaloux de nous devant tant de professionnalisme, devant tant de beauté,
3: charisme.
0: Devant tant de gaieté, de
3: chaque
0: charisme,
3: jour.
0: De sourire. Chaque jour, c'est vrai.
4: Ouais, j'ai du mal. Hein.
0: C'est comme ça, Iban. Mais on va aussi se poser une question pour savoir si nos animaux de compagnie sont aussi jaloux, par exemple, de Wassila ou de l'équipe d'ici matin, je ne sais pas. Notre veto va répondre à cette question dans les prochaines minutes. On n'oublie pas de saluer nos leftos comme chaque jour. Et ce matin, nous allons à la boulangerie Ima. C'est à Saint-Jean-de-Luz pour retrouver Marine. Bonjour Marine.
5: Bonjour Alexis, bonjour à tous.
0: Comment allez-vous? Ça fait longtemps qu'on n'a pas eu de vos nouvelles.
5: Ça va très bien, très très bien. Les vacances approchent, donc c'est très bien.
0: Quelle chanceuse, vous avez dit un mot que nous envions tous, c'est le mot vacances. Elles sont pour quand ces vacances?
5: Elles sont pour samedi soir, 18h, pour une semaine.
0: Très bien, bon comme ça, donc pendant une semaine, la boulangerie sera fermée, mais vous allez vous reposer. Alors on va en profiter justement avec vous pour faire un petit point météo, puisque normalement ça s'annonce plutôt beau la météo pour vous.
5: Ça s'annonce très très beau, là il y a une trentaine de degrés prévus pour cet après-midi.
0: Ouais.
5: Et puis là il fait hyper frais le matin, donc c'est hyper agréable. On a un petit 15 degrés là pour l'instant.
0: C'est ça, il faut en profiter, ça reste appréciable. On est sur des températures après très estivales, surtout cet après-midi. On rappelle que nous sommes à l'automne. 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
0: 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Et puis ensuite, il y a aussi le Festival International du Film de Saint-Jean-de-Luz qui se prépare. Vous y allez faire un tour ou pas, des fois, Marine, au Festival International du Film?
5: J'ai pas encore eu l'occasion, mais peut-être cette année.
0: Bon, comme vous serez en vacances en plus, ça tombe pile poil sur cette semaine-là. Merci beaucoup d'avoir été avec nous ce matin. Bon courage donc pour ces derniers jours et puis profitez bien de vos vacances.
5: C'est gentil, merci Alexis.
0: À très vite Marine, adieu. Dans un instant, les conseils de notre veto.
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0: Vous avez certainement déjà connu cette scène quand vous caressez un autre animal ou que vous prenez un enfant dans vos bras. Votre chien ou votre chat souvent veut s'interposer brutalement. Alors docteur Pierre Fabin, nos animaux sont-ils réellement jaloux?
8: Alors on a une étude de l'Université de Californie qui a prouvé que 80% des chiens bousculent leur maître s'ils caressent un faux chien en peluche, mais qu'ils l'ignorent s'ils lisent un livre. Ça peut nous faire penser que oui, ce comportement existe, mais en fait, ça ne l'est pas au sens humain. La jalousie humaine, ça implique un ego et une notion de morale. Nos chiens n'ont pas ça. Ce qu'on appelle de la jalousie, c'est en fait de la protection de ressources. Pour votre chien, vous n'êtes pas qu'un maître, vous êtes la ressource suprême. Vous distribuez la nourriture et la sécurité. Et quand un autre accapare votre attention, il perçoit cela comme une menace de perdre son accès à cette ressource vitale. Il s'interpose alors physiquement pour reprendre le contrôle de son trésor.
0: Et justement, comment on doit réagir sur le moment?
8: Alors, ne caressez jamais votre chien pour le rassurer. En faisant cela, vous allez valider sa stratégie. Il retient que pousser l'autre fonctionne parfaitement pour obtenir votre attention. La seule bonne attitude, c'est de sanctionner ce comportement par la privation. S'il s'interpose, arrêtez net toutes les caresses pour tout le monde. Levez-vous, croisez les bras, tournez le bildo et ignorez-le. Une fois qu'il a compris que son attitude a tout bloqué et qu'il part se coucher, vous pouvez le rappeler. L'interaction doit se faire à vos conditions, jamais par la force.
0: Et peut-être que certains de nos auditeurs attendent un nouveau-né ou vont avoir prochainement un nouvel animal aussi à la maison. Comment on peut anticiper peut-être ce partage d'attention pour éviter que la situation ne dégénère ?
8: L'erreur fatale, c'est de changer les habitudes le jour J. Si votre chien a toujours dormi sur le canapé et que vous l'interdisez le jour où bébé arrive, il fera une association très négative. Instaurez les nouvelles règles bien en amont. Et surtout, ne compensez pas la future perte d'attention en le surcouvant juste avant. Baissez légèrement les interactions pour l'habituer à l'indépendance. Et le jour de la rencontre, à chaque fois que le bébé pleure ou que le chaton approche, lancez une friandise irrésistible à votre chien. Comme ça, l'intrus deviendra le déclencheur d'un événement ultra positif.
0: Merci beaucoup Pierre Fabin. Dans un instant, les 3 plus, on va écouter les messages que vous avez laissés sur notre WhatsApp aujourd'hui. Il sera question d'une randonnée à Macaï. Et puis on ira aussi faire un tour sur notre page Facebook pour lire vos commentaires.

0: C'était le chat, et justement, le chat, il en sera question dans quelques minutes avec Gorka Robles dans son Egounon ce matin. Il va nous parler d'un chat quelque peu particulier. Rendez-vous donc juste avant 7h. On n'oublie pas aussi de lire vos commentaires sur notre page Facebook. On salue Eric et Séverine qui nous écrivent depuis Aïssirit pour nous dire qu'il fait actuellement 12 degrés avec des étoiles en ce moment dans le ciel. Et puis on a aussi Mayana, notre habituée d'Asparin, qui nous dit qu'il fait 14 degrés ce matin avec un beau ciel étoilé, une belle journée estivale en perspective. Et puis ce jeudi, voilà, ça annonce d'être une belle journée. Elle souhaite un bon courage à toute l'équipe et elle vous souhaite évidemment aussi de passer une belle journée. 6h50, place à nos 3+, ces informations qui vous aident dans votre quotidien. Elles sont locales, utiles, sympathiques et surtout très pratique. Et voici là, on commence avec toi, il est question d'un festival.
1: Oui, le festival Mougarik Gabé Migration et Solidarité, c'est en faveur des migrants avec des associations qui militent pour le droit des migrants. Ça commence ce soir à 19h à Bayonne au cinéma La Talente. Sera proposé pour dîner des plats du monde entier. Et puis la projection aussi du film Congo Boy, suivi d'un débat samedi au Gasteche Tchatchola d'Asparin. Soirée sur les MNA, les mineurs non accompagnés, avec un avocat spécialisé, des témoignages de jeunes.
0: Ce matin, le message laissé sur notre répondeur nous emmène randonner à Macaille.
2: Bonjour, rendez-vous ce dimanche 27 septembre à Macaille pour la journée de randonnée macaouinaise. Au programme, 4 parcours différents de 13, 18, 22 et 36 km. Inscription à 10€ par personne le matin même sur place à partir de 7h30 et départ des randos à partir de 8h. Pensez à prendre un bachoberry pour les ravitaillements. Vous aurez le café offert le matin et au retour, cadeaux et châtaignes grillées seront aussi offerts. Bar et talo à l'arrivée, et venez nombreux pour soutenir à l'association Gauchoquillac 64 qui soutient les enfants diabétiques. Merci beaucoup et rendez-vous tous à Macaille dimanche.
0: Et si vous avez envie de vous faire entendre, évidemment, vous pouvez laisser vos messages quand vous voulez via WhatsApp au 05 59 2 fois 17 2 fois. Iban, on termine ces 3+ avec une semaine quelque peu particulière à Hendaye.
3: Oui, c'est la semaine du développement durable. Ça commence demain en partenariat avec le CPIE Littoral Basque. Au programme, il y a une exposition ludique et interactive sur l'évolution du trait de côte. Ça, c'est à la Maison de la Corniche. Il y aura aussi des balades pédagogiques sur la pêche au plancton et d'autres sorties participatives pour apprendre à bien observer le littoral. Tout ça commence donc demain soir à l'Observatoire d'Abadia avec une grande soirée ludique en présence de chercheurs que vous pourrez rencontrer. Bref, ça dure jusqu'au 4 octobre. Tout le programme est sur le site de la ville d'Hendaye.
0: Merci beaucoup, Iban. Voilà des informations pratiques, locales, utiles et sympathiques qu'on vous distille tout au long de la journée. Je vous l'avais promis pour la musique, voici Queen avec cette information. Je ne sais pas si vous êtes au courant, voici là Iban, mais le titre originel à la base, c'était Radio Caca. Pourquoi ? Parce qu'en fait, l'auteur de cette chanson, Roger Taylor, avait un fils qui disait caca. Évidemment, il le fredonnait, il avait 3 ans. Et en fait, c'était pour faire une référence aussi à l'époque au programme un petit peu de piètre qualité qu'on pouvait entendre sur certaines radios, avec aussi notamment leur caractère répétitif. Voici là, Iban, vous le saviez peut-être pas.
1: Moi, j'y crois pas trop.
3: Il y a de quoi être sceptique.
0: Mais par contre, Gorka, toi, tu le savais, ouais ?
4: Ouais.
0: Radio Caca qui s'est transformé en Radio Gaga. Merde alors, exactement. Allez, voici Queen, juste avant de retrouver Gorka Robles pour son Egounon du jour.

0: C'était le groupe Queen, juste avant le retour de l'info avec le journal de 7h.
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0: Il est bien trop concentré, ça s'annonce pas bon. Gorka Robles, salut Gorka.
6: Et Goulon.
0: Aujourd'hui, bonne fête au...
6: Oui, je me disais, ça va pas nous coûter très cher. Bonne fête au Tecle.
0: Ouais.
6: Et un masque au Aigarté.
0: Bonne fête à vous tous.
6: On va pas dépenser beaucoup.

0: continue à l'observer parce qu'il est plus léger que les autres chats, il fait 46 cm, 1,4 kg, ce qui n'est pas beaucoup, sauf qu'ils se sont aperçus au bout de 10 ans que c'était un chat tigre d'une espèce totalement inconnue. Donc ça s'est tombé en mois de septembre 2026, on a découvert ce chat, cette nouvelle race de chat. Alors, c'est dans l'écosystème, il y a 38 chats comme ça qui sont répertoriés, des chats tigres d'Amérique du Sud bien spécifiques. Ouais. Lui, il a dû manger la moitié du poulailler avant qu'on s'en rende compte que c'était pas tout à fait ça. Ça sera le chat qui s'appelle Tilcayo, et donc ils sont déjà inquiets de l'avoir retrouvé parce que la population est en extinction. Déjà, on n'arrive pas à les trouver facilement puisqu'on a mis plus de 100 ans avant de trouver cette nouvelle race de chat. C'est 100 ans avant qu'on avait découvert l'ancien. Donc vous voyez, il y a encore des surprises que nous réserve la planète avec des chats inconnus, et donc qui apparaissent du côté de la Bolivie aujourd'hui. Et donc moi je me demandais comment on aurait pu l'appeler s'il était venu au Pays Basque. Est-ce qu'on aurait appelé le chat Pito ou le chat Mango? On ne sait pas. On va réfléchir, on va leur écrire.
1: Si vous avez des idées de propositions, vous nous écrivez sur le WhatsApp.
0: Bon, chat Mango, c'est bien.
1: Chat Mango ou chat Pito, vous nous dites, et puis comme ça, on va
0: le chat. Si les bêtes.
1: Merci Gorka. Parfait. On se retrouve dans un instant pour jouer au Jokari avec nos auditeurs. On offrira ce matin des places pour aller voir l'artiste qui signe son grand retour, l'artiste Amaya Riusperos.
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1: Passez une bonne journée en ce jeudi 24 septembre. Il est 7h.
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1: Un point sur l'information locale avec le journal présenté par Wassila Aguitoun.
3: Les réquisitions sont tombées hier dans l'affaire Federico Martin Aramburu. L'avocat général a demandé 27 ans de réclusion criminelle contre Loïc Le Priol, 20 ans pour son complice Romain Bouvier. Les deux militants d'ultra-droite ont été qualifiés de grenades prêtes à dégoupiller. Et ils sont, on le rappelle, accusés d'avoir tué le rugbyman Biarro au petit matin du 19 mars 2022 devant une brasserie parisienne quartier Saint-Germain-des-Prés. 11 balles ont été tirées. Maintenant, le verdict doit être rendu demain, mais déjà pour la famille Aramburu, les réquisitions sont à la hauteur. C'est ce que nous dit maître Yann Lebras, avocat de l'épouse de la victime, Maria Aramburu.
4: Le dossier vient d'être mis à l'endroit. Tout ce qui avait été soulevé, prétendu, légitime défense, l'atténuation de responsabilité, tout cela est laissé sur la touche de cette affaire pour qu'elle soit jugée avec des réquisitions qui sont implacables. Et sur le quantum de peine, nous le disons, nous le plaidons, la partie civile ne doit pas rentrer dans cette comptabilité. C'est une comptabilité entre la société et les accusés.
3: Deux autres personnes sont jugées dans cette affaire. Anthony Sorrentino, qui avait aidé Romain Bouvier à fuir après le meurtre. L'avocat général a requis contre lui 3 ans de prison, dont 2 avec sursis. Et la quatrième personne, c'est Lisanne Rochemire, la compagne de Loïc Le Priol, qui conduisait la voiture utilisée au moment du meurtre. L'avocat général a demandé contre elle 3 ans de prison, dont 1 an avec sursis. Le verdict sera donc rendu demain. La police de Biarritz cherche la famille ou les proches d'un homme qui a été percuté par un train il y a 10 jours. Les enquêteurs ont pu identifier la victime, Laurent Warlier, 52 ans, originaire de la commune d'Albert dans la Somme et qui est mort donc à Bidart. En revanche, impossible de retrouver son entourage. Le commissariat lance un appel à toute personne qui serait susceptible de le connaître. On vous a mis les coordonnées sur ici.fr. Le mouvement Charé prépare une mobilisation dans le dossier des prisonniers basques. Le collectif dénonce les conditions de détention pour plusieurs d'entre eux et demandent leur libération. La libération, disent les associations, fait partie du processus de paix, d'autant que certains sont détenus depuis très longtemps. C'est le cas du français Unai Parot, incarcéré depuis 36 ans. Une manifestation est donc prévue à Bilbao le 9 janvier.
1: Si ça continue comme ça, avec le prix du carburant, on va tenir 4 mois, pas plus.
3: Et c'est ce que nous dit ce matin Philippe Martinon, gérant des transports Bidenabar à Ayer. Il fait rouler 16 camions par jour, 19 salariés, et il a pris avant-hier la fin des aides par le gouvernement pour les transporteurs routiers, intenable pour lui.
5: L'augmentation du gasoil nous met en très très mauvaise situation. On a une augmentation maintenant par rapport à décembre de l'année dernière au prix de maintenant environ de 40 000 euros par mois de supplément qu'on arrive quelquefois à répercuter à nos clients qui ont de la marge et d'autres non, pas du tout. Donc c'est un gros problème et pour nous et pour eux et pour tout le monde, quoi. Donc tant que le prix est comme ça, ça va être très compliqué quand même. Malheureusement, c'est vrai qu'il y a eu beaucoup de défaillances d'entreprises cette année, et encore plus que d'habitude, beaucoup plus quoi, et ça va continuer.
6: Vous, est-ce que vous en êtes à ce niveau-là ?
5: Non, on n'en est pas à ce niveau-là, mais bon, il faut pas que ça dure quand même des mois quoi. Heureusement, on a fait quelques réserves depuis quelques années pour justement des années difficiles.

0: Mais bon, là, nos marges et notre trésorerie sont attaquées, quoi. Donc, ça va être très compliqué de tenir sur le temps, quoi. Tout dépend du gasoil. Si ça continue comme ça, bon, on va tenir 4 mois.
1: Et selon l'Organisation des transporteurs routiers européens, l'OTRE Pays de la Dour, une dizaine d'entreprises de transport sont en liquidation ou en redressement judiciaire au Pays Basque et dans les Landes. La venue du pape à Paris, Lourdes et Metz va mobiliser 14 000 policiers et gendarmes. Le dispositif de sécurité va être déployé à partir de demain, puisqu'il sera à Paris demain, puis samedi, il se déplacera à Lourdes avec une messe dimanche. Plus de 6 000 personnes originaires des Pyrénées-Atlantiques vont d'ailleurs faire le déplacement, selon le diocèse de Bayonne, l'Escar Oloron.
2: La Chambre régionale des comptes a rédigé un rapport sur la mairie d'Anglette et sur l'affaire du détournement de fonds publics.
1: Oui, entre 2019 et 2024, un agent de la ville a réussi à détourner 3 millions d'euros. Il a été condamné depuis, mais la Chambre régionale des comptes a émis un certain nombre de préconisations, notamment sur le renforcement des contrôles. Le rapport a été présenté hier en conseil municipal. Un rapport très positif, selon le maire Claude Olive.
3: Enfin, parce que ça va venir aujourd'hui démontrer, couper court à toute spéculation, etc., ce qu'on a pu entendre pendant quelques mois. Donc, la Cour des comptes vient conforter ce qu'avait dit d'abord le judiciaire, et met hors de cause toute implication autre que celui d'un seul homme, un système machiavélique qui avait été mis en route, qui était pratiquement indétectable. En tout cas, la Cour le met en lumière. Mais ce qu'il ne faut pas oublier, au-delà de l'affaire, c'est la santé financière de la ville. Même mes collègues de l'opposition l'ont reconnu unanimement. Nous avons une santé financière excellente.
1: Alors oui, santé financière excellente, mais ce rapport est beaucoup plus contrasté que cela, estime pour sa part Eniaout Alfaro, conseiller municipal d'opposition à Bertsalé du groupe Emen Angelou.
4: Avec les 7 recommandations qu'ils ont mis en place, ça montre qu'il faut être davantage vigilant sur le contrôle, sur la transparence des deniers publics. Il y a l'affaire des 3 millions qui a amené ce rapport, mais même s'il établit que c'est un employé qui a été le principal fautif dans le détournement, il y a quand même des points de contrôle qui sont à mettre en place, qui n'étaient pas. Le maire s'est engagé à mettre en place les recommandations. Nous, on est là pour exiger qu'on ait une transparence.
1: Le conseil municipal d'Anglette qui a par ailleurs voté hier soir le versement d'un fonds d'urgence de 20 000 euros à l'association des maires de France en faveur des communes qui ont été sinistrées lors des incendies cet été. Et puis l'autre annonce faite hier, c'est à propos du centre aquatique El Hogar. Les prix ne vont finalement pas augmenter pour les usagers parce qu'en fait la piscine a accueilli beaucoup plus de monde que prévu. 270 000 entrées sur la dernière année. C'est 20% de plus que ce qui était attendu. Un congrès se tient en ce moment au Pays Basque pour que les langues minorisées résistent à la mondialisation. Selon un rapport de l'UNESCO, il existe 6 000 à 7 000 langues dans le monde entier. Mais si rien n'est fait d'ici la fin du siècle, la moitié vont disparaître. Partant de ce constat, des dizaines de communautés se réunissent donc en ce moment à Irun et Hendaye pour trouver des solutions. Communautés créoles, nord-africaines, maori et basques, bien sûr. On va recevoir à 7h45 le co-organisateur de ce congrès. C'est Eneko Gori, membre du collectif Plassara. En rugby démarre ce soir la 5e journée de Pro D2. Brive va recevoir Colomiers. Le Biarritz Olympique de son côté jouera demain au stade Aguilera. Les Rouges et Blancs recevront Montauban à 19h30.
2: Et puis toujours en rugby, voici la mais en top 14 cette fois-ci. C'est l'Aviron Bayonnais qui sera privé de plusieurs joueurs pour la rencontre contre le Racing 92.
1: Et oui, seront absents le 3/4 polyvalent Tom Spring et le 2e ligne Brian Alain USA. Tous les deux sont blessés. Ils seront donc absents samedi. On vous a mis la compo probable sur ici.fr.
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1: Il va y avoir des écarts de température entre ce matin et cet après-midi.
2: Exactement, les températures qui vont littéralement doubler cet après-midi puisque ce matin vous avez entre 13 et 16 degrés, 13 pour Saint-Jean-Pied-de-Port, 15 pour Bayonne et Saint-Palais, 16 degrés pour le sud du littoral et puis cet après-midi, 32 degrés attendus de Biarritz à Hendaye, 33 pour Bidarraï, Ordiarpe, Guiche ou même Asparin et jusqu'à 34 degrés pour les secteurs de Baïgorry et de Mauléon. C'est la journée la plus chaude de la semaine aujourd'hui. Pour ce qui est de vos conditions de circulation ce matin, sur nos cartes, c'est encore vert pour l'instant. Pas de grandes difficultés vraiment à vous signaler. Le réflexe à avoir si vous constatez quoi que ce soit, évidemment, c'est de nous passer un petit coup de fil. Si vous êtes en ce moment peut-être sur les routes ou arrivé au travail, vous avez rencontré un accident, un incident, un bouchon, 05 59 2 fois 17 2 fois. C'est le réflexe à avoir et vous passez en direct avec nous pour nous donner toutes les informations que vous avez pu voir donc sur les routes. Vigilance évidemment, et bonne route à vous quand même. Il est 7h08.
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2: Allez, on entame cette deuxième heure ensemble et en musique. Voilà une chanson de circonstance aujourd'hui. Il y a du soleil et Jennifer le chante aussi. Voici Au soleil.

0: Le tout premier titre de Jennifer, c'était Au Soleil sur votre radio locale ici Pays Basque et sur le canal 3 de la TNT.
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0: Dans les prochaines minutes, comme chaque jour, juste avant 7h30, l'écho d'ici avec toi, Iban. Et aujourd'hui, on va recevoir une actrice.
3: Oui, une coach d'acteurs également, Marie Dauferré. Elle a joué dans plusieurs séries françaises et elle vient nous proposer des formations au jeu d'acteurs plateau qu'elle lance sur le Pays Basque.
0: Rendez-vous donc dans les prochaines minutes. Et nous, on a un comédien, un acteur, un humoriste, Gorka Robles, qui va jouer avec vous ce matin et avec l'équipe d'ici matin.
4: J'ai fait acteur plateau, mais à la cantine, moi, je portais les... C'était le seul truc que j'ai fait.
0: Voilà. C'est un sacré rôle.
4: Ouais, c'est vraiment. Ouais, j'étais content au dessert surtout.
0: Gorka, justement, avec toi, on va jouer au Jokari ce matin. On va offrir deux places pour aller profiter du concert d'Amaya Riosperus. Ce sera ce samedi 26 septembre à Ispour. Amaya qui signe son grand retour après 10 ans d'absence. Et elle va donc, en plus de ça, eh bien, vous proposer son troisième album. C'est une avant-première que vous allez pouvoir découvrir dans le cadre de ce concert. Amaya Riosperus, si vous ne connaissez pas, c'est ça. Ce concert, en plus de ça, elle sera entourée de nombreux artistes, notamment de Philippe Albord, qui sera aussi présent donc, le 26 septembre. Ce matin, pour repartir avec ces deux places pour le concert dans le Jokari, nous jouons à ça.
1: La liste infernale.
0: La liste infernale. Alors là, l'équipe d'ici matin va devoir faire équipe. Pourquoi ? Puisque je vais vous donner un thème. Pendant 30 secondes, vous allez devoir me donner un maximum de mots qui correspondent à ce thème. Attention, je compte les points. Si c'est faux, si c'est complètement bizarre, je ne valide pas. Ok ? Votre score ensuite, on va le garder bien en tête. Et un auditeur va jouer dans les prochaines minutes avec un autre thème et devra faire mieux que vous, avec évidemment un thème beaucoup plus facile que le vôtre.
4: Ah là, évidemment.
0: Ok, vous êtes prêts l'équipe ? En 30 secondes, vous devez me donner des objets qui se trouvent dans une boîte à gants.
4: Lunettes.
0: 1.
5: Le passeport.
4: Disque bleu.
5: La carte 3. Grise.
0: 4.
5: Le stylo.
0: 5.
5: Le chéquier.
0: 6.
4: Les phares.
5: Les phares.
4: Remplacer les ampoules pour les phares.
5: Les ampoules, oui.
0: Les ampoules. Je suis à 7.
5: Les gants. Les gants.
0: 8, 9.
4: Des pastilles pour la tête. Des
5: aspirines.
0: Médicaments. C'est pas précis.
5: Médicaments.
3: Les jetons de supermarché.
0: 10. Les jetons de supermarché, c'est arrivé après. Voici là, je vais enlever le chéquier.
5: Bah quoi, le chéquier ? Moi, j'ai mon
0: c'est
5: chéquier.
0: C'est plus dans un sac à main que dans, dans une boîte à gants.
5: D'ailleurs, faut pas que je dise que j'ai mon chéquier dans ma boîte à gants.
0: La plaque d'immatriculation est de voici là et de...
4: Ah, mais le code de la carte bleue, c'est ça ? Bravo, ça c'est bien gardé.
0: Nous sommes donc à 9 points. Maintenant, à vous de jouer au 05, 59 deux fois, 17 deux fois. Vous allez devoir marquer donc 10 points sur un thème beaucoup plus facile. N'ayez pas peur, vous jouez avec nous dès maintenant. 05, 59 deux fois, 17 deux fois. C'est Brigitte qui vous accueille.
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0: Tous les matins, David Ossiou jette un coup d'œil à l'actualité avec sa chronique Mon œil. Et aujourd'hui, David, vous revenez sur la polémique qui enfle autour de l'écrivain Tellyson Aurélien, accusé d'avoir utilisé l'intelligence artificielle pour écrire son livre, bien loin donc de l'ambiance des salons du livre qui attire les foules partout en France.
9: Alors attendez, à ce stade, personne ne peut dire ou écrire que le récit de Tellyson Aurélien est 100% humain. Lui, le jure, hein, je n'ai jamais utilisé l'intelligence artificielle pour produire des textes. Un détail lecteur d'IA Pangram assure pratiquement le contraire. D'autres outils sont moins catégoriques. Alors qui croire ? Peut-être qu'on ne le saura jamais. Mais pendant qu'on cherche à savoir si les machines écrivent désormais des livres, les humains, eux, continuent de faire la queue pour rencontrer ceux qui les signent. Le nombre de visiteurs se compte en dizaines de milliers. 135 000, il y a encore quelque temps, à Nancy. La foire du livre à Brive, c'est plus d'1 million d'euros de chiffre d'affaires. Et partout, vous avez des lecteurs qui seront prêts à attendre des heures pour rencontrer leur auteur préféré. Pourquoi ? Un livre, on peut l'acheter en 30 secondes, sur Internet, depuis son canapé, mais là, on veut voir celui qui l'a écrit, on peut lui parler, lui demander ce qu'on veut. Lors d'une dédicace de Marc Lévy récemment, une mère raconte que sa fille prépare médecine et que ses romans sont son seul moment d'évasion. Une autre femme lui demande une dédicace pour son petit-fils décédé. Il y a Lévy qui écrit quelques mots personnels et elle repart en pleurs. Voilà ce qui s'échange aussi dans les salons du livre. Amélie Nothomb dit que si elle s'écoutait, elle parlerait une demi-heure avec chaque lecteur. Quand on écrit, dit-elle, on est tout seul et on ne sait pas qui se cache derrière le papier. Finalement, chacun vient voir ce qui se cache de l'autre côté. Et puis l'auteur prend son stylo, vous savez, pour Michel, pour Christine, affectueusement, à la main. Alors peut-être qu'un jour, peut-être qu'un écrivain fera salle comble pour expliquer comment il écrit avec l'intelligence artificielle. Mais c'est qu'on aura changé l'époque. Mais pour l'instant, dans les salons du livre, on vient encore chercher quelqu'un derrière les mots.
0: Merci beaucoup David Ossiou. À 7h18, on fait un point aussi sur vos départs en train depuis la gare de Bayonne ce matin avec une seule information à vous donner, c'est le Bayonne-Cambeau de 7h43 qui est supprimé, mais pas de panique puisque vous pourrez donc faire le trajet avec un bus qui sera mis en place par la SNCF. Si vous constatez quoi que ce soit, de toute façon, si vous avez un doute, même aussi avant de partir, vous jetez un petit coup d'œil sur le site internet de la SNCF ou sur l'application. Dans un instant, vous allez pouvoir jouer au Jokari avec Gorka Robles, du moins l'affronter au 05 59 2 x 17 2 fois. On a joué à la liste infernale. L'équipe d'ici matin a marqué un score de 9 points. Il va donc falloir faire 10 points en 30 secondes sur un thème très simple. 05 59 2 x 17 2 fois pour jouer avec nous dans les prochaines minutes et repartir avec vos places pour le concert d'Amaya Yousperous. On joue tous ensemble juste après la musique d'ici. Voici Koronsi.

0: C'était la musique d'ici avec Corancy. 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Dans un instant, l'écho d'ici, on va parler cinéma. Mais juste avant, on va jouer aussi ce matin avec Serge qui est avec nous. Bonjour Serge.
1: Oui, bonjour.
0: En forme ?
1: Oui, ça va très bien.
0: Bon, j'espère pour vous que vous êtes bien en forme, bien réveillé, parce que vous allez jouer à la liste infernale. Il y a quelques instants, Gorka et l'équipe d'ici matin ont marqué 9 points sur le thème des choses, des objets qu'on pouvait trouver dans une boîte à gants. J'imagine que vous auriez fait mieux de toute façon que 9 points.
1: Ça, je sais pas, mais je pense que oui, j'aurais fait mieux, oui.
2: Ouais, c'est ça, ouais. Hein. Ça commence.
0: Comment ils sont jaloux. Alors,
1: c'est les petits joueurs, ça. C'est les petits joueurs.
0: Je mise tout sur vous ce matin, Serge. J'ai envie que vous écrasiez l'équipe d'ici matin et que vous marquiez au minimum 10, voire même 15 points sur le thème que je vais vous donner, d'accord? Puisqu'en jeu, je rappelle qu'il y a vos deux places pour aller profiter du concert d'Amaya Riosperus. Donc, ce sera à Ispour ce samedi. Elle signe son grand retour, je le rappelle, après 10 ans d'absence. Est-ce que vous êtes prêts et motivés?
1: Oui, je suis prêt.
0: Pendant 30 secondes, vous allez devoir me donner donc 10 objets au minimum, des objets qui font plus d'un mètre. Top chrono.
1: La cathédrale, la tour Eiffel, des tours jumelles, un paquebot.
0: 4, je compte Gorka. Allez, on est à 4. Il vous reste 15 secondes.
1: Plus de combien ? Un mètre ?
0: Plus d'un mètre.
1: Une échelle, un chômage, un lycée, une cantine,
0: 23,
1: un canton,
0: 24,
1: un canton,
0: 25, 26, bah c'est gagné.
2: Ouais, bien sûr, ouais. Alors, juste un détail, les tours jumelles, elles font moins d'un mètre depuis le 11 septembre. Moi, je veux pas.
1: Non, mais ils ont reconstruit.
2: Ah, ouais, bien sûr. Ouais.
0: Mais oui, t'es pas au courant,
2: Gorka.
1: Il faut lire le journal
2: un peu
1: et regarder la télé.
0: Bon, et ben en tout cas, Serge, moi j'ai entendu 27 mots. Bravo, ouais. En 30 secondes. C'est un exploit, c'est remarquable. Vous repartez donc ce matin avec vos places pour aller profiter d'Amaya Riosperus. Merci d'avoir joué avec nous et passez une bonne journée.
1: Merci à vous.
0: Je vous dis à très vite.
1: Et bon courage pour l'aviron de Mayonnaise pour samedi quand même.
0: Évidemment, le message est passé. Il est 7h24.
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0: Iban, place à l'écho d'ici et ce matin, on va donc parler cinéma et séries puisque de plus en plus de productions choisissent le Pays Basque pour leur lieu de tournage. C'est le cas en ce moment de la série Orage pour France 2 ou encore une autre série aussi signée Canal+. Des tournages qui s'accompagnent souvent de casting car de nombreux rôles sont ouverts aussi aux acteurs locaux, mais des castings qui ne trouvent pas toujours de candidats suffisamment convaincants chez nous.
5: Et oui, c'est le constat que vous avez fait, Marido Ferré, bonjour.
6: Bonjour.
5: Vous êtes vous-même actrice, on peut vous voir dans la série Falco ou encore Prométhée, entre autres. Vous êtes également coach d'acteur, hein. Vous lancez une formation donc basée à Biarritz. Quel est le constat pour lancer cette formation?
6: En fait, ce qui s'est passé, c'est que j'ai été contactée par l'agence du film 64 en juillet dernier pour participer à un training d'acteur, et puis on s'est rendu compte qu'il y avait une véritable demande et on s'est rendu compte surtout que il y a beaucoup de comédiens ici, mais ils sont plutôt issus du théâtre et que l'acteur, le jeu d'acteur est un exercice très particulier et qu'on a besoin de se former à ça et que malheureusement ces comédiens-là, quand ils passent des castings, ne sont pas forcément préparés à cet exercice et tout d'un coup, voilà, la production n'est pas forcément convaincue de l'intérêt de les employer et un petit peu frileuse, j'avoue.
5: Et ils vont chercher ailleurs pour le coup des acteurs.
6: Ils vont chercher ailleurs, ils retournent à Paris, ils refont passer un casting et puis ils reviennent avec des acteurs parisiens.
5: C'est vraiment si différent que ça d'être acteur plateau par rapport à acteur de théâtre? C'est quoi la grosse différence?
6: Extrêmement différent. Eh bien, au théâtre, déjà, on a un plateau à investir, on a un public à aller convaincre. Alors que au cinéma, tout est minimaliste. On a un micro, il faut qu'on évolue dans un espace assez restreint. Et puis tout ça, il faut être préparé. Il y a des marquages au sol. Il faut pas projeter trop sa voix. On a son partenaire ou pas. Parfois, il nous arrive de tourner face à la caméra et on n'a pas de partenaire. C'est assez déstabilisant. Donc c'est autant de choses qu'on peut apprendre à travers le training que je propose.
5: Donc c'est ça que vous proposez, c'est pas d'être figurant, hein, comment ça se passe dans votre formation justement? Ce sont des cours hebdomadaires?
6: Voilà, c'est ça. Ce sera tous les mercredis à Biarritz de 18h à 21h. Et c'est une formation qui est très exigeante, je le dis à vos auditeurs. Ce n'est pas un hobby. On se dit pas, tiens, j'aimerais bien tester ça. C'est vraiment pour les professionnels qui ont envie, effectivement, de passer soit du théâtre, soit des personnes qui ont ce rêve d'être acteur, sans pour autant passer par le théâtre. C'est très possible aussi, mais c'est un investissement, c'est un engagement. Donc c'est tous les mercredis de 18h à 21h et on apprend à défendre une scène de cinéma, des monologues. On travaille également l'origine du personnage, qui est ce personnage avant d'arriver dans cette histoire. On travaille les contraintes techniques. Par exemple, il m'est arrivé, pour la petite anecdote, d'être sur un plateau un jour, de jouer ma scène, et puis tout d'un coup le réalisateur a commencé à me parler en plein milieu. Je n'y attendais pas, je me suis pas laissé démonter, mais en attendant, faut être préparé à ça et continuer à jouer tout à fait naturellement pendant que quelqu'un nous parle à côté. Voilà, c'est autant de choses qu'il faut apprendre avant d'arriver sur un plateau de cinéma.
5: Comment est-ce qu'on s'inscrit à cette formation assez rapidement?
6: Alors, on me contacte, je crois que mon mail sera sur votre site. C'est donc le 30 septembre, à partir du 30 septembre, c'est un training découverte, le 30 septembre, gratuit et totalement sans engagement. Donc vous pouvez venir tenter cette expérience-là, et puis si vous êtes convaincu, vous inscrire à l'année. Et puis si vous n'êtes pas convaincu, eh bien allez ailleurs, trouver votre bonheur.
5: Merci Marie Dauferré, on mettra donc votre contact sur notre site internet et vous pourrez y retrouver aussi le replay de cet écho d'ici.
0: Évidemment, dans un instant, le retour de l'info avec le journal de 7h30, et puis on va aussi retrouver Gorka Robles pour son humeur du jour. Aujourd'hui, Gorka qui va nous parler des petits mensonges du quotidien.
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0: Dans un instant, le retour de l'info en Euskala, et pour la musique, c'est le groupe Téléphone avec Le Jour s'est levé que je vous prépare. Mais juste avant, à 7h30, voici un tour des titres de l'actualité locale avec Iban Carpentier.
5: Les transporteurs routiers vont-ils descendre dans la rue après que le gouvernement ait annoncé des aides sur les prix du carburant, mais sans les camionneurs? Ici, le syndicat OTRE va sonder 150 entreprises adhérentes pour savoir si elles souhaitent se mobiliser dans les prochains jours. À Paris, la veille du verdict attendu dans le procès du meurtre de Federico Martina Rambourou aujourd'hui. Hier, le procureur a requis 27 ans de prison contre Loïc Le Priol et 20 contre Romain Bouvier. Une première au Pays Basque, le congrès Billard, consacré aux langues minoritaires dans le monde créole. Le créole, le maoré, le tarifir berbère ou encore la langue nazayoué en Colombie. Sans oublier bien sûr l'euskara, comment faire vivre et survivre ces langues menacées. Le congrès se tient aujourd'hui et jusqu'à ce week-end à Irun et Hendaye, et on en parle avec notre invité dans quelques minutes. Mais tout de suite, l'actualité en France et dans le monde en 90 secondes avec Valentine Letès.
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10: Fièvre, courbature, toux et nez qui coule, vous avez peut-être le Covid. Le nombre de consultations repart à la hausse depuis la semaine dernière. 76% d'augmentation chez SOS Médecins. Ça reste inférieur aux années précédentes et les symptômes de ce variant ne sont pas particulièrement sévères. 27 ans de prison requis contre Loïc Le Priol pour l'assassinat de l'ancien international de rugby Federico Aramburu. 20 ans pour Romain Bouvier, jugé pour complicité. Après plus de deux semaines de procès pour les deux militants de l'ultra-droite, le verdict est attendu demain. Teddy Riner, victime de cyberharcèlement. Le parquet de Paris ouvre de lui-même une enquête pour injures publiques et racistes. La star mondiale du judo reçoit une vague de messages de haine depuis sa déclaration sur son angoisse face à la montée de l'extrême droite en France. Emmanuel Macron, aux 20h ce soir, particulièrement attendu sur l'explosion des prix du carburant. 30 à 40 minutes d'interview du chef de l'État de retour du Conseil de sécurité des Nations Unies à New York. Est la main tendue, demande le patron des députés socialistes. Comme l'année dernière, le Premier ministre propose à la gauche de bâtir ensemble un compromis sur le budget. Un projet d'économie à 54 milliards d'euros présenté dans une semaine tout pile. Atterrissage demain à 10h du pape Léon XIV en France. Pour 4 jours de visite dans le pays, entre Paris, Lourdes et Metz, avec au programme des messes géantes, l'une sur les Champs-Élysées et une veille au Stade de France.
0: Merci beaucoup Valentine Letès. Il est 7h32. 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
0: La journée la plus chaude de la semaine avec 34 degrés attendus cet après-midi. Je vous rappelle que nous sommes en automne et c'est des températures plus qu'estivales. 34 pour Baïgorry et Mauléon, 33 pour Asparin, Bidaraï et Boucau, 32 de Biarritz à Hendaye avec cet après-midi du soleil. Et le soleil qui sera d'ores et déjà de la partie ce matin avec des températures très agréables puisqu'elles sont de saison. Vous avez de 13 à 16 degrés, 13 pour Saint-Jean-Pied-de-Port et Espelette, 14 pour la Bastide-Clairance et Tardets. Et jusqu'à 16 degrés pour le sud du littoral. Il est 7h37.
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0: Et pour ce qui est de vos conditions de circulation, vous rencontrez pas mal de difficultés en ce moment quand vous arrivez surtout depuis le Sudland. Donc si vous êtes dans ces bouchons, on vous envoie plein de courage et on pense fort à vous. Et pour la musique, je vous l'avais promis, c'est téléphone.

0: 7h42 avec le groupe Téléphone qui vient de se terminer, Gorka.
1: Donc on raccroche. Allez, Téléphone, allez au suivant.
0: Fini.
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0: On a raccroché avec Téléphone, mais on va appeler l'invité d'Ici Matin. Voici là, puisque dans les prochaines minutes, on va se poser la question de la langue basque. Va-t-elle disparaître d'ici la fin du siècle?
4: Selon un rapport de l'UNESCO, il existe 6000 à 7000 langues dans le monde entier. Et si rien n'est fait d'ici la fin du siècle, la moitié va disparaître. Ce n'est pas une fatalité. On peut inverser la tendance, nous dira le collectif Plazara, qui organise un congrès sur le sujet depuis hier au Pays Basque.
0: Rendez-vous donc à 8h moins le quart. En attendant, on retrouve Gorka Robles pour son humeur du jour. Et si je te dis que Wassila adore les choux de Bruxelles, c'est un tout petit mensonge.
1: C'est un tout petit mensonge parce que nous mentons tous. Alors pas forcément sur des choses graves. Non, mais on pratique le petit mensonge social qui permet à la société de continuer à fonctionner sans que tout le monde finisse par se battre autour de la machine à café. Donc, la plus célèbre, évidemment, étant le « ça va ?». Cette question est extraordinaire car en fait personne n'attend de réponse à « ça va ?». On pourrait répondre « non, j'ai mal dormi, j'ai raté mon réveil, mon patron me déteste, mes vacances étaient pourries ». Mais non, on répond « ouais, ça va et toi ?». Même quand ça va absolument pas. Alors, on peut choisir une autre méthode. J'avais un ami qui s'appelait Soverita d'Asparin qui avait un humour extraordinaire. Et quand on lui posait cette question de « ça va ?», il répondait systématiquement « oui, très bien, j'ai changé le couvercle de la lunette des WC hier, j'ai mis avec des fleurs ». Donc du coup, il y avait soit la personne avait écouté et répondait et était surprise, ou pas du tout, personne ne l'écoutait. Mais bref, il y a aussi le classique, on se fait un resto et un séjour. Traduction, j'ai passé un bon moment avec toi, mais je prends aucun engagement, on verra la prochaine rencontre. Et que dire du fameux « je pars dans 5 minutes ». Alors cette phrase aussi, si vous partez en 5 minutes, c'est un peu comme dans les fins de soirée au Pays Basque, où tous les gens qui parlent pas basque pensent que « askena », ça veut dire « au revoir ». C'est si, je pense toujours que c'est comme ça que ça se passe. Il existe évidemment le mensonge gastronomique. J'ai goûté, c'est très très bon. Alors qu'on vient d'avaler une espèce d'éponge trempée en du vinaigre. Bref, on sourit parce que c'est fait maison et que socialement, c'est plus sympa. Moi, ça m'est arrivé avec une dame qui m'avait invité chez elle à boire sa liqueur de myrtille et qu'elle faisait maison. Alors déjà, pour vous dire, quand je buvais une gorgée, les parois du verre restait rouge. Enfin, un peu le truc. Et donc, elle me sert un grand verre. Alors, j'ai deux solutions. Cul sec ou petit à petit. Alors, je me dis, autant régler le problème de suite.
0: Vite.
1: Grand cul sec. Ah, tu as aimé, ça me fait plaisir. Tiens, je t'en resserre un autre. Alors, ça, c'est plus de l'éducation, quand même. Mais bon, on fait passer, non, je ne l'ai pas dit, absolument la vérité. Finalement, ces petits mensonges sont peut-être indispensables. Ils évitent les conflits, protègent des amitiés, nous permettent de continuer à vivre ensemble. Parce que la vérité, parfois, c'est trop fatigant, en fait, on va dire. Et quand quelqu'un vous demandera demain, ça va? Ben, vous souriez et vous lui dites oui, c'est peut-être faux, mais c'est socialement correct.
0: Bon, ça va Gorka aujourd'hui ?
1: Mais très bien.
0: T'as pas une lunette de WC à changer ? Non, c'est bon ?
1: Non, rien du tout, c'est fait.
0: Merci beaucoup Gorka.
1: À bientôt.
0: On te retrouve demain évidemment pour ton humeur du jour, donc tous les jours, à 7h40.
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0: 8h moins le quart avec l'invité d'Ici Pays Basque, Wassila. On parle d'un événement au Pays Basque qui réunit des Maoris, des Catalans ou encore des Créoles.
4: Oui, c'est le congrès Billard qui accueille depuis hier jusqu'à samedi 40 communautés linguistiques du monde entier entre Bilbao, Irun et Hendaye. 4 jours de conférences, de tables rondes, d'ateliers. Bonjour Enne Kogori.
6: Bonjour Egunon.
4: Un membre du collectif Plazara, co-organisateur de ce congrès Billard. Ce congrès, il part d'un constat réalisé par l'UNESCO. Il existe 6000 à 7000 langues dans le monde entier. Si rien n'est fait d'ici la fin du siècle, la moitié vont disparaître. En quoi c'est un problème ?
6: C'est un problème pour la soutenabilité, la durabilité, c'est un problème pour la diversité aussi à l'échelle planétaire, pour la transmission entre les générations, pour la façon dont on a de voir et de nommer le monde. Quand la langue inuite disparaîtra, les 50 façons de nommer le mot neige disparaîtront, quand la langue guarani disparaîtra, toutes les façons de décrire la couleur verte disparaîtra. Pourquoi ? Parce qu'eux, ils vivent beaucoup avec la neige, ils vivent beaucoup avec la couleur, avec cette couleur-là. Et chaque langue, ces 7000 langues qui sont parlées dans le monde, sont porteuses d'une vision du monde-là. Et nous, en tout cas, peut-être que d'autres désirent ce genre de monde, mais on a envie d'un monde où la pluralité des opinions, la pluralité des visions est encore maintenue, et on y travaille en tout cas ardemment.
4: Et justement, cette société qui est de plus en plus mondialisée, pour vous, vous dites, c'est pas une fatalité, cette menace de disparition.
6: Non, quand on regarde l'évolution des dernières décennies, quand les personnes qui ont ouvert la première Ikastola au Pays Basque Nord, ou les parents de l'école publique de Sarre en 83, quand ils ont décidé d'y ajouter du bilingue, un enseignement en basque, jamais ils imagineraient qu'en 50 ans, en 40 ans, on allait faire ce chemin-là. Donc, il n'y a pas de fatalité. Et aujourd'hui, le positionnement, c'est pas de savoir si on est optimiste ou si on est pessimiste, mais savoir si on est fataliste ou si on est constructif. Et si on a encore réussi à traverser le 20e siècle avec nos langues, c'est parce que justement on a été constructif et puis on s'est dit que on allait devenir acteur de l'avenir de nos langues. Mais nous, ce qu'on a fait ici, d'autres l'ont fait au sud du Chili, ils l'ont fait au nord de l'Afrique, ils l'ont fait en Bretagne, et c'est tout ça qu'on est en train de voir depuis hier à Bilbao et jusqu'à samedi à Hendaye.
4: Et alors, qu'est-ce que vous vous dites lors de ces congrès, lors de ces conférences? Vous discutez entre vous, vous refaites le monde?
6: On refait un petit peu le monde, ça c'est plutôt le soir. En journée, on a des conférences et des tables rondes un peu plus formelles, on va dire. Mais en fait, on a un fil rouge sur ce congrès-là, c'est le narratif. Qu'est-ce qu'on va raconter, qu'est-ce qu'on va se raconter à nous-mêmes et qu'est-ce qu'on est en train de raconter à nos gamins, aux nouvelles générations? Qu'est-ce qu'on est en train de raconter aux nouveaux venus sur nos territoires respectifs, que ce soit ici, mais que ce soit aussi ailleurs? Quelles sont les raisons qui font que, justement, on a envie de projeter ces langues vers l'avenir? Le monde est de plus en plus globalisé, vous l'avez dit. Mais il n'y a pas que la globalisation aujourd'hui qui nous menace. Il y a aussi cette montée de l'autoritarisme, des mouvements réactionnaires, des mouvements qui ne désirent pas que la diversité linguistique et culturelle s'épanouisse, mais plutôt se réduise. Et donc du coup, dans tous ces moments-là, on réfléchit ensemble à... Mais comment, en fait, certains ont réussi à faire exister leur langue dans l'audiovisuel public, ou dans l'enseignement, ou dans le paysage linguistique, ou dans les nouvelles technologies, ou dans la standardisation de leur langue? Et en fait, en apprenant mutuellement les uns des autres, on peut peut-être arriver à mieux se revitaliser.
4: Et donc, à l'issue de ces 3 jours, il va se passer quoi? On se quitte et on se dit au revoir?
6: Non, ça sera le point d'inflexion, le premier moment, le premier pas de quelque chose de plus profond. On termine le congrès le 26 septembre. Chaque année, le 26 septembre, on fête la journée européenne des langues. Donc on va utiliser cette journée-là pour se projeter de l'Europe à l'échelle internationale et de lire une déclaration qui sera plurilingue, donc compréhensible dans différentes langues, et une déclaration qui nous positionnera comme acteur de l'avenir de nos langues, pas comme victime, mais comme acteur. Et surtout, on va interpeller l'UNESCO, on va interpeller l'ONU, on va interpeller nos propres communautés linguistiques pour leur dire qu'on a envie d'être revitalisés et que surtout, on a envie de changer le regard, notre auto-perception sur nous-mêmes.
4: Mais au-delà de la déclaration d'intention et du « on veut » et « il faudrait que », concrètement, qu'est-ce qui va se passer?
6: Il va se passer qu'on va créer un grand réseau qui s'appellera Billard, et que dans ce réseau-là, on continuera à travailler tout au long de l'année, comme on le fait déjà depuis une quinzaine d'années, à travailler sur l'auto-apprentissage. Par exemple, quand on parle des Ikastola ici, on a l'impression que ça a été créé au Pays Basque. Pas du tout, ça a été créé au Québec pour sauver la langue française. Ça a été développé au Pays Basque et puis ensuite généralisé à l'échelle de l'Hexagone dans pas mal de territoires. Quand on parle de la formation de 6 mois intensive qui aujourd'hui permet d'apprendre le basque ici, on a l'impression que c'est quelque chose qu'on a inventé nous, parce qu'on est trop fort. Pas du tout, c'est les Bretons qui l'ont inventé et on s'en est inspiré. Et comment s'en inspirer? Par le biais de congrès, par le biais de moments de rencontre, etc., etc. Il y a 55 ans, on a standardisé l'euskara, l'euskara batua. Beaucoup de langues aujourd'hui, par exemple, les Occitans n'ont pas encore fait ce pas-là. Et ce congrès-là va nous montrer comment ces petits pas permettent de donner un avenir à nos langues. Mais ça paraît très intello, très abstrait, pas du tout, c'est hyper concret. C'est ce genre de super initiative dont on a besoin pour se dire que la bataille sera longue, elle sera rude, mais on va la réussir.
4: Merci à vous, Eneko Gori, membre du collectif Place à la, co-organisateur du congrès Billard. Aujourd'hui, demain, à Irun et à la fabrique Borderline à Hendaye. On vous met le programme sur ici.fr.
0: 7h51, dans un instant, la brigade Climat Nature, on va retrouver ce matin Manon Marchand qui va nous parler du brame du cerf. Il y a quelques jours, on l'avait évoqué, on n'avait pas réussi à avoir la liaison avec Manon. Alors, sera-t-elle avec nous ce matin? La réponse juste après One République.

0: C'était Runaway avec les One Republic. Il est 7h53, place à la Brigade Climat Nature, et ce matin nous allons parler d'un sujet qui nous avait fait alors rire, parce qu'il y a quelques jours on attendait Manon Marchand qui devait nous parler du brame du cerf, vous savez,
1: vous vous souvenez.
0: Et du coup on n'avait pas réussi à établir la liaison, donc s'était amusé à faire le brame du cerf chacun.
1: Je me rappelle même plus comment on avait fait.
0: C'était catastrophique en tout cas. Et est-ce que nous avons ce matin Manon Marchand? Alors,
1: ou un cerf?
0: Il y a encore 30 secondes, elle était en ligne avec nous, ça a coupé et visiblement on l'a rappelé. Manon, êtes-vous là? Si vous nous entendez, répondez par un oui s'il vous plaît.
2: Oui, je suis là.
0: Nous avons Manon ce matin, comment allez-vous?
2: Ça va très bien, merci, et vous?
0: Ça va très bien, vous nous appelez depuis Ascarat, on va faire un point météo. Météo plutôt clémente ce matin, favorable même.
2: Oui, le ciel est complètement dégagé avec des teintes rosées, c'est magnifique.
0: Bon, profitez-en bien, mais en tout cas c'est une belle météo et une belle journée qui s'annonce. Et avec vous, on va donc parler du brame du cerf ce matin. Ah, non, c'est pas Lucas quand il se réveille le matin, mais c'est bel et bien le bruit de cet animal.
1: C'est bizarre.
0: C'est quoi un petit peu l'origine de ce cerf, de cet animal?
2: À l'origine, le cerf, il vivait là où on vit actuellement, donc plutôt en plaine. Et de par nos activités, on l'a dérangé, donc il a été contraint d'aller dans des forêts qui sont ouvertes. Et donc, il est actuellement en montagne. C'est un animal qui est vraiment très grand. On peut vraiment le différencier facilement du chevreuil. Parce que si on compte sa tête, il fait 1m80 de haut.
0: Ah oui.
2: La biche, elle fait 1m50. Et si on rajoute les bois du cerf, parce qu'en ce moment, ils les ont bien et ils sont magnifiques, on rajoute 1 mètre de haut. Donc, de loin, on voit très facilement 2m80 pour un cerf.
0: Donc, ça impressionne beaucoup. Et pour ces bois, c'est des os, c'est ça?
2: Oui, ce qu'il a sur la tête, c'est bien des os. Et en fait, c'est un os qui a la croissance la plus rapide au monde. Ça pousse environ 2 cm par jour pour atteindre en 5 mois 1 mètre de hauteur. Et ils peuvent faire 5 kilos chacun. C'est quand même assez énorme.
0: Et ensuite, ils tombent à la fin de l'hiver et nous sommes actuellement en pleine période du brame, c'est ça?
2: C'est ça. La période de brame, elle s'étend de mi-septembre à mi-octobre. Et en fait, ça correspond à une période de reproduction et c'est aussi le nom qu'on donne à son cri qu'il émet comme avertissement territorial en fait.
0: Et surtout, en ce moment, on va être pris par le temps, il ne faut pas les déranger parce que justement, il y a des répercussions ensuite sur la reproduction notamment.
2: Tout à fait. Si on les dérange, on va les repousser sur un territoire adverse qui va provoquer une bagarre. Et dans ces périodes-là, les cerfs ne dorment pas et ne mangent pas. Et donc, ils peuvent perdre plus de 40 kilos. Qui sont quand même hyper importants pour la période hivernale.
0: Donc, on ne dérange pas et on ne s'approche pas de ces cerfs en ce moment. Merci beaucoup Manon Marchand. Je rappelle que vous êtes animatrice nature au CPIE Pays Basque. C'est à Baïgorry. Passez une bonne journée. Lucas,
2: beaucoup,
0: avec toi, dans un instant, oui. On va jouer au Cogito.
1: Absolument. Une journée à Saint-Jean-de-Luz à vous offrir. D'abord le spectacle Nous, le peuple. Et puis ensuite du rock, le concert des Wakids. Ce sera à 17h ce week-end.
0: Tout ça, c'est en partenariat avec ici Pays Basque.
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0: Stéphane Bern, on vous retrouve pour notre voyage dans le temps. Et ce matin, on voyage au temps où un escalier permettait de s'éviter en toute élégance.
10: À Chambord, on avait trouvé dès la Renaissance une solution aux rencontres embarrassantes. Deux escaliers qui mènent au même endroit sans jamais avoir à se croiser. Sa façade, ses dimensions, son parc, le château de Chambord en impose. Mais un détail en particulier attire l'œil. son escalier central. Vu de loin, rien de très exceptionnel, mais à y regarder de plus près, on découvre une véritable proue.

0: Quant à savoir qui a eu cette idée originale, un nom revient sans cesse, celui de Léonard de Vinci. C'est là où l'on reconnaît le génie. De Vinci, c'est le seul homme capable de transformer un « j'aimerais que ma femme ne tombe jamais sur ma maîtresse » en un chef-d'œuvre de la Renaissance.
1: Je demandais à Lord Twickenham combien il avait de maîtresses. Et il me répondit « impossible. À partir de combien peut-on dire plusieurs ?»
0: Même s'il est mort quelques mois avant le début de la construction de Chambord, il l'a probablement inspiré. On a retrouvé dans les carnets du génie italien des croquis de ce type d'escalier. Comme tout le monde n'a pas les moyens financiers de François Ier, ni la chance de connaître un Léonard de Vinci, de nos jours, quand on cherche à éviter quelqu'un, on ne construit pas une œuvre architecturale. On change juste de trottoir.
2: Merci beaucoup Stéphane Bern.
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2: Très bonne journée à vous en ce jeudi 24 septembre, il est 8h.
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4: Alexis Volant.
2: Le journal local vous est présenté par Wassila Guitoun.
4: 27 ans de réclusion criminelle pour Loïc Le Priol, 20 ans pour Romain Bouvier. Ce sont les peines requises par l'avocat général hier au procès de l'affaire Aramburu. Les deux militants d'ultra-droite sont accusés d'avoir tiré une dizaine de fois sur l'ancien rugbyman Biarro. Nous avons face à nous un tandem maléfique qui a semé la mort, selon l'avocat général qui a pris la parole. Donc, les avocats de la famille Aramburu ont aussi donné leurs sentiments sur l'affaire, ainsi que l'avocat de Chonegarty, Paul Nicolai.
5: Des victimes qui réclament justice, mais pas vengeance. Il y a d'abord la famille de Federico Martin Aramburu, venu d'Argentine, pour accompagner un procès long et douloureux. La maman qui, dans sa jeunesse, a lutté contre la junte militaire alors au pouvoir et qui voit son fils abattu au petit matin par des militants d'extrême droite comme une répétition de l'histoire tourmentée de son pays et de ses fantômes. Il y a aussi la sœur et le frère dont l'avocat parle d'un possible retour à la lumière dans une famille brisée par la disparition d'un être solaire. Le drame laisse également trois orphelins et une épouse en deuil permanent, détruite par la machine infernale d'un duo qui a ôté la vie à l'ancien Pumas. Enfin, il y a Chonegarty, l'ami, le confident qui a vu Fédé, criblé de balles, mourir dans ses bras. Un homme qui ne respire plus depuis 4 ans et demi, insiste son avocate, comme étouffé par un chagrin sans fin.
4: Et le verdict sera rendu demain. L'avocat général a aussi demandé 3 ans de prison, dont 2 ans avec sursis à l'encontre d'Anthony Sorrentino, qui avait aidé Romain Bouvier dans sa fuite après le meurtre. Il a ensuite requis 3 ans de prison, dont 1 an avec sursis contre la compagne de Loïc Le Priol, Lison Rechemire. Elle était au volant du véhicule qui a été utilisé au moment du meurtre. Ce matin et cet après-midi vont prendre la parole donc les avocats des accusés.
2: La police de Biarritz, elle, lance un appel après la mort d'un homme à Bidart.
4: Il a été percuté par un train il y a 10 jours. La victime a été identifiée depuis. Il s'agit d'un homme de 52 ans qui vient du département de la Somme. Il s'appelle Laurent Voirlière, mais les enquêteurs n'ont pas réussi à retrouver ni sa famille ni ses proches. On vous a mis le téléphone du commissariat si jamais pour aider la police à retrouver sa famille. Téléphone à retrouver sur ici.fr. Le mouvement Charles est prêt à se mobiliser pour demander la libération de prisonniers basques. Il reste encore 112 détenus liés à l'ETA et le mouvement Chalet dénonce donc les conditions d'incarcération de certains d'entre eux et annonce une mobilisation pour le 9 janvier à Bilbao.
2: L'avenir de l'Hermione reste toujours incertain.
4: Le tribunal de La Rochelle s'est réuni hier pour revenir sur la santé financière de ce bateau touché par un champignon. L'association en charge du navire est en redressement judiciaire depuis 1 an. La justice rendra sa décision jeudi prochain. En attendant, Émilie Beau, la directrice générale de l'association, y croit très fort.
6: On a été encore une fois entendu de manière très longue et très attentive par le tribunal. Voilà. Bien évidemment, comme vous le savez, nous, on lâche rien dans cette association. Donc, on demande à pouvoir poursuivre parce qu'on sait qu'un plan de redressement aujourd'hui n'est pas impossible. Et si on le dit, c'est qu'on pense qu'on peut encore changer la donne. Nous restons confiants et je veux à la fois remercier tous les donateurs qui ont fait un geste pour nous soutenir jusqu'ici, tous ceux qui n'ont jamais lâché pendant ces nombreux mois de procédure qui sont éprouvants pour tout le monde, pour les équipes qui sont à bord du bateau, qui tous les jours continuent de l'entretenir. Les entreprises sont revenues sur le site pour voir toute la maintenance qui a été faite par les équipes. Le bateau est juste magnifique, en très bon état, très bien maintenu. Et je pense qu'on va y arriver, mais voilà. On attend la décision du tribunal. On ne peut pas préjuger de leur réponse.
4: Le tribunal de La Rochelle qui décidera donc si l'aventure continue ou pas le 1er octobre. Le dispositif de sécurité autour de la visite du pape a été dévoilé. 14 000 policiers et gendarmes seront déployés dès son arrivée à Paris demain, samedi. Et il va se rendre

0: À Lourdes pour une messe dimanche. Il ira ensuite lundi à Metz. Le ministre de l'Intérieur, Laurent Nunez, assure qu'aucune menace n'a été signalée.
1: Le golfe de Chiberta, au cœur d'un débat hier au conseil municipal d'Anglette.
0: Oui, un rapport de la Chambre régionale des comptes a été présenté et a été étudié. Le fonctionnement de ce golfe qui bénéficie de privilèges excessifs, estime l'élu d'opposition Mao Fantini.
2: L'association exploite 51 hectares de terrain face à l'océan pour un loyer qu'elle qualifie de modique. Elle compare au golfe de Sortosgore qui paye autour de 300 000 euros. Le golfe de Chiberta paye 90 000 euros. Il y a un manque à gagner pour la ville annuelle de 200 000 euros. Il y a un autre élément qui est quand même assez choquant, c'est que la convention, elle a été en gros consolidée en 2025 pour 25 années supplémentaires jusqu'en 2050. Ce golfe ne paye pas de facture d'eau parce qu'il pompe dans la nappe phréatique qui est sous le lac de Chiberta. Il y a aussi un enjeu autour de la TVA. C'est une association qui a de l'argent. Il n'est pas normal qu'elle ne contribue pas aussi fiscalement à l'effort collectif.
0: Des propos qui agacent le maire d'Anglette, Claude Olive. Il s'explique d'ailleurs sur cette relation avec l'association qui gère le golf sur un terrain qui appartient à la ville.
3: Est-ce qu'on met en face les investissements qu'ils ont fait? C'est des millions d'euros qu'ils ont fait d'investissement là, notamment pour le clubhouse, etc., etc. Bon, à un moment donné, il faut être sérieux. C'est du terrain qui est en haine et qui n'a pas de valeur ajoutée. C'est du terrain naturel. Et puis cette association est bien tenue. Et les investissements qu'ils font, eux, on n'a pas à les faire nous. On a bien senti l'idéologie écologiste sur les golfs. Là, elle a montré son vrai visage. Sauf qu'il y a une histoire sur ce golf. Et l'histoire, on ne peut pas la refaire. On ne peut pas la comparer au golf de Seignos. Le golf de Seignos, c'est un mode de gestion. Et le nôtre, c'est un mode associatif.
0: Et pour se faire sa propre idée, ce rapport de 71 pages sur la gestion de la ville depuis 2020 est mis en ligne aujourd'hui sur le site de la Chambre régionale des comptes de Nouvelle-Aquitaine. Ce rapport qui salue aussi la bonne santé financière d'Anglette. La ville a voté par ailleurs hier une aide pour les communes touchées par les incendies cet été. 20 000 euros qui seront accordés à l'association des maires de France, association qui va rediriger ensuite cette somme vers qui de droit.
1: En rugby, en top 14, on compte deux joueurs forfaits à l'aviron bayonnais à deux jours du déplacement en région parisienne.
0: Les Ciels et Blancs vont affronter le Racing 92 et on apprend que le trois quarts polyvalent Tom Spring s'est blessé au coude. Le deuxième ligne, Brian Alain-Nuessé, ressent une gêne au genou. Ils seront donc absents samedi pour la rencontre. Et puis ce soir, en Pro D2 cette fois-ci, coup d'envoi de la cinquième journée avec Brive qui joue contre Colomiers. Le BO qui est quatrième au classement va jouer demain et recevra Montauban à 19h30.
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0: Et côté météo, programme soleil et chaleur d'été, Alexis.
1: Exactement, du soleil qui va vous accompagner tout au long de cette journée et les chaleurs, elles, sont prévues cet après-midi puisqu'on va passer de nouveau au-dessus de la barre des 30 degrés cet après-midi. De Biarritz à Hendaye, on attend 32 degrés, 33 pour Asparin et Boucau et jusqu'à 34 pour Baïgorry et Mauléon. Et ce matin, vous avez des températures par contre plus fraîches et surtout de saison entre 13 et 16 degrés. On fait le point aussi sur vos conditions de circulation. Lucas, c'est comment ce matin?
5: Bouché, c'est jeudi. Donc forcément, c'est difficile ce matin, notamment sur la 63 quand vous êtes sur le pont de Touya et que vous essayez de prendre la voie d'insertion pour entrer dans Bayonne au niveau du rond-point du Grand Basque. Vous êtes aussi dans les bouchons quand vous arrivez sur le rond-point Saint-Léon. Un quart d'heure de retenue vers Maignan. Quand vous arrivez de Boucau, du giratoire des Casquets en bord d'Adour jusqu'au pont Rouge, vous êtes à l'arrêt. Rond-point du Mousse aussi. Il y a tout le boulevard Marcel Dassault qui a l'air saturé. Saint-Jean-de-Luz, ça va à peu près, sauf l'avenue André Iturralde. Pour le reste, c'est du rock classique.
1: Il est 8h08.
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1: J'ai une grosse info à vous partager durant cette prochaine heure. Je peux vous dire qu'une...
5: Comment ? Je suis augmenté.
1: Non, pas vraiment, Lucas. Mais je peux vous dire qu'une star américaine sera avec nous entre 8h et 9h. Je vous donne pas l'heure exacte. Et Lucas, c'est toi qui vas faire la traduction, en plus, de cet acteur qui sera avec nous dans quelques minutes.
5: Un coup dur.

0: 8h12 avec la voix d'Étienne Dao sur votre radio locale ici Pays Basque.
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0: Juste avant 8h30, comme chaque matin, on va retrouver aussi David Talek en direct sur le Pays Basque. Aujourd'hui, il part à Bardos pour découvrir Cédric. Cédric, sa passion, eh bien, c'est d'être agrumiculteur.
3: Djoubiban.
0: Il n'est pas donc agriculteur, il cultive lui-même les...
3: agrumes.
0: Voilà, les agrumes. On ne prononce pas le S. On va le retrouver donc dans les prochaines minutes. Mais juste avant, on va retrouver Lucas Aïsporoa, puisque avec toi, on va évoquer ton émission à partir de 9h. Ici, c'est vous et on va s'intéresser ce matin au patrimoine religieux.
3: Oui, vous êtes sûrement au courant. Il y a le pape qui arrive en France à partir de demain. Oui, absolument. Léon XIV, je t'en reparlerai. Ouais. Mais du coup, on a décidé ce matin de s'intéresser à notre patrimoine religieux, notamment les églises ici au Pays Basque. On voudrait savoir dans quel état est notre patrimoine, les églises, les chapelles aussi de votre commune, par exemple. Est-ce qu'elles sont en mauvais état? Elles sont même peut-être fermées au public? Vous pouvez nous le dire dès maintenant sur WhatsApp ou au téléphone au 05 59 2x17 2x. Ou au contraire, des travaux ont été faits et maintenant c'est absolument magnifique. Venez aussi le mettre en avant. Alors on sera à La Ressort, on sera à Saint-Jean-Pied-de-Port et Andaille notamment. Et puis les travaux de restauration coûtent aussi une fortune. Ce sont les communes qui doivent payer. Alors en cette période difficile, est-ce que vous trouvez que c'est justifié de mettre l'argent dans la pierre?
0: On vous donne la parole tout à l'heure à partir de 9h au 05 59 2x17 2x. Le temps pour nous de cogiter comme chaque matin et surtout de vous offrir des cadeaux. Vous allez pouvoir repartir avec vos places pour aller profiter ce week-end du spectacle Nous, le Peuple. Et en plus de ça aussi, juste après, le concert des Wakids. Ce sera à la salle Tanka de Saint-Jean-de-Luz. Nous, le Peuple, c'est un spectacle itinérant dans lequel les voix qui ont fait l'histoire vont revenir et vous dire ce qu'elles font encore aujourd'hui. C'est un spectacle proposé par la compagnie locale La Fabrique Affamée, basée à Asparin, qui donc donne la parole à des voix oubliées qui ont traversé des luttes, des générations ou encore différentes frontières. Un spectacle qui mêle théâtre et chant de résistance. Mais pour repartir avec ces deux places ce matin, il va falloir avoir la réponse à la devinette de Lucas.
3: Absolument. Bon courage à vous. En studio, la réponse, je le dis déjà, c'est un jour de la semaine, donc vous le notez sur un papier pour pas me cramer la réponse, s'il vous plaît. Quel jour vient 3 jours après le jour qui vient 2 jours après le jour qui vient immédiatement après le jour qui vient 2 jours après lundi? Je vais le répéter doucement. Quel jour vient 3 jours après le jour qui vient 2 jours après le jour qui vient immédiatement après le jour qui
4: vient? Voilà, tu donnes un truc au pif, en fait. Hein.
3: 05, 59, 2x17, 2x. Alors, il y a une petite manière quand même de trouver. Sinon, je ne poserai pas évidemment la question. Quel jour vient 3 jours après le jour qui vient 2 jours après le jour qui vient immédiatement après le jour qui vient 2 jours après lundi?
0: Ce qui est vraiment pénible avec toi, Lucas, c'est qu'avec aussi là, on est motivé, on a envie de jouer. Donc, on entend l'énigme, on n'a plus envie de jouer, ça y est. Voici là,
3: donner une réponse, je vous dirai si c'est ça ou pas tout à l'heure.
0: Visiblement à côté de la plaque.
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0: Il est 8h15 justement, voici là d'où on va s'intéresser à l'info d'ici cette fois-ci avec les syndicats de routiers qui dénoncent le nouveau dispositif d'aide au carburant.
4: Oui, puisque le gouvernement a annoncé avant-hier vouloir aider plus de familles, mais en conséquence cela sonne la fin des aides aux transporteurs routiers. Le ministre de l'économie a estimé qu'il pouvait répercuter la hausse des prix du carburant sur leurs clients. Chez nous, le syndicat OTRE, l'organisation des transporteurs routiers européens, affirme qu'une dizaine d'entreprises ont déposé le bilan ou sont en redressement au Pays Basque et dans les Landes, justement parce que l'essence pèse de plus en plus lourd dans la trésorerie. Yann Alarsabal.
5: Quand on va faire l'essence, aujourd'hui, la douloureuse n'a jamais aussi bien porté son nom. Plus de 90 euros le plein, même pour une citadine. Alors imaginez quand il faut remplir le réservoir d'un poids lourd.
6: Ça va de 500 à 1500 litres, tout dépend du type de camion, du type de transport.
5: Philippe Martinon dirige la société Bidenabar à Ayer. 19 salariés, 16 camions.
6: Les camions qui font beaucoup de route, ça va jusqu'à 1500 litres. Et ceux qui restent en régional, qui rentrent tous les jours à la maison, à peu près 500 litres.
5: Ça fait cher le plein.
6: Ah, ça fait un peu plus que 2 SMIC, je pense, déjà.
5: Soit 40 000 euros de plus tous les mois pour Philippe Martinon depuis la guerre en Iran. Un surcoût qu'il pourrait répercuter sur la facture de ses clients, selon le gouvernement, qui a donc supprimé les aides pour les transporteurs.
7: Oui, il y a une indexation gazole.
5: Caroline Auger, secrétaire générale de l'OTRE Pays de l'Adour.
7: Cependant, cette indexation gazole, elle peut être négociée. Et donc, les entreprises sont acculées à devoir négocier, pieds et poings liés, avec leurs clients. Et quand l'indexation gazole est mise en place, bon, mais si tu me mets l'indexation gazole en pied de facture, tu me baisses le prix du transport. Et je trouve qu'à aujourd'hui, Et les entreprises sont fatiguées, épuisées, qu'elles soient grosses, petites ou moyennes. Moi, j'ai des entreprises tous les jours qui m'appellent en me disant « Écoute, Caroline, ben, je crois que je vais arrêter. J'en peux plus. Je n'y arrive plus. » On a une dizaine d'entreprises qui ont été soit en redressement, soit en liquidation. Et je parle en 2026, 40-64.
5: Les entreprises de transport au bord de l'asphyxie, contraintes à faire le dos rond, explique Philippe Martinon.
6: Moi, je suis d'accord pour se mobiliser. Après, il faut savoir qu'un camion par jour, ça coûte à peu près entre 600 et 700 euros de charges fixes sans le gasoil. Hein. Nous, chez nous, multiplié par 16, par exemple, bon, ça commence à faire 10 000 balles par jour, si je ne dis pas de conneries, c'est ça. Donc 10 000 balles par jour, on ne peut pas tenir longtemps non plus.
5: L'OTRE va envoyer un questionnaire à ses adhérents pour savoir s'ils sont prêts à se mobiliser. Mobilisation avec ou sans camion.
4: ETRE, donc Organisation des Transporteurs Routiers Européens, qui représente chez nous 4000 emplois.
0: Dans un instant, votre rendez-vous anti-arnaque Audrazo va vous dire de faire attention aux avocats peu scrupuleux qui vous contactent pour des héritages sortis de nulle part.
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0: 8h19, place à votre rendez-vous, c'est pas vrai. Audrazo, un auditeur vous a contacté puisqu'il vous a alerté sur de prétendus avocats qui lui ont fait miroiter un héritage.
10: Oui, il s'appelle Michel, il a perdu sa maman il y a quelques années. Et un jour, il reçoit un appel, quelqu'un lui dit qu'une grosse somme d'argent est bloquée à la Caisse des dépôts et qu'il doit prendre rendez-vous avec un avocat généalogiste. Le coup de fil est crédible, la personne connaît beaucoup de choses sur sa maman. Michel prend donc rendez-vous avec cet avocat généalogiste qui lui confirme effectivement il y a des sous à récupérer. Mais notre auditeur est méfiant et heureusement, il fait toute une série de vérifications. Et il comprend assez rapidement qu'il y a anguille sous roche. Le soi-disant avocat n'est pas inscrit au barreau de Paris, contrairement à ce qu'il prétend. Et Michel vérifie aussi dans Google, son cabinet n'existe pas.
0: Et Aude, quel est donc le but de ce menteur ?
10: Ça, Michel finit par le comprendre au fil des rendez-vous avec ce monsieur. Attention, lui dit cet homme, il faut régler certains frais pour les recherches et donc pour débloquer la somme. Et il est là, le piège. Cet escroc, en fait, invente toute une histoire d'héritage pour soutirer de l'argent à notre auditeur. Et non, il n'y a pas d'héritage caché, il n'y a pas d'argent bloqué. L'escroc est démasqué, il ne donnera plus de nouvelles. Grande méfiance quand un avocat, ou un notaire aussi d'ailleurs, que vous ne connaissez pas, vous parle là comme ça d'un héritage mystère. Certes, c'est tentant, mais faites comme Michel, vérifiez toujours à qui vous avez affaire. Autre version du piège, c'est un mail cette fois, c'est quand un faux notaire dont vous n'avez jamais entendu parler essaye de vous faire télécharger un document confidentiel. C'est ce qui est écrit, il évoque un fonds familial non réclamé. Ne cliquez jamais et regardez bien l'adresse qui vous écrit. Un notaire n'écrit jamais avec une adresse Gmail, Yahoo, Hotmail.
0: C'est toujours important de rappeler cette vigilance. Merci beaucoup, Audrazo. Lucas, on rappelle la devinette ce matin du Cogito.
3: Concentrez-vous. Quel jour vient 3 jours après le jour qui vient 2 jours, après le jour qui vient immédiatement, après le jour qui vient 2 jours après lundi? Au pire, hein, vous appelez 05 59 2 fois 17 2 fois. Il n'y a pas de piège sur le fait qu'on cherche un jour de la semaine. Bonne chance à vous. On revient après Noguen, c'est ça?
0: Oui, le temps pour vous de cogiter ou plutôt...
3: Cogito.

0: Noguen à 8h23. Comme chaque jour, on retrouve David Talek pour les gens d'ici. Salut David.
1: Salut Alexis, salut à toute l'équipe, bonjour à toutes et à tous.
0: Tous les jours, tu vas découvrir des lieux ou encore des personnalités qui incarnent au mieux le Pays Basque. Et on le sait, toi tu as le melon, mais aujourd'hui tu es avec un producteur d'agrumes.
1: Je suis chez un agrumiculteur, je vais faire semblant de ne pas avoir entendu ce que tu viens de dire.
0: Non, c'est bon.
1: On va plutôt laisser la parole à celui que je suis venu interviewer justement. On est à Bardos et on est chez Cédric. Bonjour Cédric.
2: Bonjour à tous.
1: Agrumiculteur, amateur et passionné, c'est comme ça qu'on peut vous décrire?
2: C'est ça, et on peut ajouter collectionneur, je pense aussi.
1: Alors c'est quoi un agrumiculteur justement? J'allais dire, tout est dans le nom.
2: Oui, on fait pousser de l'agrumin, hein, tout simplement.
1: J'aime bien quand c'est simple comme ça. Et encore, c'est peut-être pas si simple que ça, parce que vous faites pousser des agrumes, certes, mais l'idée chez vous, comme vous le disiez, vous êtes un collectionneur, vous êtes un découvreur, un chercheur, en quelque sorte?
2: Oui, chercheur, car bon, ce sont des espèces qu'on ne trouve pas en pépinière classique, donc ça passe beaucoup soit par des toutes petites pépinières qui ont des toutes petites productions assez confidentielles, ou alors par échange sur Internet avec d'autres passionnés. Il y a du monde.
1: À la différence que ici, on est chez vous, on est dans votre jardin.
2: Voilà, là c'est mon jardin, un peu plus de 1000 mètres carrés, dédié qu'à l'agrume, donc beaucoup de plantes, plantées assez serrées, mais... C'est sympathique.
1: Comment on tombe dans l'agrume? Est-ce que c'est une histoire à la Obélix? On tombe dedans quand on est petit ou pas du tout?
2: Ça dépend. Après, disons qu'on est un peu limité par les on-dit, les gens qui disent que ça ne pousse pas ici et compagnie. Et donc, ça freine un petit peu. Puis un jour, on décide de se renseigner. On voit que tout est possible. Et de rencontre en rencontre, on voit des gens qui font pousser ça dans le coin, qui ont des arbres magnifiques, qui produisent des fruits à l'année. Donc, on se dit, ben, pourquoi pas moi?
1: Et quand on pense aux agrumes, on se dit les grands classiques, les oranges, les mandarines, ce genre de choses. Non, vous, on le dit,
2: oui,
1: vous êtes un chercheur.
2: Et après, oui, il y a beaucoup de croisements, parce que l'agrume s'hybride très facilement. Donc, par exemple, vous allez avoir des tangelots, qui sont des croisements de tangerines et mandarines, et pomelots, qui ont du coup un côté pomelot, un côté mandarine. Enfin voilà, c'est très bon, c'est intéressant. Vous avez donc tout ce qui est pamplemousse, donc ça va avoir une peau légèrement amère. Vous avez les pomelots qui sont moins amers. Voilà, il y a vraiment énormément de fruits. Dans chacune de ces espèces, vous avez des dizaines et des dizaines de variétés différentes, avec des saveurs différentes, des couleurs différentes, des formes différentes, des fruits qui peuvent être très gros, qui peuvent dépasser plusieurs kilos. Donc voilà, il y a vraiment de tout.
1: C'est quoi l'agrume le plus insolite que vous avez dans votre collection? Celui qui sort le plus de l'ordinaire, on va dire.
2: Le plus insolite, on va dire, ça serait peut-être une orange classée de luxe au Japon, qu'on appelle le décopon.
1: Une orange de luxe?
2: Ouais, c'est un fruit qui peut atteindre des centaines d'euros là-bas. Quand il est parfait, ils adorent les fruits parfaits là-bas, donc avec des gros taux de sucre, et c'est un fruit qui a une odeur incroyable et une saveur aussi unique, c'est presque une drogue.
1: presque, c'est légal en tout cas. Et puis vous me disiez aussi tout à l'heure, il y a des agrumes que vous avez découverts comme ça en les travaillant tout simplement dans le jardin, et il y a des agrumes qu'il faut faire découvrir selon vous?
2: Oui, car l'offre dans les magasins est vraiment ridicule, et surtout ce n'est pas de la bonne qualité, car les agrumes sont traités, cirés, donc on ne peut plus utiliser le zeste, chose qui est très intéressante en cuisine, que là, non, c'est naturel. Donc déjà, même une simple orange poussée naturellement, sans additifs, sans traitement de peau, ben, vous redécouvrez le fruit et vous avez l'impression d'être un enfant.
1: Et pour faire le plein d'énergie le matin, Alexis, je te prépare une cagette, on fait comme ça?
0: Et on peut faire ça, David? Oui, carrément, on est preneur.
1: Oui, mais je sais que t'as besoin d'énergie, toi, le matin.
0: Juste un zeste, alors.
1: Oh, oui.
0: Merci beaucoup, David, et merci aussi à Cédric, évidemment, de t'avoir accueilli ce matin donc sur sa production. Rappelle Cédric qui est agrumiculteur. Passez une bonne journée, messieurs. 8h27, Lucas, nous filons à Bayonne pour retrouver Christian qui, visiblement, lui, a trouvé la réponse à ton énigme ce matin.
3: Bien joué, Christian, bonjour.
4: Bonjour.
3: Alors, je vous ai aussi demandé, l'équipe, de noter sur des papiers la réponse que vous pensiez correcte. Quel jour vient 3 jours après le jour qui vient 2 jours après le jour qui vient immédiatement après le jour qui vient 2 jours après lundi? Bon. J'accélère.
4: Ah ben c'est le mardi, bien sûr.
3: Vous dites que c'est le mardi. Ah ben c'est correct. T'avais noté quoi, Alexis?
0: Je le montre à la caméra. J'avais noté
3: mercredi et lundi.
0: Mercredi et lundi. J'avais pas le bon.
3: Flûte. Wassila avait noté lundi. Alors que Iban, je crois.
5: Ouais, moi j'avais deviné un peu. A priori, j'étais pas loin.
3: Alors juste l'explication. Il suffit de compter les jours que j'additionnais. Quel jour vient 3 jours? Donc on ajoute 3 jours qui vient 2 jours, on ajoute 2 jours qui vient immédiatement après le jour, on ajoute 1 jour qui vient 2 jours, bref, on ajoute 8, lundi plus 8, ça fait mardi.
0: Bon, en tout cas, Christian, vous avez trouvé la bonne réponse, en plus, sans aide de Brigitte, sans rien. Parce que vous avez dit mercredi, on vous a dit jeudi, et après vous avez dit, ça va être mardi. Enfin bref, vous avez la bonne réponse. Au moins, c'est gagné pour vous ce matin. Vous repartez avec vos places pour aller profiter de la salle Tanka et de sa saison culturelle. Félicitations et merci.
6: Merci beaucoup.
0: Bonne journée. Dans un instant, le retour de l'info et une star américaine sera avec nous. Brad Pitt sera sur votre radio locale ici, Pays Basque. Alors ne bougez pas, restez bien avec nous.
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17: À Paris, J-1 avant le verdict attendu dans le procès du meurtre de Federico Martina Rambourou. Hier, l'avocat général a requis 27 ans de prison contre Loïc Le Priol et 20 ans contre Romain Bouvier. Les transporteurs routiers vont-ils descendre dans la rue ou plutôt sur la route après que le gouvernement a annoncé des aides sur le prix des carburants, mais en excluant les camionneurs, ils menacent de se mobiliser. L'Hermione bénéficie, elle, d'un sursis jusqu'au 1er octobre pour éviter la liquidation judiciaire de l'association qui gère la frégate historique, toujours coincée en cale sèche au port de Bayonne. Tout de suite, l'actualité en France et dans le monde en 90 secondes, Valentine Letès.
18: La flambée des prix du carburant, c'est le sujet sur lequel Emmanuel Macron est attendu ce soir. Le chef de l'État est aux 20h sur TF1 et sur France 2. 30 à 40 minutes d'interview pour répondre aux Français. Et à une semaine tout pile de la présentation du budget 2027, avec 54 milliards d'euros d'économies à trouver. Et toujours ces mêmes questions. Le texte sera-t-il voté? Le gouvernement censuré? Le Premier ministre appelle les socialistes à bâtir un compromis comme l'année dernière. C'est le retour de ce satané virus, le Covid. Les consultations pour suspicion de contamination sont à la hausse. 76% d'augmentation chez SOS Médecins. Ça reste inférieur aux dernières années et les symptômes de ce variant ne sont pas particulièrement sévères. Teddy Riner, harcelé sur Internet. Le parquet de Paris ouvre une enquête pour injures publiques et racistes à sa propre initiative. Dans l'émission Stade 2, le judoka star a fait part de son angoisse face à la montée de l'extrême droite en France et depuis il est visé par de très nombreux messages de haine. Le danger des feux de forêt, il est toujours fort dans le sud de la France. 10 départements sont en orange sur la carte des vigilances de Météo France. Les Bouches-du-Rhône sont même en rouge, le risque maximal. 27 millions d'euros, c'est le coût de la visite du pape en France. Léon XIV atterrit demain 10h à l'aéroport d'Orly pour 4 jours d'un véritable marathon à travers le pays entre Paris, Lourdes et Metz.
0: Merci Valentine Letès, il est 8h32. Votre information en Euskala vous est présentée par Iban Carpentier.
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0: Exactement, des températures qui vont même doubler cet après-midi pour être très précis avec la barre des 30 degrés qui sera franchie puisqu'on attend 32 pour Biarritz, Hendaye, 33 pour Bidaraï, Bouco, Cambo, Guiche et Asparin et jusqu'à 34 degrés pour les secteurs de Baïgorry et de Mauléon. Et ce matin, vous avez des températures qui sont beaucoup plus respirables et beaucoup plus de saison aussi, entre 13 et 16 degrés en ce moment, 13 pour Espelette et Saint-Jean-Pied-de-Port, 14 pour la Bastide Clérance, 15 pour Bayonne et Saint-Paul et jusqu'à 16 degrés pour le sud du littoral avec ce matin du soleil et cet après-midi du soleil. Il est 8h37.
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0: Allez, on entame cette dernière demi-heure tous ensemble avec l'équipe d'ici matin. Soyez les bienvenus si vous venez coucou. Tout juste de nous rejoindre. Bah oui, on dit coucou Lucas.
3: Coucou, coucou.
0: Et puis voici là et puis Iban aussi, on dit coucou.
20: Coucou.
0: Ils sont quand même heureux de vous retrouver. Soyez rassurés. Pour la musique, voici Michel Berger avec Il n'y a pas de honte.
3: Bah un peu quand même.

0: Michel Berger avec Il n'y a pas de honte à 8h41.
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0: Dans les prochaines minutes, avant 9h comme chaque jour, l'événement d'ici. Vous aimez peut-être courir, vous aimez faire du run. Eh bien Lucas, on va partir. Bah si, c'est comme ça, c'est la traduction en anglais.
3: Oui, je
0: run. Puisque nous allons parler de la course des remparts ce matin.
3: Oui, absolument, la course des remparts, c'est la plus ancienne course à Bayonne. Ça fait plus de 40 ans, elle est dimanche. Il n'y a plus de dossard depuis un petit moment, mais on vous dit où vous placez pour aller encourager les copains et la famille.
0: Rendez-vous donc dans les prochaines minutes, juste avant les infos de 9h. En attendant, on fait notre petit crochet comme chaque matin en Egoaldé pour retrouver Sergio Puertas en direct de Saint-Sébastien. C'est notre cap au sud. Egoaldé, Sergio.
4: Hola Alexis Egoaldé, bonjour voilà. À tous.
0: Juste avant de parler de Cinémaldia, on va revenir aussi sur l'actualité puisque ça y est, on connaît désormais la date. Ce sera dans à peine 2 mois, le 21 novembre prochain, que le topo entre Hendaye et Saint-Sébastien traversera donc le centre-ville et nous déposera dans la nouvelle station souterraine, celle de la Cancha.
4: Et tout ça, après 9 ans de travaux, ceci arrive à sa fin et comme prévu, à partir du 21 novembre, l'actuel terminus d'Amara ne sera plus en service. En revanche, les trains circuleront en double sens par un nouveau tunnel de 4 km et 200 mètres qui comptera avec 3 nouvelles stations souterraines, celle d'Amara, celle du centre de la Concha, dans laquelle on aura accès direct depuis la cathédrale du Buen Pastor et aussi depuis l'hôtel de Londres face à la Concha, en plein centre-ville. Donc, le topo poursuivra son parcours vers l'ouest, vers le quartier de Bentaberri, puis direction soit Lasarte, soit Zumaya, Eibar, jusqu'à Bilbao.
0: Et en plus de ça, il y a donc 3 nouvelles gares souterraines et le topo deviendra désormais du coup un métro.
4: Tout à fait, mais il conservera toujours le nom de topo, car c'est quelque chose d'ici, de local. Certains groupes politiques avaient proposé de changer le nom, mais ça restera toujours le topo d'Euskotren, puis il sera plus accessible et avec plus de fréquences, puisque celles-ci seront doublées, surtout entre Pasaya et Lasarte. Bref, au lieu d'un train toutes les demi-heures, à partir du 21 novembre, ce sera un train toutes les 15 minutes.
0: Et on va aussi rassurer les auditeurs, on va leur dire que depuis Hendaye, les fréquences seront toujours les mêmes, il n'y aura pas de changement, évidemment on va suivre ça de très près pour voir s'il y a de nouvelles informations, mais c'est donc une véritable révolution qui a tout simplement pour but de réduire l'utilisation des véhicules, notamment entre Hendaye et Donosti. Allez, on file sur le carpet, sur le tapis rouge pour parler Cinémaldia avec donc du cinéma et cette 74e édition puisque hier, Brad Pitt s'est laissé voir sur le tapis rouge du Kursaal.
4: Et il était très attendu et ça a été vraiment un vrai succès. Écoutez. Bueno et buenísimo, hein. La preuve, hein, une foule enthousiaste et fidèle qui a attendu des heures et des heures pour le voir et se prendre en photo, en vidéo. Brad Pitt s'est montré hier très chic, drôle et souriant, très professionnel. Il avait envie de s'amuser juste après avoir présenté son film au Kursaal. Il est sorti une deuxième fois à l'extérieur pour continuer à saluer et à signer des autographes pendant plus d'une heure. Mais avant, dans la conférence de presse, il a parlé de son film, aussi que les productions deviennent plus chères. Et lorsqu'on lui a posé la question de bienvenue, enfin quand on lui a donné la bienvenue et on l'a posé la question s'il avait profité de son séjour ici à Saint-Sébastien, et bien voilà la réponse.
5: Oh, very much. It's so beautiful.
6: Beaucoup, beaucoup. C'est une très belle ville. Je suis arrivé lundi. J'ai eu le temps d'aller à la plage, visiter le muséum Chile Dalecu, sculpture aussi, et j'ai pu profiter de la good food, good food, la bonne gastronomie. C'est un véritable bonheur d'être ici.
0: La version française de Brad Pitt signée Lucas Hispourois. C'est une réussite, ça mérite presque un Oscar ou un César, mais on vous l'avait dit, Brad Pitt était donc avec nous ce matin sur ici Pays Basque, enfin nous la version locale. Sérieux, justement pour terminer, on va parler un petit peu de l'agenda aujourd'hui.
4: Eh bien, on attend aujourd'hui l'arrivée de Marion Cotillard. Elle arrivera sous les coups de 11h10. Elle présentera son film en compétition 7h40 ce matin-là, Milo. Un film qui se pose la question si c'est facile reconstruire d'anciennes relations du passé. Et toujours en compétition officielle, mais hors concours, l'espagnol El Castillo. C'est un long métrage. Attention, il fait 309 minutes, c'est-à-dire un petit peu plus de 5 heures. Énorme marathon hein, sur l'exploitation des prostituées dans certains bordels en Espagne.
0: Merci beaucoup, Sergio, pour ce tour de l'actualité en Egoaldé. Merci, Brad. Thank you.
6: Thank you so much. 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
0: Sergio, on te retrouve demain pour un agenda. Tu auras plein de belles idées à nous partager à l'approche de ce week-end. Adio.
4: Allez, adio. À demain.
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0: Dans quelques minutes après les infos de 9h, Lucas, ici c'est vous. Aujourd'hui, tu vas parler de nos églises.
6: Oui, absolument. Le pape arrive en France à partir de demain. Et du coup, on voulait parler de notre patrimoine religieux, de nos églises, de nos chapelles ici au Pays Basque. Dans quel état est-il ce patrimoine ? Peut-être que dans votre commune, vous avez une église ou une chapelle qui est en mauvais état, qui est peut-être même fermée au public. Venez nous le raconter dès maintenant, 05 59 2 fois 17 2 fois. Peut-être qu'il y a des travaux aussi qui ont été faits, vous voulez le souligner. Et puis, les travaux de restauration pour ces églises coûtent aussi une fortune. Ce sont les communes qui doivent payer en grande partie. Est-ce qu'en cette période difficile, vous estimez que ça reste une priorité ? Est-ce qu'on met l'argent dans la pierre ou pas en ce moment ? Là aussi, on vous attend au 05 59 2 fois 17 2 fois.
0: Vous prenez la parole et tous les avis sont intéressants, que vous soyez pour ou contre. Vous avez évidemment votre mot à dire tout à l'heure, juste après les infos de 9h. Un coup d'œil sur vos conditions de circulation. Vous êtes peut-être actuellement en voiture si on s'intéresse au nord de l'Adour. Donc quand vous arrivez depuis le Sud-Land, depuis Boucau-Tarnos, eh bien, trafic complètement saturé par n'importe quel axe, hein, que vous soyez sur l'avenue Louis II, l'avenue Henri de Navarre, trafic ralenti dans ces secteurs d'à peu près entre 7 et 8 minutes par endroit. Là aussi, où vous êtes très en difficulté ce matin, c'est au niveau du rond-point Saint-Léon, que vous arriviez par l'avenue du Maréchal Soult ou par l'avenue de l'Aquitaine, trafic complètement saturé ce matin. Vous êtes à l'arrêt sur certains axes avec un ralentissement et des embouteillages d'au moins 5 minutes. Par contre, si on cherche une bonne nouvelle, souvent ça coince au niveau de l'aéroport de Biarritz, au niveau du rond-point du Mousse. Ce matin, pas de difficulté sur nos cartes. Vous franchissez ce rond-point sans encombre. Il est 8h49. Dans un instant, l'événement d'ici. Chaussez vos chaussures, échauffez-vous. Attention aux entorses. On va aller courir, Lucas, sur les remparts de Bayonne. Mais juste avant, voici le titre qui a cartonné partout cet été. Vous l'avez certainement vu passer, entendu sur les réseaux sociaux. C'est Tame Impala et Jenny avec le titre Lucas. Dracula, super.

0: Tame Impala et Jenny avec une hallucination auditive pour toi, Lucas.
1: Je crois qu'il disait Shakira tout le temps, mais pourquoi il parle de Shakira, mais c'est Dracula.
0: Jusqu'au moment où tu as découvert le titre de cette chanson qui s'appelle tout simplement Dracula.
1: C'est une belle anecdote.
0: Avec toi, place à l'événement d'ici, avec les courses qui s'enchaînent en ce moment à Bayonne.
1: Ah oui, absolument, les courses à pied. Après la course du patrimoine la semaine dernière, c'est la fameuse course des remparts ce dimanche matin. Ça fait plus de 40 ans que la Peña Cacao organise cette course qui attire 1700 sportifs, là c'est un an 2026, avec des dossards qui se sont arrachés comme des petits pains. C'est ce qu'explique Jean-Pierre Botona, il est dans l'organisation de la course.
2: Oui, tout à fait, on a clôturé les inscriptions il y a un mois et demi. Donc on peut raisonnablement penser qu'on serait à peu près à aujourd'hui 3000 inscrits si on avait continué les inscriptions. On met tout en œuvre pour que les gens, quand ils viennent, prennent du plaisir à faire la course. Ils sont vraiment gâtés. Pour vous dire, par exemple, c'est unique dans le monde de la course à pied au niveau hexagonal. Il y a 800 lots qui sont tirés au sort. C'est-à-dire qu'un coureur pratiquement sur deux partira avec un lot.
1: Donc évidemment, ça plaît. Bon, les feignassous là, dans le studio, vous n'avez pas de dossard, vous n'allez pas aller courir.
0: Bon.
1: Mais par contre, vous pouvez aller encourager ceux qui vont chausser les tennis. On va où pour cela ?
2: Sur le site de départ qui est en même temps le site d'arrivée. Parce que il y a le départ des adultes, mais juste avant, il y a le départ des enfants, la course des enfants. Le départ et l'arrivée, c'est certainement l'endroit le plus propice, effectivement, à voir les coureurs. Mais après, il y a la Porte d'Espagne, il y a le Pont du Génie, le Carrefour des Cinquantons, c'est sympa, le Pont Marengo. Il emprunte également la rue des Cordeliers, le Monument aux Morts, la rue d'Espagne. Voilà, des endroits où effectivement, on va pouvoir voir les coureurs de manière sympa.
1: Rendez-vous donc à 10h30 pour le départ de la course de 10 km. La course des remparts, on voulait le préciser, qui se montre aussi solidaire depuis de nombreuses années et récolte des dons pour les associations.
2: Chaque année, et cette année encore, donc on fait une dotation de montant total de 12 000 euros en faveur de 6 associations qui sont plus particulièrement axées sur l'enfance inadaptée ou handicapée. Et donc voilà, il y a ces associations pour un montant total de 12 000 euros.
1: Et c'est aussi pour ça qu'ici Pays Basque est partenaire de cette course historique bayonnaise. Départ depuis les remparts dimanche à 10h30 et la circulation peut être un peu perturbée jusqu'à la mi-journée.
0: Merci beaucoup Lucas, je te libère, on te retrouve juste après les infos de 9h pour Ici c'est vous.
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0: Comme chaque jour, juste avant de retrouver l'info de 9h, on retrouve Dr Kerzek. Et vous avez peut-être vu passer sur les réseaux sociaux un pompier espagnol de 54 ans qui impressionne avec sa forme physique. C'est ce qu'on appelle la calisthénie. Alors quoi, de quoi s'agit-il exactement ? La réponse est avec vous. Bonjour docteur.
5: Bonjour à toutes et à tous. La calisthénie, c'est une salle de sport dont on est à la fois le propriétaire, la machine et le poids à soulever. Et en plus, c'est gratuit. Elle utilise uniquement le poids du corps avec des exercices comme les tractions, les pompes, les dips, les squats ou le gainage. Pas besoin d'une salle remplie de machines sophistiquées. Pas besoin de coach. En fait, vous êtes votre propre coach. Vous avez juste besoin d'un miroir et de connaître quelques techniques. Une barre, parfois deux appuis parallèles et son propre corps suffit. C'est la méthode choisie par ce pompier espagnol de 54 ans qui s'entraîne ainsi depuis plus de 8 ans. Et son objectif n'est pas simplement esthétique. Il ne cherche pas à publier des photos avec ses abdominaux, etc. Même s'il le fait, il veut rester efficace, fonctionnel dans son métier de pompier. Dans une caserne, on n'entretient pas le camion uniquement pour qu'il soit joli sur le parking. Il faut qu'il puisse démarrer, accélérer, tourner, porter du matériel, intervenir lorsque l'alarme retentit. Bah pour le corps, c'est exactement la même chose. La calisthénie, ça fait travailler un peu toute la brigade. Les jambes vont pousser, les bras vont tirer, les abdominaux stabilisent et le cœur alimente l'intervention. Et après 50 ans, cette méthode présente un véritable intérêt car la difficulté peut être adaptée très facilement. Pour rendre une pompe plus simple, on place les mains contre un mur, par exemple, ou sur une table. Pour la rendre plus difficile, on se rapproche progressivement du sol. On peut également modifier l'angle, l'appui ou l'amplitude du mouvement. Autrement dit, on va régler l'intensité de l'intervention sans être obligé de charger une barre comme Schwarzenegger le jour où son ascenseur est en panne. Lorsqu'elle est bien encadrée, cette progression limite le risque de blessure et les séries 1 peu longue sollicite également le cœur, l'endurance en plus de la force musculaire.
0: Et docteur, est-ce qu'on peut se lancer sans risque de se blesser ?
5: avec quelques précautions. Tout le monde peut le faire. La première précaution, c'est de demander un avis médical en cas de maladie chronique ou de douleur articulaire ou cardiaque connue avant de faire sortir toute la brigade. Mieux vaut vérifier que le camion, la pompe, les tuyaux, tout ça est en état de fonctionner. Deuxième précaution, ça consiste à résister à l'envie de rattraper trop rapidement le temps perdu. Le principal danger de la calisthénie, ce n'est pas toujours le poids du corps, c'est parfois le poids de l'ego. En fait, quand on regarde ce pompier, les effets spectaculaires, on a envie de devenir comme lui. Ben non, il faut des séances courtes au début, des amplitudes réduites et un bon échauffement des épaules, des poignets et des hanches. On démarre en douceur, on construit d'abord la technique et ensuite on renforce progressivement les muscles. La performance, ça sera pour plus tard. Mais lorsqu'on rejoint la caserne, on commence par apprendre à dérouler le tuyau. On va pas tout de suite mettre le feu à ses tendons. Allez, d'ici là, portez-vous bien.
0: Merci beaucoup, docteur Kerzek. Il est 8h58. L'émission à la télé sur le canal 3 de la TNT, c'est terminé pour aujourd'hui. Mais vos programmes, eux, continuent sur votre radio locale ici, Pays Basque. Évidemment, on se retrouve demain, ici, à partir de 6h30. Bonne journée.
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0: Dans moins d'une minute, il sera 9h, le retour de l'info. Et ensuite, on parle aussi un petit peu de ce qui va se passer durant la matinée avec toi, Juliette Giraud. Salut.
7: Salut Alexis, salut à tous. Nouvelle rencontre.
0: Ouais, dans Ici ça marche aujourd'hui, une nouvelle rencontre. Allez, attention, on sort les dents. Et dans 3, 2, 1, on dit cheese. Pour la photo.
7: Waouh, effectivement, ouais. On va rencontrer un photographe. Alors, photographe pour la presse locale et nationale et qui a tout appris en autodidacte. Comme quoi, tout n'est pas perdu, Alexis, si tu as envie de changer de carrière un jour. Merci. Il est aussi passionné de l'océan, surfeur, et il a réalisé une série de

0: Bonne journée à vous, jeudi 24 septembre, il est 9h. Votre information avec Wassy Laguitoun.
1: Le verdict dans l'affaire Aramburu est désormais attendu pour demain. Hier, l'avocat général a requis 27 ans de réclusion criminelle contre Loïc Le Priol, 20 ans contre Romain Bouvier. Les deux hommes militants d'ultra-droite, fascinés par la violence, sont accusés d'avoir, je cite, semé la mort, d'avoir organisé une chasse à l'homme et d'avoir tiré à 11 reprises sur Federico Martín Aramburu à Paris en mars 2022. L'ancien rugbyman Biarro s'était ensuite effondré dans les bras de son ami. L'avocat général qui porte l'accusation et la voix de la société a pendant 5 heures hier tenté de démontrer la culpabilité totale et entière des deux principaux accusés. Paul Nicolai était présent.
2: Si l'expérimenté Philippe Courroy cite la poésie de René-François Sully Prudhomme ou les mots d'André Malraux pour rendre hommage au solaire Federico Martín Aramburu, l'avocat général sait également se tourner vers son code pénal pour décortiquer un tandem maléfique qui a semé la mort. Les faits étaient-ils prémédités? Pas de doute, estime-t-il. Les armes de Loïc Le Priol et Romain Bouvier étaient chargées. Il y a ensuite une chasse à l'homme nocturne sur le bitume de Saint-Germain-des-Prés. Et ensuite, les rafales de coups de feu, 4 pour Bouvier, 7 pour Le Priol, qui a vidé son chargeur. Y a-t-il eu intention homicide? Les images des caméras de vidéosurveillance montrent Romain Bouvier tendre le bras et tirer face à la victime. Enfin, quelle est la dangerosité des deux trentenaires? Un ancien militaire viré de l'armée et un étudiant en droit séduit par la virilité de son copain et les idéaux les plus extrêmes. Après une rixe à la terrasse de la brasserie, Le Priol se sent bafoué. L'avocat général dénonce une blessure narcissique. Battu avec les poings, il se venge avec la poudre. C'était une grenade prête à être dégoupillée.
1: Et deux autres personnes sont jugées dans cette affaire. Anthony Sorrentino, qui avait aidé Romain Bouvier à fuir après le meurtre. L'avocat général a requis contre lui 3 ans de prison, dont 2 avec sursis. La quatrième personne, c'est Lison Rochemire, la compagne de Loïc Le Priol, qui conduisait la voiture utilisée au moment de l'assassinat. Et là, l'avocat général a demandé 3 ans de prison, dont 1 an avec sursis. Le verdict sera rendu demain.
0: La police de Biarritz, elle, cherche la famille ou les proches d'un homme percuté par un train à Bidart il y a une dizaine de jours.
1: Oui, les enquêteurs ont pu identifier la victime, Laurent Voirlier, 52 ans, originaire de la commune d'Albert dans la Somme. En revanche, impossible de retrouver son entourage. Le commissariat lance donc un appel à toute personne qui serait susceptible de le connaître. On vous a mis les coordonnées de la police sur ici.fr. Le mouvement Charé prépare une mobilisation dans le dossier des prisonniers basques. Le collectif dénonce déjà depuis plusieurs années les conditions de détention pour plusieurs de ces prisonniers basques et demandent leur libération. La libération, disent les associations, fait partie du processus de paix, d'autant que certains le sont depuis très longtemps. C'est le cas du français Unai Parot, détenu depuis 36 ans. Une manifestation est donc prévue à Bilbao pour début janvier, le 9 janvier. La venue du pape à Paris, Lourdes et Metz va mobiliser 14 000 policiers et gendarmes. Le dispositif de sécurité va être déployé dès demain. Léon XIV sera à Paris, puis samedi, il se déplacera à Lourdes avec une messe dimanche. Plus de 6 000 personnes originaires des Pyrénées-Atlantiques vont d'ailleurs faire le déplacement, selon le diocèse de Bayonne-Lescar-Oloron.
0: À partir de ce soir, démarre un festival en faveur des migrants à Bayonne.
1: Oui, le festival Mougarigabé, Migration et Solidarité. C'est un événement réalisé à l'initiative de la Fédération Etorkinekin Diakité. Elle fête ses 10 ans de travail auprès des migrants. Gloria Pédémonté est la porte-parole du collectif.
3: C'est vraiment essayer d'avoir le maximum de monde sensibilisé et changer les a priori que les gens ont sur la migration, surtout aujourd'hui. Il y a 3 soirées qui sont hyper importantes, je pense qu'ils vont être phares. C'est la soirée des MNA, des mineurs non accompagnés, pour qu'on comprenne un peu tous les enjeux autour des mineurs quand ils sont laissés à la rue, et l'hébergement aussi, essayer d'avoir de plus en plus d'hébergeurs pour ces jeunes reconnus mineurs. La soirée femmes, genre et migration, qui va parler des femmes exilées, parce que ça, on n'en entend pas beaucoup parler, parce qu'elles sont minoritaires, on les voit moins. On parle beaucoup des hommes, mais on ne parle pas beaucoup des femmes exilées, et tout ce qu'elles ont subi, et un peu les parcours un peu compliqués qu'elles ont eus. Et la journée entière sur le parcours du pacte européen, qui va tout expliquer sur le pacte européen, et les malentendus, et les incompréhensions, et voilà.
1: Le festival Mougarik Kabé qui commence ce soir à Bayonne, 19h au cinéma La Tenante, avec notamment pour ce qui est de la restauration des plats du monde entier. Il y aura la projection du film Congo Boy suivi d'un débat. Et ensuite, samedi, au Gasteche Tchatiola d'Asparin, soirée sur les MNA, les mineurs non accompagnés, avec un avocat spécialisé et des témoignages de jeunes. En rugby, démarre ce soir la 5e journée de Pro D2. Brive va recevoir Colomiers. Le Biarritz

0: L'Olympique de son côté jouera demain au stade Aguilera. Les Rouges et Blancs recevront Montauban à 19h30.
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0: Une météo avec des températures très élevées pour cet après-midi.
2: Exactement, cet après-midi, 32 pour Biarritz et ce jusqu'à Hendaye, 33 pour Asparin-Boucau et Cambo, 34 pour Baigory et Mauléon. Des températures plus qu'estivales pour l'automne qui a débuté depuis hier. En tout cas, ce matin, c'est encore respirable, vous pouvez encore en profiter avec des températures entre 14 et 16 degrés. 14 en ce moment pour les secteurs de Tardets et de Sarre, 15 à Bayonne et Saint-Palais, jusqu'à 16 pour le sud du littoral avec le soleil qui a pointé le bout de son nez et qui va vous accompagner tout au long de la journée. On fait aussi un tour au sémaphore de Socoa pour faire un point complet sur l'état de l'océan avec Anthony. Bonjour Anthony.
3: Bonjour à tous.
2: Pour ce qui est de l'océan aujourd'hui, agité ou plutôt calme ?
3: Un océan plutôt agité par rapport à hier. On a une houle moyenne aux alentours de 1m30 avec des pics à 2m50. Et nous avons une température de l'eau pour ce matin aux alentours de 22 degrés.
2: Pour ce qui est des marées, il me semble que la basse mer arrive dans les prochaines minutes.
3: Oui, tout à fait. Nous aurons la basse mer à 9h51, la pleine mer à 16h03 avec un coefficient de 71. Et on reviendra en basse mer ce soir à 22h12.
2: Pour ce qui est du vent, tout à l'heure Maëva nous disait que c'était même calme, très calme aujourd'hui.
3: Oui, là actuellement on a une très légère brise au secteur sud-ouest d'environ de 5-6 km/h et on va rester tel quel pour toute la journée.
2: Et enfin pour terminer, pour ce qui est de la visibilité, vous qui êtes perché au sommet du sémaphore de Socoa, j'imagine que vous voyez loin.
3: On a une visibilité ce matin aux alentours de 18 km.
2: Ce qui est quand même pas mal. Merci beaucoup Anthony, passez une bonne journée. On vous retrouve demain, juste après les infos de 6h. Je vous laisse en compagnie de Lucas Ispourra pour la suite de ce jeudi matin. Nous, on se retrouve demain à partir de 6h sur votre radio locale ici Pays Basque pour le dernier réveil de la semaine. À demain.
4: Bonne journée Alexis, à demain.
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4: Ici c'est vous, votre rendez-vous quotidien qui s'intéresse à l'actualité, dont on entend tous parler, et on prend un petit peu le pouls chez nous au Pays Basque. C'est l'un des événements de cette année 2026. Le pape Léon XIV sera en France dès demain et jusqu'à lundi. Il passera par Paris et à Lourdes notamment. La venue du souverain pontife nous permet de nous arrêter sur ce que représente la religion catholique dans nos villes et nos villages. Ce sont les églises. Ce matin, nous allons essayer de comprendre comment se porte notre patrimoine religieux. Est-ce qu'il est en bon état? Nous serons un petit peu partout, à La Ressort, à Saint-Jean-Pied-de-Port. Nous irons à Hendaye aussi pour ce matin. Peut-être chez vous, grâce à vous, 05 59 2 fois 17 2 fois. Venez nous dire si l'église, la chapelle de votre commune, elle est plus vraiment entretenue. C'est un peu en décrépitude. Elle est même peut-être fermée au public depuis quelques temps. Ça nous intéresse de le savoir. Au contraire, les travaux ont été faits et ça y est, elle est absolument magnifique, votre église maintenant. Ben, vous pouvez aussi venir en parler avec plaisir. Et puis les travaux de restauration, on le sait, coûtent une fortune. Ce sont les communes qui doivent payer en partie. En cette période particulièrement difficile, est-ce que ça reste une priorité, selon vous, de mettre l'argent dans la pierre, dans nos monuments? C'est aussi une discussion que l'on peut avoir, évidemment. Donc 05 59 2 fois 17 2 fois, c'est le réflexe à avoir.
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4: Mais juste avant de rentrer dans le vif du sujet, on voulait quand même parler de la venue de Léon XIV ce week-end à Lourdes notamment. Il y sera dimanche. Ce sont à Lourdes 200 000 personnes attendues, 1000 bus, 15 000 véhicules sur les deux jours samedi et dimanche, 20 000 personnes attendues par train. C'est pas très loin Lourdes, vous allez être de nombreux Basques à y aller. Alors, ça peut être compliqué, ça demande de la préparation parce que il va falloir assurer la circulation là-bas, la sécurité de tout le monde, du pape aussi. Alors, on voulait vous donner quelques petits conseils très pratiques si vous avez prévu d'aller à Lourdes. Juliette Mély, tous ceux qui arrivent en voiture, par exemple, depuis Pau, il faudra se garer à Tarbes ou en agglomération de Tarbes.
7: 8 parkings sont prévus, 4 à Juillan, 3 autres à Ibos, un dernier au sud-ouest de Tarbes. Le samedi, seulement ceux à Juillan seront ouverts à partir de 14h jusqu'à minuit. Tous les autres le dimanche, dès 4h du matin jusqu'à minuit aussi. Les deux parkings à Lourdes seront uniquement dédiés aux personnes à mobilité réduite et aux deux roues. Une fois garées, il y aura des navettes gratuites pour aller jusqu'au sanctuaire. Elles passeront toutes les 3 minutes dès l'horaire d'ouverture des parkings. À noter aussi que la route nationale nationale entre Tarbes et Lourdes sera fermée tout le week-end, uniquement pour ceux qui arrivent à Lourdes. Des déviations seront mises en place.
4: Merci Juliette, et donc ça se prépare, hein, si vous allez à Lourdes pour voir le pape Léon XIV. En tout cas, il faut avoir tout ça en tête. Il est 9h10.
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4: Si je vous dis Notre-Dame du bout du pont, c'est l'église qui trône en plein centre de Saint-Jean-Pied-de-Port. Des travaux sont prévus, on va aller voir combien ça coûte. S'ils vont commencer là, très prochainement. La réponse après Céline Dion et Garou.

0: Elle était en concert hier soir à Paris, Céline Dion et Garou avec Sous le vent.
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0: À 9h13, on se pose la question dans quel état notre patrimoine religieux au Pays Basque. Ce matin, nous sommes avec le maire de Saint-Jean-Pied-de-Port, Laurent Inchospé. Bonjour.
3: Oui, bonjour.
0: L'église Notre-Dame du Bout du Pont, elle porte particulièrement bien son nom. Juste pour que tout le monde parte sur des mêmes bases, vous pouvez juste nous parler du cadre où on la trouve ?
3: L'église de Saint-Jean-Pied-de-Port se trouve au cœur de la vieille ville, juste à côté du pont de l'église, en plein centre de Saint-Jean-Pied-de-Port.
0: Dans quel état elle est, cette église ?
3: Alors, elle est, on va dire, encore praticable, entre guillemets, mais aujourd'hui, on a fait un diagnostic qui nous pousse à rénover, à restaurer, que ça soit la charpente, la couverture, l'intérieur de l'église. Elle nécessite un certain nombre de travaux aussi sur les vitraux, donc il y a un ensemble global qui nous pousse à imaginer des travaux, à les réaliser assez vite. Notamment tout ce qui est charpente et couverture, puisqu'aujourd'hui on a aussi une répartition des charges qui est à revoir, des charges de poids, etc. Donc oui, pas extraordinaire, mais on va y travailler très vite.
0: Parce que ça fait des décennies que les travaux n'ont pas été faits simplement.
3: Oui, on fait des oui, bien sûr. Ouais. Évidemment, on a quelques petits travaux toujours de suivi, d'entretien, mais c'est vrai que des gros travaux sont nécessaires désormais. C'est un travail qu'on a fait avec les architectes du patrimoine, les architectes des bâtiments de France, ainsi que la DRAC. Donc aujourd'hui, on se doit de la remettre un peu en selle, entre guillemets, pour qu'elle soit à nouveau dans un état pour les pratiquants de sécurité, je dirais, mais aussi pour le patrimoine dans un état un peu plus, restauré ou en tout cas beaucoup plus, visible ou dans un bon état, voilà.
0: Pour bien comprendre le casse-tête que ça peut être aussi pour vous en tant que maire, avant même de parler d'argent, pour faire des travaux dans une église comme celle-là, il faut des autorisations, tout ça est très long en fait.
3: Oui, c'est relativement long. En fait, comme c'est un édifice qui est inscrit, et on se doit de passer par des architectes du patrimoine. Donc, c'est pas n'importe quel architecte. On se doit de passer par eux, réaliser un diagnostic et ensuite soumettre ce projet de restauration aux architectes des bâtiments de France. Donc, c'est un peu long, mais c'est en même temps nécessaire puisque ça nécessite pas mal de réflexion, pas mal de diagnostics, et puis ça maintient une forme d'exigence par rapport à ce qu'on veut garder, ce qu'on veut conserver. Donc c'est long, mais je pense que c'est nécessaire parce que c'est important.
0: La facture finale, elle sort de combien ?
3: Alors là, on est sur un budget en deux phases d'environ 700 000 euros. Une première phase qui concerne plus la charpente et la couverture et les vitraux, et la deuxième phase qui représente plus l'intérieur, c'est-à-dire reprendre l'enduit, la mise en lumière, restaurer un certain nombre de petits travaux de maçonnerie. Donc on est sur un budget quand même de 700 000 euros.
0: Qui finance ça ?
3: Alors, en partie la mairie, le minimum possible, mais on se doit de participer au financement.
0: On est quoi, sur plus de 30% quand même d'autofinancement ?
3: Oui, on est entre aujourd'hui sur la première phase, on est assez bien financé, mais on sera autour de j'espère qu'on sera autour de 30%
0: autour des 700 000.
3: Financement. Okay. Mais on fait appel évidemment au ministère de la Culture, la DRAC, le Conseil régional qui on est en cours de demande, et l'Aglo au Pays Basque qui nous permet aussi de participer au financement de ces travaux.
0: Donc ce sont par les impôts, j'imagine que c'est payé en partie. Est-ce que, je ne sais pas, étant donné que vous avez beaucoup de touristes et de vacanciers aussi durant l'été notamment, est-ce que, je ne sais pas, vous avez mis peut-être des visites par exemple payantes pour récupérer un petit peu d'argent ?
3: Non, alors j'ai oublié, dans le financement de tout ce qui est fondation du patrimoine, on va faire appel aux dons privés et à notamment des fondations aussi de grandes entreprises, mais aussi à des dons privés, locaux, en espérant que ça fonctionnera, donc avec la fondation du patrimoine. Par rapport au financement global, évidemment il y a les impôts, mais la chance que nous avons à Saint-Jean-Pied-de-Port, dans le budget global de la mairie, on a un certain nombre de régies touristiques, donc pas spécifiquement dédiées à ce financement, mais entre le camping municipal, le petit train, les aires de camping-car, tout ceci participe indirectement au financement global de ce type de projet, comme d'autres projets de Saint-Jean-Pied-de-Port, mais oui.
0: Laurent Chospé, vous faites ces travaux dans une période économique compliquée hein, pour tout le monde. On peut entendre régulièrement que la pierre, les monuments, ce n'est pas la priorité. Vous, vous êtes en désaccord avec ça?
3: Ah oui, moi je crois que c'est le patrimoine fait partie déjà de la des racines des Saint-Jeannais, des Saint-Jeannaises. Je crois que c'est à travers aussi son patrimoine, son passé qu'on se ressource par rapport à la vie d'aujourd'hui ou par rapport à l'énergie qu'on se doit d'avoir. Je crois que c'est important aussi sur le plan culturel, mais aussi sur le plan économique, puisque l'église de Saint-Jean-Pied-de-Port est très visitée. Elle est particulièrement belle, même si on va la rendre encore plus belle. Et quand on dit visite, on dit tourisme, on dit pèlerin, et ce qui engendre des retombées économique importante pour Saint-Jean-Pied-de-Port. Donc c'est un enjeu à la fois patrimonial pour les Saint-Jeannais, les pratiquants, mais aussi un enjeu culturel et aussi économique.
0: Donc là, juste prochaine étape des travaux.
3: Ça y est, on a eu la première réunion de chantier. Donc début octobre, on va installer le tout ce qui est chantier. Et on va débuter courant octobre le toit, les ardoises qui vont être déposées et tout ce qui est charpente.
0: Laurent Chospé, maire de Saint-Jean-Pied-de-Port, merci d'avoir été avec nous.
3: Merci, avec grand plaisir. À bientôt.
0: Et passez une bonne journée. Il est 9h20 sur ICI Pays Basque. Dans un instant, nous partons à La Ressort, là où les travaux ont déjà commencé. On va aussi aller à Bayonne pour voir que l'orgue a besoin d'être restauré. C'est pas si évident que ça pour trouver de l'argent. Tout ça, on vous le raconte après Marine et Tricheur.

0: Tricheur.
1: Tricheur, c'est le nouveau titre de Marine sur ICI Pays Basque à 9h23.
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1: À l'occasion de la venue du pape cette fin de semaine en France, nous posons la question au Pays Basque: dans quel état est notre patrimoine religieux, notamment nos églises, nos chapelles? Nous partons maintenant à la cathédrale de Bayonne, qui cherche des sous pour sauver son orgue. Depuis un an maintenant, impossible d'entendre le son de l'orgue pendant les célébrations. Elle a besoin d'être restaurée, sauf que là aussi ça coûte très cher, près de 2 millions d'euros avant de chaque heure de charrie.
18: C'est toujours avec passion que l'abbé Philippe Fabas fait résonner l'orgue dans la cathédrale de Bayonne. Pourtant,
19: c'est très faux, il y a de nombreuses choses qui ne fonctionnent pas, c'est proche de la ruine.
18: Depuis près d'un an, le grand orgue n'accompagne plus la liturgie.
19: Le temps passant, bien sûr, l'orgue s'abîme de plus en plus. Il y a des appels, des tirasses et des accouplements qui ne fonctionnent plus, des jeux qui jouent tout seuls, c'est assez compliqué.
18: Et pour comprendre pourquoi il ne fonctionne plus aujourd'hui, il faut remonter dans son histoire. À l'origine, en 1865, c'est un orgue romantique Merklin, c'est-à-dire de gros tuyaux et un son bien rond. Mais en 1936, il est modifié avec des tuyaux plus petits qui ne sont plus adaptés à la taille du bâtiment.
19: Ou on garde la base Merklin, la base romantique, ou on met un orgue entièrement neuf.
18: Et voilà, pour lui redonner sa voix, il faut des moyens. La restauration est estimée à près de 1,8 million d'euros, une enveloppe qui pourrait encore grimper avec le temps et la dégradation de l'instrument. Alors il faut vite trouver des financements. Le spectacle Son et Lumière, Luminescence de cet été, qui a vendu 40 000 billets, pourrait y aider.
19: L'argent est le nerf de la guerre. Luminescence, dans le contrat qu'on a passé avec eux, s'engage à nous reverser 3% des recettes, ainsi qu'à la DRAC, qui est propriétaire de la cathédrale.
18: Un son qui, malgré ses défauts, compte toujours pour ceux qui l'écoutent.
20: Tout ce qu'il joue, c'est très varié. On passerait des heures à l'écouter.
18: Les larmes aux yeux, Annie, une fidèle de la paroisse, est nostalgique de ce son qui manque aujourd'hui aux célébrations.
20: C'est dommage. C'est vrai, parce que c'est quelque chose qui appartient à la cathédrale, quoi. Et puis les gens sont habitués à ça. Puis ce son, si y a pas... ça fait triste sinon.
18: Pour l'heure, c'est l'orgue de chœur, celui qui est installé en bas de la cathédrale, qui accompagne la liturgie. Un autre instrument qui, lui aussi, a de la puissance et qui permet de faire vivre la musique pendant les célébrations.
1: Près de 2 millions d'euros à trouver donc pour restaurer le grand orgue de la cathédrale de Bayonne. Et pour l'heure, l'argent récolté est encore très loin de couvrir le coût de cette restauration. Merci à Arantxa Kerutchari. Il est 9h28 sur ICI Pays Basque. Dans un instant, nous partons à La Ressort pour savoir où en sont les travaux de l'église qui ont déjà commencé. C'est après Billy Paul et Your Song.

0: Your Song, Billy Paul à 9h32 sur ICI Pays Basque. Dans quel état est notre patrimoine religieux au Pays Basque? J'étais mercredi à La Ressort. Je vous y emmène.
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0: On s'arrête ici donc devant l'église de La Ressort qui est en plein travaux. Alors en tout cas pour l'extérieur, Laurence Samanos, vous qui êtes la maire de La Ressort, déjà vous êtes juste en face avec la mairie, ça fait quoi de voir cette église là qui est en train de se transformer petit à petit ?
3: On est très heureux et les La Rochoirs aussi se manifestent dans ce sens parce qu'on la découvre au fur et à mesure que les échafaudages sont retirés. On est dans la dernière phase de travaux, mais de la partie extérieure. Il y aura deux phases de grands travaux sur cette église. Là, on termine la première phase sur les extérieurs et on espère pouvoir enclencher la deuxième partie à l'intérieur de l'église sur le budget de l'année prochaine.
0: Sur les extérieurs, on y fait quoi, là, en ce moment, par exemple, sur cette église ?
4: Dans le mandat précédent, nous avions envisagé donc une réhabilitation de cette église. Réhabilitation dans le sens où on ne change rien à la structure originelle de cet édifice. Donc, les travaux ont concerné le remplacement de la toiture, le renforcement de la charpente principale, tous les travaux extérieurs de peinture. Et ensuite, on va travailler sur l'assainissement périphérique, car nous avons des remontées d'humidité sur les plâtres intérieurs. Et donc, la réflexion de ces travaux et la suite de ces travaux après avoir fait l'extérieur, ça passera dans la deuxième phase, dans les travaux de rénovation des peintures intérieures.
0: Laurence Samanos, on peut dire que cette église-là, avant le début des travaux, était en mauvais état ?
3: Oui, elle était très abîmée par l'humidité ambiante, bien sûr, et ça faisait bon nombre de décennies qu'aucun travaux n'avait été fait dessus. Je rajoute à la liste que Jean-Claude a donnée de travaux, la réfection du clocher que l'on a également sécurisé et repris, sécurisé à l'intérieur. Et voilà, donc ça redonne un peu toute la magnificence au bâti, et il était grand temps. On redécouvre, en fait, après le nettoyage, et les peintures, on redécouvre cette église avec les teintes des pierres qui sont à l'extérieur et qui étaient devenues complètement noires. Et voilà, maintenant elles sont jaunes, c'est très beau.
0: Oui, ça ressort bien avec, c'est vrai, ces murs blancs, ce grand clocher là qui est devant nous, hein, juste pour le décrire, avec l'horloge.
3: Oui, absolument. C'est un clocher qui a été construit dans une deuxième phase de construction de l'église de La Ressort, puisque cette église-là n'est pas très vieille, hein. Elle date de la fin du 19e, début 20e. Et la première église de La Ressort était dans le cimetière, dans le cœur du cimetière, au quartier Portuita. Et en fait, cette église a, elle aussi, deux phases de construction, puisqu'on y a ajouté un clocher qui a été dessiné par Eriart, l'architecte bien connu du Pays Basque, dans les années qui ont suivi sa construction.
0: Quand on fait des travaux sur un bâtiment comme ça, j'imagine que ce n'est pas un bâtiment comme un autre, on ne fait pas n'importe quoi. Il y a des charges même peut-être à suivre.
4: Dans tous les cas, personnellement, je vais vous répondre, quel que soit le projet... dans les milieux privés, publics, il y a toujours un cahier des charges. Il faut définir un cahier des charges. En même temps, on définit aussi la partie financière pour savoir si on peut réaliser ce cahier des charges. Donc ce cahier des charges est travaillé, mis au point et finalisé. Et c'est ce qui permet de lancer des consultations auprès des entreprises qui vont avoir à opérer sur le lieu.
0: Et alors, qui finance ces travaux ? Bien, la réponse est dans un instant. D'abord, on va faire un point sur vos conditions de circulation. Ça s'est largement simplifié par rapport à tout à l'heure. Vous êtes un petit peu dans les bouchons sur les allées Paulmy quand vous arrivez encore de Tarnos et de Boucaux vers le Pont Rouge. Mais enfin, c'est quand même beaucoup plus facile qu'il y a une heure. Même sur la D932 au niveau de Maignan, ça se fluidifie largement comme sur les autoroutes. On vous attend au 05 59 2 fois, 17 2 fois. Si jamais il se passe quelque chose sur votre route.
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0: Nous sommes ce matin à La Ressort, où l'église est en plein travaux de réfection extérieure. Nous en discutons sur place avec la maire Laurence Samanos et le délégué aux travaux Jean-Claude Foura. Question qui pique un peu, mais c'est le nerf de la guerre. Qui paye pour tout ça ?
3: Eh bien, c'est la commune. La commune, depuis la loi de 1905, séparation de l'Église et de l'État, tous les lieux de culte, en fait, sont à la charge des communes. Et donc, notre Église, voilà, elle fait partie de ce patrimoine qu'on doit entretenir. Et même si, bien sûr, elle est moins fréquentée qu'autrefois, mais elle fait partie de notre patrimoine. Et c'est important qu'on fasse perdurer ces lieux de patrimoine qui font la richesse d'un village.
0: Et la facture totale, on sait à combien ça s'élève ?
3: Oui, on est aux alentours de 400 000 euros pour l'extérieur, hein, je ne parle que de l'extérieur, sur lequel, bon, bien sûr, on a fait des demandes de subvention, on a obtenu une DETR dessus, et on a également, ce qui est très important, un partenariat avec la Fondation du patrimoine. On avait initié des réunions avec la responsable départementale de la Fondation du Patrimoine, Marie de Merlis, et on a monté tout un dossier pour être accompagné par la Fondation du Patrimoine. Alors bien sûr, ça a déclenché derrière une campagne de dons, qu'on a essayé de faire venir, mais en proposant des animations.
0: Des dons des habitants de leur ressort, hein, globalement.
3: Alors pas que. Il y a des gens qui, même au niveau national, s'intéressent au patrimoine et font des dons via la Fondation du Patrimoine. Et bien sûr, les Larochois étaient invités à y participer, surtout au niveau des animations que l'on a organisées pour le financement de l'Église. On a eu Jean-François Balerdi, qui est un humoriste bien connu, qui est venu faire un spectacle. On a eu un concert également avec des musiciens qui a amené du monde. On a là le concert également d'un récital de chorale qui marquera la fin des travaux extérieurs de l'église. On a donc ce récital de chorale de quatre chorales locales qui se fera le 11 octobre.
0: Là maintenant, le plan de marche, c'est lequel ? Quand c'est que l'extérieur sera terminé vraiment et l'intérieur ? Et bref, à partir de quand pourra-t-on revenir totalement dans l'église de la Ressort ?
4: À partir du moment où ça se fait en deux phases, aujourd'hui la première phase qui est en cours, que vous avez devant vous, elle se terminera dans le mois d'octobre. Et comme l'a dit Madame le maire, la deuxième phase n'interviendra que l'année prochaine ou dans deux ans. Ça dépendra de la mise en place des financements. Et aussi au regard de d'autres problématiques que nous avons qui passeront peut-être en priorité par rapport à l'intérieur. Mais à partir du moment où on redonnera accès au mois d'octobre à l'intérieur de l'église, cette église sera utilisée. Dernier point, un autre élément important, c'est qu'on avait une sacristie qui était qui se délabrait, on va dire. Bon, c'était pas un drame, mais c'est vrai que la vie de ce petit local qui appartient au monde de l'église. Là, par contre, on a fait tous les travaux intérieurs de cette zone-là. Donc, cette zone-là aussi sera utilisable. L'intérieur, à part les peintures et les plâtres qui seront repris en deuxième phase, cette église va être réutilisable à partir de mi-octobre, fin octobre.
0: Puisque c'est le thème de notre émission, et pour terminer, on entend que vous mettez beaucoup de choses en place, que vous faites bouger les choses pour obtenir les financements. Est-ce que vous estimez, puisque c'est le thème de l'émission, que vous êtes assez aidé pour pouvoir faire ces travaux ?
3: Alors évidemment, quand on sait l'état des finances de l'État justement, on comprend qu'ils ne peuvent pas être partout. Sur ce genre de bâtiment, c'est à la charge des communes, c'est certes. On essaye d'aller chercher au maximum de subventions. Il y a aussi des parcours nationaux, des parcours européens sur lesquels on peut essayer d'aller chercher. Bon, c'est toujours très compliqué hein, pour des petites communes comme nous de batailler pour aller chercher des financements. Mais bon, on va essayer de boucler tout ça dans les temps.
0: Merci à tous les deux de nous avoir accueillis à la Ressort.
3: Merci à vous.
0: Et je rajoute que pour aider l'église Saint-Martin à la Ressort, il y a un appel aux dons sur le site de la Fondation du Patrimoine, Cagnotte, qui a pour l'instant récolté près de 24 000 euros. Il est 9h41.
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0: C'est à Hendaye que nous partons dans un instant après Machkak.

0: Machecac, sur ICI Pays Basque.
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0: Le pape Léon XIV est en France à partir de demain et jusqu'à lundi. Il passera notamment à Paris, mais aussi par Lourdes. Et depuis une heure, on s'intéresse et on essaie de comprendre dans quel état est notre patrimoine religieux, nos églises, nos chapelles au Pays Basque. Alors après avoir vu à Saint-Jean-Pied-de-Port une église dont les travaux allaient commencer, des travaux en cours à La Ressort, nous allons là où ça a un peu plus avancé encore, à Andaï. Bonjour Élise Brett.
3: Bonjour.
0: Vous êtes responsable du pôle bâtiment à la mairie d'Andaï. Vous, l'église Saint-Vincent d'Andaï, a déjà bien entamé sa restauration.
3: Oui, c'est ça. On a un chantier qui est prévu en deux phases, avec une première phase sur les travaux extérieurs et une deuxième sur les travaux intérieurs. Et la première phase est achevée depuis le mois de juin.
0: Quels étaient les travaux à faire sur cet édifice et qu'est-ce qu'il reste à faire ?
3: Alors, sur l'extérieur, ce qu'on a fait de janvier à juin, c'était déjà le ravalement total de l'ensemble des façades, parce qu'on avait un enduit ciment très hermétique qu'on a remplacé par un enduit à la chaux. On a fait une révision complète de la couverture et de la charpente. Il y avait des éléments de charpente assez structurels à reprendre. Et ensuite, on a retravaillé sur certaines menuiseries qui étaient fuyardes, qu'on a remplacées. Repeint pas mal d'éléments en extérieur, révisé les vitraux. Et la dernière chose qu'on a faite sur cette phase, c'est qu'on a enlevé la chaudière gaz pour remplacer par du chauffage électrique pour décarboner le mode de chauffage de l'église. Donc ça, c'était sur les extérieurs. Mmh. Et la seconde phase sur les intérieurs, ce sera principalement la reprise de tous les enduits intérieurs qui sont pas forcément en bon état, puis une restauration des boiseries et des peintures.
0: Est-ce que les matériaux que l'on utilise pour faire des travaux dans une église sont, je ne sais pas, plus recherchés, donc un petit peu plus chers ? Est-ce qu'on ne va pas utiliser les mêmes matériaux que quand on va dire on fait des travaux dans un bâtiment public plus classique ?
3: Il n'y a pas forcément de notion de prix, on est juste sur des matériaux plus vertueux peut-être et plus naturels, surtout quand on est comme à Andaï sur un édifice inscrit au patrimoine.
0: D'accord. Contrairement aux autres églises dont nous avons parlé, vous avez été sélectionné en 2024 par le loto du patrimoine. Vous savez, c'est le ticket de loto que vous achetez avec la tête de Stéphane Bern dessus. Vous avez reçu 220 000 euros de la part du loto du patrimoine. Déjà, quelles ont été les étapes ? C'est vous qui vous êtes inscrit ? C'est eux qui vous ont appelé ? Quelles ont été les étapes pour récupérer l'argent aussi ?
3: C'est nous qui nous sommes inscrits et ensuite, comme toute demande de subvention, on a des dossiers de motivation à remplir avec l'ensemble des éléments et on a été sélectionnés.
0: Vous savez pourquoi, vous et pas d'autres ?
3: Peut-être le dossier était bien fait.
0: Okay. Ouais, vous avez bien bossé, c'est ça ? Ok.
3: Ouais, on s'est pas mal donné pour que ça marche. Et ensuite, les étapes de financement, ils nous demandent des attestations d'achèvement de travaux avec des certaines contraintes à respecter, des choses comme ça.
0: Et ces 220 000 euros apportés par l'auto du patrimoine, est-ce que c'est un véritable coup de main et ça a été décisif pour pouvoir faire les travaux ou je ne me rends pas compte, c'est une goutte d'eau ?
3: C'est quand même assez décisif. Il faut savoir que pour cette phase 1 là, qui s'est terminée, l'investissement de la commune représente à peu près 1 million d'euros. Donc c'est une bonne partie. On a d'autres financeurs qui nous ont aidés dans le projet. Ouais. Et la phase 2, elle représente à peu près 600 000 euros. Donc on est sur un budget global de 1 600 000 euros, toutes dépenses confondues, incluant maîtrise d'œuvre et toutes les dépenses autres que les travaux aussi, travaux inclus.
0: On parle de l'église Saint-Vincent d'Andaï ce matin avec vous, Élise Brett. Vous êtes la responsable du pôle bâtiment à la mairie. Vous restez avec nous. On revient juste après ça.
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0: On vous accompagne jusqu'à 10h sur Ici Pays Basque pour connaître l'état de notre patrimoine religieux au Pays Basque. On en parle aujourd'hui parce qu'il y a notamment le pape, si jamais vous n'êtes pas au courant, qui arrive en France à partir de demain et jusqu'à lundi. Élise Brett, vous êtes la responsable du pôle bâtiment à la mairie d'Andaille. Parce que l'église Saint-Vincent d'Andaille est en travaux, en tout cas la première partie pour l'extérieur s'est terminée, là il y a quelques semaines. Prochainement, ce sera la partie intérieure. Juste par rapport aux travaux. Est-ce qu'on peut se permettre de moderniser un petit peu une église où il faut vraiment, je ne sais pas si vous le dites comme ça dans les réunions de travaux, mais il faut que ça reste dans son jus.
3: En vrai, donc comme je le disais tout à l'heure, on est sur un bâtiment inscrit au patrimoine des monuments historiques, donc on a beaucoup, enfin on doit beaucoup respecter l'édifice, on est pur originel et voilà ça, la manière dont il a été construit, donc il n'y a pas beaucoup de fantaisie, si je peux dire, possible. On est accompagné par la direction régionale des affaires culturelles et enfin du coup l'État à ce niveau-là, voilà, il faut qu'on respecte le bâtiment.
0: Et quand on entend, c'est vrai que depuis le début de l'émission, dans toutes les églises, c'est surtout des problèmes d'humidité, etc. Est-ce que sur l'isolation, peut-être, on y met du coup un petit peu plus pour éviter d'avoir à refaire des travaux là d'ici 10 ans ?
3: Non, pas du tout. L'église, c'est pas un bâtiment isolé.
0: D'accord.
3: Par contre, ce qu'on fait pour les problèmes d'humidité, c'est justement ce que je disais tout à l'heure. Il y a une époque où on a mis beaucoup d'enduit ciment sur les bâtiments et l'enduit ciment ne laisse pas respirer la pierre, qui est un matériau vivant. Et c'est pour ça qu'on revient à des matériaux plus naturels, comme la chaux, qui va permettre à la pierre de respirer et d'éviter ces problèmes d'humidité emprisonnés, en fait.
0: Le projet coûte un peu plus d'€1,3 million. Comment est-ce que vous faites pour trouver cet argent, même si on a déjà parlé du loto du patrimoine notamment?
3: On a également sollicité la communauté d'agglo Pays Basque avec son fonds de concours qui nous a aidé à hauteur de 125 000 €. La direction générale des affaires culturelles, la DRAC, donc qui nous a également financé 125 000 €, et la région sur l'aspect aussi culturel 80 000 €. Voilà, donc on a pioché partout où on pouvait.
0: Et c'est pas terminé parce que vous demandez aussi un coup de main aux Andaillés ou pas que d'ailleurs, parce que sur le site de la Fondation du patrimoine, au même titre que la Ressort, vous demandez un coup de main.
3: C'est ça. On a été donc sélectionné, comme on disait tout à l'heure, sur la mission Berne. Et du coup, il y a un appel aux dons qui est toujours ouvert en ligne sur le site de la Fondation du patrimoine. Aujourd'hui, voilà, 31 825 € ont été donnés par des publics ou des privés qui ont souhaité participer à ce projet. Et l'appel aux dons est encore ouvert.
0: C'est ça, donc on peut encore faire des dons pendant quelques jours, voire semaines, hein, je crois que oui, c'est encore pour l'année, il me semble. Donc, les prochaines étapes, maintenant, on va commencer les travaux à l'intérieur de cette église de Saint-Vincent en Daï. Et quand c'est que, quand tout sera terminé, on a quelle échéance?
3: Alors, on n'a pas, c'est pas précis, on aimerait bien avoir fini fin 2027. Voilà, il faut qu'on, on a pas mal d'étapes à faire avant, sélection des entreprises et puis engager les travaux, avec la contrainte de l'occupation et voilà, les travaux extérieurs étaient peut-être plus faciles à gérer par rapport aux usages que l'intérieur.
0: Élise Brett, responsable donc du pôle bâtiment à la mairie d'Andaï, merci d'avoir été avec nous ce matin et passez une bonne journée.
3: Bon. Vous aussi, au revoir.
0: Si on fait le bilan de cette émission, on s'occupe globalement de notre bâtiment et de notre patrimoine religieux au Pays Basque. Beaucoup de travaux sont en cours, prévus ou sont en train de se terminer. Mais on se rend compte quand même des sommes folles que demandent ces restaurations. 700 000 à Saint-Jean-Pied-de-Port, 2 millions d'euros pour l'orgue à la cathédrale de Bayonne. Là, on vient de parler d'1 300 000 euros à Andaï. Donc évidemment, ce n'est pas négligeable. Cette émission est à retrouver sur ici.fr en podcast ou sur l'application Ici. 9h56, dans un instant, c'est le journal de 10h.

0: Zaz avec Je veux sur ici Pays Basque, juste avant le journal de 10h. Et puis juste après, qui c'est qui débarque? C'est Juliette Giraud. Salut Juliette.
1: Bonjour Lucas, bonjour à tous.
0: Le portrait du jour.
1: Oui, on va découvrir un photographe pour la presse locale et nationale, complètement autodidacte. Il va nous raconter son parcours. Et en ce moment, on peut découvrir son travail à la Rotonde à Saint-Jean-de-Luz jusqu'au 18 octobre. Une série sur le recul du trait de côte au Pays Basque. Il va nous raconter tout ça.
0: Bonne émission et bonne journée à tous. Salut.
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1: Et nous sommes jeudi 24 septembre 2026.

0: sursis pour Lison Rochemire, la compagne de Le Priol, qui était au volant du véhicule utilisé pour retrouver Aramburu et Egarty dans les rues de Paris. Et puis 3 ans, dont 2 avec sursis à l'encontre d'Anthony Sorrentino, qui lui avait aidé Bouvier dans sa fuite ce matin. Place aux plaidoiries des avocats de la Défense.
1: Deux rapports de la Chambre régionale des comptes en débat hier soir en conseil municipal à Anglet.
0: Le premier dédouane la commune dans l'affaire du détournement de près de 3 millions d'euros de fonds publics entre 2019 et 2024 par un agent de la ville, mais émet des préconisations sur le renforcement des contrôles. Le second pointerait des privilèges trop importants accordés par la ville à l'association gestionnaire du golf municipal de Chiberta, selon l'opposition Angloye, qui s'étonne de la redevance modique versée par l'association, 90 000 euros par an jusqu'en 2050. Plus largement, le rapport de la Chambre régionale des comptes met en évidence la très bonne santé financière de la ville d'Anglet. L'association Hermione Lafayette sera le 1er octobre si elle est placée en liquidation judiciaire ou si elle a droit à un nouveau sursis. Le tribunal de La Rochelle s'est penché sur l'avenir de l'association hier après-midi. À la sortie de l'audience, Émilie Beau, la directrice générale de l'association Hermione Lafayette, a dit espérer avoir été entendue par le tribunal et vouloir y croire encore, demandant en plus de temps pour continuer à chercher l'argent nécessaire au sauvetage de la réplique de la frégate. L'association est en redressement judiciaire depuis 1 an et la réplique de la frégate est-elle en cale sèche dans le port de Bayonne depuis 2021. Il manque 5 millions d'euros pour boucler le chantier de réhabilitation.
1: Top 14, de nouveaux forfaits dans les rangs de l'aviron bayonnais pour le déplacement samedi au Racing 92.
0: Le trois quarts polyvalent Tom Spring, sévèrement touché au coup de droit contre Clermont le week-end dernier. Et puis le deuxième ligne, Brian Aluense, qui lui ressent une gêne au genou. Plusieurs titulaires qui ont joué pratiquement tous les matchs depuis le début de saison, les 3 matchs. Le pilier bordelais, le troisième ligne Fischer, le centre Makala seront au repos. À noter le retour à l'ouverture de Joris Segond qui est remis de sa blessure à une cheville. Et puis en Pro D2, le coup d'envoi ce soir de la 5e journée, Brive accueille Colomiers. C'est coup d'envoi à 21h. Demain, le BO, qui est 4e au classement, va accueillir le 5e Montauban. Demain, le coup d'envoi du match de Biarritz, c'est 19h30. Ce sera bien sûr à vivre en intégralité sur ICI Pays Basque.
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0: Et Juliette, on va dépasser la barre des 30 degrés ce jeudi.
1: Exactement, puisqu'au plus bas sur la côte, à Andaille par exemple, 30 degrés. Donc voilà, ce sera le plus bas cet après-midi. Ensuite, on annonce 32 degrés à Biarritz, 33 à Bayonne et Espelette, 34 degrés à la Bastide Clérance. Les maximales, elles seront de 35 degrés à Mauléon et Saint-Palais, avec des nuages très très très discrets et un grand soleil. Demain, toujours du soleil prévu, des températures légèrement en baisse, mais qui seront toujours au-dessus des normales de saison, entre 28 et 30 degrés annoncés pour les maximales de demain. Yves Tusson, vous retrouve à 11h pour le point sur l'actualité.
0: À tout à l'heure, belle émission.
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1: Chaque jour, une nouvelle rencontre avec un habitant ou une habitante du Pays Basque qui, à sa manière, permet à notre territoire de rayonner. Aujourd'hui, le portrait du jour est celui d'un homme qui prend même le temps de le regarder autrement et de le capturer. Son métier, c'est de raconter ce qui se passe autour de lui en images. Photographe pour la presse locale et nationale, il a tout appris en autodidacte et a construit son parcours par le travail et par la passion. D'ailleurs, à côté de la photo de presse, il a des projets photo-documentaires, dernier en date, ce que la mer reprend autour du littoral, avec une exposition actuellement à la rotonde de Saint-Jean-de-Luz consacrée au recul du trait de côte au Pays Basque. Un sujet familier pour ce passionné de surf depuis l'enfance. On découvre le parcours de ce photographe autodidacte, Guillaume Fauveau.
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1: Et bonjour Guillaume.
4: Et good morning Nelly, bonjour.
1: Alors je crois que la passion de la photo, elle vous vient d'une autre passion qui est celle justement de l'océan.
4: Et ouais, c'est vrai, j'ai commencé les photos dans l'eau. J'allais dans l'eau avec mes appareils photo, faire des photos de surf et de vagues, d'océan. Ça vient de là au départ.
1: Mais alors comment c'est arrivé, comment on passe de passionné de surf à je vais prendre des photos sous l'eau?
4: Ça vient des magazines de presse américains que je regardais en étant ado et je voulais faire un peu les mêmes images quoi. Voilà, je voulais témoigner à ma manière de l'océan et du surf.
1: Si je vous évoque vos premières photos, est-ce qu'il y en a qui vous reviennent en tête?
4: Ouais, j'habitais à La Réunion à l'époque, j'étais parti faire mes études là-bas et mes premières photos de paysages et aquatiques, elles sont à l'île de La Réunion. Ouais, je m'en souviens assez bien, c'était il y a 15 ans déjà, 20 ans, pardon.
1: Et le sujet, c'était
4: C'était l'océan, toujours.
1: Toujours l'océan.
4: Ouais.
1: On verra bien tout à l'heure que ça continue.

0: battu finalement encore aujourd'hui. Et vous êtes parti donc de zéro en photo. Vous n'avez pas fait d'école, vous êtes autodidacte. Comment vous avez appris ?
1: C'est vrai que j'ai pas fait d'école, je le regrette parfois un peu pour la culture, donc je vais voir des musées, des expos, j'achète des bouquins, etc. Non, j'ai tout appris tout seul. La photo, on peut l'apprendre tout seul. En fait, c'est de la technique, finalement, ça, on peut l'apprendre tout seul, toute seule. Faut bosser, j'ai beaucoup bossé. Il y a pas de secret. Et après, c'est la culture, surtout qu'il faut se faire l'œil, le regard, il faut, voilà, se former continuellement. Mais la technique, finalement, ça peut s'apprendre assez vite, en fait.
0: Mais vous voulez dire sur le terrain, en testant, ou avec des livres, comment vous avez créé finalement cette culture et puis cette technique?
1: Ouais, en allant voir des expositions, on a quand même un outil formidable qui s'appelle Internet et qui permet quand même d'avoir accès à des ressources incroyables. Donc moi j'ai beaucoup regardé l'histoire de la photo depuis 50 ans, etc. Les grands courants, tout ça. Voilà, on a quand même accès à des ressources incroyables. Donc j'ai fait mes devoirs, quoi. J'ai bossé.
0: Avant d'en faire votre métier en tant que photographe presse, on passe, j'imagine, par plein d'autres chemins. En tout cas, vous avez fait par exemple de la photo de mariage. Et vous avez eu, par exemple, des anecdotes personnelles. Je ne sais pas si elles sont encore douloureuses, mais qui ont dû l'être à l'époque. Si vous voulez bien nous raconter ce moment.
1: C'est vrai, oui. Mon premier mariage, qui a été une faillite totale. Ouais. À l'époque, j'avais du matos qui était moyen. J'avais loué du matériel professionnel pour être à la hauteur un peu des exigences des mariés. Et en fait, il était défaillant, le matériel. Donc, au fur et à mesure de la journée, je me suis rendu compte que rien n'allait, quoi. Ouais. Je regardais à l'écran et quasiment toutes les photos étaient floues. Et donc, j'étais pris d'une espèce d'attaque de panique venant, voilà, la journée passant. Et finalement, je me suis rendu compte le soir, enfin, la nuit, en déchargeant tout sur l'ordinateur, que quasiment aucune photo était utilisable, exploitable, quoi.
0: Pour un mariage, c'est dur.
1: C'est quand même la méga loose. Et le lendemain, j'ai dû aller m'excuser platement aux mariés, leur expliquer que heureusement, ils
0: savaient. Ils ont été sympas.
1: Ils ont été hyper cool. On n'a presque pas pu en sauver une, hein. C'était quand même un peu le drame. Heureusement qu'ils étaient hyper sympas. Voilà, j'en referai plus des photos de mariage.
0: Bon, sur le moment, on n'a pas dû se sentir très très bien, donc ça c'est normal. Aujourd'hui, ça va quand vous y repensez? Il y a toujours une petite douleur.
1: Non, ça va. C'était pour eux que j'étais surtout triste. Après, ils m'ont pas pris pour un pimpin. Ils savaient que j'étais photographe avant ça. Ils connaissaient mon travail, donc ça allait. Vraiment, on a joué de malchance, quoi. Ça arrive.
0: Donc aujourd'hui, votre quotidien, c'est la photo presse, des projets documentaires comme l'expo dont on va reparler, des photos aussi avec des musiciens. Mais bon, la majorité de votre travail, il est un peu journalistique. Vous auriez pu faire, je sais pas, de la vidéo, de la radio. Qu'est-ce qui vous plaît dans le support photo ?
1: En fait, c'est le journalisme qui m'a fait rentrer. Par la photo de presse, moi, la politique, la question sociale, ça m'a toujours intéressé. Et puis, il y a bientôt 8 ans, j'ai eu l'opportunité de rentrer chez Média Basque, parce qu'on est confrères. Et voilà, et c'est comme ça que, enfin, je savais que ça allait me brancher la photo de presse. J'étais déjà très intéressé par le photojournalisme depuis des années et des années. C'était un peu mon métier idéal, et j'ai quand même eu l'opportunité incroyable de le faire à la maison, quoi. Donc ça, je suis hyper content. Ça va faire bientôt 8 ans que je suis là.
0: Guillaume Fauveau, photographe pour la presse locale et nationale. On continue votre portrait, vous êtes avec nous jusqu'à 11h. Et il est 10h09.
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0: À suivre dans le portrait de Guillaume Fauveau, on va découvrir donc cette exposition qui a lieu actuellement à Saint-Jean-de-Luz et qui parle du littoral. Mais d'abord, place à la musique sur votre radio ici Pays Basque. Voici Jean-Jacques Goldman dans la playlist et le titre mythique « Envole-moi ».

0: mieux moi, avec Jean-Jacques Goldman.
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0: Chaque jour, on découvre un portrait d'habitant ou d'habitante du Pays Basque. Aujourd'hui, Guillaume Fauveau, il est photographe pour la presse locale et nationale. On a un petit peu retracé son parcours il y a quelques minutes. En tout cas, la passion, par exemple, pour le surf, pour l'océan, puis la photo qui est arrivée après. Il s'avère que le littoral, c'est un thème que vous avez choisi encore pour un projet actuellement en exposition à la Rotonde, à Saint-Jean-de-Luz. Ce que la mer reprend. Est-ce que vous voulez nous raconter un petit peu ce projet avec vos mots, Guillaume?
3: Ouais, c'est un projet qui me tient à cœur, c'est un sujet qui me tient à cœur aussi. On voit là sur le territoire les plages qui avancent, la terre qui recule, la route de la corniche qui souffre, on parle de la déplacer, etc. Je me suis dit qu'il y avait un sujet à faire un peu différemment que purement journalistique et littéral, un truc un peu plus, je sais pas, un peu plus poétique peut-être. Donc c'est parti de là.
0: C'est quelque chose que vous avez observé vous-même puisque vous habitez ici, quel a été un petit peu le déclic pour vous dire j'ai envie d'en faire un sujet?
3: L'accumulation de preuves que vraiment le trait de recul, le trait de côte recule, et que personne ne traitait de ça. Donc je me suis dit tiens, il y a un vrai sujet à faire photographique. Et puis encore une fois, je voulais proposer une autre forme que ce que je propose pour Média Basque et les journaux pour qui je bosse, un truc un peu plus dans la longueur avec des portraits, du paysage, vraiment une autre forme. Enfin c'est un peu dystopique. J'ai joué sur la chimie des pellicules argentiques, etc. Je voulais proposer autre chose aux gens quoi.
0: Comment on montre ce recul en photo?
3: Eh bien alors, je pense que on n'est pas obligé de montrer concrètement les falaises qui s'effritent ou qui se cassent la gueule. Je pense qu'on peut essayer de faire quelque chose de plus imagé, peut-être. C'est ce que j'ai essayé de faire. C'est hyper vague, pardon. Mais en même temps, c'est assez nouveau le fait que ce soit moins littéral que d'habitude. Je pense que dans une série, là, c'est une série de 30 images, dans la totalité, en fonctionnant par bloc, avec un début et une fin, et puis une scénographie un peu différente, on peut proposer un autre style de lecture, peut-être un peu plus poétique. Un peu moins terre à terre que voilà, les falaises qui tombent concrètement. Je ne sais pas si je suis très clair.
0: Je vais essayer de donner un exemple par rapport aux recherches que j'ai faites. Par exemple, la pellicule porte physiquement les marques d'une transformation qui peuvent symboliser l'érosion. Voilà, des exemples comme ça.
3: Ouais, c'est exactement l'idée. Je me suis dit que simplement photographier les endroits ou les paysages qui souffrent de ce recul du trait de côte, ça allait peut-être pas suffire. Et je me suis dit que ça serait bien de marquer physiquement la pellicule comme le littoral est marqué aussi. Donc j'ai trouvé un moyen de... J'ai cherché, j'ai pas mal bossé pour mettre le procédé...
0: Ça fait combien de temps que vous êtes sur...
3: Ça fait un an et demi, c'est un travail d'un an et demi que je propose là. Et finalement, l'idée c'est que le changement climatique, il réchauffe l'océan. Et puis il le rend plus acide aussi, il a un pH qui baisse. Alors du coup, mes pellicules, je les ai trempées dans l'eau de mer chaude et acide pour exactement reproduire cet aléa qu'on a sur les falaises et sur le trait de côte sur mes films. Et du coup, c'est hyper aléatoire, j'ai eu des résultats assez incroyables. Voilà, donc mais je trouve que ça a appuyé le propos, quoi. C'est pas que gratuit, que esthétique.
0: Et il y a vraiment une part artistique qui diffère un peu de votre quotidien, en fait, finalement.
3: Ouais, dont j'ai besoin aussi, il y a les deux, quoi. Il y a le boulot de presse que j'adore, et puis des fois, j'ai besoin de proposer autre chose, de m'évader un petit peu, de faire d'autres formes et d'autres récits. Un peu plus à long terme aussi, c'est bien le long terme, parfois.
0: Quand les visiteurs découvrent cette exposition, qu'est-ce que vous avez envie qu'ils emportent avec eux, en repartant?
3: La conscience des enjeux là un peu, parce que c'est des paysages qui sont mouvants et qui sont en train de changer en fait. J'espère pas trop les faire flipper, même si on m'a dit que c'était quand même très on ressentait ce côté un peu chaud, chaleur et angoissant. Bon, c'est aussi un peu le but, hein. Ça se veut un peu dystopique. Qu'est-ce que j'espère qui vote mieux pour que
0: Donc, ça s'appelle Ce que la mer reprend. C'est actuellement en exposition à la Rotonde à Saint-Jean-de-Luz jusqu'au 18 octobre 2020.
3: Jusqu'au 18 octobre.
0: Yes. On continue de vous découvrir, Guillaume Fauveau, donc photographe pour la presse locale et nationale. Et puis, on va aussi creuser un petit peu vos liens avec le Pays Basque. D'ici quelques minutes, ce sera juste après Teddy Swims.

0: Greg Sims sur votre radio ici Pays Basque, où dans quelques instants nous continuons le portrait de Guillaume Fauveau. Il est photographe pour la presse locale et nationale. C'est notre invité jusqu'à 11h.
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2: La dernière fois qu'elle est venue chanter au Pays Basque, c'était à Biarritz en novembre 2019. Et les billets se sont tellement arrachés vite que le concert initialement prévu à l'Atabal a été déplacé à la Halle Irati. Catherine Ringer est décédée hier soir.
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4: Feu fixé, pas maîtrisé, donc il y a toujours des risques que ça reprenne et il y a énormément d'impact sur le trafic SNCF, y compris chez nous, avec des TER vers Dax et Hendaye et le TGV pour Paris qui ont été annulés.
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0: Chaque jour de 10h à 11h, vous découvrez un habitant ou une habitante du Pays Basque. Aujourd'hui, Guillaume Fauveau, qui est photographe pour la presse locale et nationale, dont on peut découvrir le travail en ce moment à la rotonde de Saint-Jean-de-Luz. C'est jusqu'au 18 octobre, ce que la mer reprend. Et on va creuser un petit peu vos liens, Guillaume, avec le Pays Basque. Alors, vous êtes né ici, vous avez grandi entre Boucau et Tarnos, donc c'est pas très très loin. Et vous avez forcément des souvenirs un petit peu marquants, peut-être même de paysages en tant que photographe de votre enfance. Je ne sais pas ce qui vous revient en premier.
10: Et spontanément, je dirais ce lien à l'océan là. Donc c'est les plages de Tarnos, notamment le métro, la digue aussi beaucoup. Ouais, c'est ça qui me revient. Ouais, les premières baignades avec ma sœur. Ouais, je suis très attaché à là-bas. Ouais.
0: Et c'est vrai qu'un de vos lieux préférés, c'est la digue de Tarnos. Alors on s'offre un pas de côté. C'est quand même pas bien loin du Pays Basque. Qu'est-ce qui vous plaît autant dans ce lieu, peut-être au-delà bien sûr des souvenirs d'enfance qui forcément vous lient avec ce lieu.
10: Ouais, alors c'est un paysage qui est un peu étonnant pour beaucoup, mais moi j'aime bien le côté Indus qu'il y a là-bas. Là, ils ont changé la route, mais avant, moi j'aimais beaucoup la route avec les usines, les silos et tout. Ça pue un peu, mais moi j'adore. et puis cette digue qui est quand même monumentale, voilà, vers le sud, là on voit tout le Pays Basque, l'Adour, etc. Vers le nord, on voit les plages des Landes. Moi j'adore le blocos, les blocos de la plage de Tarnos d'ailleurs, qui se sont bien affaissés d'ailleurs pour revenir sur le trait de côte. Ouais, moi c'est ces paysages là. Et puis bon, j'adore me baigner, moi je suis à moitié en phoque, donc ouais.
0: Et puis juste sur la digue, en plus elle a été comment on peut dire ça, elle est habitée par des artistes puisque elle est taguée un petit peu partout. Il y a peut-être aussi ce côté un petit peu insolite quand on se promène là-bas avec ça.
10: Peut-être, ouais. Alors, à mes yeux, c'est pas ce qui me plaît le plus. Moi, c'est qu'il y a un côté hyper populaire que j'aime beaucoup. Et je trouve que c'est vraiment un des derniers endroits du, voilà, moi, je l'inclus quand même au Pays Basque, qui est hyper popu. Voilà, on a des pêcheurs, on a des gens de là-bas qui habitent. Nous, on y va se balader. C'est encore assez simple. C'est un des derniers endroits que je trouve encore assez simple et qui est pas encore gentrifié comme d'autres endroits de la côte. Donc, moi, ça me plaît beaucoup. Pourvu que ça le reste le plus longtemps possible.
0: Et vous aimez prendre des photos là-bas ou c'est votre sas de non, je fais autre chose.
10: J'ai fait plein de séries là-bas, en cours que j'ai encore jamais montré. Je pense qu'il y a plein de trucs à faire. Ouais, je veux pas encore spoiler. Je travaillerai un jour un peu sur la digue, je pense. Ouais, là c'est un peu tôt. J'ai d'autres projet en cours, mais ouais, il y a plein de photos à y faire, ouais.
0: Guillaume Fauveau, on continue votre portrait. Vous êtes avec nous jusqu'à 11h et dans quelques minutes, une surprise arrive.

0: Corneli sur votre radio ici Pays Basque.
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0: Et le Centre communal d'action sociale de Boucau a lancé une consultation citoyenne. C'est jusqu'à la fin du mois de septembre. Le but de cette démarche, c'est de mieux comprendre les besoins, les attentes, les idées aussi des habitants et des habitantes. Une étude qui vise donc à connaître votre quotidien, vos avis sur les services de garde d'enfants, de scolarité, de loisirs, de santé. Tous vos avis pourront orienter les politiques publiques, renforcer le lien social aussi entre les habitants et les élus. Il y a 3 questionnaires, c'est selon les tranches d'âge et qui sont disponibles en ligne sur le site de la mairie de Boucau et la date limite de participation, c'est jusqu'au 30 septembre.
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0: Et nous retournons avec Guillaume Fauveau, notre invité jusqu'à 11h. Il est photographe pour la presse locale et nationale. Il est aussi en ce moment en exposition avec Ce que la mer reprend, une série sur le recul du trait de côte au Pays Basque, à Saint-Jean-de-Luz. Guillaume, on arrive à un moment de l'émission où on vous fait une petite surprise et ça passe par un invité surprise. Et on va lui dire bonjour. On va voir ce qu'il a à dire. D'ailleurs, vous pouvez mettre le casque si vous voulez, qui est juste à côté de vous. Invité surprise, bonjour.
3: Oui, bonjour.
0: Alors, Guillaume, je vous laisse nous dire qui est au bout du fil.
4: Je suis pas sûr d'avoir reconnu avec la voix.
0: Ah ouais?
3: Oh, ça va être très simple.
4: Ah oui, c'est bon, je l'ai. Oui, oui, oui, je vois très bien.
3: Donc j'ai vu France Bleu. Ah oui, ça c'est sûr, la France elle est bleue, elle est très très bleue en ce moment. Ah, c'est pas la température.
4: Hein. On est d'accord, oui, très bien.
0: Est-ce que vous pouvez nous le présenter?
4: Alors, son nom de scène ou son nom de...
0: Comme vous voulez, ouais, qui il est pour vous?
4: C'est un très bon copain parmi d'autres. J'aurais pu en choisir d'autres pour l'émission. C'est quelqu'un qui est pas d'ici et qui a su s'intégrer de manière assez remarquable. D'ailleurs, je pense que pas mal de gens qui viennent habiter ici pourraient en prendre de la graine. Donc, il s'est aussi intéressé à l'histoire du territoire, à la langue. C'est quelqu'un d'assez intelligent là-dessus, notamment. Et puis, c'est un bon copain. On rigole bien.
0: Alors, donne son prénom ou son nom de scène.
4: Il s'appelle Olivier.
0: Ouais. Okay.
4: Il a un nom de scène, c'est un super DJ aussi. Il s'appelle Francis Facultatif.
0: Olivier, est-ce que vous aviez une anecdote, un souvenir, quelque chose à partager sur Guillaume que moi je n'aurais pas réussi à avoir toute seule?
4: T'as sûr, hein?
3: J'en ai pas mal, mais j'étais obligé de les sélectionner. Et vous avez mis autodidacte sur le site, mais je suis pas d'accord déjà. C'est un bosseur énorme. Mais pour financer sa carrière de photographe, vous savez comment il a fait? Je fais partie des victimes, je peux vous en parler.
0: Oula.
3: Il donnait des cours de tennis en se faisant passer pour Novak Djokovic à son ami Peyo au club de Tarnos. Moi, pendant des années, 150 euros de l'heure, je prenais des cours de tennis, il y a quelqu'un qui n'avait jamais touché une raquette.
4: Ouais.
3: Et qui parle très, il imite très très bien le serbe, Guillaume, on ne se rend pas compte.
4: Ça, c'est le filon est grillé, ouais. C'est vrai que je l'ai un peu racketté par
3: mais on a fini par devenir amis. Et Guillaume, c'est quelqu'un de persévérant, de bosseur, et ce qu'on ne sait pas, c'est qu'il a un diplôme de la communication. Ça s'entend pas comme ça. Mais pendant un voyage aux États-Unis, je vais vous dire, quelqu'un qui a un diplôme de communication et qui est trilingue, ils ont appelé les flics, ils ont été obligés, ils ne comprenaient pas ce que ce monsieur voulait. Il y a 5 mots pour dire sacoche de ceinture en anglais. Il a choisi de le traduire littéralement I lost my banana, ce qui a effrayé tout le parc national de Yosemite. Et ils ont été obligés de faire venir les policiers pour être sûr que cette personne n'avait pas perdu la raison. Mais regardez, il est de retour au Pays Basque et il fait une super expo. J'ai été la voir. Alors, les gens ne savent pas, mais il faut des lunettes 3D pour bien voir les étoiles.
4: Voilà.
3: C'est ça, Guillaume?
4: Ouais.
3: Lunettes 3D.
4: Celle de l'équipe, voilà. Ça marche aussi.
0: Est-ce que Guillaume voulait faire une petite réaction
4: Voilà, là, c'est vraiment la private joke. Je sais pas si je peux développer ça. Pendant un voyage aux États-Unis, j'avais fait un espèce de road trip tout seul en Californie, là. J'avais perdu ma banane, c'est ma sacoche, dans les toilettes. Et donc panique, j'avais tout dedans, ma thune, les passeports, ma carte de presse, tout ça. Et le soir, me rendant compte de ça, au moment de faire l'essence, j'avais été voir un ranger avec mon accent en basque et je lui avais dit « I lost my banana in the toilet ».
0: Voilà, d'accord, ouais, pour l'expliquer.
4: Tous les anglophones, ils vont bien se marrer, voilà, c'est de ça dont il parle.
0: Et c'est resté, j'imagine, du coup, derrière. Merci beaucoup d'avoir partagé ces anecdotes, en tout cas.
4: Merci.
3: Avec plaisir. Bravo d'avoir invité ce super artiste local en toute objectivité.
0: Et avec plaisir.
3: Bonne journée.
4: Merci, Mignon.
0: Et petit point pour dire que autodidacte, ça n'empêche pas d'être un grand travailleur, au contraire.
4: Hein. Eh non, je crois
0: justement.
4: Que ça ouais.
0: Guillaume, on continue votre portrait, vous êtes notre invité, jusqu'à 11h.

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0: Notre portrait du jour, c'est Guillaume Fauville, photographe pour la presse locale et nationale. On peut découvrir en ce moment son travail à la rotonde de Saint-Jean-de-Luz jusqu'au 18 octobre. C'est une série sur le recul du trait de côte au Pays Basque. Et Guillaume, on arrive à un moment de l'émission où on va rejoindre notre collègue, donc David Talek, reporter. Et il fait découvrir chaque jour une initiative qui marche ici au Pays Basque. Bonjour David.
3: Bonjour Juliette, bonjour à toutes et à tous.
0: Alors, où est-ce que vous nous emmenez cette fois, David ?
3: Alors, cette fois, je suis au Palais des Sports de Loga, où est en train de se préparer un immense gala qui aura lieu ce week-end. Un gala d'escrime, figurez-vous, parce que oui, ce matin, à la fin de l'envoi, je touche. Et de tout cela, on va en parler avec le président de l'Aviron Bayonnais Escrime, Romain Mathé, est avec nous ce matin. Bonjour Romain.
4: Bonjour David.
3: Alors, Bayonne va devenir la capitale mondiale de l'escrime ce week-end, on peut le dire comme ça ?
4: Alors c'est un peu prétentieux, mondial peut-être pas, mais en tout cas effectivement on va être au cœur de l'événement avec deux gros événements en un sur le Loga. On va avoir d'une part un grand gala d'escrime qui est un grand spectacle totalement inédit pour la première fois à Bayonne sur l'escrime et particulièrement sur tout le sud-ouest, mais aussi une grosse compétition qui est le premier circuit régional de Nouvelle-Aquitaine qui va durer tout le week-end. Et au dernier compteur, je regarde mon collègue Nathan, on affiche 210 tireurs qui seront présents sur tout le week-end, de M15 jusqu'à senior à l'épée.
3: Les tireurs, c'est comme ça qu'on appelle les gens qui pratiquent l'escrime, tout simplement.
4: Voilà. Et alors on a les bretteurs et les mousquetaires qui seront présents lors du gala, et bien sûr des tireurs qui seront aussi présents sur le gala d'escrime avec l'équipe, des membres de l'équipe de France contre des membres de l'équipe suisse.
3: Pour un match amical.
4: Pour un match amical qui est aussi une première sur Bayonne et sur le Pays Basque en matière d'escrime.
3: Et ce gala, il va surtout aussi permettre de mettre, mine de rien, un énorme coup de projecteur sur le club de l'Aviron Bayonnais Escrime qui a vécu une histoire un peu compliquée, on va dire.
4: Ouais, il y a toujours des hauts et des bas, ça monte et ça descend, on connaît ça au Pays Basque avec le surf aussi, mais là on surfe plutôt sur une bonne vague qui est effectivement ce gros événement. On est même un peu victime de notre succès parce qu'on pensait pas avoir autant de monde, et en plus de ça, on va avoir une exclusivité avec la compagnie des Lames sur Seine qui est internationalement reconnue en matière d'escrime artistique, qui vont nous proposer une petite pièce en duel. Sur le complot de Bayonne qui nous remet dans un contexte d'il y a 350 ans quand Louis XIV de retour de son mariage à Saint-Jean-de-Luz en 1660 revient à Bayonne, et je vais pas spoiler mais il y a une surprise et il y a un super duel qui est en préparation avec la compagnie des Lames sur Seine.
3: Ce genre de gala, ça permet aussi j'imagine de mettre des étoiles dans les yeux à plein de gamins. On a tous rêvé de se battre à l'épée, en quelque sorte on a tous vu quand on était gamin des films de cap et d'épée qui nous mettent tout de suite des images plein la tête. Ça va aussi être le cas avec le gala ce week-end?
4: Bah c'est à tout niveau, ça va être effectivement des étoiles dans les yeux, à la fois avec des mousquetaires, avec des filles et des garçons, parce que c'est un sport qui est totalement mixte. On va avoir aussi des représentants, donc on va avoir Gaëtan Billat qui était champion de France senior et qui va tirer aux côtés de Colline Flavin qui est une pentathlète mondialement, en tout cas internationalement reconnue, qui a participé au dernier championnat du monde en Chine donc cet été, qui a fait championne du monde en junior en Lituanie, mixte justement par équipe, et qui va affronter l'équipe suisse. Donc alors une famille bien connue en Suisse, les sœurs et le frère Favre, donc Aurore et Adrien Favre, qui font partie aussi de l'équipe suisse et qui font aussi qui seront à l'honneur pour mettre l'escrime en haut de l'affiche.
3: Ouais, vous vous rendez compte, Romain, qu'avec ce genre d'événement, vous allez peut-être faire naître des vocations aussi ce week-end, mine de rien.
4: Ben, c'est ce qu'on essaie de faire. Hein. On veut montrer que voilà, on peut batailler certes sur les terrains de rugby, mais aussi sur les pistes d'escrime. Et en plus de ça, c'est faire découvrir l'escrime, la faire sortir des salles d'armes. Et montrer qu'on peut, c'est un sport avec certes de l'amusement, mais aussi de l'intensité et des confrontations qui sont toujours dans le respect mutuel. En plus de ça, ça c'était aussi l'autre surprise, d'où le terme du gala l'escrime à travers les âges, c'est que entre le triptyque de l'escrime du grand siècle, donc des mousquetaires, l'escrime contemporaine avec l'épée olympique, on aura du sabre laser.
3: S'il vous plaît, il y avait des vrais maîtres Jedi qui sont là.
4: Et on aura des maîtres Jedi de l'académie de sabre de laser de Anglet. Donc on aura aussi des locaux, mais qui manient ça avec perfection.
3: On pourrait en parler encore des heures, parce que le programme il est tellement dense. Il y a même ce soir, on fait un peu hors les murs aussi, parce qu'il y a une projection cinéma au CGR, justement d'un film de KPDP de Vincent Pérez avec Roche Dizem en partenariat avec l'Aviron Bayonne et Escrime. C'est ce soir au CGR à Bayonne, pour un peu lancer le week-end, quoi, en quelque sorte. Et derrière, il y a ce grand gala au Palais des Sports de Loga. C'est tout le week-end. Tous les renseignements sont dispo, évidemment, sur le site internet, les réseaux sociaux du club de l'Aviron Bayonne et Escrime. Et puis Romain, juste avant de se quitter, je sais que vous avez une petite surprise pour nous ce matin. J'ai quoi dans les mains?
4: Oui, il y a trois invitations que on vous met à disposition pour le gala. Pour 20h samedi soir pour le gala d'escrime, pour une heure et demie de grand spectacle et avec bien sûr une tombola gratuite. On a 1 600 € de lots.
3: Des lots dans tous les sens.
4: Dans tous les sens, voilà, à gagner.
3: Et alors c'est pas pour vous, Juliette, évidemment les places, on va les faire gagner. On va faire ça comme ça, 05 59 59 17 17 si vous voulez aller au gala. On a trois invitations pour vous gentiment offertes par l'Aviron Bayonne et Escrime, et Romain Maté, son président. Merci Romain.
4: Mais merci à vous, et puis merci à tous nos partenaires aussi, la ville, les institutionnels, la région, le département, et les privés qui nous accompagnent.
3: Et rendez-vous ce week-end à Loga, Juliette.
0: Eh oui, rendez-vous, et puis ça sera pour le premier qui aura appelé, premier arrivé, premier servi. On va continuer le portrait de Guillaume Fauveau, photographe pour la presse locale et nationale, juste après Julien Clerc.

0: Julien Clerc sur votre radio ici Pays Basque, où dans quelques instants on va découvrir quelque chose sur notre invité qui n'a rien à voir avec ce pourquoi je l'ai invité. Guillaume Fauveau, photographe pour la presse locale et nationale, ne nous parlera donc pas de photos.
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0: Chaque jour de 10h à 11h, nous découvrons ensemble un habitant du Pays Basque. Aujourd'hui c'est Guillaume Fauveau, il est photographe pour la presse locale et nationale. On peut découvrir son travail en ce moment à la rotonde de Saint-Jean-de-Luz jusqu'au 18 octobre. C'est une série de photos sur le recul du trait de côte au Pays Basque, ce que la mer reprend. Mais Guillaume, on arrive à un moment de l'émission, on ne parle pas du tout de ça puisque c'est le rien à voir. On apprend quelque chose sur vous qui n'a rien à voir avec ce pourquoi je vous ai invité, donc a priori notamment la photo. Alors, vous, c'est quelque chose que vous avez testé, vous allez nous dire si vous l'avez approuvé d'ailleurs, vous avez testé des cours de danse rock.
14: Ouais, parce que ouais, c'est ma copine qui m'a embarqué dans l'aventure.
0: Ah oui, j'allais dire qui a décidé.
14: Ouais, moi je suis pas le plus à l'aise quand il s'agit de mouvoir son corps, etc. Donc elle m'a un peu traîné là, c'était quand même assez drôle. J'avoue que j'ai oublié pas mal de pas, parce qu'on en a bossé beaucoup, c'était quand même hyper rigolo. D'y aller les deux là, elle était hyper motivée. J'ai joué le jeu, on a terminé l'année C'est toujours aussi difficile pour moi de bouger mon corps. Voilà, faut que j'ai bu quelques coups pour pouvoir danser un peu. Mais on a retenu quelques trucs. Ça nous arrive des fois pendant des mariages d'envoyer quelques pas. Ouais, c'est un peu laborieux de mon côté, mais ouais.
0: Donc vous avez un peu traîné, mais finalement vous avez pris du plaisir, si je comprends bien.
14: Jusqu'à la fin, on a un peu traîné quand même. C'est vrai que c'est pas devenu ma passion, quoi.
0: Et pourtant, je crois que vous êtes passionné de musique.
14: Oui, ouais. Alors le rock, j'adore. Et moi, j'ai une culture, voilà, musique qui vient du rock. Mais danser, c'est pas pareil, quoi. Et puis, on peut pas danser sur tous les rocks non plus. En tout cas, pas forcément ceux que j'écoute. Ouais. Mais j'adore la musique, ouais.
0: Donc, tester des cours de danse rock et pas totalement approuvé, c'était le rien à voir de Guillaume Fauveau, notre invité. Et on va passer à la dernière partie de cette émission, Guillaume. Je vais vous poser des questions du tac au tac. Il va y avoir un petit chrono de 30 secondes. L'idée pour vous, c'est de réussir à répondre sans réfléchir en un ou deux mots et voir un petit peu ce qui ressort de tout ça. Voilà le premier mot qui vous vient avec mes questions, ok?
14: Ok.
0: Allez, c'est parti. Vous avez combien d'appareils photo à la maison?
14: 4.
0: La dernière fois que vous êtes sorti sans appareil photo?
14: Hier.
0: Vous êtes plutôt distrait dans la vie ou très organisé?
14: Plutôt organisé, ouais.
0: Le plat que vous aimez cuisiner?
14: Risotto.
0: Un groupe ou un artiste de musique que vous adorez écouter?
14: Là, dernièrement, à Irunia, j'ai vu Fontaine D.C., un groupe de rock irlandais que j'aime beaucoup.
0: La sortie que vous préférez faire avec les copains?
14: Manger des chips à la digue.
0: Ah oui. C'est vrai que c'est très bien de faire ça. Des plaisirs simples, finalement, de la vie. Guillaume Fauveau, on rappelle que vous êtes en expo en ce moment, jusqu'au 18 octobre. On a une petite minute, si vous avez envie, pour les auditeurs qui viennent de nous rejoindre, de rappeler un petit peu le thème de l'exposition en quelques mots.
14: Ouais, et bien merci encore d'éclairer l'exposition comme ça, là, ça fait plaisir. Ouais, ben je vous invite tous et toutes à venir voir ce travail qui me tient à cœur. J'ai mis beaucoup de temps, d'énergie et d'argent dedans. Oui, et puis c'est un sujet, je pense, qu'il faut porter un peu sur la place publique. Venez voir et puis on en parle. Ça peut plaire, pas plaire. C'est une forme un peu différente de ce que j'ai l'habitude de faire. Donc je sais qu'il y a plein de gens qui ne m'attendaient pas à cet endroit-là photographiquement. Mais venez et puis dites-moi, on en parle, quoi. C'est un plaisir.
0: Ça s'appelle Ce que la mer reprend. C'est une série sur le recul du trait de côte au Pays Basque. Merci beaucoup, Guillaume Fauveau, d'avoir
14: Merci
0: été avec nous.
15: Juste, c'est où?
14: À la Rotonde, à Saint-Jean.
0: À la Rotonde à Saint-Jean-de-Luz. Il débarque. Yves. Merci. Rendez-vous demain, bien sûr, pour un nouvel invité. C'est un passionné du ciel, un passionné d'astronomie. 10h56, dans quelques instants. Vous l'avez entendu, Yves Tussaud est prêt pour faire son journal. D'abord, place à la playlist Ici Pays Basque avec Stéphane Echer. Déjeuner en paix.

0: avec Stéphane Echer. Dans quelques minutes, Sacolobasque, votre jeu de culture générale va démarrer avec ce sacré cadeau cette semaine, un séjour à Irati, dans un chalet pour 4 à 5 personnes pour profiter des plus belles couleurs de l'automne. Si vous voulez vous inscrire, c'est le 05 59 59 17 deux fois.
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0: Bonne fin de matinée en ce jeudi 24 septembre. Il est 11h. Point sur l'actualité avec Yves Tussaud. Bonjour Yves.
2: Bonjour Juliette, bonjour à tous. 27 années de réclusion pour Le Priol, 20 ans pour Bouvier, son complice, réquisition de l'avocat général dans le procès des assassins présumés de Federico Martín Aramburu, l'ex-joueur du Biarritz Olympique Pays Basque, qui avait été tué par balle le 19 mars 2022 au petit matin. L'avocat général a également demandé une peine de 3 ans de prison, dont un an avec sursis, pour Lison Rochemire, la compagne de Le Priol, qui était au volant du véhicule utilisé pour retrouver

0: montant qui serait accordé par la ville à l'association gestionnaire du golf municipal de Chiberta. L'opposition s'étonne de la redevance modique versée par l'association. 90 000 euros par an qui ont été fixés jusqu'en 2050. Plus largement, le rapport de la Chambre régionale des comptes met en évidence la bonne santé financière de la ville d'Anglette. L'association Hermione Lafayette sera, elle, le 1er octobre si elle est placée en liquidation judiciaire ou si elle a droit à un nouveau sursis. Le tribunal de La Rochelle s'est penché sur l'avenir de l'association hier après-midi. À la sortie de l'audience, Émilie Beau, la directrice générale de l'association Hermione Lafayette, a dit espérer avoir été entendue par le tribunal. Elle demande plus de temps pour continuer à chercher l'argent nécessaire au sauvetage de la réplique de la frégate du XVIIIe siècle qui est en cale sèche dans le port de Bayonne. Depuis 1921, j'allais vous dire, non, depuis 2021.
1: Qui est déjà pas mal. Top 14 de nouveau forfait dans les rangs de l'aviron bayonnais pour le déplacement samedi au Racing 92.
0: Ouais, je vous confirme, 1921, ça aurait fait un peu trop loin. Le rugby, le top 14, donc de nouveau forfait, vous l'avez dit. Tom Spring, le 3 quarts, elle, blessé au coude. Et puis le deuxième ligne, Brian Aylwinc, qui lui ressent une gêne au genou. Plusieurs titulaires seront laissés au repos ce week-end pour le match au Racing, Bordelais, Fischer et Makala. À noter le retour à l'ouverture de Joris Segond, qui est enfin remis de sa blessure à la cheville. Racing 92 Bayonne, c'est samedi, c'est à 16h35, ce sera à vivre en intégralité avec ici Pays Basque. Demain, vous pourrez suivre la cinquième journée de Pro D2, Biarritz accueillera Montauban, demain soir, 19h30. Là encore, ce sera en direct sur ici, Pays Basque. Coup d'envoi de la cinquième journée de Pro D2, c'est ce soir, 21h. Brive, le leader, accueille Colomiers.
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0: Juliette, nous sommes le jeudi 24 septembre, il va faire très chaud.
1: Exactement, des températures largement au-dessus des valeurs normalement observées, hein, Yves Tussaud, puisque 30 degrés sur la côte, c'est les minimales cet après-midi. À Andaille, 32 degrés à Biarritz, 33 degrés à Bayonne-Espelette, 34 degrés à la Bastide-Clérance, 35 degrés à Mauléon et Saint-Palais pour les maximales. Tout ça sous un grand soleil. Soleil que l'on conserve demain avec des températures qui vont baisser légèrement, qui seront toujours au-dessus des normales de saison. Entre 28 et 30 degrés annoncés pour les maximales. Yves, on vous retrouve tout à l'heure pour le journal de midi.
0: À tout à l'heure, bon jeu.
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1: 45 secondes pour répondre le plus vite possible et le mieux possible à des questions de culture générale dans tous les domaines. C'est le jeu qu'on vous propose chaque jour dans sa colo basque de 11h à midi avec Valérie. Salut Valérie.
4: Bonjour, bonjour à tous.
1: Un jeu qui, en général, peut permettre d'être récompensé.
4: Exactement, et bien même. Cette semaine à gagner, c'est donc un cadeau à la semaine. C'est un séjour pour 4 à 5 personnes à Irati. Donc vraiment un super cadeau. Alors en plus, quand on parle des température, c'est parfait parce qu'on va avoir une super vue. Ça va être doux, ça va être génial.
1: Bon, avec voilà. Les couleurs magnifiques de l'automne. Ça, c'est pour le meilleur ou la meilleure candidate de toute la semaine. Donc, le résultat, ce sera demain midi. Mais d'ici là, à vous tenter de faire le meilleur score possible au 05 59 59 17. Deux fois, le score à battre, c'est celui de...
4: C'est Sylvie.
1: Sylvie avec 7 points. Ok, allez, go.
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1: Et pendant que vous vous ruez sur votre téléphone pour tenter de vous en sortir dans cette compétition acharnée, voici celle de... On attend son album, ouais. Absolument, c'est justement...
4: L'automne aussi.
1: Là, juste à la fin octobre, Mylène Farmer, Libertine.

0: Et le 30 octobre prochain, nous découvrirons le nouvel album de Mylène Farmer et Grégor.
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0: Un beau séjour à Irati, dans un chalet pour 4 à 5 personnes, pour profiter des plus belles couleurs de l'automne à la montagne. C'est le cadeau en jeu cette semaine dans sa colle au basque. Et on va accueillir la première candidate du jour, bien sûr, puisque c'est un jeu à la semaine. C'est Lisa à Istaritz. Bonjour Lisa.
2: Bonjour Lisa.
3: Bonjour.
0: Lisa, qui serait bien contente de partir, bien sûr, à Irati.
3: Oui, oui, oui.
0: En plus, vous avez une grande famille, je crois.
2: Ça tombe bien, oui. C'est pour 4-5 personnes, donc vous avez bien compris le concept, Lisa.
3: Trop bien.
0: Il y aurait qui dans la famille pour partir à Irati?
3: Il y aurait ma maman, il y aurait mon conjoint, mon frère, ma belle-sœur, et puis s'il y a de la place pour leur petit jumeau, ça serait top.
0: Ok, on est pas mal. Hein,
2: ouais,
0: là, on s'arrête là.
2: Ouais, c'est ça. Il n'y a pas plus qui rentre, par contre. Ils ont quel âge, les petits jumeaux?
3: Ils ont une semaine.
0: Oh, purée. du coup, on oublie le calme à Irati, hein, si
2: oui,
0: j'ai
2: c'est
0: bien
2: ça.
0: Compris.
3: Voilà.
0: Bon, Lisa, apparemment, vous allez jouer en duo avec justement votre maman.
3: Oui, qui est à côté de moi. Bonjour.
2: Ah, super équipe de choc, je le sens.
0: Voilà, Isabelle.
3: Ouais, on est à fond.
0: Allez, Lisa et Isabelle, vous êtes prêtes à affronter Valérie?
3: Allez, c'est parti.
0: Croyez-moi, c'est pas facile.
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2: Allez, aujourd'hui, on commence toujours, vous le savez, si vous êtes des habitués de notre jeu, par une question bonus qui peut vous rapporter 2 points. C'est une question qui est sonore. Alors, choisissez toujours une thématique commune à chaque jour. Alors, aujourd'hui, on travaille qu'avec des femmes, qu'on va essayer de deviner. Et alors, elles ont en commun qu'elles ont toutes commencé par une carrière de mannequin et qu'elles sont devenues ensuite actrices. Donc, si ça peut vous aider. D'accord pour vous, Lisa?
3: Ok.
2: Allez, vous cherchez dans votre tête vite tous les mannequins qui sont devenus acteurs. Et moi, pendant ce temps-là, je vous envoie le son. Vous avez 5 secondes pour nous donner votre réponse juste après.
5: Si j'avais écouté tous les témoignages, je me serais peut-être plus inquiétée. J'ai laissé venir. En même temps, j'ai tellement détesté avoir 20 ans que je me disais, ça peut pas être ça toute ma vie. Donc je crois que je me rattrape.
2: Et non, c'est pas elle. Ça aurait pu, effectivement, ça marchait. Elle cochait toutes les cases. C'est Vanessa Demouy. Je sais pas si vous en rappelez. Elle joue dans un quotidien actuellement. Et elle a commencé dans Classe Mannequin quand elle était toute jeune comédienne. Puis elle a été mannequin au tout début. Donc elle a une 50aine d'années, je pense, aujourd'hui.
3: Mm-hmm.
2: Ça vous dit rien du tout. Je sors Lisa, ça vous passe, mais.
3: Non, moi, je l'avais pas du tout.
2: Isabelle?
3: Oui.
2: Voilà, mais c'est vrai que c'était pas facile, j'avoue, mais ce sera comme ça pour tout le monde, c'est à égalité.
0: Bon Lisa, je vous le dis, on est ensemble, j'y étais pas non plus, pas du tout,
3: super.
0: Du tout. Je vous soutiens, on se retrouve dans quelques minutes pour la suite du questionnaire Ça colle au basque. Ne bougez pas, à tout de suite.

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0: C'est votre jeu de culture générale où vous vous affrontez pour un très beau cadeau cette semaine pour pouvoir profiter des belles couleurs de l'automne avec un séjour à Irati dans un chalet pour 4 à 5 personnes. Lisa à Ustaritz est notre première candidate aujourd'hui. Elle sait déjà qui elle veut emmener. Elle va embarquer toute la famille.
3: Tout est planifié.
0: Voilà.
3: Mais alors, il n'y a plus qu'à.
0: On rappelle Lisa, donc pour ça, il va falloir battre le score de Sylvie de 7 points en affrontant les questions de Valérie.
3: Oui, exactement. Et puis vous avez un renfort avec votre maman. Je sens que comme vous n'êtes pas de la même génération, ça peut être plutôt intéressant. Alors, comment ça se passe pour remporter vos points? Vous avez 45 secondes. Vous allez avoir un point par bonne réponse. Si vous ne savez pas, vous dites « je passe ». Et on prendra en compte la première réponse que vous aurez prononcée, hein, Lisa. Même si c'est votre maman qui hurle derrière, je ne prendrai que votre réponse en compte, ok?
4: Ok, super.
3: Allez, les filles, on se concentre bien. On souffle. C'est possible, vraiment. D'accord?
4: Ok, ça marche.
3: Allez, vous me dites top départ quand vous voulez.
4: Bah top.
3: Nom du fruit issu de l'avocatier.
4: L'avocat.
3: Terme qui en basket désigne à la fois un équipement et l'action de marquer des points.
4: Je passe.
3: Comment est la sorcière Samantha d'après le titre de la série diffusée en France à partir de 1966?
4: Ma sorcière bien-aimée.
3: Que sont les Mistral gagnants chantés par Renaud? Est-ce que c'est un vent du sud ou des bonbons?
4: Des bonbons.
3: Prénom de la célèbre femme de Louis XVI.
4: Marie-Antoinette.
3: Quel fleuve traverse Nantes?
4: Je passe.
3: Dans quel musée parisien peut-on voir la danseuse de Degas?
4: Je passe.
3: Nom de la peur irrationnelle et intense des araignées.
4: Aranophobe.
3: Allez, c'est bon, regarde tout ça. Bon, le moment a été précieux aussi, hein. Les deux, là, vous avez fait une bonne équipe, je trouve. Bon, on va voir un petit peu ce que ça donne. Alors, la peur irrationnelle et intense des araignées. T'as peur, toi, des araignées, Juliette?
0: Oui, j'ai très peur des araignées.
3: Donc, tu es bien arachnophobe, c'est bien ça, Lisa, premier point. Le musée où on peut voir la très jolie danseuse de Degas, c'est dans le musée d'Orsay, à Paris. Le fleuve qui traverse Nantes, c'est
0: la Lerdre.
3: Non, Loire.
0: Elle veut m'humilier en place publique tous les jours dans sa colobasse.
3: Bah non, t'as eu la première réponse. Alors ensuite, la célèbre femme de Louis XVI, c'est bien Marie-Antoinette. Bravo, deuxième point pour vous, les filles. Le Mistral gagnant, quand il est chanté par Renaud, parce que c'est le Mistral, c'est effectivement un vent du sud, mais chanté par Renaud, c'est bien des bonbons. Ça nous fait 3. Ouais, la sorcière, bravo maman, elle est bien aimée, c'est bien ça, la sorcière bien aimée. Et vous vous rappelez, Isabelle, elle était mariée à Jean-Pierre Stevens et elle faisait la magie en faisant quoi? En remuant quoi?
5: Elle frottait le bout de son nez.
3: Exactement, ça faisait comme ça. Allez, on est à 4. Quand on marque des points en basket, eh bien on fait un panier.
4: Ah bah oui.
3: Et voilà. Et c'est bien l'avocat qui vient de l'avocatier. Donc on est à 5 points. Franchement, c'est quand même pas mal. Mais voilà.
4: Aïe aïe aïe.
3: Il y a eu trop de je passe. Vous en avez passé trop.
0: Bah, Lisa et Isabelle, si vous aviez eu les 2 points bonus, vous auriez fait égalité avec notre Chapelle d'une provisoire, ce qui vous aurait pas fait gagner parce qu'il faut dépasser son score, mais c'est pour dire que c'était pas si mal, hein.
3: Non, mais vraiment. Ouais.
0: Ah bon, Lisa et Isabelle,
3: bonne équipe.
4: Merci beaucoup en tout cas.
3: À bientôt. Rejouez avec nous quand vous voulez, les filles.
4: Ouais, super, merci beaucoup.
3: Au revoir.
0: Le score à battre, donc c'est toujours celui de Sylvie. Hein. Valérie, ça n'a pas bougé depuis lundi, je crois.
3: Oui, depuis lundi, elle dit tiens, la première marche.
0: Oui, voilà, je ne savais pas trop où j'allais.
3: Je sais.
0: Pourquoi pas?
3: Oui. Voilà. Non, mais elle est sur la première marche, voilà.
0: Oui, bah, c'est à vous de changer ça. 05 59 59 17 deux fois.
3: La poussée.
0: 11h19.
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1: Boulevard désert en duo avec Carbone, c'est pas si facile.
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1: Tout comme le jeu, hein,
3: oui,
1: finalement.
3: Pas si facile de battre Sylvie.
1: Non, bah alors depuis lundi, elle détient donc le score de 7 points. C'est le score à battre hein, cette semaine, Valérie, pour gagner un magnifique séjour à Irati.
3: Exactement, un séjour pour 4 à 5 personnes. Vous allez donc pouvoir en profiter en famille, par exemple, ou entre amis, ou même tout seul. On s'est dit avec Juliette, ça peut être sympa tout seul dans un grand chalet.
1: Moi, j'aurais fait ça. Mais pas sûr que c'est ce que voudra faire Sébastien Aguiche. Bonjour Sébastien.
4: Bonjour.
1: Bonjour, bonjour. Oui, parce que Sébastien, vous avez une grande tribu avec vous.
4: Ouais, 5 enfants.
1: Ouh, dites-moi, ça c'est chouette, c'est une belle famille. Hein.
4: Oui.
1: Et alors, comment ça se passe? C'est très organisé ou c'est une joyeuse pagaille chez vous?
4: Ben, c'est une joyeuse pagaille avec les plus grandes qui s'occupent des plus petits. Et on s'arrange.
1: Il faut faire une chaîne de solidarité là, parce que sinon... J'adore le terme. Elles ont quel âge les plus grandes?
4: 14 et 12, et après 7, 6, 4.
1: Oh là là.
3: Ouais, 4. Oh là là. Beaucoup de filles, beaucoup de garçons, un peu des deux?
4: 3 filles, 2 garçons.
3: Oh mais parfait, bah, il en manque un pour faire une égalité.
4: Non, merci, c'est bon.
3: Du coup, après, vous...
4: Le permis bus et tout, c'est une autre organisation, on va s'arrêter là.
3: C'est clair. C'est du coup, Irati, vous, ça serait plutôt sympa d'aller avec toute votre petite tribu j'adore. En grand air comme ça.
4: Ben oui, j'adore. Ouais.
3: Vous y êtes déjà allé?
4: Oui.
3: Et alors,
4: avec une anecdote à la clé, bien
3: sûr. Alors voilà, racontez-nous un petit peu votre anecdote.
4: Et j'avais été avec ma fille aînée et j'avais mon chien qui était plus sportif que moi aussi. Et j'avais décidé de l'attacher à la poussette, devant.
3: Oui.
4: Et sans prévoir qu'il était beaucoup plus rapide que moi dans les montées, dans les descentes.
3: Ah oui, donc c'était du cardio training en fait avec votre poussette.
4: Ouais.
3: Donc si j'ai bien compris.
4: J'ai attaché tout l'après-midi.
3: Oui, c'est ça.
4: Après, j'ai changé de technique.
1: Ouais, on fera pas la même erreur. Là, c'est du calme, on profite des couleurs de l'automne.
3: Oui, voilà.
1: Sébastien.
4: Très bien.
1: Tranquille.
4: Parfait.
1: Voilà. Bon, bah écoutez, on va voir ce que ça donne avec les questions de Valérie Delousse. Attention, ça commence tout de suite.
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3: Première question qui peut être importante, hein, qui peut faire la différence puisqu'elle peut vous rapporter jusqu'à 2 points. C'est la question bonus. C'est une question qui est toujours sonore. Aujourd'hui, on joue qu'avec des femmes et des femmes qui ont commencé leur carrière comme mannequins et qui sont devenues ensuite actrices. Maintenant, vous devenez qui c'est. Donc, on vous fait entendre le son et vous avez 5 secondes pour nous donner la réponse de qui parle. Ok ? Allez, on écoute Sébastien.
6: Oui, mais comme vous avez dit, il y a un casting merveilleux et c'est vrai que la majorité de mes scènes sont avec Alain Delay.
3: À vous. Qui parle?
4: Carla Bruni.
3: Ah, Juliette dit que non, elle ne pense pas que c'est Carla Bruni. Vous pensez que c'est qui, Juliette?
1: Non, j'ai aucune idée, mais pas Carla Bruni.
3: Quelqu'un avec un accent italien magnifique. Mais oui, voilà,
4: oh,
3: c'était mince. Dommage.
4: Bon, c'est venu après.
3: C'est pas grave. C'est parce que je fais une très très bonne imitation, je pense.
4: Ah voilà. Ouais.
3: Mais merci, vous vous sentez très convaincu. Je vous sens convaincu, Sébastien.
1: C'est vrai qu'il n'empêche qu'il a trouvé à ce moment-là.
3: Allez, c'est pas grave. Vous êtes, vous avez la pêche. Je suis sûre que ça vous empêchera pas de donner au maximum sur le questionnaire qui viendra juste après.
4: Je suis parti.
1: Bah de ça, il a la pêche. Hein. Il s'occupe de 5 enfants tous les jours. Hein.
3: C'est clair.
1: Bon, Sébastien, on vous retrouve dans quelques instants pour affronter le questionnaire de Sacolo Basque. Ce sera après Daniel Balavoine. Vivre ou survivre ?

0: Vivre ou survivre avec Daniel Balavoine.
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0: Dans sa colle au basque, vous venez défier, donc vous faire défier plutôt par les questions de Valérie Delos. 45 secondes pour répondre le plus vite possible et le mieux possible à des questions de culture générale, avec l'idée donc de faire un score pour l'instant meilleur que celui de Sylvie qui a fait 7 points. Le tout pour gagner un séjour à Irati et emmener tous les copains ou toute la famille comme Sébastien qui nous a appelé de Guiche pour tenter sa chance. Sébastien, est-ce que vous êtes prêt à affronter Valérie?
3: Allez, prêt.
4: Ok, il n'y a aucun des enfants qui est dans le coin là qui va venir vous dire « Papa, si ça hein. !» Attention.
3: Non, j'ai mon temps, je suis au travail.
4: Ah bah très bien. Mais c'est le seul moment où vous êtes tranquille, mon pauvre.
0: Bon, 45 secondes, vous n'oubliez pas, hein, dites je passe si jamais vous ne savez pas.
3: Ouais, si je ne sais pas, je passe.
0: Voilà, très bien. Voilà. Et vous vous concentrez bien, je suis sûre que vous pouvez y arriver. Allez, vous êtes prêts, vous me dites « Top quand vous voulez. »
3: Top.
0: Combien de S dans le mot « surgissant » au pluriel ?
3: 4.
0: Se dit d'un travail qui se fait à la main par opposition à un travail manuel, intellectuel, pardon.
3: Manuel.
0: D'après le titre de France Gall en 1980, dans quelle position jouait le pianiste ?
3: Debout.
0: Quel grand acteur français a écrit « On est basque, on parle basque, on vit basque et on meurt basque » ? Auteur français.
3: Je sais pas.
0: Dans quelle ville française étaient généralement sacrés les rois de France ?
3: Versailles.
0: Combien font 17 plus 28 ?
3: 41.
0: Quelle petite plante vivace aux fleurs bleues ou violettes, mais aussi nom donné à certaines contractuelles ?
3: Hypervanche.
0: Bon, regardez tout ça. Bon, alors, déjà, moi, je tiens à vous féliciter parce qu'il y a des questions qui étaient compliquées quand on a un chronomètre qui fait tit-tit-tit derrière et vous avez le calcul mental et les S.
5: Tu sais, manuel et tout, c'est super dur, ça.
0: Non, mais quelle pénible. Bon, alors, ça prouve que je ne suis pas de l'IA et que je ne suis pas une machine. C'est ça qui est très bien. Voilà, parce que moi, je me trompe.
3: Ah ben,
0: oui. Mais vous avez quand même plein de bonnes réponses. La petite plante vivace aux fleurs bleues ou violettes qui est si donnée à certaines contractuelles, c'est bien la pervenche, effectivement. Alors, ceux de ma génération, nous, on connaît bien ce mot parce que c'était une série très, très diffusée avec Daniel Evnou dans les années 80. Bon, donc déjà, premier point pour vous. 17 et 28, bravo pour le calcul mental, ça fait bien 45. Ça nous fait donc 2 points. Histoire, c'est moins votre dada, j'ai l'impression, puisqu'effectivement, la ville française où on sacrait beaucoup de rois, c'était Reims. L'auteur français qui a écrit « On est basque, on parle basque, on vit basque, on meurt basque », c'était Victor Hugo.
3: Ah, d'accord. Ouais. Je
0: l'entends,
3: je suis content.
0: Bon,
3: Mais c'est bon.
0: Voilà. Maintenant vous le saurez si on vous le dit, paf.
3: Ouais, voilà.
0: D'après France Gall et son titre sorti en 80, dans quelle position jouait le pianiste ? Eh bien, elle vous répond.
6: Il jouait du piano debout, c'est peut-être un détail pour vous.
0: Donc oui, il jouait bien debout. Ça nous fait donc 3 points. Le travail par opposition à l'activité intellectuelle quand il se fait à la main, bon, je vous ai un peu aidé, c'est bien manuel, effectivement. 4 points. Et enfin, le nombre de S dans surgissant au pluriel, ça, franchement, moi, ça m'épate quand vous trouvez parce que c'est pas facile de se remettre le mot en tête avec le chrono. Vous m'avez dit 4, c'est juste. Donc, on arrive à 5 points, même avec mon petit coup de pouce involontaire, ça suffira pas. Désolée, Sébastien. Ah, mais vous avez plutôt intérêt, nous on veut que vous jouiez avec nous.
5: Et bien ça, ce sera avec grand plaisir. Bon courage pour la journée au boulot et puis pour la deuxième journée après à la maison avec vos 5 enfants. À bientôt.
3: Merci.
0: Au revoir.
3: Au revoir, bonne journée.
0: Si vous avez envie de tenter votre chance, vous aussi comme Sébastien, sachez que l'occasion, elle est là. Elle est maintenant pour gagner ce séjour à Irati, dans un chalet pour 4 à 5 personnes. Et surtout en ce moment, avec la saison de l'automne et les couleurs qui vont bientôt arriver. C'est le 05 59 59 17, deux fois. Il est 11h37.
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0: Pour vous annoncer qu'à Boucau, ils font en ce moment une étude, une consultation citoyenne jusqu'à la fin du mois de septembre. Le but de cette démarche, c'est de mieux comprendre les besoins, les attentes, les idées aussi pour améliorer le cadre de vie des Boucalais et Boucalaises. C'est une étude qui vise à connaître votre quotidien et vos avis sur les services, par exemple, de garde d'enfants, de scolarité, de loisirs, de santé.
5: Tous vos avis pourront orienter les politiques publiques et renforcer le lien social entre habitants et élus. Il y a 3 questionnaires selon les tranches d'âge qui sont disponibles en ligne sur le site de la mairie de Boucaux. Donc vous avez 15-20 ans, 21-64 ans et plus de 64 ans. La date de limite de participation, c'est le 30 septembre. Il est 11h38.
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5: D'accueillir le ou la dernière candidate du jour, Valérie, place à la douce voix de Vanessa Paradis. Ouais.

0: Séville. Mais ça paraît.
1: Ok.
0: C'est un joli accent, ça, hein.
2: Ouais. 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
0: Qu'est-ce qu'on gagne cette semaine, Valérie, dans
1: On gagne un séjour, donc déjà c'est super, mais en plus pas n'importe quel séjour puisqu'on va à Irati et on est hébergé dans des chalets pour 4 à 5 personnes. C'est vraiment un super, super cadeau, moi je trouve. Ouais.
0: Après le stress de la rentrée, j'ai envie de dire, ça fait rêver. Et c'est en tout cas ce que tentent tous nos candidats depuis le début de la semaine et c'est le tour d'Astrid. Bonjour.
4: Bonjour.
1: Alors vous, c'est le Béarn qui s'invite chez nous, bienvenue. Vous êtes...
4: C'est le Béarn qui va au Pays Basque.
1: Exactement, mais combien, vous avez raison.
0: Et parce que, alors vous travaillez à l'hôpital de Pau.
4: Oui.
0: Et d'ailleurs vous jouez avec une collègue.
4: Oui.
0: Christelle à côté de vous.
4: Oui.
0: Ok.
4: Bonjour.
1: Bonjour Christelle.
0: Et alors, il y a quelque chose dont il faut parler, Valérie.
1: Oui, c'est vrai. C'est que vous avez une espèce de don, Astrid, franchement assez rare, heureusement. C'est lequel? Qu'est-ce que vous...
4: Je fais bugger tous les ordinateurs.
1: Mais qu'est-ce qui se passe?
4: Je ne sais pas.
0: Quel genre de bug?
4: Bah, j'ai tout de rupture de courant, dysfonctionnement dès que j'en touche. Hein. Donc voilà.
0: Et c'est un peu catastrophique quand même.
1: Tout ça parce que vous ne voulez pas toucher aux ordinateurs. C'est malin. Voilà. Hein.
0: Eh bien, Astrid, moi, en culture générale, là, vous avez pas de bug normalement.
4: Bah, on va voir.
0: Ah, on va voir. Ah bah ouais, en général, on n'ose pas trop se prononcer tant que le questionnaire n'est pas passé.
1: C'est ça.
0: Je peux comprendre. Bah écoutez, ce qu'on va faire, c'est qu'on va déjà commencer avec la question bonus, histoire de voir un petit peu la tendance. Voilà.
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1: Une question bonus qui peut vous rapporter 2 points et puis qui est toujours sonore. Aujourd'hui, si vous avez écouté depuis le début, vous le savez peut-être, on travaille qu'avec, on cherche des femmes toujours, des femmes qui ont commencé leur carrière comme mannequins et qui sont devenues ensuite actrices. Donc déjà, ça vous permet d'avoir quelques noms en tête. Et donc, vous, si vous reconnaissez, bah, vous avez 5 secondes pour répondre et nous dire qui parle. C'est OK pour vous, Astrid et Christelle?
4: Oui.
1: Allez, on tend bien l'oreille les filles, c'est parti.
5: J'essaye de rester digne. Vous savez, quand vous dites même pas mal, mais ça m'a construite, hein, beaucoup. Après, ça m'est arrivé plein de fois de casser les... Vous savez, les petits enregistreurs des intervieweurs, dès qu'on parlait de mensuration.
1: Allez.
4: Oh. Alors là...
1: Mannequin devient actrice, une idée, un nom. Bon, de toute façon, non mais les filles, ça y est, c'est passé, là. Ça fait 2 heures que le gong a fait bing.
4: Ah pardon, j'avais pas compris.
1: Si je vous dis Laetitia.
4: Ah, Laetitia B.
1: Casta.
4: Laetitia Casta.
1: Elle n'est pas de regret. Ouais,
4: non,
1: voilà.
4: On n'est pas bon.
1: Non, mais aucun regret, les filles. C'est pas grave.
0: Alors, excusez-moi, mais Astrid et Christelle, juste pour l'instant, personne n'a eu le point bonus aujourd'hui.
1: Ah bon. Oui, voilà. Donc pas de complexe. Ouais. Ça n'a pas inspiré grand monde, les mannequins comédiens.
0: J'ai pas l'impression, Valérie. Ouais.
1: Écoutez,
0: Astrid et Christelle, du coup, tout va se jouer d'ici quelques minutes avec toutes les autres matières, peut-être l'histoire, la science, les mathématiques. Je vous avoue que moi, j'y suis pour rien. C'est encore une fois Valérie,
1: c'est vrai,
0: qui va tenter de vous défier. On se fait une petite, un petit moment de respiration. Vous soufflez avec M. Pokora et on se retrouve juste après.

0: M. Pokora, quand même.
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0: Eh bien, depuis lundi, ça colle au basque de notre candidate Sylvie. Elle a marqué 7 points. C'est le score à battre d'ici vendredi midi pour prendre la tête et être en lice pour gagner un séjour à Irati dans un chalet pour 4 à 5 personnes pour profiter des plus belles couleurs de l'automne à la montagne. Mais pour ça, il y a Valérie qui... qui lance le chrono comme ça.
2: Non, c'est pas moi, là. Toujours
0: c'est
2: moi.
0: Pas moi pour une fois.
2: Ah ben non.
0: Il y a Valérie qui vous lance des questions de culture générale, là, comme ça. Et ouais. vous devez tenter de faire le meilleur score. Et là, nous sommes avec un duo. On est avec Astrid et Christelle. Astrid qui fait bugger tous les ordis au travail. Mais bon, a priori, ça gêne pas pour la culture générale.
2: Vous êtes trois, c'est ça que vous dites, Astrid?
3: Ma collègue est venue, mais on a du monde qui entre et qui sort parce qu'on
2: Non, mais qui vient pas vous déranger.
0: Et ça aide pas en même temps.
2: Je suis pas sûre que ce soit bien. Fermez-moi cette porte là.
3: Bah non, c'est ce qui s'est passé pendant votre question tout à l'heure.
2: Bon, en plus là, vous allez voir. Donc moi, je vous cherchez toujours des questions un petit peu de tout ordre. Hein, donc comme vous l'a dit Juliette, mais en plus selon les générations, ça peut ou pas parler. Hein, parce que c'est voilà, j'ai pioché sur des trucs d'aujourd'hui, plus anciens. Donc voilà. Vous êtes de la même génération avec Christelle ou pas?
3: Moi, 10 ans, on va dire.
4: 10 ans plus.
2: Ah ouais, bon ok, mais très bien, donc ça peut aider, ça c'est un plus. Bon les filles, on se concentre bien, et 45 secondes, un point par bonne réponse, si vous savez pas, vous dites...
4: On peut faire des propositions?
2: Bah vous pouvez les faire à Astrid, mais par contre moi je prendrai que Astrid comme réponse, c'est sa première réponse en compte.
4: D'accord,
2: ouais. Donc vous dites je passe si vous savez pas, et puis voilà.
4: Okay.
2: Ça va? Allez, vous me dites top départ quand vous voulez.
3: Départ.
2: Nom de la chanteuse du mythique groupe des Rita Mitsuko.
3: Catherine Ringer.
2: Si je me promène à Zurich, je suis dans quel pays?
3: Zurich en Suisse.
2: Selon l'expression populaire, qu'est-ce qui fait les bons amis?
3: Les bons comptes.
2: Qui appelait-on les amants de Vérone?
3: Je passe. Ah non, c'est Roméo et Juliette.
2: Dessert composé de blanc d'œuf et qu'on fait cuire dans du lait bouillant.
3: Une île flottante.
2: Sport qui regroupe un ensemble d'épreuves codifiées, les courses à pied, de sauts, de lancers et de marches.
3: Triathlon, non.
2: On avance.
3: Je passe.
2: Dans quelle série des années 80 trouve-t-on une Pontiac noire, blindée, overboostée, parlante et dénommée...
3: MK2000.
2: Oui.
3: MK2000.
2: Dénommée... Kit.
0: Il y a quand même une bonne équipe, moi, je trouve.
2: Ah, mais vraiment impressionnante. Bon, on va quand même se faire un petit peu le générique de K2000, moi, pour le plaisir. Pour nous replonger.
5: Les exploits d'un chevalier solitaire dans un monde dangereux. Le chevalier et sa monture.
2: On sent que ça fait dater quand même. C'est
3: pour les petits chiens parce que vraiment, on
2: n'a
3: rien entendu.
2: Oh mince. Alors, donc, ça nous fait un point pour K2000. Ensuite, le sport qui regroupe un ensemble d'épreuves codifiées de course à pied, des sauts, de lancer, de marche. Je me dis triathlon, mais non, c'était l'athlétisme. Le dessert, donc on reste à un point. Le dessert avec les blancs d'œufs battu, qu'on fait cuire des bouillons, j'adore ça. Ça peut être île flottante ou œufs à la neige. Alors qu'est-ce qu'on fait? Vous avez commencé par dire riz, vous n'avez pas les...
3: Ouais, on a dit île flottante après, mais on a commencé à dire et puis on a changé.
2: C'est ça, bon, on va rester à 1, c'est dommage. Alors, les amants de Vérone, c'est bien Roméo et Juliette. Alors pareil, vous avez dit je passe, qu'est-ce qu'on fait Juliette?
0: Voilà, grande limite, il n'y avait pas eu une vraie proposition, moi j'accepte.
2: Allez, ok. Allez, donc on vous met 2 points. Les bons comptes font bien les bons amis. 3 points. C'est bien en Suisse qu'on est à Zurich. C'est 4 points. Et enfin, la chanteuse bien sûre d'Erita Mitsuko, qui vient de disparaître tout récemment, c'est bien Catherine Ringer. On arrive à 5 points, les filles, ça suffit pas.
3: Bah voilà.
2: Ça, je suis désolée, parce que vous avez été assez efficace, mais je pense que ça manquait quand même de...
0: Les filles, je vais vous coacher un peu. Moi, je sais ce qui vous a un petit peu compliqué la vie. Vous avez un peu brainstormé devant nous, finalement. Oui. Et en fait, vous répondiez trop vite.
2: C'est ça.
0: Okay. Un tout petit peu trop vite.
2: Ouais. Et en fait, vous aviez la bonne réponse après coup, mais vous aviez déjà parlé, donc ça marchait pas. Ouais. Ça manque d'organisation. Faut s'entraîner, les filles.
0: Allez. Oh, mais oui. Je compte sur vous, les filles. Hein. Je vous attends pour la prochaine.
3: Bon, ben, merci.
2: À bientôt.
0: Bon, tout ça, ça veut dire, Valérie, que Sylvie reste en tête, toujours avec ses 7 points. Elle sera encore le score à battre demain, Valérie, au 05 59 59 17. Deux fois, le séjour à Irati dans un chalet pour 4 à 5 personnes est toujours en jeu. Salut Valérie.
2: Salut, bonne journée à tous.
0: 11h53.
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0: Bon, bah écoutez, Barbara, on est ravis d'avoir joué avec vous, avec Valérie.
6: C'est génial, moi aussi, de même.
0: On vous dit bravo encore.
2: Bon, et ben après, quand vous êtes en congé maternité, n'hésitez pas à nous appeler.
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0: Allez, on vous souhaite une bonne fin de semaine à tous en ce jeudi, les midi. Le journal est présenté par Yves Tussaud. Bonjour Yves.
2: Bonjour Juliette, bonjour à tous. L'avant-dernier jour du procès des assassins présumés de Federico Martin à Rambourou, devant la cour d'assises de Paris. La parole à la défense désormais, après le réquisitoire hier de l'avocat général, qui a demandé une peine de 27 ans de prison contre Le Priol et de 20 ans contre Bouvier. Ce sont eux qui avaient tiré sur Rambourou le 19 mars 2022 au petit matin à Paris. Paul Nicolaï, bonjour.
3: Bonjour.
2: Vous avez assisté, Paul, ce matin à la plaidoirie de l'avocat de Lison Rochemire. C'est la compagne de Le Priol. C'est elle qui conduisait la voiture utilisée pour retrouver Rambourou et Egarty. Il a plaidé l'acquittement de sa cliente. Hier, l'avocat général Paul Nicolaï avait lui requis une peine de 3 ans de prison, dont 1 avec sursis.
3: Oui, l'acquittement plaidé par l'un de ces deux avocats pour la principale accusation, à savoir celle de complicité de tentative d'assassinat. En cause, vous l'avez dit, c'est elle qui était au volant de la Jeep qui, au petit matin, a transporté Romain Bouvier, qui est le premier à blesser par balle Federico Martin à Rambourou. Pour ses avocats, la jeune femme de 24 ans à l'époque ne faisait que rechercher son compagnon, Loïc Le Priol, qui avait pris la fuite après la bagarre sur la terrasse de la brasserie parisienne. Elle n'avait pas conscience que Romain Bouvier allait ouvrir le feu. Elle était saoulée par la soirée et voulait rentrer chez elle avec son compagnon. C'est tout, précise.

0: La Chambre régionale des comptes ont fait débat hier soir au conseil municipal à Anglette. Le premier a dédouané la commune dans l'affaire du détournement de près de 3 millions d'euros de fonds publics par un agent de la ville entre 2019 et 2024. Le rapport émet toutefois des préconisations sur le renforcement des contrôles. Et puis le second pointerait des privilèges, selon l'opposition, trop importants accordés par la ville à l'association gestionnaire du golf municipal de Chibertin. L'opposition qui s'étonne de la redevance modique versée par cette association. 90 000 euros par an ont été fixés jusqu'en 2050.
1: Les nouvelles mesures annoncées par le gouvernement pour lutter contre la flambée des prix du carburant ne font pas que des heureux.
0: L'OTRE, l'Organisation des Transporteurs Routiers Européens, est vent debout. Les transporteurs sont désormais exclus du dispositif de soutien, alors que dans le même temps, une dizaine d'entreprises sont en redressement ou en liquidation judiciaire au Pays Basque, en Béarn et dans les Landes. Une situation économique de plus en plus précaire, avoue Philippe Martinon, gérant des transports Binet-Labarre à Ayers. C'est une entreprise qui compte 19 salariés et 16 camions. Et le poste carburant, vous vous en doutez, prend de plus en plus de place dans la comptabilité.
2: L'augmentation du gasoil nous met en très très mauvaise situation. On a une augmentation maintenant par rapport à décembre de l'année dernière au prix de maintenant environ de 40 000 euros par mois de supplément, qu'on arrive quelquefois à répercuter à nos clients qui ont de la marge et d'autres non, pas du tout. Donc c'est un gros problème et pour nous et pour eux et pour tout le monde quoi. Donc tant que le prix est comme ça, ça va être très compliqué quand même. Malheureusement, c'est vrai qu'il y a eu beaucoup de défaillances d'entreprises cette année, et encore plus que d'habitude, beaucoup plus quoi, et ça va continuer.
3: Vous, est-ce que vous en êtes à ce niveau-là ?
2: Non, on n'en est pas à ce niveau-là, mais bon, il faut pas que ça dure quand même des mois quoi. Heureusement, on a fait quelques réserves depuis quelques années, pour justement des années difficiles, mais bon, là, nos marges et nos trésoreries sont attaquées quoi, donc ça va être très compliqué de tenir sur le temps quoi. Tout dépend du gasoil, si ça continue comme ça, bon, on va tenir 4 mois.
0: L'OTRE va envoyer un questionnaire à tous ses membres dès aujourd'hui pour savoir s'ils sont prêts à se mobiliser. Sur le territoire des Pays de la Dour, c'est-à-dire Pays Basque, Béarn et Landes, le syndicat compte 150 adhérents et représente environ 4000 emplois. Un mot de rugby pour terminer avec le coup d'envoi ce soir de la 5e journée de Pro D2. Le leader Brive accueille Colomiers, coup d'envoi 21h. Le Biarritz Olympique jouera demain en recevant Montauban. Là, le coup d'envoi du match sera à 19h30 et le match sera à vivre en intégralité sur ici Pays Basque.
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0: Chaleur, chaleur.
1: Exactement, puisqu'on va dépasser la barre des 30 degrés cet après-midi. 30 degrés sur la côte à Hendaye, 32 degrés à Biarritz, 33 degrés à Bayonne et Espelette, 34 degrés à la Bastide Clairance, 35 degrés à Mauléon ou encore Saint-Palais. Évidemment, ce sont des températures bien au-dessus des valeurs normalement observées cette saison, en ce deuxième jour de l'automne. 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
7: Bonjour à tous, il est midi 5, bienvenue sur votre radio Ici. J'embrasse tout le réseau local partout en France, hein, tous les collègues des 44 merveilleuses locales. Bienvenue dans votre nouveau rendez-vous. Ici on parle bon plan les amis, vie quotidienne, arnaque à éviter, santé. Nous sommes là pour vous rendre service parce qu'on vous doit bien ça. C'est le titre, hein, de ce nouveau rendez-vous quotidien. Nous sommes ensemble jusqu'à 13h, moi je m'appelle Enora Malagré et voici la joyeuse bande qui m'accompagne. Aude Razo, Madame Anti-Arnaque, coucou Aude.
8: Coucou tout le monde.
7: Valère Coréard et ses bons plans. Bonjour Valère.
9: Salut Enora, bonjour à toutes et tous.
7: Gérald Kierzek, le grand médecin. Coucou
9: bonjour,
7: Gérald.
9: Bonjour à tout le monde.
7: Et notre chère et tendre Elsa Wolinski. Bonjour Elsa.
10: Bonjour à tout le monde.
7: Alors aujourd'hui, très gros dossier, très sérieux. Comment soutenir, chers amis, nos producteurs locaux? Vous avez des questions, vous avez envie de témoigner, appelez-nous ou laissez-nous un vocal au 0810 055 056. C'est un numéro WhatsApp gratuit. Nous sommes là pour vous. Et puis laissez-nous aussi des messages vocaux, ça aussi c'est possible, comme l'a fait aujourd'hui Marie-Agnès.
11: Un monsieur m'a demandé de l'aider hier à la station service parce qu'il n'avait pas sa carte bleue. Il voulait que je mette un peu de diesel dans sa voiture et j'ai un peu paniqué. J'ai dit non. Est-ce que j'ai bien fait ?
7: Oh là là, c'est une question pour Aude Razo. Merci Marie-Agnès.
11: Alors,
8: Marie-Agnès, j'ai envie de dire, malheureusement, vous avez bien fait, parce que rendre service à la station-service, ce n'est pas très conseillé par les temps qui courent, malheureusement.
7: On va y répondre dans une trentaine de minutes, et puis vous le savez, peut-être maintenant, tous les jours, c'est 200 euros de pouvoir d'achat immédiat à vous offrir. 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

0: Chères auditrices, chers auditeurs, on est ensemble jusqu'à 13h. Aujourd'hui, on va parler de nos producteurs locaux, comment les soutenir, notamment après la sécheresse, malgré la crise économique sans précédent que nous traversons toutes et tous ensemble. On leur doit bien ça. Et nous avons... Alors, déjà, on va faire un petit constat, Aude Razo.
1: Oui, un petit point sécheresse pour commencer, parce qu'on en parle un peu moins de cette sécheresse, là, au mois de septembre, vu que les canicules sont derrière nous. Mais sachez que quasiment aucune pluie n'est tombée sur la France depuis début septembre. C'est pas moi qui le dis, c'est Météo France. Mmh. Les chiffres sont sortis. Depuis le 1er septembre, les pluies ont été quasi absentes sur le pays, c'est ce qui est écrit. Dans certains territoires, on atteint des niveaux de sécheresse jamais observés, toutes saisons confondues. Je pense au Languedoc-Roussillon, je pense à la Dordogne, je pense à la Corrèze, je pense au Bas-Rhin. Donc évidemment, tout ça, ça continue de nous impacter. Les cultures les plus impactées, on a le maïs très gourmand en eau, on a le tournesol, on a les pommes de terre, on a la betterave. Les cultures fourragères aussi, ça c'est pour les éleveurs qui risquent de manquer de nourriture pour leurs animaux cet hiver, et donc qui dit raréfaction, dit aussi montée des prix, et ça forcément on le constate nous tous les jours, et on va continuer à le constater au fil des mois. Par exemple, on a une auditrice l'autre jour qui nous a appelé sur le prix de la tomate, avec ça a bondi, on a les chiffres de l'INSEE en août, c'était un bond spectaculaire de 22% du prix du kilo de tomate. Donc évidemment, pas facile pour nous les acheteurs, et pas facile non plus du tout pour nos producteurs, pour nos agriculteurs.
0: Nos producteurs, nos éleveurs, d'ailleurs qui sont même en train de piocher dans les réserves d'hiver, hein, pour certains et certaines d'entre eux. On va accueillir tout de suite un auditeur qui écoute, hein, on vous doit bien ça régulièrement, il s'appelle Cyril. Bonjour Cyril, bienvenue.
2: Bonjour.
0: On est ravis de vous accueillir dans l'émission. Vous êtes agriculteur dans le Gers et commerçant en circuit court à Toulouse, me semble-t-il, c'est ça, hein ?
2: C'est bien ça.
0: Alors, quelle est votre réalité, Cyril ? On vous écoute avec attention.
2: Ben, je peux rebondir sur les propos de votre consoeur. Ben, une sécheresse jamais vue. La nature, clairement, est en train de se dessécher. Ça continue, hein, au niveau agricole. Mais les bois, les forêts, etc., c'est une catastrophe à regarder. C'est très concrètement, c'est des prairies qu'on n'a même pas pu faucher. Dans notre cas, par exemple, les semis de septembre, pour le renouvellement des prairies, c'est pour rien, quoi. C'est pour zéro. C'est du travail qui a été gaspillé. Mmh. On n'a jamais pu faucher ce trèfle, en fait, qui n'a pas survécu à la sécheresse. On n'a pas pu l'irriguer non plus sur cet endroit-là. Et puis c'est des rendements très bas. On a moissonné hier le colza, le soja, pardon. On a 20 quintaux, voilà, en bio, alors qu'on l'a irrigué. Ouais. Donc c'est voilà, il en manque presque 15, en fait. Donc on est quasiment à la moitié moins de récolte que prévu.
0: C'est énorme.
2: Donc c'est vraiment très très très compliqué. Ouais.
0: Alors comment on peut concrètement vous aider, cher Cyril ? Qu'est-ce qu'on pourrait faire, nous ?
2: Ben alors moi, ce que j'ai envie de demander à nos concitoyens, c'est d'acheter français, de lire les étiquettes. Ça fait longtemps qu'on en parle. Beaucoup de gens avec de grandes notoriétés le clament. C'est vraiment précieux de choisir l'origine France pour continuer d'encourager les producteurs. Alors il y a bien sûr l'aspect économique qui est vital aujourd'hui, parce que si on ne fait rien, dans 6 mois, ça sera l'hécatombe et des faillites dans les fermes en cascade. Mm-hmm. Mais c'est aussi soutenir moralement et oser lire les étiquettes, passer du temps à lire les étiquettes et choisir cette origine France. C'est absolument crucial, crucial, crucial de choisir du français. Et ça, ça va impliquer aussi de cuisiner un petit peu. Parce qu'en fait, on peut s'en tenir à budget constant. Ça, je le crois profondément. On l'a eu prouvé dans mon commerce, on peut manger des choses produites durablement, qui font vivre les agriculteurs du coin, sans dépenser beaucoup plus. Et ça implique peut-être effectivement de cuisiner un petit peu plus et d'acheter des produits moins transformés. Et la cuisine, ça va être clé dans cette étape-là pour les années à venir.
0: Absolument, Cyril. Si vous êtes comme Cyril, hein, vous êtes agriculteur, agricultrice, éleveur, éleveuse, appelez-nous 0810 055 056. Vos témoignages sont précieux, c'est votre antenne, hein, vous êtes chez vous ici. Valère.
3: Cyril, je crois que les Françaises et les Français sont attachés, hein, aux producteurs, à l'agriculture. Et vous avez raison, il faut lire les étiquettes. Alors parfois avec des prix au-dessus des voisins, et ça c'est une réalité que vous connaissez. Vous venez de dire il faut faire à manger. Est-ce que vous ne pensez pas aussi qu'il faut changer notre rapport à l'alimentation ? C'est-à-dire, on sait que ça baisse dans le budget de plus en plus. On fait des choix sur l'alimentation, peut-être au bénéfice d'autres options. Qu'est-ce que vous pensez de ça ?
2: C'est clair. On dépense à peine 13% aujourd'hui du budget d'un ménage, alors que c'était encore le double 40 ans en arrière. Donc là, il s'est passé quelque chose. Donc il faut, en fait, on s'est détaché de notre alimentation et de l'agriculture. On est très attaché aux agriculteurs. Tout le monde le dit, il n'y a pas de souci, mais c'est fini, Martine, avec le pot au lait à la ferme, etc. Il y a une image encore qui subsiste là, qui n'est plus la réalité. Donc, ce qu'on peut dire aussi, c'est aux consommateurs, c'est qu'ils aillent, qui reviennent dans une ferme, qui fassent l'effort de, d'aller discuter sur les marchés avec des producteurs, d'aller passer une, un samedi après-midi avec ses enfants, accueillir je ne sais pas quoi dans une cueillette du coin. Il faut absolument renouer ce... ce lien, et c'est vital, c'est vital. Mais aujourd'hui, on a l'impression de les connaître, mais on les connaît plus.
0: Non, je suis complètement d'accord avec vous. On est complètement, on boit vos paroles, hein, si je puis me permettre.
4: Et y compris sur un plan santé, parce qu'en fait, on dépense moins et on achète de la merde, en fait, et on mange de la merde. C'est Jean-Pierre Coff qui disait ça.
0: Mais
4: le problème, c'est que ça a des conséquences majeures, parce que manger de l'ultra transformé, par exemple, c'est-à-dire que tout ce qui est produit industriel, ça a des conséquences à court, moyen et long terme, l'impact sur la santé cardiovasculaire, les cancers, les maladies neurodégénératives. On va avoir une épidémie dans quelques années avec le vieillissement de la population, et puis des gamins qui ont été mal nourris. Nous encore, moi je suis encore d'une génération où on mangeait encore à peu près bien il y a 40 ans. Ben, c'est plus le cas maintenant du tout.
0: On continue de parler de ça avec vous, hein, sur cette antenne. Appelez-nous, hein, 0810 055 056. Et puis on embrasse tous les agriculteurs et agricultrices qui nous écoutent. Vous êtes des héros, on vous a vu à l'œuvre encore, hein, pendant les incendies qui ont frappé la France. Vous êtes venu avec vos tracteurs, franchement,
5: ouais,
0: mais
5: ils ont aidé.
0: Si on peut vraiment sur cette antenne, l'espace d'un court instant, vraiment vous ouvrir le micro, on le fait avec grand bonheur. On va s'écouter Kylie Minogue, chers amis. On se retrouve juste après The Locomotion sur votre radio ici.

0: Bug de Locomotion sur votre radio. Ici, on est ensemble jusqu'à 13h.
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0: Et on est en train de parler agriculture, comment soutenir nos producteurs locaux. Si vous nous écoutez hein, à la maison, dans votre tracteur, que sais-je, vous avez envie de témoigner, c'est votre antenne, on vous doit bien ça. 0810 055 0 56, nous avons d'ailleurs Daniel qui vient de nous appeler. Bonjour Daniel.
3: Bonjour.
0: Oh la jolie voix de radio.
3: Bah, moi, je... comment ?
0: La très jolie voix de radio, si je puis me permettre, Daniel, vous avez une très belle voix.
3: Ah bon bien abîmé par le tabac. Hein.
0: Ah bon, voilà. Ah bon. Oh, bah, ouais, écoutez,
3: j'essaie d'arrêter. Voilà.
0: Eh ben, c'est bien. C'est bien d'essayer. Alors, vous nous appelez de Meurthe-et-Moselle. J'embrasse très fort ici Lorraine.
3: Oui, d'un charmant petit village, Blénol-et-Toul.
0: Super. Ouais. Alors, vous allez beaucoup au marché, je crois, hein, Daniel.
3: Ah, les marchés locaux, surtout puisque c'est juste à côté, ouais. Allant dans les petits patelins tout autour de chez moi, il y en a plus ici à Blénon, mais il y en a tout autour à 5 minutes et vous pouvez pas savoir le prix, les prix mais défiant toute concurrence des de la grande distrie, de la petite distrie, de tout ce que vous voulez, de l'épicerie.
0: Ouais. Et vous payez beaucoup.
3: Et ils sont super bons.
0: Bah oui. Et vous payez moins cher, vos produits, surtout.
3: Non, beaucoup moins cher. Non, c'est vosien. Je suis vosienne. oui, je paye pas cher du tout.
0: D'accord.
3: La charcuterie, quand je vais...
0: Circuit court.
3: Sur les marchés aussi. Hein, mais tout, les fleurs, les, tout, les plants, puisque moi j'ai un jardin, je plante et il a donné et il donne encore super bien.
0: Ouais. Alors, Valère.
4: Oui, bah c'est connu. Hein. En fait, le circuit court, l'intérêt, c'est qu'on réduit les intermédiaires. Donc, ça va éviter qu'on prenne des marges à différents niveaux, que ce soit à un revendeur, à un distributeur. Mmh. Et donc, le fait qu'il y ait un contact direct entre le consommateur et le producteur, ça fait qu'il y a ce qu'on appelle vraiment le juste prix. Mmh. Il est juste pour le producteur parce qu'il va être rémunéré correctement. Mmh. Et ça, on apprécie. Et ensuite, le consommateur va payer un juste prix. Et puis, il y a aussi la question de la transparence. Tout à l'heure, Gérald parlait de comment sont traités... Enfin, il parlait d'ultra transformé, mais ça concerne aussi les pesticides, etc. Là, on peut demander directement, mais comment vous les cultivez vos... Qu'est-ce que vous mettez dessus?
5: Et puis on peut négocier le prix.
4: Non,
5: directement avec le producteur.
0: Attention, Gérald.
4: Je voudrais dire deux mots concernant les circuits courts.
0: Ouais.
4: Quand vous allez sur un marché de plein vent, pour reconnaître un producteur local, souvent il le met en avant, mais enfin, vous voyez sur les étiquettes, il y a écrit produit dans mon jardin. C'est des petits trucs comme ça, mais c'est sympa. Ouais. Et puis vous voyez aussi, ils ont des cagettes en plastique, souvent pas en bois. Pourquoi? Ouais. Parce qu'ils revendent pas, c'est eux qui font. Deuxième bon plan, bienvenue à la ferme.com. Je le répète, bienvenue à la ferme.com. Là, vous avez la liste de très nombreux producteurs locaux qui font de la vente en direct près de chez vous.
0: D'accord.
4: Et ça, c'est important de savoir où trouver le producteur local. Et puis, un dernier mot sur les AMAP. Les AMAP, c'est génial. C'est les associations de maintien, pour le maintien d'une agriculture paysanne. En fait, vous vous engagez dans le cadre d'une association à payer, par exemple, chaque semaine 20 euros. Ça, pendant toute l'année, le producteur, il est sécurisé et en échange, bien sûr, chaque semaine, il vous livre un panier,
5: c'est le fameux panier
4: de fruits et légumes. Ouais. Voilà. Alors, vous ne savez pas à l'avance, mais ce sera deux saisons. Et là, ça permet de soutenir utilement les producteurs et de payer moins cher.
0: Bah, comme quoi, Daniel, vous êtes une bonne élève, si je puis me permettre.
3: Ah bah, et moi, quand je me promène avec ma chienne Lolana, je ramasse. C'est des vergers, des vignes, on est dans les côtes de... Mais je ramasse encore des mirabelles, des couettes, des pommes, des pois. Sortez de... Allez vous balader en dehors des champignons, il y a aussi tout ça.
0: Je suis d'accord, vous m'avez donné surtout l'eau à la bouche, cher Daniel. Je vous embrasse très fort, je vous souhaite une belle après-midi, cher Daniel. Merci d'avoir appelé. Faites comme Daniel, 0810 055 056. Je me tourne vers Aude Razo parce que j'ai entendu le mot cagette qui a déclenché chez moi... une petite peur de l'arnaque à la cagette, parce que j'ai eu des oui-dire comme quoi ça existait, ma bonne dame.
6: Oui, c'est vrai que depuis 2 ans, j'ai beaucoup d'auditeurs qui me contactent pour me parler d'une arnaque aux fruits et légumes. Donc, je fais juste un petit pas de côté. Mm-hmm. Ça me tient à cœur d'en parler. C'est pour ça que je voulais vraiment en parler.
0: Elle
6: parce
0: a
6: que...
0: mis ses mains sur sa poitrine, ouais, carrément, chers amis. Hein.
6: En fait, les victimes qui me contactent sont souvent assez bouleversées.
0: Bien
6: c'est
0: sûr.
6: Une arnaque que je trouve particulièrement cruelle, qui vise beaucoup les personnes seules, les personnes âgées. En fait, vous avez des messieurs qui toquent à la porte, ils vous vendent des fruits et légumes avec les cagettes, effectivement. Ils vous disent on est des maraîchers du coin, c'est du bio, ça se conserve longtemps. Vous dites ok, ils vous baratinent complètement sur les prix, ils parlent à toute vitesse, vous comprenez rien. Et là, ils se mettent à entasser chez vous des cagettes, encore une cagette, ouais, encore une cagette, encore, encore. Et j'ai une auditrice qui me disait, bon, elle était assez drôle, mais elle était un peu désespérée, elle me disait, j'ai de quoi faire des tartes aux pommes jusqu'à la fin de l'année. Et en fait, c'est un peu de la vente forcée, d'accord, vous voyez. Donc faire très attention à ça, c'est pas des vrais maraîchers, hein, faut quand même le dire. 302 € pour une auditrice qui s'appelle Claire à la fin. Il vous présente la facture, très insistant, vous êtes seul, vous osez pas,
4: ça,
6: ils sont
4: arrivé,
6: très, ça vous arrive,
4: ça
6: arrive. Et on peut aller jusqu'à 1 000 €. Il y a une auditrice qui m'a dit 1 000 €. Ils lui ont fait débourser. Elle a payé, mais en fait, elle a dit non,
0: comment,
6: non,
0: du coup.
6: Eh ben, on refuse de payer.
0: Ouais, voilà.
6: Il faut rester ferme sur ses positions. D'accord, c'est très, très important. Et il faut pas se laisser impressionner. La personne lui dit, bah non, je ne paye pas. J'avais pas prévu de payer autant. Je ne paye pas.
0: On continue de parler de nos producteurs locaux. Comment les soutenir? On accueillera dans un instant Raphaël, qui est agriculteur. Je crois qu'on va le dire clairement, qui a envie de pousser un petit coup de gueule. Et on le comprend. Et on pense très fort à nos agriculteurs, nos agricultrices françaises. On s'écoute un petit peu de Florent Pagny. Le braquage des sentiments, on revient juste après. C'est votre antenne, on vous doit bien ça sur ICI.

0: Le braquage des sentiments sur ICI. Jusqu'à 13h.
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0: Midi 25, on est ensemble jusqu'à 13h. On parlait de nos producteurs locaux, comment les soutenir. On embrasse une nouvelle fois nos agricultrices et nos agriculteurs. Si vous avez envie de témoigner, c'est votre antenne. On vous doit bien ça, 0810 055 056. Dans un court instant, Gérald Kierzek, notre médecin, nous parlera de maladie du souffle et Elsa Wolinski du pape. Eh oui. Mais pour l'heure, nous allons accueillir Raphaël. Raphaël qui est agriculteur, qui nous appelle de Charente. On embrasse ici La Rochelle. Bonjour et bienvenue, cher Raphaël.
2: Bonjour Enora et bonjour toute l'équipe.
0: Bonjour. Bonjour. Alors Raphaël, ça va pas fort.
2: Alors oui. Alors bon, ça va pas fort comme tous mes collègues. Ouais. Hein, moi, je suis un tout petit viticulteur et tout ça.
0: Ouais.
2: Enfin, parce que en fin de compte, j'ai 25 hectares, j'ai un peu de vignes qui production, pour production cognac.
0: Ouais.
2: Sachant que les vins et spiritueux sont chutés dans le monde entier, et nous, nos deux plus gros exportateurs, c'est les États-Unis et la Chine. Donc,
0: d'accord.
2: Avec le conflit politique, c'est pas ça. En un. Et en deux, comme je disais à la standardiste, c'est que quand vous voyez que en France, le prix du blé n'est même pas payé 200 euros la tonne, ça nous paye même pas la préparation du semis, enfin du préparation de la parcelle pour mettre le blé jusqu'à la récolte. Bon, je comprends bien qu'il faut après les coopératives, il y a le séchage, il y a le triage et tout ça. Moi, j'ai fait de l'orge de brasserie qui est bon pour faire de la bière. Hein.
0: Ouais.
2: Donc il y a pareil. Alors en plus il y a la cuisson pour faire de l'orge cuite, enfin torréfiée, ça fait le malt.
0: Ouais.
2: Mais c'est payé 165 euros la tonne. Et ben là pour la première fois de l'exploitation qui date de
0: combien de temps
2: générations.
0: Ouais.
2: Et ben je mets tous mes champs en jachère pour minimum 4 ans.
0: Et vous avez combien d'hectares?
2: Ben, j'ai 15 hectares en jachère. Et faut savoir que l'année dernière j'ai dit j'avais un hectare en jachère. J'ai dit, je vais la mettre en production orge. Et ben, la PAC m'a supprimé la prime éco-régime parce que j'avais trop cultivé. Parce que maintenant, la PAC, il faut faire des bandes en herbe. Il y a 60-70 ans, on nous a payé, nos aïeux ont été payés pour tout détruire. Maintenant, on est repayé pour tout planter, ce qui est pas bête, hein, en parenthèse, ce qui est pas bête. Mais il y a des clics à faire.
0: Ouais.
2: Et quand vous voyez nos voisins italiens et espagnols, que le gouvernement détaxe au maximum les produits agricoles ou quoi que ce soit pour essayer de faire de l'autoconsommation. Alors je suis pas pro-américain ni pro-chinois, mais ils partent consommons national. Et ce qu'on peut pas faire, importons. Ce qui est beaucoup plus logique.
0: Oui.
2: Et que maintenant, alors il y a des grandes marques de pâtes qui font importer du blé dur pour faire de la semoule.
0: D'accord.
2: Dans des pays qui n'ont aucune traçabilité. Il faut savoir que la France.
0: Alors, malheureusement, on n'a pas. J'entends votre colère, j'entends tout ce que vous avez envie de dire et vous avez bien raison. Et on vous remercie infiniment de témoigner sur notre antenne. Faites comme Raphaël, 0810 055 056. Malheureusement, on n'a pas assez de temps. Gérald Kierzek.
3: Ce que dit notre auditeur, il a raison, c'est qu'on marche sur la tête. Et nous, on le voit en tant que consommateur aussi, on le voit en tant que voisin d'agriculteur. La logique, ça serait de payer les gens pour faire leur travail. Or, ils ne peuvent plus vivre de leur travail.
0: C'est ça.
3: C'est à nous de jouer le rôle aussi de consommateur et de jouer vertueux et d'acheter du local. Aux agriculteurs aussi de ne pas tout de suite abandonner l'activité en disant c'est pas rentable, parce qu'on voit beaucoup d'agriculteurs qui disent finalement mes terres je vais déplanter et je vais aller faire autre chose comme activité, le louer pour mettre des éoliennes ou autre chose, et ça c'est un vrai problème aussi. Ils doivent être rémunérés pour leur travail.
0: Très rapidement, un WhatsApp qu'on a reçu très intéressant, Aude.
4: Oui, c'est Serge effectivement qui demande pourquoi on ne regroupe pas les agriculteurs dans des lieux style grande surface mais uniquement producteurs locaux.
0: Réagissez, hein, 0810 055 056, c'est votre antenne, on vous doit bien ça sur ICI. C'est l'heure de l'actualité dans toutes vos régions, grâce aux 44 locales de votre radio ICI. Allez, à tout de suite.
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10: Et on prend un peu d'avance. Demain, vendredi, démarre la semaine andaïaise du développement durable. Ça se passe chaque année. La ville d'Andaï et le CPIE Littoral Basque s'associent pour proposer au public, vous proposer, un temps de réflexion, un temps d'action concrète dans le cadre de la semaine européenne du développement durable. Au programme jusqu'au 4 octobre, il y a une exposition ludique et interactive sur l'évolution du littoral à la Maison de la Corniche, des balades pédagogiques sur la pêche au plancton, un ciné-rencontre sur la migration des grues et de nombreuses sorties participatives pour apprendre à observer le littoral. Pour l'ouverture, rendez-vous dès demain soir avec une nuit de la recherche à l'Observatoire d'Abadia pour y rencontrer des chercheurs et des chercheuses à travers des formats immersifs comme des contes mathématiques, des buffets des chercheurs ou encore des jeux dans l'escalier d'honneur. Retrouvez le programme en détail de cette semaine andaïaise du développement durable sur le site de la ville, andaï.fr.
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0: Et bonjour, bienvenue à vous. Il est midi 32, hein, on est en plein cœur de cette nouvelle émission, votre nouveau rendez-vous. On est ensemble jusqu'à 13h, ça s'appelle On vous doit bien ça. Et ici, on parle bon plan, vie quotidienne, arnaque à éviter. On parle santé, on parle d'animaux, là on parlait agriculture. Nous sommes là pour vous rendre service, on vous doit bien ça. Alors moi je m'appelle Enora Malagré, je suis avec Aude Razo, Valère Coréard, Gérald Kirzek qui nous parlera maladie du souffle dans un instant. Et Elsa Wolinski qui nous parlera du pape. Mais pour l'heure, chers amis, nous allons répondre au vocal d'une auditrice, elle s'appelle Marie-Agnès, elle nous appelle de Nîmes.
11: Un monsieur m'a demandé de l'aider hier à la station-service parce qu'il n'avait pas sa carte bleue. Il voulait que je mette un peu de diesel dans sa voiture et j'ai un peu paniqué, j'ai dit non. Est-ce que j'ai bien fait ?
0: J'ai l'impression qu'elle a bien fait. Aude Razo, c'est pour vous.
4: Oui, malheureusement, j'ai envie de dire, vous avez bien fait. Peut-être que cette personne était de bonne foi, mais malheureusement, encore une fois, vous ne pouvez pas savoir.
3: Tant pis pour lui.
4: Voilà, c'est triste, en fait, c'est un peu triste, parce que souvent les gens me disent, mais moi j'ai voulu être généreux, j'ai voulu aider, etc. Et puis en fait, on se fait arnaquer assez souvent. Le scénario de l'arnaque, c'est effectivement, j'ai oublié ma carte bleue, est-ce que vous pouvez mettre, 20 euros de carburant dans ma voiture et je vous donne un billet de 20 ?
0: Oui.
4: Voilà, c'est ça le scénario. Donc plusieurs possibilités, soit la personne est de bonne foi, vous filez un coup de main, c'est top. Il se peut que le billet de 20 qu'on vous donne soit un faux. C'est déjà vu. Il y a les gendarmes notamment qui ont alerté là-dessus.
0: D'accord.
4: On vous donne un faux billet. Voilà. Donc en fait, vous avez donné 20 euros sans rien avoir en échange. Voilà. Autre scénario, et là, ça devient quand même plus lourd comme arnaque. J'ai un auditeur qui m'avait raconté ça. Il m'a envoyé un petit mail. Vous allez à la pompe de cette personne-là qui vous demande de l'aide, là où elle a mis sa voiture. Vous introduisez votre carte bancaire dans sa pompe. Elle met quelques euros. Vous repartez. Sauf que, la personne, elle reste. Et en fait, elle avait fait semblant de raccrocher le pistolet. Elle est mal raccrochée. Et donc, la transaction n'est pas terminée. Et elle peut faire
0: le plein. Alors, vu le prix du carburant, les amis, bonjour.
4: Au lieu des 20 euros, ça donne du 60, ça donne du 100 euros, que sais-je. Et donc, évidemment, tout ça, c'est de votre poche. Donc, si vous voulez aider, parce que c'est quand même triste, je trouve, de se dire qu'on ne peut plus aider personne sans devenir complètement parano. Bon, c'est une réalité. Surveillez quand la pompe vous dit bien merci de votre visite et à bientôt, ou alors vous demandez un reçu.
12: Vérifiez. On donne 10 euros en cash comme ça, non ? 20 euros en cash
4: si c'est le problème, c'est la carte bleue. Souvent, ils visent souvent les arnaqueurs des stations-service où on ne paye que en carte bleue. Ouais. Et donc, évidemment, y a pas la solution. Voilà. Donc moi je trouve, si vous voulez aider, faites-le, mais il faut quand même garder un petit œil sur la personne et vérifier que la transaction est bien faite.
0: Et si vous croisez Gérald Kierzek à la pompe, vous dites non.
3: Non mais je disais, puis pendant que vous allez l'aider à la pompe, quelqu'un d'autre vous pique la bagnole, ou vous pique le sac.
0: Ne soyez pas paranoïaque.
3: Moi je rends service à tout le monde.
0: C'est ça.
4: J'approuve ce que dit Gérald. Je peux aussi en parler. Il y a des arnaques comme ça.
0: Ah non, mais vous nous cassez le moral. Allez, pour se remonter un peu le moral, justement, vous le savez, hein, je vous booste votre pouvoir d'achat. C'est 200 euros à dépenser dans une grande enseigne pour vous. Et nous avons une gagnante. Elle s'appelle Stéphanie. Elle nous appelle du Nord. Coucou, ici Nord, chers collègues, chers amis. Bonjour Stéphanie, bienvenue.
13: Bonjour Enora, bonjour toute l'équipe.
0: Comment allez-vous, chère Stéphanie?
13: Bah écoutez, dans ce monde morose, vous avez fait mon bonheur aujourd'hui.
0: Ah, c'est gentil. Et en plus, je vois que vous êtes une merveilleuse personne, que vous travaillez à la SPA depuis 15 ans.
13: C'est ce que j'ai travaillé. Je ne travaille plus.
0: Bon, mais en tout cas, donc merci pour tout ce que vous avez fait. C'est très important. Hein. On retrouvera d'ailleurs notre vétérinaire Pierre Fabin demain. On parlera arnaque et veto. Vaste débat. Ouais. Mais pour l'heure, c'est gagné, Stéphanie.
13: Bravo, Stéphanie. Merci, c'est super. Ah, merci beaucoup.
0: On est ravis pour vous. C'est formidable.
13: Mes animaux vont être ravis.
0: Ah bah, ça va payer un peu les croquettes, parce que ça.
13: C'est ça. Et puis
0: ça
13: le
0: coûte une tonne. Voilà.
13: Ah ouais, non, mais j'ai tout espèce.
0: Bon, ah oui, je vois. Oulala, chien, chat, poney, chèvre. Oulala, la ménagerie. Eh ben, on est ravis pour vous. On vous embrasse très fort, Stéphanie. Passez une jolie après-midi.
13: Merci beaucoup. À vous également. Merci. Au revoir.
0: C'est votre antenne, hein, vous l'avez compris, c'est votre émission, on vous doit bien ça, 0810 055 056. On va écouter Gérald Kierzek qui nous parlera maladie du souffle, mais pour l'heure, on va s'écouter Marc Lavoine, les tournesols sur ICI.

0: d'avoine, les tournesols sur votre radio. Ici, on est ensemble jusqu'à 13h, les amis.
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0: 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Et il est midi 39, je vous le rappelle, c'est votre antenne. Exprimez-vous, chères auditrices, chers auditeurs, 0810 055 056, parce qu'on vous doit bien ça. Notre cher et éminent médecin Gérald Kierzek a un melon de la taille de la France, je plaisante, et qu'on aime infiniment. Non, va nous parler de quelque chose de fort intéressant, ça s'appelle Itinéraire, me semble-t-il, ça parle des maladies du souffle.
2: Exactement, alors c'est un labo qui s'appelle Labo Kiesi, qui est d'ailleurs une entreprise qu'on appelle à mission sociale, mais qui s'occupe de patients avec des pathologies respiratoires et qui fait un tour de France. Et aujourd'hui, à Bayonne, et si vous avez la chance d'habiter Bayonne ou dans la région de Bayonne, esplanade Roland Barthès, de 10h à 18h, donc il reste encore un petit peu de temps, vous pouvez aller vous faire mesurer le souffle, contrôler votre souffle.
0: Formidable.
2: Qui autour de la table a déjà soufflé dans une spirométrie?
3: Moi.
0: Oui, ah, je l'ai fait également parce que j'étais anciennement asthmatique et alors, donc je soufflais souvent dans le bazar.
2: Et ben, c'est bien de le faire parce que très peu de Français, les maladies respiratoires, c'est 7 millions de personnes.
0: Là, c'est énorme.
2: La bronchite chronique, c'est énorme. Mais ce qui est surtout énorme, c'est que la moitié n'est pas diagnostiquée. On monte même dans la BPCO, cette fameuse bronchopneumopathie chronique obstructive, qui est liée au tabac. Quand on fume, bah, on a du mucus qui s'accumule et on a du mal à respirer. Mais l'asthme, c'est pareil. Ça peut monter jusqu'à 90% non diagnostiqué. Et en fait, ce qu'on sous-estime, c'est notre souffle. C'est l'essoufflement. C'est vrai qu'on se dit, ah, bah, j'ai monté 3-4 étages, je suis essoufflé. Puis après, c'est à 2 étages qu'on est essoufflé. Puis après, c'est à 1 étage qu'on est essoufflé. Et en
0: ça,
2: fait, on banalise ce symptôme.
0: Un petit symptôme, voilà.
2: Mais bien sûr,
0: déjà.
2: C'est un symptôme et on le banalise. Et personne ne va vous proposer une spirométrie. Personne ne va vous proposer de souffler dans le bazar, comme vous dites.
0: Moi,
2: vous
0: mon généraliste,
2: chez le médecin,
0: il ne me le propose pas. Hein,
2: ben non,
0: Gérald.
2: Le médecin, qu'est-ce qu'il fait? Il prend la tension artérielle, il prend éventuellement la saturation en oxygène. Vous savez, on met une petite pince au bout du doigt et on regarde le taux d'oxygène. On va mesurer le taux de sucre. Enfin, il y a plein de choses qui sont faites, mais le souffle, c'est largement sous-diagnostiqué et sous-évalué. Donc, d'où cette initiative à Bayonne et Itinéraire qui est très bien. Donc, pour les gens, vraiment, j'engage les gens autour de Bayonne. Alors, si vous êtes fumeur, bien sûr, mais si vous pensez être un peu plus essoufflé que d'habitude, allez vous faire contrôler. Il y aura des professionnels de santé, il y a des médecins, des infirmières. Il y a maintenant de la technologie connectée. Hein, c'est complètement non-invasif. Donc, vous soufflez dans un petit appareil et hop, vous avez sur l'écran, ben, on vous donne votre valeur du souffle. Ça continue partout en France. 30 septembre, ça sera à Marseille. Le 15 octobre, ça sera à Reims. Et ça sera, je ne vais pas tous les dire, mais à Rouen le 3-12, le 3 décembre. Et puis après, on en reparlera parce que c'est vraiment un sujet important. Il y a des confs de sensibilisation, mais ne banalisez pas ce symptôme. Pourquoi? Bah parce qu'on peut faire quelque chose. On peut prendre en compte votre souffle, vous orienter, essayer de comprendre si c'est l'asthme, si c'est le tabac, si c'est une bronchite chronique. Il y a des médicaments qui ralentissent l'inflammation. Il y a des médicaments qui vont ouvrir les bronches. Et puis, on va vous conseiller en activité physique adaptée aussi, parce que l'objectif, c'est que ça soit réversible. Parce que si vous continuez comme ça à avoir cet essoufflement, il va forcément s'aggraver. Et c'est comme ça qu'on se retrouve malheureusement avec, vous savez, les patients qui ont un petit extracteur d'oxygène, on les voit avec les petites lunettes, voilà, sous le nez, puis ils se baladent avec l'extracteur. Bah, c'est difficile, oui, parce que c'est au stade d'insuffisance respiratoire chronique. Donc l'objectif, c'est vraiment de dépister, de prévenir en arrêtant le tabac. Allez, je vous refais mon petit couplet.
0: Non, mais vous avez raison, pense à Daniel qui nous a appelé tout à l'heure, qui essaye d'arrêter de fumer. Bon courage, hein, force à tous les fumeurs qui essayent d'arrêter, on sait à quel point c'est dur.
2: Il y a plein de solutions pour arrêter. Là, ça peut être le déclic aussi, vous voyez, mesurer le souffle et voir qu'il y a quelque chose qui ne va pas. Ça peut être un facteur de motivation, on en reparlera, il y a novembre sans tabac qui arrive aussi. Et vraiment, il y a aussi des médicaments et des prises en charge adaptées. Donc le souffle, bah, c'est, on dit le souffle c'est la vie, mais en fait la tension artérielle c'est la vie, le souffle c'est la vie, sauf qu'il y en a qu'on mesure et l'autre qu'on mesure pas. Donc voilà, Bayonne jusqu'à 18h, allez-y.
0: Et Gérald Kierzek, c'est la vie, je crois qu'on peut le dire. Merci beaucoup docteur, on continue, hein, on est ensemble jusqu'à 13h, 0810 055 056. On va recevoir un apiculteur dans un court instant, hein, qui va aussi témoigner. Pour l'heure, c'est Jeannette Porquetevas sur Ici. Donc on vous doit bien ça, bien sûr.

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0: On vous doit bien ça. Midi 46, c'est votre nouveau rendez-vous quotidien entre 12h et 13h. On vous doit bien ça sur ICI. C'est votre antenne. Hein. Vous êtes très nombreux à réagir et on vous en remercie au 0810 055 056 puisqu'il me bouleverse et que vous vous écrivez aussi entre vous. Vous donnez des conseils, des bons plans et voilà, c'est exactement ce qu'on avait envie de créer avec cette émission. Voilà, une forme de communauté, dit-on. On va accueillir Pierre qui est avec nous. Bonjour Pierre, qui nous appelle via ICI Mène, qu'on embrasse très fort. Bonjour Pierre, vous allez bien?
2: Bonjour. Ben, c'est Nora Malagré en ligne. Comment ça peut ne pas aller mieux?
0: Oh là là, mais vous allez me faire rougir, Pierre. Extraordinaire. Ah oui, je rougis vraiment. Alors, je vais reprendre un peu mes esprits. Pierre, vous êtes apiculteur dans la Sarthe. Alors, racontez-nous un peu.
2: Alors, moi, globalement, bah, contrairement à beaucoup de mes collègues, j'ai plutôt fait une bonne saison.
0: D'accord. Tant mieux pour
2: c'était
0: vous.
2: C'était assez dur pendant la canicule, hein, je veux dire, derrière, comme tout le monde, hein, je veux dire, on a souffert. Hein.
0: Bien sûr.
2: On s'est adapté. Ces canicules, j'ai eu de la chance de pouvoir les anticiper en créant justement une ruche en réflexion au mois de novembre et que j'ai déployée dès le printemps. On a nommé la Marianne, mais on travaille avec des filières d'insertion et du bois recyclé depuis 3 ans. C'est notre savoir-faire. Notre business plan, c'est surtout sur de la ruche en entreprise à échelle locale.
0: D'accord.
2: Et en fait, voilà, bah, c'est vrai qu'actuellement, bah, on évolue plutôt dans un contexte, nous, agricole, où voilà, on a des collègues qui sont dans le déni, il y en a qui sont vraiment dans la panade.
0: Ouais.
2: Après, les syndicats, malheureusement, nous portent plutôt à aller nous plaindre. Et moi, à un moment donné, bah, j'ai plutôt envie de me dire, j'ai eu la chance de faire une belle saison. Voilà, j'ai eu peu de pertes, on a peu de casse par rapport au frelon. On a des copains voilà dans le sud de la France, notamment en Gironde, qui ont eu des incendies.
0: Bien sûr.
2: Leur priorité, ben, ça a été de sauver leur vie avant de sauver leur ruche, leurs animaux. Moi, j'ai même vu des chenils ben, qui n'ont pas été ouverts et ils ont juste eu le temps d'arrêter l'incendie avant que les chiens meurent brûlés. Donc je me dis les ruches, j'ose même pas imaginer.
0: Ouais.
2: Donc on s'est dit avec un de mes clients, ben, qui est devenu un copain, qui est aussi président d'une asso, et en plus, celui qui est originaire de là-bas, bah écoute, pourquoi est-ce qu'on ne fabriquerait pas justement nos ruches, hein, une trentaine, enfin on est parti sur 30, mais ça peut être plus, ça peut être moins, et puis en fait qu'on en renvoie là-bas pour des apiculteurs qui ont envie de démarrer.
0: C'est génial. Vous avez envoyé vos ruches en Gironde pour aider les copains.
2: On va le faire.
0: Vous allez le faire, c'est super.
2: En fait, on va faire une levée de fonds jusqu'à la fin de l'année. L'objectif, c'est qu'en avril 27, eh ben, on ait trouvé.
0: C'est extraordinaire. C'est extraordinaire, Pierre. On reconnaît bien là, hein, on reconnaît bien là la solidarité des agriculteurs entre eux. C'est quand même. Vous êtes nos héros. On le répète. On vous embrasse. On vous serre dans nos bras. Vraiment, merci d'être là, chers amis. Merci beaucoup, Pierre, pour cette merveilleuse initiative. Je vous embrasse très fort, d'ailleurs. Pardon, hein, ça va très très vite cette émission. Vous êtes très très nombreuses et très nombreux à réagir. On a beaucoup de messages aussi sur le WhatsApp.
3: Et on a les auditeurs solidaires avec Claude qui nous dit qu'il consomme beaucoup de miel justement. Il dit c'est toujours du miel acheté en circuit court. Il nous dit que c'est très important pour lui. Et puis on a aussi ce message de Serge que j'ai cité tout à l'heure. On a une réponse pour Serge. Il nous demandait pourquoi ne pas regrouper les agriculteurs dans des lieux du style grande surface, mais uniquement les producteurs locaux.
0: Et comme on est là pour vous, on a une réponse, Valère Coréard.
4: Ça existe. Alors déjà dans les supermarchés, même si là on a des intermédiaires, mais il y a des espaces producteurs locaux, donc vérifiez, parce qu'on sait que les Français vont beaucoup au supermarché faire leurs courses, c'est une réalité. Je vous parlais tout à l'heure du site Bienvenue à la ferme, et il y a aussi le site frais-et-local.fr. Dans les deux cas, vous pouvez trouver là des regroupements de producteurs. J'en ai par exemple trouvé un à Narbonne, on peut y acheter des fruits, des légumes, du fromage de chèvre, des yaourts, du miel, du pain, mais aussi de la charcuterie ou de la viande. Donc ça, c'est des producteurs qui se réunissent. Il y en a bien sûr moins que des producteurs locaux directs, mais enfin, il y en a quand même un certain nombre. Et puis, j'ai vu passer un message de Stéphanie qui nous recommande poiscaille.fr. C'est génial, vous vous faites livrer du poisson en direct producteur chez vous.
0: Merci, c'est Stéphanie qui nous a envoyé ce plan.
4: Oui, c'est ça.
0: Vous voyez, c'est ça qui est génial. On se donne des bons plans entre nous. On vous rend service, on essaye. En tout cas, au maximum. Merci encore à Pierre qui vient de nous appeler. C'est votre antenne 0810 055 056. À tout de suite, chers amis, avec Elsa Wolinski.
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0: On est ensemble, encore pour quelques minutes, ça passe à une vitesse folle pour ici, puis si j'articule, c'est pas plus mal. Alors, on a parlé agriculture, hein, continuez à réagir au 0810 055 056. Elsa Wolinski, on vous attend avec impatience.
12: Mais oui,
0: elle a son petit œil qui frise, elle a la joie dans la gorge.
12: Est-ce que vous êtes prêts? Non mais est-ce que vraiment vous êtes prêts? Est-ce que vous avez préparé votre banderole, s'il vous plaît? Parce que moi, j'y ai passé la nuit, personnellement. Oui, une banderole.
0: Quelle banderole?
12: Enfin, on attend 60 000 personnes. Non, 600 000 personnes. 600 000. Attendez, 60 000, c'est à mettre. 600 000 personnes. Les réservations dans les hôtels ont bondi. Les restaurants sont pris d'assaut. Les réservations grimpent partout. Le préfet de Paris compare même le dispositif à celui des Jeux Olympiques. Vous vous rendez compte de ce qui nous attend? Vous vous rendez compte de qui on attend? Là, on n'est pas sur du Céline Dion. Là, on est sur un level, mais au-dessus.
3: Moi, j'allais dire
12: bien
3: Céline.
12: Au-dessus.
3: J'allais dire Céline.
12: Mais non, pas Céline. Enfin, personnellement, mais j'adore sa robe.
13: Le pape.
12: Mais il est incroyable.
0: Il gâche la surprise.
12: Évidemment que dans ma chronique, il y a toute une histoire. Vous pensez bien, Gérald. Moi, j'aime sa robe. D'abord, c'est pas sa robe. C'est une soutane blanche.
0: Ouais.
12: Son petit chapeau, c'est pas un petit chapeau, c'est une calotte. Comme l'a dit Gérald, évidemment, vous avez compris de qui je parle. Et oui, je parle de mon Léon, bien sûr. Le pape arrive à Paris demain matin. Alors, ils lui ont programmé un...
0: Il est busy, le pape.
12: Ils vont me le fatiguer, mon Léon. Un truc de dingue. À peine arrivé, l'Élysée, l'UNESCO, Notre-Dame, le Stade de France et une heure de papa mobile dans Paris. Non, mais laissez-le respirer deux minutes, s'il vous plaît. Samedi matin, grande messe, place de la Concorde et sur les Champs-Élysées. Alors, évidemment... Il va y avoir du monde. Des barrières, des rues fermées. Les Parisiens vont râler, on le sait.
0: Comme d'habitude.
12: Mais moi, je trouve qu'il y a quelque chose de joli dans ces moments-là. Parce que pendant quelques heures, des centaines de milliers de personnes vont regarder dans la même direction. Alors, il y aura ceux qui vont prier, il y aura ceux qui seront juste curieux, et ceux qui passeront par hasard se retrouver au milieu de tout ça. Les cloches vont sonner, les gens vont attendre dans les rues, et pendant un instant, on va être ensemble. Oui, Valère, vous n'écoutez pas du tout, mais on va être ensemble.
4: Main dans la main.
12: Et si jamais, Valère, vous loupez Léon à Paris, il part à Lourdes. Et si vous loupez Léon à Lourdes, il sera à Metz le lundi 28. Et là, alors l'engouement est à son comble à Metz. Vous vous rendez pas compte, 60 000 personnes sont attendues. Une banderole XXL, bienvenue au pape, bouche quasiment l'entrée de la cathédrale Saint-Étienne. Une immense photo de mon Léon. Ah, j'aurais pas forcément pris celle-là, je vous le dis, mais j'ai laissé faire Philippe. Non, mais j'ai laissé faire Philippe, l'archevêque de Metz, Philippe Balleroux. Bon, c'est aussi son moment, hein. Il faut savoir se laisser, c'est d'être toute petite. Je suis toute petite sur cette histoire. Je vous préviens tout de suite, pour les retardataires, il n'y a plus de chambre d'hôtel de disponible. Le site en ligne booking.fr a explosé. Mais comme l'évêque est bon et grand, Oh oui, l'évêque est grand. Il a mis une plateforme de mise en relation entre particuliers pour un hébergement gratuit pour une ou deux nuits. Pour l'heure, la demande est bien évidemment supérieure à l'offre, mais quand même, ça existe. Et les cadeaux souvenirs, mais alors là, on est même bien mieux que Céline Dion, ma Aude. Vous pensiez que c'est Céline Dion, mais là, ah oui, les cadeaux, c'est... Mais non, c'est bien haut. On est au-dessus. Là, pour Céline Dion, on trouve que des t-shirts. Mais là, on a des chapelets collector, des médailles, des bouteilles de vin, mon Gégé. Mais oui, des bouteilles de vin.
6: Pour l'abus d'alcool est dangereux pour la santé.
12: Moi, je vais vous dire, à une époque où on passe quand même beaucoup de temps à se diviser, mon Enora, à s'opposer, l'idée que des centaines de milliers de personnes puissent se retrouver au même endroit, ça me fait quelque chose. D'ailleurs, je ne suis pas la seule. La Grande Mosquée de Paris consacrera son prêche du vendredi à Mont-Léon, pour souligner la responsabilité des religions et faire grandir ce qui unit les humains. Mais oui, c'est super. Alors, demain, si vous croisez un monsieur en soutane blanche, avec cette petite calotte debout dans une papa mobile, prenez-en soin, ne criez pas trop fort, parce que moi, même si je ne suis pas croyante, eh bien j'y tiens. À notre Léon, je tiens à tout le monde d'ailleurs.
6: Oh, merci Elsa Wolinski. Un joli message de rassemblement. Merci beaucoup. On va rester dans la joie, on va accueillir notre auditeur, parce que tous les jours, deux fois par jour, attention, ça se termine fin septembre, c'est deux fois par jour, après ça sera une fois par jour. Eh bien, je booste votre pouvoir d'achat. C'est 200 euros à dépenser dans une grande enseigne. Et on accueille Jérôme. Bonjour, Jérôme.
11: Bonjour.
12: Bonjour.
6: Vous appelez de Seine-Maritime. Vous êtes conducteur d'engin. Vous avez un garçon de 3 ans, c'est ça, me semble-t-il ?
11: Oui, c'est ça.
6: Eh bien, ça tombe bien. Ça va peut-être vous aider un peu, quand même, cette histoire. C'est gagné, Jérôme ! Bravo, Jérôme ! Ouais. Bah oui, on
11: merci.
6: Est comme ça, nous, sur ici.
11: Merci.
6: Eh ben de rien, mon cher Jérôme. C'est pour vous, c'est cadeau, comme on dit. Vous inscrivez sur le site ici.fr. Vous allez voir, il y a une page dédiée à cet effet. Vous repartez avec 200 euros. On vous embrasse très, très fort. On a encore quelques messages, me semble-t-il, sur le WhatsApp 0810 055 056. Un tout dernier rapidement, ma chère Aude.
3: Oui, alors attendez, je me remets dessus. C'est Bernadette qui nous dit que, bon, les horaires de distribution chez les agriculteurs, on parlait de la vente directe, elle dit des fois ça nous convient pas, mais on fait tout ce qu'on peut pour faire de la vente directe. Elle dit on a des bons yaourts de la ferme, on a des bons légumes, on a des bons œufs, on a de la bonne viande, et elle est très heureuse comme ça.
6: On vous embrasse, merci beaucoup, hein, vous l'avez compris, c'est votre émission. Demain, on parlera arnaque et veto, entre autres. Merci à Céline à la Réal, à Diana pour la technique, à Alexandra au standard, Gwenel à la préparation. J'avais envie de faire un petit accent espagnol pour conclure cette émission.
4: Espagnol, hein.
6: Merci à toute ma merveilleuse équipe. Quant à moi, je vous dis à demain, chers amis.
13: Et travail, bien rareté, et Nora Malagré. On vous doit bien ça. Retour demain pour finir la semaine en beauté. Dans le Mac Basque, dans quelques instants, on va parler du festival Emeki. Ça commence demain à Urugne. Pendant 3 jours, les femmes artistes seront mises à l'honneur avec 3 jours de concerts et de danse, mais surtout de rencontres, de partage et d'émotions. La scène sera donc féminine à Urugne, demain, samedi et dimanche. Cette 4e édition proposera de découvrir des univers très différent. On en parle avec notre invitée, Elena Claire Chariès, est à Anguietori, Ténéry.
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2: La dernière fois qu'elle est venue chanter au Pays Basque, c'était à Biarritz en novembre 2019 et les billets se sont tellement arrachés vite que le concert initialement prévu à l'Atabal a été déplacé à la Halle Irati. Catherine Ringer est décédée hier soir.
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4: Feu fixé, pas maîtrisé, donc il y a toujours des risques que ça reprenne et il y a énormément d'impact sur le trafic SNCF, y compris chez nous, avec des TER vers Dax et Hendaye et le TGV pour Paris qui ont été annulés.
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0: Très très bonne journée, merci d'être avec nous. Il fait beau, il fait chaud et il est 14h. On retrouve la rédaction d'ici.
11: J-1 avant l'arrivée du pape à Paris, Léon XIV atterrit demain matin à Orly, restera jusqu'à lundi en France. Il se rendra samedi et dimanche à Lourdes, puis à Metz. Lundi, 1 million de personnes sont attendues dans la capitale demain pour voir le pape. Laurent Nunez se veut rassurant au niveau de la sécurité. Il n'y a pas de menace caractérisée à ce stade, selon le ministre de l'Intérieur. Une cinquantaine d'adolescents âgés de 15 à 17 ans piqués par des frelons hier après-midi pendant un cross départemental. Deux jeunes filles de 16 ans ont été hospitalisées au centre hospitalier de Rodez. Le nid se trouvait dans le tronc d'un arbre. Vous avez les détails sur ici.fr. Une enseignante violemment agressée par un enfant de 8 ans. Ça s'est passé dans une école d'Évry-Courcouronnes dans l'Essonne. Le 11 septembre dernier, on l'apprend maintenant, les professeurs ont fait grève pour dénoncer le manque de moyens pour encadrer cet élève en situation de handicap. L'enseignante projetée au sol a reçu 7 jours d'incapacité totale de travail. Une enquête est ouverte pour injures publiques racistes et cyberharcèlement. Après les nombreux messages reçus en ligne par Teddy Riner, annonce faite par le parquet de Paris hier soir, le judoka star a été pris pour cible après avoir dit son angoisse liée à la montée de l'extrême droite. Des carburants toujours au plus haut, la crise de l'énergie devrait occuper une grande partie de l'interview d'Emmanuel Macron ce soir à 20h sur TF1 et France 2. Le chef de l'État abordera aussi les questions internationales, notamment la menace russe et l'Iran.
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12: La météo de votre jeudi après-midi, bien selon Météo France, c'est magnifique ce qui se passe sur le Pays Basque aujourd'hui. Une journée ensoleillée, quelques petits nuages qui se battent en duel, des nuages purement décoratifs, principalement axés sur le Pays de Mix. Mais ils vont rester plutôt inoffensifs ces nuages et ils vont surtout se dissiper assez rapidement. C'est côté température qu'on dépasse les 30 degrés absolument partout au Pays Basque. 30 degrés cet après-midi à Saint-Jean-de-Luz-et-à Hendaye, 32 degrés à Bayonne, jusqu'à 33 pour Bidache et Espelette, 34 degrés sur Tardets, Baïgorry et Saint-Jean-Pied-de-Port. La maximale 35 degrés, c'est pour Mauléon et Saint-Palais.
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0: Sorti en 1980, c'est le tout premier tube international du groupe Depeche Mode. C'est avec ça qu'ils envahissent le monde, Just Can't Get Enough. C'est sur votre radio, ici Pays Basque, où la suite va se faire en français. Trois chansons françaises à la suite avec le fameux partenaire particulier, un titre de Pierre Demer et l'hymne à l'amour de Céline Dion dans quelques secondes à peine sur ici Pays Basque.
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0: Avec partenaire particulier, on a l'impression de sortir de discothèque alors qu'il n'est que 14h30. Et justement, à 14h30 sur votre radio, ici Pays Basque, c'est l'heure de vous livrer comme chaque jour quelques bons plans.
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0: Aux côtés des citoyens et des citoyennes du Pays Basque et qui vont avoir la parole à Boucau notamment, puisque le Centre Communal d'Action Sociale de Boucau, le CCAS, a lancé une consultation citoyenne jusqu'à la fin du mois de septembre. Le but de cette démarche, c'est de mieux comprendre les besoins, les attentes et même les idées pour améliorer le cadre de vie des Boucalais et des Boucalaises. Une étude qui vise à connaître votre quotidien et vos avis sur par exemple les services de garde d'enfants, de scolarité, les services de loisirs ou encore de santé. Tous vos avis pourront aider à orienter les politiques publiques et surtout à renforcer le lien social entre habitants et élus. Trois questionnaires selon les tranches d'âge sont disponibles en ligne sur le site de la mairie de Boucau. Des questionnaires pour les 15-20 ans, pour les 21-64 ans et pour les plus de 64 ans. Date limite de participation jusqu'au 30 septembre et anonymat total garanti.
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0: titre Nirekin, signé du duo Gauchetegui. Gauchetegui, une histoire de famille, hein, puisque ce groupe a été créé par un frère et une sœur, Asier et Ainhoa Gauchetegui. La musique d'ici, ça va continuer bien sûr sur votre radio ici Pays Basque, mais dans un quart d'heure. Ce sera plutôt votre rendez-vous avec l'actualité, le flash de 15h à suivre après Terence Trent D'Arby, Marine ou Johnny Hallyday pour la musique.
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1: En tout cas, on fait tout ce qu'on peut pour que vous passiez une belle après-midi. Ici Pays Basque, il est 15h. Tout de suite l'info, toute l'actualité en français dans le...
2: Les pharmaciens craignent une pénurie de seringues avant le début de la campagne de vaccination contre le Covid-19. Une des représentantes de leur principal syndicat tire la sonnette d'alarme. C'était dans le 13h de nos régions. Cette campagne, qui s'adresse en priorité aux plus de 65 ans, sera lancée le 13 octobre, en même temps que celle de la grippe. Les parents de Lucas portent plainte contre X pour bizutage, homicide involontaire et non-assistance à personne en danger. Lucas, c'est cet étudiant mort le 23 août dernier après une soirée d'intégration à Compiègne, dans l'Oise. François Bayrou est interrogé par la Cour d'appel de Paris dans le dossier des assistants d'eurodéputés du Modem. L'ex-premier ministre, ex-maire de Pau, est poursuivi pour complicité de détournement de fonds publics en première instance en 2024. Il avait été relaxé au bénéfice du doute. Des centaines d'agriculteurs manifestent à travers la Corse. Ils veulent des aides pour faire face à la sécheresse. 8 établissements scolaires, des collèges et des lycées sont aussi bloqués dans le cadre de ces manifestations. C'est une des réponses à la hausse des prix des carburants. Les transports publics de Valenciennes Métropole seront gratuits jusqu'à la fin de l'année. Cela comprend 2 lignes de tramway, l'ensemble du réseau de bus et de transport à la demande. Et puis en revanche, c'est la fin de la gratuité des bus dans la métropole ex-Marseille. Elle concernait cette gratuité les enfants et les utilisateurs seniors. Ça n'aura duré qu'un an. Information ici Provence. Le dispositif sera remplacé prochainement par une tarification sociale en fonction des revenus.
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1: La météo de votre jeudi après-midi, bien selon Météo France, c'est magnifique ce qui se passe sur le Pays Basque aujourd'hui. Une journée ensoleillée, quelques petits nuages qui se battent en duel, des nuages purement décoratifs, principalement axés sur le Pays de Mix. Mais ils vont rester plutôt inoffensifs ces nuages et ils vont surtout se dissiper assez rapidement. C'est côté température qu'on dépasse les 30 degrés absolument partout au Pays Basque. 30 degrés cet après-midi à Saint-Jean-de-Luzéan, 32 degrés à Bayonne, jusqu'à 33 pour Bidache et Espelette, 34 degrés sur Tardets, Baïgorry et Saint-Jean-Pied-de-Port. La maximale, 35 degrés, c'est pour Mauléon et Saint-Palais.

0: C'est beau d'avoir deux légendes absolues sur un seul et même morceau. Freddie Mercury d'un côté, David Bowie de l'autre. Le titre Under Pressure sur votre radio, ici Pays Basque, avec la suite une petite virée au Québec. Tiens, c'est ce qu'on va vous proposer. Je reviendrai à Montréal par Robert Charlebois. Ensuite, de quoi on chantera avec Mylène Farmer ou encore Daniel Balavoine. C'est sur ici Pays Basque et c'est juste après ça.
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0: Daniel Balavoine avec La vie ne m'apprend rien sur votre radio, ici Pays Basque. Alors peut-être à 15h30 que la vie ne vous apprend rien, en tout cas nous on va tenter de vous apprendre 2-3 trucs quand même. C'est le bon plan du jour.
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0: Oui, tous les jours sur votre radio ici Pays Basque, on est avec vous grâce aux messages que vous laissez via l'application WhatsApp, directement par un message vocal ou par téléphone sur notre répondeur au 05 59 2 fois 17 2 fois. À qui on s'adresse aujourd'hui? À nos amis les sportifs.
2: Bonjour, rendez-vous ce dimanche 27 septembre à Macaï pour la journée de randonnée macaouinaise. Au programme, 4 parcours différents de 13, 18, 22 et 36 km. Inscription à 10 euros par personne le matin même sur place. À partir de 7h30 et départ des randos à partir de 8h. Pensez à prendre un bachoberry pour les ravitaillements. Vous aurez le café offert le matin et au retour, cadeaux et châtaignes grillées seront aussi offerts. Par étalot à l'arrivée et venez nombreux pour soutenir à l'association Gauchoquillac 64 qui soutient les enfants diabétiques. Merci beaucoup et rendez-vous tous à Macaï dimanche.
0: Le rendez-vous est pris, on sera là.
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0: Ederreguia Zelako, un titre du groupe Colonzi, accompagné pour l'occasion par le chanteur Inigo Etxezarreta. C'est sur votre radio ici Pays Basque où la musique d'ici va continuer et encore plus dru parce que juste après votre rendez-vous info à 16h, rendez-vous avec Ainhoa Altuna pour 100% chansons basques comme chaque jour, une heure de musique d'ici pour vous régaler. C'est cadeau, c'est pour vous, c'est ici Pays Basque qui régale. Bel après-midi.
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5: On ne le sait pas forcément, la pêche au chipiron se pratique principalement la nuit.
6: Principalement la nuit, donc avec un système de lumière forte. La technique s'appelle la pêche à la turlute, hein, c'est un joli nom très évocateur. La technique de pêche du calamar est présentée à la Cité des Mémoires, le musée qui est en centre-ville.
5: Pirondaille, très vite.
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1: Bon après-midi à tous avec ici Pays Basque, il est 16h. On s'informe tout de suite avec Marine Logeny.
2: 8 nouvelles interpellations dans le cadre de l'enquête sur le meurtre du militant d'extrême droite radicale Quentin Derenque, battu à mort à Lyon en février dernier. 9 militants d'ultra-gauche sont déjà mis en examen dans cette affaire. Une cinquantaine d'adolescents âgés de 15 à 17 ans piqués par des frelons. Ça s'est passé hier après-midi dans l'Aveyron pendant un cross départemental. Deux jeunes filles de 16 ans ont été prises en charge à l'hôpital de Rodez. Le nid se trouvait dans le tronc d'un arbre. Vous avez les détails sur ici.fr. J-1 avant l'arrivée du pape à Paris, Léon XIV atterrit demain matin à Orly. Il restera jusqu'à lundi en France. Il se rendra samedi et dimanche à Lourdes, puis à Metz. 1 million de personnes sont attendues dans la capitale demain et samedi pour voir le pape. Laurent Nunez se veut rassurant au niveau de la sécurité. Il n'y a pas de menace caractérisée à ce stade, selon le ministre de l'Intérieur. Des carburants toujours au plus haut. La crise de l'énergie devrait occuper une grande partie de l'interview des Emmanuel Macron, ce soir à 20h, sur TF1 et France 2, le chef de l'État abordera aussi les questions internationales, notamment la menace russe et l'Iran. Un mot de foot, encore un forfait pour l'équipe de France de football. Le défenseur central Ibrahima Konaté souffre d'une légère entorse au genou droit. Il est remplacé par le joueur de Manchester United, Lenny Yoro. Les Français vont jouer 4 matchs en Ligue des Nations. Le premier, ce sera demain soir face à la Turquie à Izmit. C'est à l'est d'Istanbul.
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4: Bon, mais je sais pas vous, mais moi j'ai vraiment l'impression qu'on est le 12 août hein, aujourd'hui, et pourtant, eh ben non, on est bien le 24 septembre, et en automne d'ailleurs, depuis hier. Et aujourd'hui, ben, il fait beau, il fait chaud, même cet après-midi au Pays Basque, on relève jusqu'à 34 degrés selon les endroits. Cette nuit, les températures vont un petit peu moins redescendre, on aura 18 degrés sous un ciel étoilé, et puis pour demain, vendredi, on prend les mêmes et on recommence du soleil et de la chaleur, avec des maximales comprises entre 26 et 30 degrés.
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Julie Rouault-Cantalia ici à Euskal Herri Irratian. Elle a fait un concert magnifique à la cathédrale de Bitolia. Je vous invite à aller retrouver les vidéos de ce concert sur ses réseaux sociaux. Arratsaldeon, c'est reparti pour une heure musicale 100% chanson basque, la musique d'ici que nous mettons en lumière tous les jours du lundi.

0: mardi au dimanche de 16h à 17h. D'ailleurs, si vous loupez une émission, sachez que vous pouvez toutes les retrouver sur notre site internet ici.fr. On continue avec, je l'avoue, mon groupe préféré, Echnevelsa.
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0: Depuis tout petit, il est passionné de musique rap, hip-hop et breakdance. Et d'ailleurs, ça se ressent dans ses créations. Le chanteur Bengo sur ICI Pays Basque. Festival ederbat izan enda larun bat untan ustaritzeko lota jauregiaren inguruan hori instantean aipatuko dizuet. 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Mais avant ça, dans quelques instants, retrouvant les trois filles de la vallée des Aldudes, le groupe Isarak nous chantera la danse du mois de mai, Maiatzaren Dantza. Bel après-midi ensoleillé à tous avec nous. Et merci de nous avoir choisis.
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0: Cet amoureux de la soule chante cette chanson, un hommage au château de Tardets. C'était le barde d'Orio, Benito Lertxundi, sur votre radio ici Pays Basque.
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0: Ce samedi, un joli rendez-vous vous attend au château Lota d'Ustaritz, la deuxième édition du festival Mailika, organisée par l'association SOA. Alors de 10h à minuit, une journée gratuite et ouverte à tous, dédiée à l'art inclusif et au sport adapté, avec un programme riche. On aura de la capoeira, du poney, danse, théâtre, jam, contes musicaux autour du château, mais aussi de la danse africaine, de la poterie et du dessin, ce autour du petit fronton. Alors c'est gratuit, ce festival est ouvert à tous, mais il s'appuie sur une forte mobilisation citoyenne et aussi sur une cagnotte participative qui permet de financer l'accueil des artistes et la logistique de la journée. Si vous êtes intéressé pour faire un geste, rendez-vous sur le site internet d'Eloasso à la rubrique Festival Cagnotte Mailika. En tout cas, rendez-vous ce samedi au château Lota d'Ustaritz pour ce joli festival donc qui s'appelle Mailika.
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0: Elle a sorti son tout premier album l'année dernière, en 2025. Et c'est là qu'on retrouve ce titre, Akelare Askea, par Eichi. 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

0: Le titre sonorité gitane de Sonakai, Eroiak, sur ICI Pays Basque. Bon après-midi à tous en compagnie de Médéric Bouillon qui nous rejoint juste après le journal de 17h. Ce sera juste après Chouné et Boulego. Belle soirée à tous. On se retrouve demain. Mouchou.
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1: Bonne fin de journée, il est tout juste 17h. L'actu d'ici avec Yves Tussaud. Bonjour Yves.
2: Bonjour Médéric, bonjour à tous. Parole aux avocats de la défense devant la cour d'assises de Paris. Parole aux avocats des deux accusés de l'assassinat de Federico Martina Rambourou le 19 mars 2022 à Paris. L'avocate de Romain Bouvier, contre lequel l'avocat général a requis une peine de 20 ans de prison, a demandé une requalification des accusations. Non plus tentative d'assassinat, mais violence volontaire avec arme. Ce matin, l'avocat de Lison Rochemur, la compagne de Le Priol, avait plaidé l'acquittement de sa cliente. Actuellement, ce sont les avocats de Loïc Le Priol qui sont en train de plaider. Nous retrouverons Paul Nicolai à 18h en direct de la cour d'assises de Paris.
1: Le conseil municipal d'Anglet a entre autres tourné hier soir autour de deux rapports de la chambre régionale des comptes.
2: Un premier rapport a dédouané la commune dans l'affaire, vous vous en souvenez peut-être, du détournement de près de 3 millions d'euros d'argent public entre 2019 et 2024. Détournement opéré par un agent de la ville. La Cour des comptes a émis des préconisations sur le renforcement des contrôles. Et puis le second rapport pointerait, selon l'opposition, des privilèges trop importants qui seraient accordés par la ville à l'association qui gère le golf municipal de Chibertard. L'opposition s'étonne de la redevance modique versée par l'association à la commune, à savoir 90 000 euros par an jusqu'en 2050. On nous signale à l'instant qu'un véhicule est en feu sur l'une des routes qui mènent à Irati. En ce moment, pompiers et gendarmes sont sur place. La circulation est bloquée. Il vous reste une heure pour aller voir Itinère Air. C'est un jeu de mots pour cette caravane qui sillonne l'Hexagone pour vous sensibiliser à la santé respiratoire. Enjeu de santé publique. La bronchopneumopathie chronique obstructive est la troisième cause de mortalité dans le monde. Elle touche plus de 3 millions de personnes en France, quand l'asthme en concerne 4 millions. La caravane s'est posée à Bayonne pour la journée. Elle est actuellement sur l'esplanade Roland Barthes. Médecins et infirmiers sont sur place pour vous faire un dépistage si vous le souhaitez. C'est sans rendez-vous, c'est gratuit, ça prend moins de 5 minutes et c'est jusqu'à 18h ce soir. Enfin, rugby, le début dans la soirée de la cinquième journée de Pro D2. Le leader invaincu Brive accueille Colomiers. Le coup d'envoi sera donné à 21h. Le Biarritz Olympique Pays Basque, pour sa part, joue demain soir à Aguilera face à Montauban. Le BO est quatrième. Montauban, cinquième au classement. 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
2: Sans doute, Médéric, la journée la plus chaude de la semaine.
1: Oui, exactement, avec des températures qui ont dépassé les 30 degrés cet après-midi. Pour ce soir, le ciel sera clair. Les températures voisines des 11 à 13 en Basse-Navarre. Sur les autres régions, 15 à 18 degrés. Pour demain, vendredi, la journée sera ensoleillée avec des températures situées entre 24 et 29 degrés.
0: 17h03. 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
1: Vous êtes peut-être encore au boulot, sur la route ou déjà en mode décompression. Alors, ça, on va changer d'air ensemble. Direction les grands espaces, les paysages sauvages et cette ambiance de fin de soirée également où tout le monde finit par chanter ensemble. Michel Sardou, les lacs du Connemara, c'est maintenant sur Ici Pays Basque.

0: C'est bon, vous avez bien dansé, vous avez le droit de sortir de la farandole à présent. Les lacs du Codébara avec Michel Sardou à 17h09.
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0: Si vous avez envie de voyager, on va voyager en Amérique latine cet après-midi à 17h40. C'est la magie de la radio. On va voyager en Amérique latine sans quitter le Pays Basque et Biarritz en particulier, puisque le Festival Biarritz Amérique latine fête ses 35 ans à partir de samedi pour l'ensemble de la semaine prochaine. Au menu, cinéma, rencontres, concerts gratuits face à l'océan. Une vraie semaine de dépaysement. Et vous gagnerez deux passes VIP pour partager de bons moments avec la personne de votre choix tout au long de la semaine prochaine pour profiter de toutes les séances de cinéma. On jouera ensemble donc à 17h40. Dans 3 minutes maintenant, le bon plan du jour. Un mail à envoyer, une démarche en ligne, un smartphone, une tablette, un PC qui vous résiste. Le numérique peut vite devenir un vrai casse-tête. Au Pays Basque, il existe des ateliers qui proposent justement à tout petit prix de vous aider à y voir plus clair et à gagner en autonomie.

Domi. Je vous explique tout. Ce sera après une nouveauté. Été avec toi. Alors, si je vous dis été avec toi, vous pensez forcément à une énième chanson d'amour. Eh ben, pas du tout. Adèle Castillon l'a écrit en souvenir d'un été passé avec ses meilleures copines. Un titre qui sent les vacances, l'amitié et les souvenirs qu'on n'a pas envie d'oublier.

0: Été avec toi, Adèle Cassillon sur ICI Pays Basque à 17h13. Faire une démarche administrative, envoyer un mail, utiliser son smartphone ou simplement comprendre comment fonctionne Internet. Aujourd'hui, beaucoup de choses passent par le numérique et pour certains d'entre nous, ce n'est pas si simple. En Soul, le collectif Soultin propose donc un atelier informatique pour apprendre à être accompagné et gagner en autonomie. Pascal Bérégaray est animatrice au sein du club.
1: La plupart viennent dû au fait que les démarches administratives doivent être faites sur Internet maintenant, la plupart en tout cas. Donc ils sont bloqués avec la création de comptes ou même l'envoi de mails, les pièces administratives numérisées, tout ça. Donc c'est un peu inconnu pour eux. Ça reste de la sensibilisation, donc on est là, on va pas faire à la place de la personne, on ne va pas faire des démarches impôts, santé, etc. Mais on sera là pour juste les guider, leur montrer comment on arrive à la page, tout ça. Donc il n'y a pas de souci, on peut venir et les animatrices seront là pour essayer de les conseiller, de les aider et répondre à leurs demandes.
0: Et c'est un atelier qui permet de lutter contre la fracture numérique.
1: Je pense qu'à un moment donné, une génération a très envie de connaître, mais l'outil informatique fait peur. Donc d'être guidé à travers ces ateliers ou de naviguer sur le net, de pas avoir l'impression de maîtriser en tout cas l'outil informatique, c'est de plus en plus important, je pense, pour la plupart des gens.
0: Les participants qui viennent peuvent venir pour montrer leur matériel qui leur pose problème, avec un souci très concret à résoudre ou simplement pour profiter de conseils.
1: Alors ça dépend des participants. Certains viennent vraiment avec peu de bases et donc du coup ils progressent petit à petit et la dynamique de groupe leur plaît. Donc du coup ils viennent rechercher aussi ça, le lien dans le groupe et d'approfondir leurs connaissances. Et d'autres vont venir plus ponctuellement avec des questions précises et des envies de perfectionnement entre guillemets ou de demandes très très très particulières.
0: Un accompagnement très concret pour permettre à chacun de gagner en autonomie avec les outils numériques et le collectif Soultin. L'atelier vous est proposé le lundi à Tardets, le jeudi à Mauléon. Le prix, une adhésion annuelle de 10 euros par famille qui donne accès à plein d'activités, est donc nécessaire. Et ensuite, ce sera 1 euro la séance. Toutes les infos sont sur le site internet du collectif Soultin. Eric Clapton pour vous accompagner cet après-midi sur ICI Pays Basque. On va jeter un œil également à vos conditions de circulation dans les prochaines minutes. Vous le savez, au quotidien, on vous accompagne sur les routes, on vous raccompagne à la maison. Et si vous constatez des difficultés de circulation, ayez le réflexe ICI Pays Basque. N'hésitez pas à les partager avec nous pour en informer le plus grand nombre. Vous pouvez appeler Adeline dès maintenant au 05 59 2 x 17 2 fois. 05 59 2 x 17 2 fois. Prudence et bonne route.

0: Eric Clapton sur ICI Pays Basque. Vos conditions de circulation ce soir, quelques difficultés à partager avec vous sur les allées marines de Bayonne, de même sur l'avenue de l'Adour à Anglette. Ça bouchonne aussi après l'avenue du Grand Basque, là au niveau du rond-point qui vous emmène sur l'autoroute, vous êtes au ralenti, et puis également sur l'avenue Henri de Navarre pour aller en direction de Tarnos. Quand vous quittez le stade Jean Daugé de Bayonne et que vous allez vers l'hôpital, là aussi c'est pas mal encombré ce soir dans le quartier du Forum de Bayonne, ça bouchonne, de même sur le boulevard d'Arrit pour rejoindre par exemple Ustaritz. Ailleurs, sur le rond-point du Mousse, vous êtes au ralenti à l'approche de l'aéroport de Biarritz Pays Basque et sur l'intégralité du boulevard Marcel Dassault. Si vous constatez d'autres difficultés de circulation, vous pouvez les partager avec nous. Vous appelez Adeline au 05 59 2 fois 17 2 fois. Merci d'avoir choisi ICI Pays Basque. Dans les prochaines minutes, ce sera votre rendez-vous décibel consacré à l'actualité musicale avec Émilie Mazoyer. On va découvrir ce soir une nouvelle chanson de Julien Clerc, Et le soleil revient.
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0: Les épines du cœur avec Vanessa Paradis à 17h26. C'est le moment de retrouver Émilie Mazoyer sur ICI Pays Basque pour l'actualité musicale. Salut Émilie.
1: Salut tout le monde. Émilie, au rapport pour votre dose quotidienne d'actualité musicale. C'est l'anniversaire d'un refrain et d'un déhanché imparable.

0: Le tube d'Elvis Presley, Jailhouse Rock, est sorti le 24 septembre 1957, il y a 69 ans. Et elle nous titille encore les oreilles comme au premier jour, cette chanson, c'est dingue. Bande originale du film Le Rock du Bagne, mais je vous préviens, l'image n'a pas aussi bien vieilli que le son. Matt Pokora, acteur, ce soir, sur TF1.
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0: Matt Pokora tient le premier rôle dans Oradour, un téléfilm qui raconte l'histoire d'Oradour-sur-Glane, ce village martyr dans lequel les nazis avaient, en 1944, massacré 643 habitants, hommes, femmes et enfants. Alors évidemment, pour la télé, il faut de la romance. Pokora est un beau soldat des forces françaises libres du général de Gaulle. Et à Oradour-sur-Glane, 5 jours avant l'arrivée des nazis, c'est son amour de jeunesse qu'il va retrouver. N'empêche, raconter cette histoire plus de 80 ans après, c'est important. Et pour la rigueur historique parfaite, continuez la soirée sur TF1. Après le film d'M. Pokora, la chaîne propose un documentaire poignant avec notamment les témoignages des derniers survivants d'Oradour-sur-Glane. Une nouvelle chanson de Julien Clerc et le soleil revient.

paroles de Benjamin Biolay, musique de Julien Clerc. C'est un soleil fait partie des quatre chansons inédites de la réédition du 28e album de Julien, Une vie, qui sera disponible le 13 novembre. Pour la première fois, les archives personnelles du chanteur de Queen, Freddie Mercury, sont dévoilées dans un livre, A Life in Lyrics. Un livre en français, je le précise parce que c'est pas évident vu le titre, publié chez Michel Lafon. Manuscrits de textes de chansons, photos, correspondances personnelles, dessins et petites notes manuscrites. On a l'impression d'entrer dans l'intimité de Freddie Mercury. C'est doux et impudique à la fois.

Merci Émilie, Émilie Mazoyer, à retrouver dès maintenant sur ici.fr. Voici Happy Children et P-Lion avant d'écouter les vocaux que vous nous avez envoyés sur notre WhatsApp pour annoncer par exemple un événement que vous nous proposez dans les prochains jours. Je peux vous dire que le 27 septembre, il y a une randonnée à Macaille. On va vous en dire plus dans les prochaines secondes. Et si vous aussi vous organisez des événements, c'est le 05 59 2x17 2x. Envoyez-nous un vocal sur WhatsApp.

0: Happy Children, Pilayon sur Ici Pays Basque.
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0: Écoutons les vocaux que vous nous envoyez sur notre WhatsApp au 05 59 2x 17 2x. Nous proposez d'aller randonner par exemple.
2: Bonjour, rendez-vous ce dimanche 27 septembre à Macaï pour la journée de randonnée macaounaise. Au programme, 4 parcours différents de 13, 18, 22 et 36 km. Inscription à 10 euros par personne le matin même sur place, à partir de 7h30 et départ des randos à partir de 8h. Pensez à prendre un bachoberry pour les ravitaillements. Vous aurez le café offert le matin et au retour, cadeaux et châtaignes grillées seront aussi offerts. Bar et talo à l'arrivée et venez nombreux pour soutenir à l'association Gauchoquillac 64 qui soutient les enfants diabétiques. Merci beaucoup et rendez-vous tous à Macaï dimanche.
0: Tous à Macaï dimanche, le rendez-vous est pris. Si vous organisez un événement, faites-nous votre petit vocal dès maintenant au 05 59 2x 17 2x. 17h34, bienvenue à vous. Bonne semaine.
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0: Pour être honnête, j'ai un peu bafouillé parce que j'allais vous souhaiter un bon week-end et je me suis dit, le jeudi, on n'a pas trop le droit de dire bon week-end. Demain à cette heure-ci, promis, vous serez là et je vous souhaiterai un bon week-end. Mais d'abord, il y a encore Vianney qui arrive avec son nouveau titre d'or et d'étain. Là, c'est Argent trop cher avec téléphone. Et dans moins de 10 minutes, quand on aura chanté à fond sur ces deux chansons, je vous invite avec la personne de votre choix pour voir tous les films de Biarritz, Amérique latine, un pass VIP pour deux à gagner sur Ici Pays Basque.

0: Le nouveau titre de Vianney sur Ici Pays Basque d'or et d'étain. Nous allons jouer ensemble sur votre radio locale Ici Pays Basque. Je vais vous inviter sans plus attendre au festival Biarritz Amérique Latine. Vous et la personne de votre choix. Pour sa 35e édition, le festival vous embarque pendant une semaine avec du cinéma latino-américain, des rencontres, des expos, des concerts et surtout une ambiance qui se prolonge tous les soirs au village face à l'océan avec de très bons moments à partager jusqu'au bout de la nuit. Et aujourd'hui à gagner, deux passes semaine pour profiter de toutes les séances de cinéma pendant le festival du 26 septembre au 2 octobre. Alors si vous avez envie d'un petit voyage en Amérique latine sans quitter le Pays Basque, on va jouer maintenant. Le concept est simple, on joue au jeu du GPS. J'ai le pouvoir d'accéder au GPS de votre voiture dès maintenant, de le lancer et une chanson va être chantée. Vous l'identifiez cette chanson, vous nous appelez, vous gagnez votre passe pour le festival Biarritz Amérique Latine. Alors c'est parti.
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0: J'ai fait l'idiot. Je l'ai réglé en français, mais cette chanson, vous la connaissez pas en français, vous la connaissez comme
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0: Ah oui, là.
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0: Quand on remet dans
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0: la
2: believe
0: langue...
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0: Bon, arrête. Quand on met dans la langue d'origine, vous avez peut-être moins de mal à identifier la chanson. Vous l'avez retrouvée, cette chanson. Vous m'appelez maintenant 05 59 2 fois, 17 2 fois. Et dans moins de 6 minutes maintenant, je vous accueille en direct sur Ici Pays Basque. Je vous offre deux passes pour passer une semaine d'exception au festival Biarritz Amérique Latine.
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0: Dans les prochaines secondes, en attendant vos coups de fil, Nico Etchart est à pas, mais d'abord c'est Bonnie Tyler sur votre radio locale, Ici Pays Basque. Et...

0: Nico et Chart est à pas à pas sur ICP Basque à 17h50. Comment ça roule ce soir? Des difficultés de circulation à Saint-Jean-de-Luz pour rejoindre l'autoroute A63 quand vous quittez la départementale D810 à destination de l'échangeur 3 de Saint-Jean-de-Luz Nord. Ça ralentit. Puis après, quand vous rentrez sur l'autoroute, il y a moins de difficultés. C'est vraiment pour rejoindre l'entrée d'autoroute que ça coince. Sur le boulevard Marcel Dassault à l'approche de l'aéroport de Biarritz Pays Basque, vous êtes au ralenti. De même à Bayonne, sur les allées marines, sur l'avenue du Maréchal Soult ou bien encore dans le quartier du Forum et puis sur le boulevard d'Arrechac pour rejoindre Ustaritz par la départementale 932. 17h50 sur ICI Pays Basque. Alors, je vous ai proposé de jouer avec nous sur ICI Pays Basque. Si vous aviez envie de voyager sans prendre l'avion, moi, je vous propose de vous offrir 2 passes semaine pour le festival Biarritz Amérique Latine qui fête son 35e anniversaire. Je vous proposais de vous offrir 2 places, mais voilà ce qui s'est passé. Vous avez été très nombreux à nous appeler, mais on n'a pas trouvé qui chante.
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0: Donc je vais remettre les deux passes en jeu et la bonne réponse c'était Céline Dion.

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1: Ah, ça nous rappelle forcément Titanic. Bon, vous n'avez pas identifié Céline Dion, donc je remets, comme vous avez été nombreux, les deux passes pour le Festival du film Biarritz Amérique Latine en jeu. 17h51, je vous souhaite une belle fin de journée à l'écoute d'ici Pays Basque. Ici c'est vous, c'est tous les jours, du lundi au vendredi, c'est votre émission de témoignage à partir de 9h et demain c'est avec Stéphane Claverie.
2: Bonjour. Salut Stéphane.
1: Stéphane, on parle de quoi demain?
2: On parle de vous Médéric.
1: Ah super, bah, ça va être très intéressant, ça c'est sûr qu'on aura de l'audience.
2: Non, les Français sont des râleurs, ça on le sait.
1: Ah oui, mais on parle vraiment de moi en fait.
2: Oui, mais pourquoi aime-t-on autant se plaindre? C'est la question qu'on va se poser demain. Est-ce que râler finalement, ça ne ferait pas un bien fou? Vous avez déjà forcément râlé, je le sais, contre le réveil, la météo, on râle contre quoi? Les bouchons, les enfants. Le conjoint, le patron, mais finalement tout ça, est-ce que c'est pas salutaire? Est-ce que c'est pas bon pour la santé? Ça, c'est une étude scientifique américaine qui est sortie en 2024 qui dit que râler finalement, ça fait beaucoup de bien. Mais quand même, c'est un peu fatigant pour ceux qui sont à côté ou celui
1: si
2: qui est
1: c'est justifié, on n'a pas le droit de râler.
2: Ben, je sais pas. Alors, il y a plein d'études qui ont paru là-dessus, et notamment le top. Ça, c'est, je trouvais ça amusant. Le top des villes en France où l'on râle le plus. Alors, Lyon est la ville en France sur la première marche du podium. D'accord. Ensuite viennent Paris, Lille, Le Havre, Nice. Et puis à l'inverse, il y a des villes complètement zen. Grenoble apparemment est une ville zen. C'est le cas de Saint-Etienne
1: et Bayonne, Nantes. Anglais,
2: on parle pas de nous, mais nous on est hyper zen, je pense, dans cette histoire. Mais si vous râlez, venez nous dire pourquoi vous râlez, qu'est-ce qui vous fait râler et quelles sont les alternatives. Est-ce que vous avez trouvé, est-ce que vous avez réussi à corriger votre défaut? On va recevoir Marie Rocher qui est sophrologue, qui elle va nous expliquer comment on peut éviter de râler. Et il y a des petites techniques qu'on peut mettre en place, mais qui sont très simples et très efficaces. Et puis Martine Spiesser, la psychothérapeute aussi, sera avec nous avec vos témoignages demain, 9h-10h.
1: Et à l'inverse, si dans votre entourage on râle, venez dénoncer les râleurs au 05 59 2x17 2x dès maintenant par message vocal sur WhatsApp et demain en direct à 9h. Merci Stéphane.
2: Ciao, à demain avec plaisir.
1: Et dans un instant, le journal de 18h.
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0: Ville de Lumière avec Gold sur ICI Pays Basque, juste après les infos 100% rugby avec Yann Blanchard.
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0: Bienvenue, bonne fin de journée à vous, il est tout juste 18h. L'actu d'ici, c'est avec Yves Tussaud. Bonsoir Yves.
2: Bonsoir Médéric, bonsoir à tous. Après 3 semaines d'audience, on approche de la fin du procès de Loïc Le Priol et Romain Bouvier devant la cour d'assises de Paris. Les deux hommes issus de la mouvance de l'ultra-droite comparaissent pour l'assassinat par arme à feu de Federico Martin à Rambourou en mars 2022 à Paris au petit matin devant une brasserie. Après les réquisitions hier de l'avocat général qui a demandé une peine de 27 ans de réclusion criminelle contre Le Priol et de 20 ans contre Bouvier, les avocats des deux hommes tentent actuellement, Paul Nicolas, de convaincre les jurés que ces réquisitions sont trop lourdes et pas justifiées.
3: Ce sont d'abord les avocats de Romain Bouvier, le complice, celui qui a blessé Federico Martin à Rambourou avec 2 balles, qui ont plaidé l'absence de préméditation. S'il a fait feu sur l'ancien du Biarritz Olympique, c'est parce qu'il avait peur, il a voulu tirer dans le sol. Pas de préméditation et pas vraiment de meurtre non plus. La défense demande une requalification des charges, non plus assassinat, mais violence volontaire avec arme, de quoi faire baisser le niveau de la peine. Ne pas tomber dans le piège de l'épouvantail, explique la défense, pour qui le doute doit jouer en faveur de Romain Bouvier. Puis place à la défense de Loïc Le Priol, l'auteur des coups de feu mortels, qui a toujours plaidé la légitime défense. Il s'est senti agressé, insiste la défense, qui poursuit sa plaidoirie en ce moment.
2: Et Paul, les avocats de Le Priol plaident en ce moment en fait l'altération du discernement en raison d'un stress post-traumatique lié à son passage dans l'armée. Le verdict dans cette affaire est attendu demain, vendredi.
0: Et puis les nouvelles mesures annoncées par le gouvernement pour lutter contre la flambée des prix du carburant ne font pas que des heureux.
2: L'OTER, l'Organisation des Transporteurs Routiers Européens, est vent debout. Les transporteurs sont désormais exclus du dispositif de soutien, alors que dans le même temps, une dizaine d'entreprises sont en redressement ou en liquidation judiciaire au Pays Basque, en Béarn et dans les Landes. L'OTRE va envoyer un questionnaire à tous ses membres pour savoir s'ils sont prêts à se mobiliser sur le territoire des Pays de l'Adour, Pays Basque, Béarn et Landes. Le syndicat compte 150 adhérents qui représentent environ 4000 emplois. Le préfet dépose un nouveau recours contre une délibération prise par le conseil municipal d'Itsassou en juillet dernier, déclarant les Oshkara comme langue de son territoire. Nouveau recours parce que la préfecture a déjà retoqué la même délibération qui avait été prise par les communes de Sarre et Bayonne. Depuis, une dizaine d'autres communes du Pays Basque ont adopté cette délibération. Saint-Pierre-des-Rubes, Ostabat, Ayer, Ustaritz, Saint-Palais, Asquin ou encore Baïgorry.
0: Rugby, le début ce soir de la 5e journée de Pro D2.
2: Et le leader invaincu Brive accueille Colomiers, coup d'envoi à 21h. Le Biarritz Olympique, pour sa part, jouera demain soir à Aguilera face à Montauban. 3 changements dans le 15 de départ du BO. Noutsoubidze sera titularisé à gauche de la mêlée, Fortune en deuxième ligne et Doyenard au centre. Doyenard qui jouera ses premières minutes en rouge et blanc depuis son arrivée cet été à Aguilera en provenance de Carcassonne. Retrouvez d'ailleurs le portrait du pilier géorgien dont on vous parlait, Noutsoubidze, sur l'appli ici. Je pense qu'on reviendra avec Yann Blanchard dans un instant sur cette rencontre de Pro D2 qui se joue demain. Enfin, notez sur votre agenda une collecte de sang qui aura lieu demain, de 15h à 19h, salle Kéchiloa à Saint-Jean-de-Luz, organisée par l'Établissement français du sang et le Rotary Club. C'est à Saint-Jean-de-Luz, donc plus d'une centaine de donneurs sont attendus demain après-midi.
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2: Alors le ciel est bleu Médéric, mais attention, une nouvelle alerte aux baïnes est annoncée sur le littoral de la Côte Basque et du Sud-Land à partir de demain et jusqu'à dimanche.
0: Et vous l'avez dit, c'était une belle journée aujourd'hui avec un beau ciel bleu. Ce sera la même chose pour demain, une journée belle et bien ensoleillée avec des températures cette fois-ci en dessous des 30 degrés, mais tout de même entre 24 et 29 degrés demain au Pays Basque et des températures dans la nuit de vendredi à samedi voisine des 16 à 18 degrés. 18h04.
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0: Le coup d'envoi de 100% rugby, ce sera après Bernard Lavillier, Mélodie Tempo Harmonie sur Ici Pays Basque.

0: Mélodie, Tempo, Harmonie, Bernard Lavillier, Jimmy Cliff, c'est parti pour 100% rugby avec Yann Blanchard.
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3: 100% rugby, saison 6, semaine 5 et dernier jour de la semaine. Au programme ce soir, le déplacement de l'Aviron Bayonnais sur le terrain du Racing, ou presque, puisque cette rencontre se déroulera à Créteil. Les forces en présence les attendent sur cette rencontre. Nos consultants du jour donneront leur avis et les chances des Ciels et Blancs de Bayonne sur cette rencontre. On fera aussi un point sur les autres matchs de top 14. On retrouvera les infos du jour avec un point notamment sur la merveilleuse organisation mondiale de ce sport et un championnat qui va ressembler à peu près à n'importe quoi la saison prochaine. On aura bien sûr le qui peut battre avec deux places à gagner pour la rencontre de demain soir à Aguilera entre Biarritz et Montauban. Une rencontre qui sera à suivre en direct sur notre antenne avec Thibaut Vincent au commentaire. Pour m'accompagner ce soir, il nous fallait la caution et ma corde du jeudi. Et vu que Roger Aguerre est absent, c'est le préparateur physique Yann Pradel qui est avec nous ce soir. Bonsoir Yann.
4: Bonsoir Yann.
3: Très heureux d'avoir quand même un représentant des Macor parmi nous.
4: Obligé, un grand club comme ça.
3: Et enfin le deuxième, il est bayonnais, il est réalisateur de films. Après avoir notamment fait des ralentis sur les matchs de rugby où on ne voyait jamais les fautes bayonnaises, le titre de son premier long métrage, L'Esprit Coubertin, pourrait faire penser que c'est une ode au déplacement de l'aviron bayonnais, mais ce n'était pas le cas. Bonsoir Jérémy Saint.
5: Non, je pense qu'ils vont venir conquérants.
3: Conquérants.
5: À Créteil. Merci Yann de m'accueillir.
3: Et c'est avec grand plaisir. 100% rugby, vous avez le programme, vous avez les deux petits nouveaux de la bande, même si Yann Pradel est un habitué de cette antenne. 100% rugby, c'est parti.
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3: On va commencer par l'aviron bayonnais, messieurs, mais avant ça, on va commencer par le petit nouveau de la bande, Jérémy, je l'ai dit, réalisateur notamment du long métrage L'Esprit Coubertin. Un film sur qui se passait durant les JO, mais aussi de la série Parlement sur France 2 ou encore de la mini-série Tétard sur Canal+. Déjà, Jérémy, je l'ai dit, t'es bayonnais. D'où vient cet amour du rugby et de l'aviron bayonnais?
5: Oh ben, je veux dire, j'ai pas vraiment eu le choix, mais c'est une malédiction familiale. Mon oncle a joué à l'aviron, mon père a joué à l'aviron, mes deux cousins ont joué à l'aviron.
3: Ton père a suivi l'aviron pour son travail.
5: Voilà, Gérald, mon cousin, était capitaine de l'aviron. Nicolas était demi-mêlée en concurrence avec Wataru Murata à l'époque. Donc voilà, après moi je suis un saltimbanque, voilà, je suis un rigolo quoi, pour la jouer clair.
3: Quels sont tes plus beaux souvenirs de ce club?
5: Je sais pas, en fait, j'étais pas là, mais justement quand mes cousins ont été champions de France contre Toulon, le Toulon de Mignoni en espoir. Ça c'est un souvenir juste de coup de téléphone qui est assez beau. Après, bah franchement, souvenir récent, la demi quand même, bon, perdu, mais valeureusement contre Toulouse. Moi je crois quand même que, pour être honnête, je pensais pas voir ça un jour.
3: Quand je dis passionné de l'aviron, bon, il y a pas un match que tu loupes ou presque encore.

0: aujourd'hui.
1: Moi, j'ai tout vu. Enfin, déjà, enfin, si à l'époque où je travaillais à Canal, je choisissais pas encore mes matchs. Donc, il m'arrivait d'être, de pas pouvoir regarder le match de l'avion. Ouais.
0: Mais Riba, il le mettait quand même sur.
1: Oui, on se débrouillait avec Eric directement pour avoir sur un petit démode, comme on appelle ça.
0: Le rugby jamais très loin de ta vie, puis c'est un repérage pour un match amical. Ce week-end, explique-nous un peu ce qui se passe.
1: En gros, on est en tournée avec le RCP Loche, donc l'association du rugby cinéma. Rugby et cinéma à Paris. Donc on a une équipe de touch mixte et une équipe de 15 qui était entraînée l'année dernière par Thibaut Lespar qui est passé par Dax. Je sais pas s'ils les entraînent toujours d'ailleurs, mais voilà. Et donc là on vient faire une petite tournée contre les touchistes parce que j'ai arrêté le contact il y a bien longtemps maintenant. On joue contre Bayona Touch demain à Girouette.
0: D'accord. À quelle heure pour ceux qui les curieux?
1: Je veux pas donner l'heure, je pense.
0: Non.
1: Non. 19, ouais. On a le terrain de 19h à 20h30 et pas 20h31.
0: D'accord.
1: Voilà.
0: Oui, bah après, il y a autre chose à faire, de toute façon, pendant la soirée.
1: Oui, oui.
0: Allez, on va revenir au top 14. Yann, déplacement au Racing après une victoire bonifiée contre Clermont, une déroute lors du premier déplacement, c'était du côté de la section paloise. Qu'est-ce que tu attends, toi, de cette équipe face au Racing qui semblait malade, mais qui s'est imposée quand même du côté de La Rochelle la semaine dernière?
2: Oh, moi j'attends surtout un sursaut d'orgueil des bleus et blancs, alors de l'aviron pour le coup. Je crois qu'on a tous en tête le passé et le passif de l'année dernière en termes de déplacement. Cette année, le premier était dans la même lignée. Là aujourd'hui, pour moi, il y a aucune raison et aucune chose qui peut permettre qu'on puisse passer comme ça à tous les matchs extérieurs. Et c'est impossible.
0: Jérémy, je disais passionné, est-ce qu'on en est arrivé à un point où, si c'est une défaite courte, on est quand même content?
1: Oui. Non. Alors moi, on doit pouvoir retrouver le commentaire sur Instagram, mais j'ai dit qu'on allait faire un 4 à la suite en début de saison. J'étais d'accord. Persuadé de ça.
0: Oui.
1: Bien joué. Bon, voilà, il se trouve que la détente de Théo Atisogbe ne nous a pas empêché, nous a pas permis ça. Mais j'ai l'impression que même si effectivement il y a eu un réveil des Racing Men, j'ai l'impression qu'on a psychologiquement quand même montré parfois de belles choses ponctuellement en ce début de saison, et je pense que c'est possible. Et ce stade de Créteil, pour y être allé une fois en délocalisation, est d'une tristesse absolue. Franchement, c'est un terrain neutre.
0: Yann, toi qui as été dans des staffs comme ça, voir une équipe, est-ce que tu as déjà connu ça, une équipe qui est bourlinguée de stade en stade? Alors là, ça va être la deuxième fois qu'ils vont à Créteil, mais ils vont un peu partout. Cette saison, ils n'ont pas de repères, ils ne jouent pas réellement à domicile, quoi.
2: Non.
0: Déjà qu'ils n'ont pas beaucoup de monde à domicile.
2: Il n'y a pas de repères, il n'y a pas d'identification, il n'y a pas d'identité. Je me rappelle de Nyanga qui disait, quand on joue dans la capitale, le week-end on perd, on sort. Il n'y a pas de problème. Ici, quand les joueurs perdent, et c'est un bon côté quand même, ils le sentent vite.
0: Je vous livre la compo probable glanée par Thibaut Vincent ce mercredi, jour de la conférence de presse. Première ligne, Aymeric Setiano à gauche, Cramonde, Tevita Tatafu à droite. La deuxième ligne, Mathieu Willa, Lucas Paolos. La troisième ligne, Rodrigo Bruni, Esteban Capilla, Giovanni Belkefner en 8. La charnière, Berneuf, toujours pas de choix à faire puisque c'est toujours Baptiste Tilliol. Et en 10, la bonne nouvelle, c'est le retour de Joris Segond. Aux ailes, Madoche Tamboué et Matteo Carreras. Au centre, Tuilagi Martoc. Et à l'arrière, cher Tiberghien, je vous donne les remplaçants aussi, Lucas Martin, le retour de Ignacio Calles, Gerassi Johnson, Baptiste Egui, Lacha Marajvili aussi, remplaçant pied droit. Et pour les arrières, Rob Dupré sur le banc et la première apparition de notre ami Viliame Toutouvouli. Jérémy, qu'est-ce que tu as envie de souligner sur cette compo? On sait qu'il y a énormément de blessés. On se répète de semaine en semaine, mais il n'empêche que elle a fière allure quand même, cette équipe.
1: Je trouve que c'est une équipe qui a une rotation qui est plutôt intéressante, et je n'ai pas le souvenir que l'année dernière on soit capable de justement aligner une équipe, on va dire, de rotation de ce niveau-là. Après, c'est aussi du fait en tout cas des bonnes surprises du recrutement, parce que lui là, typiquement, je ne sais pas si on se serait tout de suite figuré lui comme un titulaire potentiel. Et j'ai l'impression qu'en tout cas on va le savoir dès samedi. Et par ailleurs, j'ai l'impression que un joueur comme Duprez sur le banc, un peu couteau suisse, en même temps c'est un papa sur le terrain. Si le match est à touche-touche, ce qui paraît possible, ça peut faire la différence, quoi.
0: Yann, j'ai envie de te poser une question. Ça fait plusieurs semaines qu'on le voit. C'est vrai que cet effectif d'Aviron, notamment derrière, souffre des blessures. Johan Orabé s'était pas entraîné la semaine de la section et il prend un rouge d'entrée de match. Là, on a Cherti Bergen qui hier encore a fait, il a toujours les pouces, douloureux. C'est très dur à une fracture du pouce à guérir. Donc, il peut pas s'entraîner non plus tous les jours. Il s'est pas réellement entraîné hier, mais il va se retrouver titulaire. On peut arriver quand même à avoir des résultats comme ça quand on est obligé de jongler dès le début de la saison avec des blessures qui traînent.
2: Non, c'est compliqué, on va pas se mentir, sinon on s'entraînerait pas. Ouais. On va être clair, aujourd'hui, on a besoin de l'entraînement, on a besoin des matchs de préparation, on a besoin des séquences à haute intensité qu'ils font dans la semaine. Très compliqué pour être au niveau dès le premier match. Il faut 2, 3, 4 matchs, tout le monde le dit, on fera le point au niveau des 5 matchs. Moi, ce que j'ai envie de souligner, c'est que j'attends aussi des avants, parce que contre Pau, ça a été le problème. Au-delà du combat ou de feindre un combat, c'est le dépassement. Moi, j'étais très, très déçu par la qualité de déplacement des avant bâillonnés à Pau. Et je pense que là, ça a l'air un poil plus mobile, avec un banc qui peut amener. Moi, Guérassi me plaît beaucoup depuis ce début de saison.
0: On peut le rajouter aux bonnes surprises comme Ouila. Ouila, on ne connaissait pas trop. Et Guérassi, ça faisait 2-3 ans qu'il quand même était un peu sur la pente descendante du côté de Lyon.
2: Un peu moins surprise que Ouila, super joueur. Mais voilà. Je pense qu'il fera beau comme dans toute la France. Il va falloir que les joueurs se déplacent. Quid de l'enchaînement des joueurs comme Tatafu aussi. Je rappelle, l'année dernière, il a joué 160 minutes, 3 fois titulaire, 3 fois remplaçant. Compliqué.
0: Et le banc, par contre, on parlait devant notamment, tu t'attendais devant, ça vous fait pas un peu peur? Caïs qui revient de blessure, qui est quand même sur le papier le quatrième choix à gauche. Macharachvili qui est le quatrième choix à droite. Tu parlais de touche-touche pendant le match. Si jamais tu as touche-touche, ça paraît pas un peu faible?
1: Je sais pas. Après, j'ai pas la.
0: Notamment parce que Caïs revient de blessure, c'est pas un jugement.
1: J'ai pas regardé la mêlée. J'ai pas scruté la mêlée du Racing depuis le début de la saison.
2: Je suis pas capable.
1: J'imagine que c'est Solidas.
0: Oui.
1: Après, je crois aussi que d'une certaine manière, c'est quand même des mini facteurs. Enfin, Yann le sait probablement mieux que moi, mais je veux dire, c'est toujours des mini situations accumulées qui font un match en réalité. Donc j'ai l'impression qu'avec l'entrée un mec comme Caïs, moi je sais pas, je suis assez en confiance. C'est vrai qu'il a pas beaucoup de rythme.
2: Moi, ce qui m'inquiète le plus, c'est la capacité à aller loin et longtemps sans perdre de performance des titulaires, notamment sur les postes de piliers. On le sait, on en avait parlé avec Louis Kluit la dernière fois. Tevita, Tatafu, c'est 30 bonnes minutes. Puis il faut, là, on n'est plus sur ce genre de rotation possible.
0: Oui, donc avec les nouveaux règlements.
2: Tout à fait, de nouveaux règlements. Donc moi, je suis plus inquiet par ça. Si c'est nos joueurs premium qui font 60-65 minutes et qu'on vient amener 15 minutes, ça peut passer. Maintenant, on va voir.
0: Au rayon des bonnes nouvelles, quand même, c'est dans les semaines qui suivent, dès lundi, Léo Colli, notamment, qui revient à l'entraînement. Tom Spring, c'est moins grave que prévu, il s'est blessé au coude, mais il reviendra aussi. Bon, ça veut dire que dans les semaines qui arrivent, il y aura un peu plus de choix à faire pour le coach, Jérémy.
1: Bah, j'ai l'impression que, justement... on va dire qu'on a mangé notre pain noir en termes de blessures l'année dernière et qu'on est dans le registre normal d'un club en termes de blessures, et donc on gère un effectif qui est performant. L'année dernière, on gérait un effectif qui était...
0: Bah, tu prenais les valides et tu les faisais jouer, quoi.
1: Mais ouais, enfin, c'était un peu ça.
0: Oui, bah oui.
1: Et notamment devant. Enfin, c'était quand même catastrophique au poste de pilier l'année dernière.
0: Poste de 8, poste de pilier.
1: Je pense vraiment qu'en fait, on commence la saison. Enfin, au bout de 3 minutes, on casse un peu notre recrue star qui est censé couvrir 9, 10 capitaines. Et bon, bon an, mal an.
0: Ça se passe plutôt bien.
1: Ouais, on arrive au quatrième match, on fait pas 4 à la suite, mais...
0: Petite question, Yann, avant de faire la pause. On l'a peut-être pas vu sur la J1, mais on le voit depuis la J2, la J3. Il n'y a pas que Bayonne qui a des scores fleuves à l'extérieur. C'est quoi? C'est la dureté de ce top 14-là actuellement qui fait qu'on n'arrive pas à enchaîner physiquement deux performances d'affilée dans les clubs?
2: Ouais, alors j'ai pas étudié ça de façon fine.
0: Là, la dernière journée, par exemple, il y a 3 scores à 50 points.
2: Tout à fait. Mais il y a aussi une problématique pour beaucoup de clubs, c'est de voir déjà se poindre la tournée de novembre. Les matchs de Coupe d'Europe. Il y a une gestion d'effectifs qui est compliquée, avec des retours d'internationaux qui se font de plus en plus tard. Voilà, on peut en parler, mais j'ai l'impression que nous, quand on a pris, nous l'avions remaillonné, quelques roustes à l'extérieur, on n'était pas forcément parti pour ça. Je me rappelle de Montpellier l'année dernière, je me rappelle de, voilà, de quelques matchs comme ça où on n'était pas parti pour ça. Je pense que, hormis peut-être 2-3 clubs, les clubs partent des fois en disant, bon, mais là, on a fait une croix, on a deux enchaînements après.

0: derrière qui soit important et on va peut-être aussi remettre un peu le bleu de chauffe.
1: Je te pose la question parce que notamment Cyril Makala est mis au repos. Il y a le Stade français la semaine prochaine, ça va taper. Donc c'est vrai qu'il y a ce savant mélange qui est le boulot des coachs. Hein. On leur laisse grand volontiers. Nous, on est juste là pour analyser tout ça. Dans la prochaine partie de cette émission, on parlera justement de cette journée de top 14. Qu'est-ce qui vous intéresse dans les oppositions que l'on retrouvera ce week-end?
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1: Allez messieurs, au-delà de ce Racing Bayonne du côté de Créteil samedi, on va faire un point sur les autres rencontres de cette journée de top 14. Ça démarrera samedi à 14h30 avec ce Perpignan-UBB. Ça poursuivra dans le multiplex Clermont-Castres, Stade Français-Lyon, le Racing Bayonne et Toulon-Vannes. 21h pour La Rochelle et dimanche, Stade Toulousain-Montpellier. S'il devait y avoir un ou deux matchs, Jérémy, que tu aimerais suivre, et pourquoi? Est-ce que tu peux nous les donner?
2: J'ai l'impression que le c'est pour La Rochelle, hein,
1: ouais.
2: C'est ça. Ça va valoir son pesant de cacahuètes, je pense, parce que j'ai l'impression que les Rochelais vont vouloir se refaire. Et alors bizarrement, je trouve qu'ils ont une équipe extraordinaire, je trouve pas les Palois particulièrement impériaux. Alors, ils ont passé 70 points, mais.
1: On rappelle qu'on l'a dit d'ailleurs la semaine après le match, ils nous passent 70 points sans être géniaux non plus. Beaucoup de fautes, quoi.
2: Ils sont, pendant 30 minutes, ils sont malades. Enfin, Piccheroni l'a dit, hein, je peux m'autoriser à le dire. Pendant 30 minutes, ils font beaucoup de fautes. Ouais, il y a match là pour moi. Je dirais que celui-ci, après, il n'y a pas d'autres matchs vraiment qui me.

0: qui m'accroche.
1: Yann, est-ce qu'il y en a un autre?
2: Ah non, c'était pour la Rochelle, ouais, pour la Rochelle, c'est Toulouse-Montpellier, on est d'accord.
1: Oui.
2: Voilà, les Toulousains.
1: Et si je vous donne, alors certes, c'est pas.
2: Boulogne-Vannes.
1: Non. Oui, alors il y en a deux dans ces cas-là. C'est le Clermont-Castres, moi. Alors, je dis pas que je vais m'extasier devant ce match-là. C'est pas ça que je suis en train de dire. Mais celui-là, il m'intéresse parce que malheur au perdant quand même là, parce que là, il va se retrouver dans le bas du classement. Castres a certes gagné contre Toulon, mais on sait dans quelles circonstances ils ne doivent jamais le gagner. Et là, Clermont, avec tout le respect que j'ai pour la performance bayonnaise, Clermont a été cataclysmique à l'agent d'Angers. Il y a zéro projet de jeu, si ce n'est péter dans la gueule des joueurs d'en face et envoyer ton 12 qui doit avoir très très mal aux épaules toute la semaine. Yann, ce Clermont-Castres, malheureux vaincu là.
2: Ah oui, oui. Et puis, on parlait du match la semaine dernière. 55% de possession pour Clermont quand on voit ce qu'ils en font. C'est inquiétant. Mais bon, c'est pas surprenant non plus. Voilà. Les Castrés, vraiment, c'est un match que j'ai vu la semaine dernière. Je me demande encore comment on peut, en 2026, accepter ce genre d'errement arbitral. Et on peut en mettre 12 des arbitres, hein. Ça va pas changer parce que il y a carton rouge sur le placage haut, l'essai n'y est pas, il y a que eux qui le voient pas. Ouais, donc malheur au vaincu, surtout si c'est Clermont, moi j'aime.
0: Oui, parce que je pense que les Castrés, je les vois pas, ils vont essayer de faire le coup, mais moi je pense que Clermont va gagner, mais on va pas s'attendre à un sommet de rugby non plus.
1: Je vous parle de ces matchs parce que hors antenne, on parlait de ceux qui n'allaient pas jouer dans le top 8. Bon, là, celui qui va perdre, et si je donne un dernier match, Jérémy, si je parle du Toulon-Vannes aussi, deux équipes qui n'ont pas encore gagné. On en parlait hors antenne là aussi, Vannes, dans les prestations, je trouve ça plutôt cohérent ce qu'ils font. Toulon est passé pas loin de la victoire la semaine dernière, mais n'a toujours pas gagné. Ça commence à inquiéter quand même du côté de la rade.
0: Ouais, je vois pas Toulon perdre à Mayol contre Vannes, honnêtement. Moi, alors si c'est le cas, voilà, on va vite savoir qui est en crise, etc. Mais moi, j'ai l'impression que les Vannetais, même s'ils ont, en fait, ont été assez peu challengés en Pro D2 l'année dernière, finalement. Quoique en finale face à Aix, face à Provence.
1: En fait, ils ont... si on analyse un peu ce qu'a fait Vannes l'année dernière, ils étaient ultra dominants devant. On a loué souvent le beau jeu, mais d'abord ils étaient ultra dominants devant et après ils déroulaient. Sauf qu'en top 14, ils ne sont plus ultra dominants devant et c'est logique.
2: Non, puis une autre composante aussi, c'est qu'ils ont joué dimanche. Un jour moins de repos.
1: Pour une équipe comme ça, t'as besoin de tout.
2: Donc quand t'as un groupe un peu resserré, avec une ambiance, on a vu au Razon Park, 30 000 personnes, donc qui a laissé un peu de jus encore plus. Non, moi, il n'y aura pas couleur.
1: Ce que j'ai peur avec cette équipe de Vannes, c'est que ça soit le kill loser, quoi. C'est, tout le monde loue. Ouais, ils auraient dû gagner. Oui, mais il n'empêche qu'ils prennent 0 points, mais au final.
2: Ouais, bon, même contre Toulouse,
0: tout le monde les adore. C'est New, c'est cool. L'entrée, c'est super, sur Canal, c'est très beau. Ouais. Mais résultat, tout le monde les voit 14e à la fin. Oui. Et là, en perdant deux fois à domicile contre un top 6, ça veut dire que les 4 qui restent du top 6, ils vont aller là-bas pour gagner.
2: Ouais, parce qu'hors antenne, on cherchait les 6 derrière qui allaient être derrière l'aviron pour que l'aviron soit 8e.
1: Et ça, c'est dur à trouver. Et Stéphane Garcia qui nous a rejoint en studio, on va le faire s'asseoir. Parce que bien sûr, il a voulu nous parler de Perpignan-Bordeaux. Forcément, lui, le catalan. Il t'intéresse ce match face au Bordelais?
3: Mais c'est vrai. En plus, c'est fou. Transmission de pensée, on se connaît que trop bien.
1: Oui.
3: On a une impression de...
1: Mais t'es mon patron, donc.
3: Moi, je suis la guille, tu vois.
1: Moi, je suis
3: la paire de centre. Oui. Mais c'est exactement ça. Moi, je suis vraiment intéressé.
1: C'est qui Makala?
3: Je pense qu'au niveau des gabarits, voilà, je peux me permettre.
1: Oui, et puis surtout, tu sais pas faire une passe alors que moi je t'en fais tous les jours.
3: Vas-y. Wow, tu vas avoir des problèmes avec la famille. Global, faudra t'expliquer avec ça. Non, moi, il m'intéresse ce match parce que déjà, c'est à Perpignan et que si ça avait été à Bordeaux, bon, évidemment, il n'y aurait pas eu de soucis. Mais Perpi, dans ce jeu très embêtant avec la bite qui fait beaucoup taper, enfin, je pense qu'il y a vraiment une opposition de style.
1: Ça
3: et puis,
1: ça tape fort.
3: Ça tape fort. Je pense que Perpi a aimé Giral à 14h30 avec Bordeaux. Quand on voit la prestation la semaine dernière, il y aura peut-être un peu laissé du jus.
1: Le public n'aura pas le temps d'être sous. Ça, c'est un point important du côté de Perpi.
3: Non, méfie-toi de ça. Ça peut commencer très tôt. C'est pas une question forcément de 14h30 ou quoi. Non, pas surtout en Catalogne. Mais non, franchement, j'ai envie de voir ce que ça peut donner parce que justement en plus c'est le match pas dans le multi-rugby, je pense que beaucoup de yeux sont braqués sur cette rencontre.
1: C'est
3: bon. Donc,
1: on sent que c'est ton métier au contraire de moi en fait, tu vois.
3: Non,
1: là t'es arrivé sur une conclusion parfaite.
3: Ce n'est pas si dur avec toi.
1: On va passer juste au point trafic avec Médéric Bouillon et on va garder Stéphane Garcia et nous pour les infos du jour et bien sûr pour le jeu juste après. Tu vas rester avec nous.
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11: Vos conditions de circulation.
12: Le rond-point du Mousse.
11: Alors, vous voulez savoir sur le rond-point du Mousse? Eh bien, ça bouchonne, évidemment. Et sur l'ensemble du boulevard Marcel Dassault pour rejoindre l'aéroport de Biarritz, Pays Basque. Sur les allées marines de Bayonne, également dans le quartier du Forum à Bayonne, là aussi c'est encombré ce soir puisqu'il y a des travaux qui sont en cours sur l'avenue de la Légion Tchèque qui remonte jusqu'aux arènes de Bayonne, ce qui provoque des ralentissements depuis Intersport et jusqu'aux allées marines. Ça bouchonne aussi autour du stade Jean Daugé et jusqu'à l'hôpital. Et si vous constatez d'autres difficultés de circulation, vous pouvez les partager avec nous au 05 59 2 x 17 2 fois. On quitte le rond-point du Mousse et on retrouve Yann Blanchard.
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1: De retour dans 100% rugby avec les infos du jour. Vous réagissez ou pas? La première info du jour concerne un futur bayonnais. En effet, le feuilleton Thibaut Giroud est terminé avec l'UBB puisqu'il s'est fait licencier avec Effie Emilia par le club girondin. Convoqué il y a quelques jours à un entretien préalable à un licenciement, le préparateur physique n'est tout simplement pas venu. Et le club a donc décidé de le licencier. On rappelle que l'ancien responsable de la performance de l'équipe de France s'est engagé à l'Aviron bayonnais pour la saison prochaine. Mais qu'une arrivée plus rapide que prévu n'est pas à exclure, d'autant plus que même s'il n'est pas présent physiquement, il change déjà beaucoup avec le staff en place depuis des semaines sur la préparation physique. Un petit mot, Yann, sur cette arrivée, peut-être précipitée, mais au moins l'année prochaine de l'ancien quand même responsable de la performance de l'équipe de France.
2: Ça va clarifier les choses pour ceux qui sont en place déjà. Et ensuite, on va voir. Et c'est un baroudeur de la préparation physique. Et voilà, j'ai hâte de voir ce qu'il peut apporter à un club comme l'Aviron.
1: Jérémy, est-ce qu'une arrivée à ce poste, parce qu'il a quand même été en équipe de France, ou encore Christophe Lossuc, qu'on ne présente plus pour la défense, qui pourrait aussi arriver d'ici quelques jours. Voilà, il est en contact en tout cas avec l'Aviron bayonnais. Jérémy, est-ce que ça intéresse le supporter que tu es? Est-ce que tu vois un intérêt à le faire de suite?
0: Je vais rester dans mon domaine de compétences. C'est-à-dire avoir un avis. Mais pas sur ça.
1: Stéphane, tu voulais réagir ?
3: Non, moi, juste un point. Laurent Travers, quand il était venu il y a quelques semaines, nous avait dit, au sujet de l'arrivée potentielle de Thibaut Giroud, puisqu'on lui avait posé la question, ce n'est pas du tout, mais alors pas du tout d'actualité. Donc, si demain il arrive et qu'il pose ses valises sur les bords de Nîmes, bon, dans ce cas-là, il ne faudra pas s'étonner.
1: Il a posé le téléphone déjà.
3: Oui, plus même. Oui, voilà. Et le planning.
1: Oui,
3: et...
1: voilà.
3: Mais je veux dire, voilà, attention, maintenant qu'on peut enregistrer ce qui est dit, faut
1: même pas... si, vu qu'il était toujours en contrat, c'est plutôt logique que Laurent Travers disait ça.
3: Évidemment, par rapport au contractuellement et aux démarches. Mais bien sûr.
1: On pose la question à Créteil.
3: C'est pour ça que la parole d'un jour ne vaut pas forcément sur la durée.
1: La deuxième info du jour, et elle représente bien notre beau sport et son organisation mondiale avec la Coupe du Monde. On s'oriente vers plus de 9 doublons la saison prochaine, et ça dépasse plus de 10 doublons si on compte ceux avec le tournoi à destination. On arrive jusqu'à 13. Bon, messieurs, est-ce qu'on arrive à comprendre qu'on n'arrive toujours pas à avoir un calendrier cohérent? Il y aurait plusieurs propositions faciles, peut-être, Yann. Moi, il y a un autre sport très populaire. Les Coupes du Monde se déroulent pendant l'été. C'est incroyable. Et ça permet même aux gens qui sont en vacances de profiter d'une Coupe du Monde plutôt qu'au mois de septembre.
2: Les Coupes du Monde se passent pendant l'été. On ne fait pas un championnat d'Europe tous les ans. Nous, on est un sport pro de combat où on fait un championnat d'Europe tous les ans. On fait tous les ans, on a la Coupe des Nations.
1: Oui, peut-être qu'il faudrait annuler le tournoi des Nations qui suit la Coupe du Monde au moins.
2: Voilà. Et voilà. Donc, j'ai lisé plutôt.
1: La Coupe d'Europe,
2: il y a des bruits avec attention. Voilà. Des jokers, des ci, des là. Donc, une fois de plus, ceux qui ont de l'argent, voilà. Ils vont avancer un peu plus que les autres, et plus tôt.
1: Alors, ceux qui ont de l'argent, mais par contre, on va de nouveau créer de la misère, parce que ces jokers Coupe du Monde n'iront que jusqu'à décembre 2027.
3: C'est un sujet, les jokers Coupe du Monde, parce que...
1: Je voulais pas y aller, parce que tu me l'as envoyé le papier, je voulais même pas y aller tellement c'est compliqué à comprendre ce que t'as le droit
2: aussi le joueur qui prolonge. On en a vu des joueurs qui prolongeaient de 6 mois leur carrière. Ça peut être aussi un bon coup pour les clubs. Ça peut être être éventualité. Ça peut être aussi, je suis un peu moins sceptique que vous, ça peut être aussi la chance pour un jeune. J'ai cru entendre que du côté de Toulouse, ils allaient en profiter. Bon, ils attendent pas après ça.
1: Ils annoncent qu'ils sortent. Donc,
2: Oui. Mais voilà, moi, ce qui me dérange une fois de plus, c'est la lisibilité pour le public. On veut être un sport majeur. Voilà, on l'est pas.
1: Jérémy, plus de 13 doublons et le tournoi destination. Nous, ce qui nous c'est excite quand même vraiment, c'est le championnat.
0: Moi, ce que j'adore, c'est les années de Coupe du Monde pour l'aviron, parce que c'est quand même, en général, là où on réussit le mieux. Donc,
3: comme je réfléchis.
2: Là, c'est top 4 l'année prochaine.
0: Toute ma lecture du sport, mais global, hein, tous les sports, c'est penser par rapport à l'aviron mayonnais rugby.
1: Donc,
0: je suis pour que le Girondin de Bordeaux remonte le plus vite possible, pour que l'UBB soit un tout petit peu moins. Ah non,
2: tout est réfléchi.
3: Dans l'écosystème
0: tout est réfléchi en termes de. Voilà, donc. Moi, ils peuvent faire 15 doublons, je m'en fiche.
2: Je ne voulais pas inquiéter par les internationaux.
1: Nous laisser Tevita.
0: Et Tevita.
1: Ils nous laissent.
3: Je me fais l'avocat du diable quand même, parce que là, on chouine par rapport à ce qu'est le top 14. Mais on rappelle que l'année prochaine, la Coupe du Monde, elle est en Australie. Et que bon, dans l'hémisphère sud, à ce moment-là, ils font la pause pour le rugby championship. Donc, à la limite, eux, ils sont qualifiés.
1: Et le championnat le plus riche, qui doit imposer sa loi, si ce n'est le top 14.
3: Ça me permet de dire qu'effectivement, il n'y a pas de problème par rapport à eux, par rapport à comment ils envisagent leur saison rugbystique, puisqu'elle arrive pile à la Coupe du Monde, à la fin du rugby championship.
1: Mais elle arrive chaque fois, pile à la fin du rugby championship.
2: Il y a pas un problème de stade aussi, j'ai lu.
0: Par contre,
2: stade qui n'était pas libre.
0: Si je peux me permettre, en été, il fait 47 degrés. Je sais pas si tu as envie de mettre.
1: Mais on les fait tout en France.
0: Oui, il fait pas.
1: De toute façon, s'arrêter en quart de finale, autant qu'on aille pas très loin. La dernière info du jour, la suspension de Marcos Kremer est connue et elle m'étonnera toujours. D'abord suspendu 6 semaines, puis 7 à cause de son casier judiciaire, on va dire. Sa suspension est descendue à 4, puisqu'il a fait son mea culpa, qu'il s'est fouetté devant la commission et qu'il a dit que ça ne se reproduirait plus pour la 14e fois de sa carrière.
3: Il a dit en latin,
1: en latin.
2: Ridicule.
1: Quand je dis qu'elle m'étonne, c'est au-delà de la sienne, c'est me dire qu'il a pris la même sanction que Johan Orabé pour un geste.
0: À un match près,
1: à un match près, pour un geste qui est quand même. Je répète que le rouge pour moi il y est, il n'y a pas de souci pour Johan, mais là que ça soit la même sanction qu'un mec qui ne fait que ça de toute sa carrière chaque année.
0: Caricaturer le joueur.
1: Oui,
0: non
1: des
0: plus.
1: Fois il prend un coup.
0: Non,
1: là, il a pris la tête.
0: Mais il est extrêmement rude. Après là, c'est un attentat. Enfin, ce qu'il fait sur Dupré. C'est un attentat, honnêtement.
1: Oui, mais oui.
0: Moi, j'ai envoyé un texto à mon père direct. Ça, c'est 30 matchs. Parce que si on rabaissait 3.
3: Ah oui, franchement. En fait, c'est ça, c'est la mesure.
0: Il y a une nationalité.
3: À la limite, cette commission, elle est là pour, à froid, prendre des décisions. Si, à l'échelle de 24 heures, 48 heures plus tard, 2 semaines plus tard pour Orabé, on prend et on estime que ça vaut la même suspension, c'est qu'a priori, le rugby déconne. Oui. Ce sera pas la première fois qu'on le dit. Oui. Mais en tout cas, là, on a un exemple de plus.
2: C'est l'institution, moi, qui me chagrine d'aller expliquer comment il en est arrivé à 4. Il a fait une marelle, il a dit un jour vous savez Marie. Comment tu veux expliquer à tes enfants que t'es puni.
1: Yann, ça fait 4 ans que je suis dans cette émission. Non, 6 ans. Non, saison 5.
2: Ouais,
1: 5 ans. Ça fait 5 ans que je suis dans cette émission. Ça fait 5 ans que je dis le ridicule de ce truc-là. Il a dit pardon et puis son grand-père, il a appelé pour dire que c'était un gentil garçon et donc on lui enlève des semaines. C'est cataclysmique. Donne sa suspension et puis point final. Puis moi, je suis d'accord avec Jérémy. De toute façon, c'était 30 matchs. On va vous demander de nous rejoindre à l'antenne au 05 59 59 17 17 pour jouer avec nous, pour remporter 2 places pour le match Biarritz-Montauban. Les 2 dernières places, il n'y a plus de place disponible à Aguilera. Donc les 2 dernières sont sur ici Pays Basque. Un match qui sera commenté par Thibaut Vincent ce vendredi. Rejoignez-nous 05 59 59 17 17.
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2: De retour dans 100% rugby et n'hésitez pas à appeler le 05 59 59 17 17 puisqu'il reste une place pour jouer avec nous. En attendant, on va accueillir Léo qui nous vient d'Amou. Bonsoir Léo.
3: Bonsoir.
2: Supporter du Biarritz Olympique.
3: Évidemment.
2: Bah, évidemment, d'Amou, on aurait pu croire Dax peut-être.
3: Non, c'est vrai, non, plutôt le
2: Véo. Tu préfères le rugby professionnel, d'accord, ok Léo. Il y a deux équipes, d'un côté la bible vivante du rugby.
4: On a eu suffisamment de problèmes avec Dax il y a quelques mois.
2: C'était une blague,
4: D'accord,
2: pas de communiquer,
4: s'il vous plaît. Alors, il est allé rejoindre moi, les grandes semaines à la réunion.
2: Moi, normalement, j'ai que des problèmes avec le rugby à 13, donc Dax, c'était une blague. D'un côté, la bible vivante de ce sport, Jérémy Saint, qui sait tout sur tout et sur tout le monde. Et de l'autre côté, une équipe Yann Pradel et Stéphane Garcia.
5: Je vais me faire tordre.
2: Mais non. Léo, tu choisis quelle équipe ?
3: Je vais avec Stéphane.
2: Avec Stéphane Garcia. Oui, mais il y a Yann aussi, tu peux le citer si tu veux.
3: Oui, mais j'ai oublié le prénom.
2: Oui, voilà. Ouais, c'est facile, c'est comme le mien. Messieurs, pour la première question, ça va être simple. On va commencer par une charade, messieurs. Oh. On va chercher un joueur. Mince, je ne sais plus qui c'est. Ah oui, c'est bon. Oui. Un joueur ou un ex-joueur. Mon premier vient juste après mi. Mon deuxième est le contreur de mal. Mon troisième est le contraire de faible.
6: Fabien Fortassin.
2: Oui, Yann Pradel. Mon premier vient juste après Nifa. Mon deuxième est le contraire de mal. Bien. Mon troisième est le contraire de faible. Fort. Mon quatrième est un adjectif possessif féminin. Ta. Et mon cinquième est une partie de l'anatomie féminine. Sain. Mon toit joue à Biarritz à Montauban. Fabien Fortassin, Yann Pradel, impeccable. 1-0.
4: Bon match ce soir. Hein. J'attends en fait le match de Pro D2 de ce soir.
5: Ouais, le brief colloque.
4: Oui. Ouais. Ah, oui, oui, oui.
5: Ça a l'air chouette.
2: Ouais. On va voir si Greg Pata fait la passe de 5. Léo, on est à 1-0. Il va falloir gagner la deuxième pour remporter les deux places pour Biarritz Montauban demain soir à Aguilera. Et attention au réveil de Jérémy Saint qui est avec nous.
5: Avec des charades. Hein.
2: Là, on va chercher un joueur ou un ex-joueur. Vous pouvez répondre dès que vous avez la réponse. Oula, j'étais surpris par l'habillage musical. Ouais, je suis né en 1982. J'ai connu 4 clubs professionnels, dont celui où je suis formé, à savoir le Castres Olympique. Je suis aussi international U20, mais pas français. Je suis 2 fois champion de France de 2e division, 1 fois avec Montauban, 1 fois avec Bayonne.
5: Jérôme Fauquet.
2: Non. Entre-temps, suite au dépôt de bilan de Montauban, j'ai aussi évolué dans un club du côté de la capitale.
5: Johan Audrin.
2: Non.
6: Il y avait ni Greg Aranès, mais il est pas.
2: Oui, Greg Aranès, international U20.
6: Ah, oui, mais
2: quand j'ai dit qu'il était international, ça pouvait être italien par rapport à son poste sur le terrain. Donc international, Greg, italien, U20.
6: On le salue.
2: C'était le petit piège, mais avec les pizzas qu'il lançait sur le terrain. Allez, on va faire la dernière. Léo, même si tu as remporté les places, on va essayer de sauver l'honneur avec Jérémy. Jérémy, s'il te plaît, si tu pouvais mettre le réveil, ce serait pas mal.
5: Oh, mais t'es gentil.
2: Ouais. On va terminer avec un j'ai joué avec. J'aime beaucoup, c'est ma nouvelle passion. Je vais vous donner 5 joueurs avec lesquels j'ai joué.
4: Quelle vie.
2: Ouais. 5 joueurs avec lesquels j'ai joué et vous devez donc trouver le joueur avec qui a joué avec les 5 personnalités. J'ai joué avec Feder Rambourou. J'ai joué avec Yosefa Tekori. J'ai joué avec Jean Moribo. J'ai joué avec Sir Johnny Wilkinson.
5: Kiosbord.
4: Mais quelle lame!
2: Et la dernière, c'était j'ai joué avec Camille Lopez, c'était en équipe de France. Donc j'ai joué avec Wilkinson à Toulon. J'ai joué avec Jean-Maurice Ribaud, mais c'était à Toulon. Vous avez le petit piège, parce que c'est lors de la belle année toulonnaise.
4: L'exil.
2: J'ai joué avec Yosefa Tekori, donc à Castres. Et j'ai joué avec Feder Rambourou à Biarritz. Bonne réponse de Yaron Pradel qui me fait un 3 sur 3 dans le kick de battre.
5: Léo, tu te rappelleras mon prénom maintenant ou pas?
2: Merci beaucoup. Léo, tu vas donc du côté d'Aguilera ce vendredi pour Biarritz Montauban. Allez, un petit pronostic, Léo, pour cette rencontre.
3: Allez, victoire, on n'est pas bonifié. 4 points.
2: Allez, mais justement, nous, on va voir ce qu'en pensent nos consultants dans la prochaine partie de 100% rugby.

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8: De retour pour la dernière partie de 100% rugby, gagné à l'extérieur c'est bien, mais confirmé à domicile c'est encore mieux. C'est ce que va tenter de faire le Biarritz Olympique ce vendredi avec la réception de Montauban classé juste derrière pour cette fin de bloc. Yann, toi qui as été dans des staffs pro, mais ça marche aussi chez les amateurs, quand on fait une performance attendue, quand je dis attendue, c'est pas qu'il fallait absolument gagner à Nevers, mais vu l'équipe... Voilà, ciblé, vu que, merci pour toute ta grammaire et ton lexique, ton champ lexical.
9: J'embrasse mamie Françoise.
8: Mamie Françoise, on l'embrasse.
9: Grand-mère.
8: À Françoise. Quand on cible, quand on met l'équipe pour aller gagner, qu'on le fait, est-ce que le danger, justement, c'est pas de relâcher un peu toute cette pression avant un dernier match de bloc?
10: De relâcher et de commencer à se dire que la série va forcément se terminer. Et les clubs, ils n'ont pas envie que ça se termine à la maison.
8: Est-ce que toi, par exemple, dans le staff, est-ce que vous le sentiez ça dès le début de la semaine? Merde, on n'y est pas, quoi.
10: Ouais, quand tu fais une mauvaise semaine, il y a des choses qui s'accumulent. On parle des dieux du rugby, là. T'as un pété, t'as un truc, un problème. Oui, des fois, ouais. Même s'il n'y a pas de loi qui régit ça, tu le sens quand même des fois.
8: On l'a dit avec Jérémy, hein, 100% mayonnais, mais il va nous apporter toute son expertise. Est-ce qu'on peut commencer à dire, Jérémy, que ce BO a changé de dimension par rapport à la saison dernière, ou c'est encore un peu trop tôt pour toi?
11: En tout cas, moi, avec toute la mauvaise foi que je peux appliquer, je les ai trouvés quand même plutôt très bons. J'ai vu 3 matchs. Et même ça m'a un peu fait râler, ouais. Donc c'est bon signe, hein, quand le BO me fait râler, c'est que vraiment ils sont. Non, je les ai trouvés hyper solides. Je trouve qu'ils jouent bien en plus.
8: Séduisant,
11: ouais.
8: Séduisant et sûr de leur jeu. Ça peut être un début de saison, on les sent sûr de ce qu'ils veulent faire, du moins.
10: Le groupe vit bien, j'ai l'impression. Vraiment, des fois c'est un peu galvaudé, hein, parce qu'on se cache derrière ça. Mais là, t'as l'impression que voilà, il y a une solidarité. Tu sens des joueurs qui s'aiment, un staff qui se prend pas pour un autre, parce que c'est des fois la problématique des staffs, hein, de penser qu'ils sont plus d'importance qu'ils n'en ont. Je pense qu'il y a vraiment un groupe élargi et avec le staff et le squad.
8: Et puis je pense qu'on le répétera toute la saison. Il n'empêche que nous, dans nos médias, quel que soit le métier, c'est exactement la même chose. Jérémy, c'est aussi, ils ont enfin passé un été calme, en fait, sans problème extra-sportif. Et mine de rien, t'as pu aller à l'entraînement le premier jour en étant serein, en sachant dans quelle division tu vas jouer, que la saison va bien se passer.
11: C'est ce qui se dégage de depuis le début de la saison, c'est de la sérénité. Et depuis 3 ans, mon plus grand plaisir, c'était pas le cas.
8: Et je crois qu'on a compris. T'es pas obligé de le rajouter à chaque fois.
11: Mais je les aime bien, quand même.
8: Oui.
11: En vrai, j'aime bien les détester. C'est l'avantage. Non, mais vraiment, j'étais plutôt impressionné, moi, par, notamment par.
8: C'est comme en cinéma, il faut se rapprocher.
11: Pardon, excusez-moi, ouais, parce que je suis pas du métier.
9: Il y a une sucette.
11: Et je trouve que Dola Garay s'installe et on voit le joueur de grande qualité qu'il est, ce qu'on a peu vu.
10: Ce qu'on avait vu à l'aviron.
11: On l'a vu ponctuellement.
10: Dans un contexte compliqué, avec peu de confiance, avec des blessures, avec. Ça joue beaucoup aussi. On parle beaucoup de.
11: Camille Lopez avait bien résumé la situation à l'époque. Il avait même dit au président, il a dit comment voulez-vous qu'il progresse alors que je joue 80 minutes à chaque match.
10: Bah, voilà. Et qu'on lui fait sentir qu'on n'a pas envie qu'il en joue une de plus.
11: Oui, donc. Voilà. Et Stéphane Garcia, puisqu'on parle de Thomas Delogaray, tu vas nous donner la composition d'équipe, toi qui étais à la conférence de presse. D'ailleurs, avant la compo d'équipe, on parlait d'être serein, de est-ce que c'était le cas encore une fois à la conférence de presse?
9: Ils le sont clairement au regard de ce qu'ils ont affiché depuis le début de la saison. Maintenant, ils savent aussi que la saison est encore longue. Comme tu le disais, il s'agit juste de confirmer ce qu'on voit de bien depuis le début de la saison.
11: Et mine de rien, partir avec une semaine de repos, avec la tête libre et le sourire jusqu'aux oreilles.
9: Oui.
11: C'est important.
9: Non, complètement.
12: Bah, excusez-moi, pardon, mais j'ai la sensation d'une.
9: Non, je rigole. Excusez-moi, le mec s'excuse. Ça fait une heure qu'il est en train de parler.
11: Je suis là, excusez-moi. Vous m'attendez pas parce que je suis loin du micro, mais.
12: J'ai l'impression d'une Pro D2 samedi vraiment, hein, avec un gros bloc en haut et vraiment des gens qui ne seront pas invités de l'année.
11: Là, si Biarritz gagne demain.
9: Mais c'est ça, c'est déjà l'opportunité de faire un creux par rapport au top 6.
12: En tout cas, c'est le.
11: La compo d'équipe, on l'avait promis. Tu vois,
9: trois changements. Nutsubidze, Eri Arturiti et Darbaidze.
11: La pépite.
9: Ouais, on rempile pas mal avec les deux Georgiens, donc en 1, en 3. Deuxième ligne avec Aston Fortune et Johnny Dyer. Troisième ligne, là aussi, ça rempile avec Andrea Sacco et Rémi Bourdeau qui enchaîne. Et Vailanou, donc numéro 8. La charnière, Lesgourg, Dolagaray. Aux ailes, Mathieu Acebes et Johan Tapi. Mathieu Acebes, capitaine. La paire de centres avec De Jenner qui disputera demain ses premières minutes de la saison.
11: La deuxième pépite.
9: Puisqu'on le rappelle, il avait été blessé, ménagé. Et donc là, il a la lourde tâche quand même de remplacer Duncan Payawa, qui faisait un bon début de saison, associé à Moses Edawai. Kylian Jaminet avec le 15 dans le dos. Et sur le banc des remplaçants, banc 6-2, Luka Begic, Zakaria El Fakir, Eyande Sanderson, Isbakaus, Baptiste Britz. Pour les deux trois quarts, Kerman Arukoichea et Iban Laclo, qui supplée désormais, on va dire, Edgar Rottier dans la hiérarchie. Je pense que c'est un début de bascule. Je pense qu'on l'a maintenu au chaud, Iban. On lui a fait comprendre le plan du jeu. On lui a dit, tiens, prends le temps, vraiment, te mets pas la pression. Et au bout d'un moment, quand tu seras bien chaud, eh ben, là, on te fera rentrer. Et donc, le numéro 23, Churchward,
11: notre ami Churchward. C'est un peu pareil que Bayonne, parce qu'il y a aussi des pétés. Même dans la semaine, on voyait quelques articles. Comment vont-ils faire derrière? Bon, quand on voit le 15, voire même les 23, il y a de la profondeur quand même cette année du côté du Biarritz Olympique.
10: Il y a de la profondeur, il y a une composition de championnat qui fait que bon, c'est que toutes les 4 à 5 semaines, il y a des repos, il y a des week-ends aussi. Ça y fait, hein, il y a des week-ends. Les gars s'entraînent peut-être pas souvent le dimanche. Enfin, il y a des choses qui sont plaisantes aujourd'hui dans cette Pro D2. Ça, c'est plus qu'un laboratoire et je crois que le BO, oui, est en train de prendre la mesure du potentiel qu'ils ont et de la profondeur de banc. C'est une bonne chose.
11: Toi qui étais un joueur élégant, qui est toujours aussi.
10: On le verra demain soir à 19h d'ailleurs.
11: Ouais, à 19h du côté de
10: Girouette.
11: Avec ton joli casque. Mais cette charnière, Lesbourg Dola, c'est du niveau top 14 carrément.
12: Ah ouais, pour moi, oui. Wow. Après,
11: Stéphane Garcia, qu'est-ce que t'as à redire là-dessus?
9: Non, mais
11: ok. C'est vrai que t'aimes pas beaucoup Yann Lesgourg, tu me l'as déjà dit, mais.
9: Waouh.
11: Non, c'était une blague de nouveau. Non,
12: je trouve que. Alors, je sais pas, il y a quand même un gap hein, avec le top 14. Mais en tout cas, c'est hyper concluant, en tout cas, ce qu'on voit à l'image, j'ai envie de dire.
11: Yann, en un mot juste parce que c'est terminé. Si jamais ça gagne de bain. Tu vas pas être attendu de la même façon, ce BO là. Est-ce que toi aussi, à l'intérieur d'un groupe, est-ce qu'on le sent ça? C'est-à-dire qu'on sent qu'on n'est plus la petite équipe cool à avoir joué, mais qu'on devient un prétendant sérieux.
10: Oui, tu l'entends, tu le lis, voilà, tu es pris au sérieux, et puis voilà, non. Et comme on parle du BO, je ferai un petit coucou à Roger, qui a un moment un peu compliqué en ce moment, puisqu'il accompagne beaucoup la famille de Fédé, et je sais qu'il nous écoute, donc un petit bisou à lui.
11: Du côté de Saint-Sébastien pour un documentaire sur Fermín Muguruza, c'est vrai qu'il était en début de semaine au procès de Fédé Aramburu. D'ailleurs, vous pouvez
9: se termine demain.
11: Se termine demain. Vous allez retrouver dans tous les journaux Paul Nicolas qui va nous raconter le délibéré de demain. Il aurait dû être dans l'émission ce soir, mais malheureusement, les avocats de la défense n'ont pas encore fini leur plaidoirie. Je crois que ça se dit comme ça.
9: Exactement.
13: 100% rugby, c'est terminé. Merci beaucoup Yann, merci beaucoup Jérémy. Merci. Rendez-vous demain à 19h à Girouette pour le 15 de la Péloche.
11: Non, le RC Péloche.
13: Le RC Péloche.
11: On a changé, on a fait du naming, on a changé de nom.
13: Voilà. Et cette émission est à retrouver sur notre site ici.fr. Et nous, on se retrouve lundi avec l'excellent Stéphane Garcia et bien sûr les matchs en direct ce week-end.
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13: Excellente soirée, bienvenue, il est 19h. Le Mag en Basque avec Chéchi Lifoy.
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2: Salut, salut tout le monde, bonsoir et bienvenue, il est 20h tout juste sur Ici. Je suis très heureux de vous retrouver autour de ce rendez-vous 100% positif. Une heure de bonne initiative, une heure pour se balader dans vos villes, dans vos régions, dans vos départements, et puis connaître aussi vos actions originales, celles qui marchent. On parlera de nature et d'environnement, on vous donnera la parole, on s'intéressera à ceux et celles qui entreprennent en France. Bref, c'est un tour de France, un tour d'horizon qui prend le pouls de notre société. Il n'y a pas que Paris dans la vie, ça commence maintenant. Avec un invité, c'est un cuisinier français que l'on ne présente plus, découvert lors de la 3e saison de Top Chef sur M6. Il est aussi à l'aise derrière les fourneaux que derrière un micro. Vous allez l'entendre d'ici 21h, animateur de télé. Il se frottera également à la scène. Il prend le temps aussi de vous écrire de bons conseils à travers des livres. C'est un épicurien qui prend la direction il y a quelques années du 19-20 restaurant de l'hôtel Prince de Galles à Paris. Je reçois ce soir Norbert Tarrère. Et bonsoir Norbert Tarrère.
3: Bonsoir Eric. Alors attends, bonsoir Eric. Votre prénom c'est Eric ou Sébastien ?
2: Moi c'est Eric.
3: Eric,
2: en fait. C'est vrai qu'on m'a souvent appelé Bastien.
3: Bah oui.
2: Vous n'avez pas eu ce problème ?
3: Ah non, quand tu t'appelles Norbert, t'as pas ce problème là.
2: Bon, je suis ravi de partager cette balade parce qu'on va un petit peu se promener. Norbert, je sais pas si vous êtes du genre, vous aimez bien prendre une télécommande, boum, feuilleter les albums photos et regarder ce que vous avez fait avant ou au contraire c'est je fonce ?
3: Je fais des rétros de temps en temps, mais je pense que la vie c'est un peu comme comme le pare-brise d'une voiture. Et le pare-brise c'est l'avenir, c'est ce que vous allez voir arriver.
2: Ouais.
3: Et le passé c'est vraiment le rétroviseur, c'est ce qui s'est passé derrière. Et je l'oublie pas, je regarde toujours un petit coup d'œil dedans, mais je regarde toujours ce qui est en face de moi.
2: Alors on va voir ce que l'on va voir dans ce rétro ce soir. Le premier endroit en tous les cas qui compte pour vous, c'est Enghien-les-Bains.
3: C'est mon lieu de naissance.
2: C'est là où vous êtes né, alors oui. C'est en banlieue parisienne, c'est à quelques kilomètres de Paris.
3: Exactement.
2: Quelle image, Norbert Tarrère, vous vient quand on parle d'Enghien-les-Bains ?
3: Eh ben, Enghien-les-Bains, on dit champ de course, on dit casino, ouais. Parce qu'en banlieue parisienne, on s'attend toujours à avoir quelque chose d'un peu plus banlieue, et non, Enghien-les-Bains, 95, entre Épinay, entre Saint-Gratien, Montmorency, Soisy, il y a un hippodrome, il y a toujours eu un casino, il y a eu deux beaux hôtels tenus par un groupe français, et il y a le lac, alors qui est pour moi pas un lac, ça reste un étang, ni plus ni moins, parce que c'est
2: pas très grand, il y a plus grand, on est d'accord.
3: Voilà, et puis c'est mes premiers pas, 12 ans après, parce que je suis revenu 12-13 ans après ma naissance, pour aller voir un film au cinéma et manger mon premier fast-food.
2: C'est vrai, ouais. C'était Enghien-les-Bains.
3: Exactement.
2: Moi je trouve que c'est sympa, alors j'ai la chance de connaître un peu Enghien-les-Bains, c'est le week-end, la sortie sympa. Quand on vit à Paris, par exemple,
3: oui.
2: Il y a quelque chose de champêtre, quelque chose. Voilà, c'est un peu un environnement qui est agréable.
3: C'est un moment. Oui, c'est des petites villes agréables, comme on peut retrouver l'Isle-Adam ou d'autres villes comme aussi Port-Cergy. Ce qui donne à la banlieue cette nuance de dire que on n'est pas forcément obligé toujours de se diriger sur Paris pour vivre des moments, on va dire. Élégant. Je trouve ça élégant, Enghien. Je trouve que c'est élégant.
2: Vrai, je suis d'accord.
3: C'est sympa, c'est apaisant.
2: Norbert, vous grandissez dans une famille d'artisans,
3: oui.
2: Métier de bouche,
3: oui.
2: Maman charcutière.
3: Oui.
2: Papa
3: poissonnier.
2: Dans le poisson.
3: Oui.
2: C'est génial. Enfin, votre destin, il était plié, quoi.
3: Même pas. Pas du tout, parce que je voulais faire du foot, moi. Mais,
2: on va en parler, d'ailleurs.
3: Mais dans l'amour que j'avais pour mon père, que je portais à mon père, ouais, je voulais être poissonnière.
2: Et cet amour, il va loin, parce que j'ai cru comprendre que vous cachiez parfois dans la camionnette ou dans la voiture.
3: Exactement.
2: Avec un doudou, c'est ça ?
3: Exactement.
2: Votre couette ?
3: Exactement. Mon père, il conduisait une marque allemande W. C'était un LT35. La cabine réfrigérée, c'était de la lambrée, donc c'est qui est fait dans l'un. Lambrée, voilà, je le dis, hein, ça existe toujours, mais c'était racheté. Et en fait, je montais dans ce camion, et à minuit, et je dormais dans le camion, parce que je voulais être sûr de pouvoir partir avec mon père à Rungis. Alors, Rungis, ceux qui connaissent, je vais vous le dire, c'est Euro Disney, pour les enfants, sauf que, Mickey et Minnie, Rungis, c'est une Dora des Macro, quoi.
2: À quel point Rungis est important pour l'assiette des Français, Norbert Tarrère?
3: Déjà, on parle, il n'y a pas que Paris, qui compte, hein, mais, Paris, Rungis, c'est le plus grand marché en Europe, déjà, à la base. On ferme Châtelet-Léal pour l'histoire et on vient ouvrir Rungis dans les années 70. On ouvre 10 pavillons entiers de poissons, donc, un pavillon couvre à peu près 10 mandataires de poissons, 110 mandataires de poissons à l'époque, autant de légumes, autant de viande, autant de fleurs, autant de fromages. C'est une ville dans la ville, Rungis. C'est le ventre de Paris. Et c'est pour moi le ventre de l'Europe. C'est là où tout se niche. Et donc, quand vous grandissez dans cette ville, vous en prenez une culture incroyable.
2: Vous avez grandi dans les marchés.
3: Oui.
2: marché, on pourrait peut-être parler celui de Saint-Flève-d'Hermont aussi.
3: Exactement.
2: C'est là où vous alliez
3: avec
2: votre papa.
3: Le portail, ils sont encore orangés. Je suis passé il n'y a pas si longtemps. À côté, avant, il y avait un commissariat de police. Non loin d'un collège, après que j'ai visité, le collège Jules Ferry, il y a aussi le marché d'Aubonne. Un peu plus loin, en 78, on avait le marché de Conflans, le marché de Sannois, le marché de Saint-Prix. Vous avez le marché de Saint-Leu. Enfin, on faisait tous les marchés couverts qui existaient dans
2: le 95. Il y a des marchés en extérieur.
3: Exactement.
2: Aussi.
3: Oui, ils avaient celui d'Orwell qui est magnifique.
2: Mais ça a forgé votre personnalité. Vous avez pris le temps, peut-être inconsciemment, gamin, d'observer voilà, les gens, la vie, parce que c'est une ville dans la ville aussi.
3: Exactement.
2: Un marché. Hein.
3: Un marché, c'est vrai, c'est pour ceux qui s'imaginent, qui n'arrivent pas à s'imaginer, c'est vrai que vous rentrez dans une émulation où on est tous, quelque part, concurrents, d'accord, mais on vient tous additionner nos talents pour faire vivre le terroir et vivre aussi notre commerce. Donc tous les poissonniers se connaissent, même s'ils se tirent un peu la bourre, et tous les charcutiers, tous les marchands de légumes, les primeurs, les fleurs, les fromagers. En fait, c'est tout ça qui fait qu'en étant dans une émulation de tirer les choses vers le haut, vous allez réussir. Ouais.
2: Alors Norbert, vous passez une partie de votre scolarité, petite enfance du côté d'Enghien-les-Bains, et puis vos parents vont séparer, c'est des choses qui arrivent.
3: Oui.
2: Partez à Argenteuil, c'est pas très loin non plus.
3: Oui, oui, c'est une découverte.
2: Quelle image vous avez d'Argenteuil, là?
3: Je suis pas resté longtemps à Argenteuil, parce que on a eu du mal parce qu'on habitait au-dessus d'un commissariat, donc

0: Le multiculturalisme, où on partageait toutes les religions, où on partageait toute la tolérance, on pouvait faire la marche du feu pour les Indiens, se retrouver à faire l'Aïd et faire Kippour comme c'est aujourd'hui en plus avec la communauté juive. Et après on pouvait repartir avec les catholiques parce que il y avait aussi des catholiques. On pouvait se retrouver le dimanche devant la messe à sortir parce que nous on voulait gratter un peu des hosties.
1: ça n'a pas de goût.
0: Voilà.
1: Mais c'est du pain.
0: Et en fait cette notion là en fait qui est importante de savoir, c'est quelle place on peut trouver au sein de n'importe quel statut social.
1: Dans un instant, on ira faire un tour à Saint-Gratien. On ira jusqu'à Clairefontaine, parce que vous avez évoqué le foot.
0: Oui.
1: C'est aussi des lieux qui vont compter pour vous, les lieux de la réussite, et surtout la France de Norbert Harrer, qui s'invite sur ici. Alors, on s'intéresse aussi à la nature et à l'environnement, avec Benoît Prospero, qui chaque jour passe en revue les merveilles de la nature. Aujourd'hui, vous allez découvrir un lieu hors du commun qui pourra inspirer beaucoup de villes et de villages de France. On découvre.
2: Ah oui, c'est un lieu très inspirant. Nous sommes avec ici Alsace, dans le Haut-Rhin, à côté de Mulhouse, à Kemps. Et ce lieu, c'est l'archipel. Et l'idée, c'est quoi? C'est de réunir habitants, associations, écoles et communes autour d'un même projet, à savoir agir localement pour le vivant. Bref, un véritable tiers-lieu. C'est quoi un tiers-lieu? Brice Laloy, coordinateur de l'archipel de Kemps, nous explique.
3: Un tiers-lieu, c'est un lieu dans lequel il va y avoir plein d'activités et plein d'acteurs. Et donc, typiquement, à Kemps, on a une association qui s'appelle Grain de Sel, qui a été créée en 2006, qui a pour vocation à gérer toute la partie pédagogique, c'est-à-dire accueillir les enfants, les reconnecter à la terre, leur montrer l'importance de la biodiversité. On a une autre asso qui s'appelle Gasper, qui est une épicerie solidaire et sociale. Et puis, au milieu de tout ça, on a les écoles qui viennent régulièrement nous filer un coup de main, dont l'école alternative de Sama, et puis la mairie qui nous prête des parcelles sur tout le territoire qu'elle soit.
2: Ah oui, parce que petite précision, dans ce village, les enfants mangent ce qu'ils plantent eux-mêmes. Bref, un tiers-lieu, c'est donc un lieu dans lequel se passe tout ça. Et donc, si vous habitez une ville dans laquelle il n'y a pas ça et que vous vous demandez pourquoi ce tiers-lieu est né, l'histoire est simple. En fait, un soir, ils ont projeté, vous savez, le film Demain de Cyril Dion et Mélanie Laurent dans le village. Et après la projection, les habitants ont discuté et...
3: On avait envie de montrer aux enfants comment on plante des légumes. Et c'est là que le projet est né.
2: Ah bah oui, parce qu'en fait, le constat au départ, c'était que les enfants connaissaient mieux les rayons d'un supermarché que ce à quoi ressemblait un potager. Alors maintenant, à mon niveau, qu'est-ce que je peux faire?
3: Alors là, il y a plein de choses à faire. Il y a aider notre maraîcher qui travaille en maraîchage sur sol vivant pour l'aider à faire pousser des légumes, venir à des ateliers pédagogiques avec les enfants. Il y a filer un coup de main à l'épicerie, puisque aujourd'hui, on est tous bénévoles. On a un maraîcher employé, on a un épicier, et puis la mairie a embauché une animatrice nature. Donc on a 3 personnes embauchées, mais au milieu de tout ça, il y a toute une fourmilière de bénévoles, quoi.
2: Eh ben oui. Et au fait, c'est quoi l'état d'esprit du village grâce à ce tiers-lieu?
3: On se respecte tous les uns les autres dans nos différences, etc. Et aussi, c'est très convivial. On adore la convivialité, et c'est pour ça qu'on a régulièrement des événements. Cet été, on a fait un petit concert piano, flûte traversière, en pleine nature. C'était magnifique. Et tout ça, ça crée du lien et ça permet d'amener du positif dans nos communes.
2: Le tiers-lieu s'appelle l'Archipel. C'est en Alsace, dans le village de Dems. Et c'est une merveille. Merci, ici Alsace, et Brice Laloy, coordinateur de l'Archipel. Et bravo à toutes et tous.
1: Merci beaucoup, Benoît Prospero. Une alimentation saine, vous êtes forcément concerné, Norbert Harrer.
0: Oui, oh là là, manger sain.
1: Oui, il n'y a rien à
0: manger. Manger sain, manger sain.
1: Mais
0: manger sain, ça peut être manger du beurre, de la bonne crème, ça peut être manger de la bonne huile d'olive, ça peut être des produits qu'on pourrait considérer comme riches, mais c'est des produits sains quand c'est bien fait.
1: Norbert Harrer, votre invité ce soir sur ICI. Alors pour l'instant, on en est qu'au stade de cette enfance, de cette adolescence, dans Guin-les-Bains, Argenteuil, en passant par Saint-Gratien, mais vous allez voir qu'il va tenir plein de restaurants bien avant que vous l'ayez découvert, peut-être publiquement sur M6 dans Top Chef. Vous avez déjà fait énormément de choses, avec beaucoup d'audace d'ailleurs et de culot, jusqu'à gonfler parfois votre CV.
0: Oui.
1: On va le découvrir dans les prochaines minutes sur ICI.
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2: C'est vrai, depuis 20h, vous découvrez le parcours aussi passionnant qu'inspirant de Norbert Tarrer. Vous le découvrez de la Petite Couronne en Guin-les-Bains, à 11 km environ de Paris. Lui qui va déménager ensuite à Argenteuil, aux alentours de ses 10 ans, passionné de foot. Il grandit aux côtés de ses parents, artisans, je le rappelle, liés au métier de bouche. C'est donc l'itinéraire d'un homme devenu un cuisinier français à Paris qui compte, il se raconte ce soir sur ICI. Bon, alors c'est vrai que vous vouliez être footballeur, hein.
3: En fait, tout ce qui m'arrive, c'est juste par une phrase ou une attitude. C'est le football, c'est arrivé un mercredi. On m'a dit que j'étais nul, et en fait, ça a créé chez moi un déclic de dire je serai jamais nul. Et donc, j'ai travaillé, j'ai sacrifié mes études, je suis pu aller à l'école, et je me suis mis dans l'optique de devenir d'arriver dans l'équipe numéro une à l'époque de l'Entente Saint-Martin-Saint-Gratien. C'était la promotion d'honneur.
2: Promotion d'honneur.
3: En moins de 13 ans.
2: Vous la rejoignez très rapidement d'ailleurs.
3: Avant la fin de saison, c'était déjà au moins remplaçant dans cette équipe. Alors qu'au départ, j'ai même pas le niveau. Je crois qu'après, comme disait Adam Ivanov, après l'équipe 9, c'est le handball. Et voilà. Et j'ai eu ce déclic dans ma vie de plus jamais laisser croire aux gens ou laisser la possibilité de me dire que c'était pas possible pour moi.
2: Alors vous allez pousser le bouchon et vous avez raison parce que vous allez intégrer l'Institut National de Foot de Clairefontaine, l'INF.
3: Exactement.
2: N'est-ce pas ? C'était une sélection. Ça se faisait comment l'intégrer ?
3: La sélection, elle se faisait de plusieurs façons, mais moi, je l'ai faite d'une sélection départementale, l'équipe du Val-d'Oise.
2: Ouais.
3: Ensuite, vous aviez donc un championnat interdépartemental qui se faisait à l'INF, le temps d'un week-end, et ensuite, dedans, forcément, qui dit championnat dit forcément recrutement, détection. Et donc, j'ai été retenu au centre pour une année, la première année, ils font le tri. D'accord, vous êtes 140 et après ils vont pour la deuxième année ils vont en prendre 70, 75. Ouais. Bon, moi j'allais pas à l'école donc ça a été vite vu. Au revoir. Donc on devait aller à l'école Notre-Dame qui était en dehors du centre. Mmh. Et moi je passais mon temps à être dans les réfectoires ou de rester dans ma piole à frotter mes pompes avec de la graisse à traire, vous savez, pour faire briller mes Beckenbauer, tout ça.
2: Bien sûr.
3: Voilà.
2: Bon, du coup vous allez pas poursuivre en tous les cas dans cette voie-là.
3: Non.
2: Vous tournez vers un CAP BEP de charcutier.
3: Oui.
2: Vous avez même pas le validé.
3: Non.
2: Parce que vous sentez que vous êtes il faut aller ailleurs quoi.
3: Vous pouvez dire les choses hein. Ce soir on peut mettre aussi. J'ai rencontré une copine. Alors la veille de mon examen, j'ai joué le beau mal et tout. Et le lendemain je devais aller faire mon examen. Je me suis pas levé, voilà, tout court. Je suis resté au lit.
2: Ça se joue à ça.
3: Voilà. J'ai pas honte de le dire. Il y a des choses.
2: Vous pouvez la remercier. Grâce à elle, vous partez à Londres.
3: Exactement.
2: Avec elle.
3: Ah non, malheureusement, non.
2: Alors, changement de décor.
3: Oui.
2: Vous partez à Londres un peu sur un coup de tête.
3: Oui.
2: Vous avez quel âge, je crois?
3: À
2: peine 18 ans.
3: Ouais.
2: Vous allez trouver un job chez Nico, qui a 3 étoiles.
3: Chez Nico Landelis, chef 3 étoiles Michelin, à Park Lane, le 99 Park Lane.
2: Exactement. Alors, ça vous forge un caractère, parce que c'est bas de l'échelle, évidemment. Hein. Vous allez être 2 ans à la plonge.
3: Mm.
2: Vous allez être commis, je crois, quand même, à un moment donné.
3: Pour ceux qui ne connaissent pas et qui pensent que l'Angleterre, c'est que Big Ben et la visite de The Eyes. L'Angleterre, c'est le pays le plus proche pour vous montrer que le marche ou crève, c'est vraiment une mentalité, une philosophie de vie et qui vous donne cet instinct de dire que quand vous pouvez le faire. Quand vous voulez, vous pouvez le faire, mais qu'en plus, quand vous réussissez, vous êtes récompensé sans avoir à quémander quoi que ce soit. J'ai commencé plongeur dans un 3 étoiles Michelin, j'ai fait beaucoup de bêtises, j'ai pas payé mon loyer parce qu'on le payait la semaine, donc je me suis retrouvé à la rue. Donc, ils vous font payer vos erreurs. Ils vous excusent pas. Par contre, je me suis mis à travailler à un acharnement dingue. J'étais plongeur et 3 ans après, j'ai terminé donc 3e sous-chef dans un restaurant du groupe de chez Nico. Et oui, j'ai commencé à 8200 francs à l'époque plongeur et j'ai fini à plus de 25 000 francs par mois. Et j'étais payé pour mes qualifications et ma façon de produire le travail.
2: Ça permet de comprendre une chose dans votre vie et d'asseoir ce que vous voulez faire à partir de ce moment-là où vous savez que ce métier est pour vous.
3: Oui, exactement. Je sais que déjà, l'état d'esprit, c'est que ce métier est fait pour moi. Vous vivez pour faire plaisir aux autres, mais dans un milieu où c'est très dur, où il y a une compétition féroce. Tout le monde veut la place, tout le monde veut augmenter, tout le monde veut évoluer, tout le monde veut s'approcher de l'excellence. Donc forcément, il y a une forme de compète, mais qui vous tire vers le haut. Exactement ce que je vous disais sur les marchés. Tirez-vous vers le haut. N'allez pas vers le bas, ça sert à rien. Enfin, d'être nul, c'est trop facile. Par contre, de devenir meilleur, c'est compliqué, c'est difficile, c'est dur. Mais alors, putain, quand tu arrives, moi, quand j'ai réussi à me hisser parmi ces 40 cuisiniers et arriver 3e sous-chef, une fierté pour moi, juste pour moi. Et puis, la reconnaissance aussi salariale, j'ai le salaire qui va avec.
2: Alors, à ce moment-là, une telle confiance en vous, vous gonflez un peu le CV.
3: Oui.
2: Vous allez voir Bernard Loiseau, je sais pas si c'est à Saulieu, son restaurant de Côte d'Or, vous le rencontrez.
3: La France m'a dégonflé, par contre. Moi, je suis arrivé 3e second, bam. mais je me suis arrivé en France, j'ai pas de diplôme.
2: Ouais, vous vous êtes pas reconnu en France, vous arrivez plein de convictions, et finalement, alors vous gonflez un peu le truc, vous allez voir donc l'oiseau qui est adorable. Il y a quelques jours, Thierry Marx nous a aussi avoué avoir un peu raconté des quelques petits mensonges à Bernard l'oiseau. Il s'est présenté chez Taïwan après avoir déjeuné avec l'oiseau. Taïwan lui a dit, rue du Faubourg-Saint-Honoré, quelles sont vos références? Ben l'oiseau, il avait juste déjeuné avec lui. Bon, vous rencontrez à ce moment-là Mauro Calogreco, qui est un immense cuisinier. Restaurant Mirazur à Menton, hein, c'est du 3 étoiles, meilleur restaurant du monde en 2019. Enfin, toutes ces rencontres, ça monte, et vous allez vous lancer dans votre propre aventure.
3: Ah oui. Il faut. Là, c'est ce que je dis en ce moment, surtout en ce moment, je dis à tous les jeunes, lancez-vous. Il y a des risques. On peut essayer de parer à tous ces risques-là, mais il y en a toujours un ou deux qui se cachent derrière. Donc, lancez-vous. Je me lance.
2: À Nyons,
3: le duo délice dans une petite rue. Alors, tu vas voir le nom est déjà. Alors, la première rue avant la mienne, c'est rue de la Résistance. La deuxième, la mienne, c'était rue des Déportés. Autant te dire que déjà. Ouais, je vais dans un fond de cave, et je me dis j'y suis. Mais en fait, la vraie histoire, c'est que j'ai aucune expérience, j'ai pas fait d'école, je sais pas faire des costes, je sais pas faire les prix, je sais faire à manger, mais j'ai pas les épaules d'un chef d'entreprise. Donc je me casse la figure, dépôt de bilan.
2: Il y a Pierre Long, c'était à côté.
3: Et dans la foulée.
2: C'est Pierre Long.
3: Oui, j'ai un mécène qui vient me voir, Jean-Pierre Mambrado, un mec formidable qui dit je crois en ton talent.
2: Ouais.
3: Sauf qu'il avait pas vu aussi que j'avais toujours le même défaut, c'est que j'avais pas trop géré. Donc on ouvre un énorme barnum en bois biodynamique, récupération des zones. Ah, j'avais un truc full, et d'ailleurs je l'avais appelé Beautiful parce qu'il récupérait tout. Toute l'énergie, c'est
2: okay.
3: Bah là, c'est pareil, le même problème. Un bon cuisinier, j'ai pas à rougir de dire ça. Mais alors, au niveau gestion, quand tu fais rentrer de la Saint-Jacques de Herky qui te coûte un œil et que tu le vends prix coûtant, forcément, faut pas t'étonner qu'à un moment, le restaurant, il marche pas. C'est pas qu'il marche pas, il était complet, mais c'est que les finances, elles sont pas au beau fixe.
2: Et alors, comme vous avez la bougeotte, vous avez la Megève.
3: Oui, Megève.
2: Megève, ouais, ça dépend de l'école.
3: Megève, j'ai eu l'histoire parce qu'après Monsieur Loiseau, j'ai travaillé chez Monsieur Marc Vera.
2: Ça, c'était la Sauvageonne.
3: Et ouais, c'est ça. J'ai travaillé chez Marc Vera qui, après, m'a présenté le Nano à la Sauvageonne, le Refuge avec Franck Soyer. J'ai travaillé dans tout cet univers pendant très longtemps. Marc Vera, Emmanuel Renault, j'ai travaillé dans tout ce microcosme de la cuisine montagnarde et savoyarde.
2: Quand, à ce moment-là, je tiens un peu.
3: Oh, mais Megève, c'est une ville incroyable qui vous tire vers le haut. En fait, j'ai toujours regardé les gens qui venaient manger chez moi, mes clients, comme des objectifs de réussite. Je sais pas comment vous expliquer. Quand je voyais toutes ces belles bagnoles, tous ces gens qui venaient, très gentils en plus, très respectueux, mais qui venaient manger une fondue savoyarde, qui venaient manger juste un carré d'agneau comme ça pendu à la broche. Je me suis dit, c'est peut-être ça, la vraie cuisine, c'est peut-être ça. Mon essence même, c'est de faire des choses simples et que tout le monde veut manger.
2: On découvre comment vous entreprenez votre vie et les choses petit à petit. Je vous propose, Norbert, de s'arrêter un instant ailleurs qu'à Megève. En France, on jette plusieurs millions de parapluies par an. Il ne s'agit pas de ski, cette fois, de pluie. La plupart se cassent dès la première averse. Mais aujourd'hui, Catherine Quicandon est allée se balader en France et a trouvé une idée pour enrayer ce phénomène.
4: À Roubaix, dans le Nord, la pluie n'est pas un problème.
5: Vous désirez un parapluie?
6: Un parapluie?
4: Oui, mais un parapluie 1705, s'il vous plaît. Et pourquoi celui-ci en particulier, me demanderez-vous? Eh bien, tout simplement car il est particulier, comme nous l'explique Olivier Maigret, son inventeur.
7: Il est entièrement démontable pour être réparable. Nous, ce qui nous intéresse, c'est la réparabilité, la durabilité.
4: Toutes les parties du parapluie sont donc disponibles en pièces détachées, comme la toile, les baleines en fibre de verre, les aiguillettes, la dragonne, les clous, les vis, la sangle, etc. Et Olivier vous propose même une clé plate et un tournevis si besoin. Vous aurez l'air d'un vrai petit bricoleur. L'autre spécificité du parapluie 1705 est qu'il est 100% français.
7: Les pièces viennent des quatre coins de la France et on a un atelier de confection qui est Confectio à l'équin du groupe Vitamine T. Je leur livre le tissu et eux font la coupe et la confection.
4: La toile déperlante est fabriquée en région Auvergne-Rhône-Alpes et ne contient aucun polluant dit éternel. Quant aux manches et la poignée, ils sont en bois, de préférence du hêtre des forêts du Jura. Le tout est assemblé par Olivier lui-même dans une usine à Roubaix. Avec cette innovation brevetée, Olivier Maigret a gagné une médaille d'argent au concours Lépine 2025. Vous pouvez acheter un parapluie 1705 déjà monté, cela coûte 140 euros. Un peu cher, me direz-vous, mais c'est du haut de gamme et surtout tout est réparable. Donc dans le temps, c'est rentable. Et si vous avez une âme de bricoleur ou que vous aimez bien bidouiller des choses,
7: on a un coffret à monter soi-même, comme notre parapluie est démontable, remontable pour être réparable. On en a fait une version mécano Lego, entièrement à monter soi-même. Il est à 110 euros.
4: Dernière petite info, pourquoi 1705 à votre avis? Eh bien, c'est la date de l'invention du premier parapluie pliant en France par un certain Jean Marius, que l'on remercie au passage d'ailleurs, car c'est bien pratique. Plus d'infos et achats sur 1705.fr, 1705 en chiffres. Merci à Nicole Buiz d'Issinor pour cette idée qui ne se démonte pas. Enfin si, mais c'est pour la bonne cause. Ici, ça entreprend à Roubaix avec Parapluie 1705 pour un parapluie qui nous réjouit.
2: Ah ouais, merci beaucoup Catherine qui commande le parapluie que vous avez utilisé à Londres,
3: oui.
2: Norbert Arrère, parce qu'il pleut souvent en Angleterre, c'est ce qu'on dit, il y a tout le temps.
3: Hein. Ouais, mais l'énergie, elle est dingue à Londres. Elle est dingue.
2: À Megève aussi.
3: Oui, à Megève aussi, mais Londres, franchement, je le dis aux jeunes, allez voir Londres, allez bon. Y travailler, allez y vivre, allez alors. Y respirer. Oui, c'est dur, oui, c'est cher. Mais quand tu fais une formation à Londres, je pense qu'après, tu vois plus le monde de la même façon.
2: Il y aura Nyons, il y aura Pierre-Long,
3: oui.
2: Il y aura Megève.
3: Oui.
2: C'est pas fini. Il y a eu Clairefontaine,
3: oui.
2: Il y a eu Enghien-les-Bains.
3: Oui.
2: Oh, le voyage ne fait que commencer avec Norbert Tarrer sur ici. Mais pas dit oui, là.
3: Oui.
2: Merci.
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2: Et ça, c'est la petite nouveauté qu'on aime bien. Elle est signée Bruno Mars, On My Soul, sur votre radio ici.

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13: Et on vous le prouve, hein, de son enfance en Ile-de-France à son désir d'être footballeur, de sa découverte du monde, de la haute gastronomie en Angleterre jusqu'à ses premiers restaurants dans la Drôme ou encore en Haute-Savoie. C'est la vie de Norbert Tarrer qui défile devant vous sur ICI à travers son parcours qui va le conduire naturellement à Paris et naturellement dans cette émission. Eh oui, en 2012, vous le découvrez dans Top Chef. Alors, pour ceux qui nous rejoignent, il a déjà une carrière derrière lui, il a déjà de très nombreuses expériences.
14: Oui.
13: Vous allez finir troisième, c'était en 2012, je l'ai dit. Mais vous devenez surtout une personnalité marquante de ce programme. Qu'est-ce que vous avez été faire dans Top Chef? Qu'est-ce que vous avez été chercher, Norbert Tarrer?
14: À l'époque, quand je fais Top Chef, j'ai fermé mon deuxième restaurant, à Pierre-Long, justement.
13: Ouais, dans la Drôme.
14: Et je me suis dit, bon, c'est le moment de savoir si je suis un cuisinier ou...
13: Vous aviez encore besoin de ces réponses-là?
14: Oui, j'ai besoin. Plus parce qu'on a le syndrome de l'imposteur quand on n'a pas de diplôme. Et la moitié des gens le savent quand on est autodidacte. On a toujours, même si on est dans un poste à responsabilité, on se sent toujours un peu comme si on n'était pas légitime. Donc je fais Top Chef 1 parce que je kiffe Top Chef depuis la saison 1 où j'ai vu Pierre Auger s'affronter avec Romain Tinchenko. C'est la première, première finale. La deuxième, il y a Fanny Ray, Stéphanie Lequelec, Pierre Sangboyer.
13: Et tu es allé aujourd'hui, Stéphanie.
14: Voilà, exactement, Fanny Ray aussi. Et donc ça, c'est des moments incroyables qui se passent au Trianon. Et la troisième, c'est pour moi. Je suis face à Jean Humbert, Cyril Zen. On doit monter dans l'Ant Express, dans ce fabuleux train mythique. Et voilà, Norbert l'incroyable. On doit faire une salade avec du homard et du foie gras. Et on doit faire un plat avec du bœuf. Et on doit faire un dessert, le crumble. Et forcément, Norbert, il ne sait pas qu'une balance électronique ne fera jamais la tarte dans un train qui bouge. Donc forcément, le crumble, il s'est terminé. C'était une poudre. C'était,
13: ça a été un crime.
14: Ça a été un crime qui m'a fait partir de cette grande finale à 3.
13: Ouais, voilà. Mais vous en sortez une fois de plus grandi, parce que vous dégagez comme une personnalité qui n'est pas comme les autres. D'ailleurs, M6 ne se trompe pas, vous allez très vite animer des émissions culinaires. Il y aura Norbert commis d'office, 2016 à 2023, c'est quelques années plus tard. Vous êtes juré de la meilleure boulangerie pendant des années.
14: Oui.
13: Donc du coup, ça vous ouvre aussi une carrière auquel vous n'aviez peut-être pas réfléchi, de se retrouver animateur de télévision. Vous ne laissez pas les fourneaux de côté non plus. Mais...
14: Non, mais à l'époque, je devais des ronds à la banque. Et mon ex-femme, je lui dis, moi, à la télé...
13: Oh, casser le rêve.
14: Moi, je dis, moi, qu'est-ce que je vais faire à la télé? Je suis avec mes roues flaquettes, je suis le mec en claquettes chaussettes. Je me dis, mais je vais pas... Et mon ex-femme me dit, attends, on doit tellement de ronds à la banque, tu te tais, tu vas là-bas, et on doit rembourser. Plus vite on passera à la télé, plus vite on remboursera.
13: C'est pour ça que vous faites Pékin Express
14: J'essaie de tout faire. Je me suis dit, bon, peut-être que, comme disait Michel Blanc, avec une erreur, peut-être ça peut, voilà, dans un malentendu, ça peut fonctionner. Et ça a fonctionné pourquoi? Parce qu'en fait, je me suis jamais pris la tête à vouloir être un animateur. J'ai voulu rester Norbert qui parle des autres. Et bien sûr qu'il a fallu s'adapter parce que, 46 ans aujourd'hui, quand j'ai commencé après Top Chef, j'avais 30 ans. Mais c'était juste de dire, voilà, je vais raconter ce que font les autres, je vais l'exprimer, je vais m'amuser, je vais rigoler, je me prends pas au sérieux. Parce que c'est ça le principe de notre métier en cuisine. C'est pas de se prendre au sérieux, c'est de faire plaisir aux gens. Voilà, en définitive.
13: Mais il va y avoir des choses qui sont très liées à la cuisine. Il y aura la petite cuistot. Il y aura des gîtes pas comme les autres. Oui. Vous avez un gîte comme ça qui vous vient à l'esprit? Un gîte qui est pas comme les autres dans ce pays?
14: J'ai un gîte, c'est là, c'était le gîte des châteaux. Périgord pourpre. Et le monsieur, c'était un artisan menuisier. Il a reproduit tous les châteaux de France, mais perché dans les arbres.
10: Ouais.
14: Incroyable.
10: Ah, vraiment. Voilà, il adresse.
14: Vraiment, j'ai même pu dormir dans des igloos vers, je crois que c'est Méribel ou je sais pas où. Oh là là, c'était. Il y a des choses en France. J'ai dormi dans un 747, je sais plus quoi, un avion. Oh, vraiment incroyable. Vraiment, quand on veut chercher en France, on a des très très belles adresses.
10: Vous devenez consultant pour les bistrots pas parisiens à l'époque.
14: Ah, même pas consultant, j'ai confondé avec Akin
10: Yawaoui. Vous avez confondé les bistrots pas parisiens.
14: Ah, oui.
10: Alors, je trouve ça sympa qu'on en parle parce que l'idée c'est d'emmener de la bistronomie.
14: Oui.
10: En petite couronne, oui. Dans des endroits un peu inaccessibles.
14: Oui.
10: Voilà, où les gens n'ont pas forcément la possibilité de.
14: Bah,
10: d'avoir accès à ce genre de.
14: Là, je vous parle de ça il y a 15 ans, plus de 15 ans, avec Hakim. Il a un petit restaurant, l'Escargot 1903, sur les hauteurs de Puteaux. Il me demande de venir et je trouve que son concept est très simple. Il y a un autre restaurant que j'adore qui s'appelle le Père Lapin.
10: Elle s'appelle Hippopette à Puteaux aussi.
14: Voilà. Et ben attendez, on s'est inspiré, on a fait ce fameux menu carte à 49€, 39,90€ à l'époque. Et on a proposé une cuisine bourgeoise, ménagère. Dans un écrin assez élégant, avec des prix cohérents, un service cohérent, une cuisine et une carte des vins cohérente. Et aujourd'hui, on en est à 15 ans après. 49€. On va arriver à notre 16e restaurant.
10: Sur Rennes, il y en a la Garenne-Colombes, Bagnères, à Rueil-Malmaison.
14: À Meudon.
10: C'est génial, ça.
14: À Sèvres, oui.
10: Vous travaillez toujours pour eux aujourd'hui?
14: Je travaille toujours avec Hakim. Hakim, on a un lien très fort. Il le sait, il va rigoler s'il l'entend. Moi, je suis un peu le petit caillou dans la godasse avec tous mes clients, mes propriétaires. C'est que moi, je leur dis jamais ce qui va bien. Ça, on le sait déjà. Moi, je leur dis toujours ce qui va pas. Et donc, je pense que c'est hyper intéressant pour eux. Pour moi, et puis j'apprends toujours aux côtés des meilleurs. Hakim Gawawi est un exemple et un modèle pour moi, tout comme Olivier Bertrand dans la restauration, où réussir, c'est pas réservé qu'à une élite. On peut venir comme Hakim de Suresnes, on peut venir d'Olivier Bertrand de l'Auvergne ou de l'Aveyron, et on peut tous réussir.
10: Alors Norbert Tarrère, tout ça vous conduit aussi sur scène, parce que on l'entend, vous avez une énergie débordante, il faut bien l'exprimer quelque part. One Show Patate,
14: oui.
10: J'aime beaucoup le nom.
14: Ah, incroyable.
10: Il y a eu la nouvelle Eve à Paris, puis surtout il y a une tournée, puisque il n'y a pas que Paris dans la vie.
14: Oui.
10: Vous êtes allé un peu partout. Là,
14: ouais. Bah, je vous le dis, et ceux qui font du théâtre le savent, comédien, on a un accueil très privilégié en province.
10: Où ça?
14: Bon, n'importe où, vous allez en Bretagne, même à Tours, on a été à Tours, on a été à Lyon, on a été à Marseille, on a fait une matinée à Marseille.
10: Ouais.
14: Autant vous dire que j'ai jamais vu des cheveux aubergines devant moi.
10: Ok.
14: Et qu'on a voulu faire une vanne. On a voulu modifier le texte à un moment, et puis ça n'a pas marché parce que les gens ne connaissaient pas Ayam. On s'était trompé un peu de génération, mais.
10: Ouais, surtout à Marseille.
14: Voilà. Mais écoutez, le public nous réserve toujours un accueil incroyable en banlieue, en province. Paris. On est vraiment dans l'essence même du théâtre où les gens ont une exigence, une attente. Et un jour, j'ai fait une vanne et mon producteur et même Marie Guibourg, qui était ma metteur en scène, a voulu me tuer. C'est que je vois les gens au premier rang, les bras croisés. Et là, je m'arrête et je fais une parenthèse et je fais, vous savez, les gens là, faut décroiser les bras parce que pour moi, je le prends comme si tu me disais, j'ai payé mon billet, maintenant, pauvre con, fais-moi rire. Et en fait, tous les gens se sont détendus, ils ont ouvert les bras parce que j'ai fait là, c'était très fermé. Le public parisien, si t'arrives à le faire rire, à le faire une standing ovation, c'est que t'es bon. T'es très bon. Moi, personnellement, j'ai jamais réussi. en province, mais j'ai pas réussi.
10: Peut-être que vous avez réussi à Paris, à l'hôtel Prince de Galles.
14: Ah, ça, c'est
10: diriger un. Diriger les cuisines du 19-20.
14: Je suis très, très fier. Vous savez, quand cet établissement s'est rapproché de moi, et j'y croyais pas, d'ailleurs, je dis à mon associé Jérémy, je fais, tu te moques de moi, tu me fais une blague. Moi qui suis un bistrotier populaire, il me dit non, c'est vrai. Donc on a eu rendez-vous et j'ai eu l'immense privilège de pouvoir y poser mes casseroles et de faire ce menu à 49 qu'on retrouve au Prince de Galles, de faire une saucisse purée au Prince de Galles, de faire des carottes râpées, des céleri rimoulades, de faire des mousses au chocolat.
10: Là, il est presque 21h.
14: Et vous savez quoi? Je vais vous dire une chose. J'en suis fier et je remercierai jamais le groupe Mariotte et le Prince de Galles de m'avoir donné cette chance parce que ça a été pour moi une validation. Vous voyez, je parlais du syndrome de l'imposteur.
10: Ouais.
14: Pour moi, c'est quelque part un diplôme.
10: On va continuer de parler de gastronomie. Je vais faire un clin d'œil dans quelques minutes à la grande vadrouille de Norbert Tarrère qui a été une des émissions et qui vous a permis de rencontrer des gens mais aussi d'associer les régions à des plats, à un terroir.
14: Ouais.
10: Voilà, c'est le menu avant 21h avec Norbert Tarrère sur ICI. Ça marche aussi avec vous, mais pas qu'avec vous. Lorsqu'on est nouveau dans une ville et qu'on souhaite démarrer un sport collectif que personne ne pratique autour de nous, il n'est pas toujours très facile de trouver des coéquipiers. Je ne sais pas pourquoi ça vous fait.
14: Si tu fais du curling, ça va être compliqué. Hein.
10: Vrai, évidemment. Et ben, un homme a une idée, non pas pour le curling, vous allez l'entendre. Romain Bernou et Sébastien Bretenoux nous emmènent à sa rencontre en Haute-Garonne.
15: C'est à Toulouse que Martin Pasquier a créé l'application Uniten.
16: C'est une application qui permet à tous les joueurs et joueuses de tennis de jouer plus facilement et donc de trouver trouver des partenaires. Le but, c'est d'unir les passionnés de tennis.
15: Uniten, UNITEN, une application mobile gratuite qui permet de mettre facilement en relation des joueurs de tennis en fonction de leur niveau et de leur disponibilité. Parce que oui, trouver la bonne personne au bon moment avec à peu près le même niveau, ce n'est pas toujours si simple. Martin Pasquier, le créateur de l'application, l'explique à notre reporter Sébastien Bretonneau.
16: Exactement, il y a énormément de critères. En fait, c'est pas seulement trouver quelqu'un, c'est aussi trouver quelqu'un déjà disponible en même temps que soi. Après, ça va être du même niveau, mais aussi qui a les mêmes envies. Parce que justement, il faut trouver quelqu'un qui n'a pas forcément envie de faire un match très sérieux. Ou alors si. On peut même, on renseigne son niveau et on peut même l'estimer avec un questionnaire si on ne le connaît pas forcément. Et ensuite, on propose en fait une session dans l'application, un peu comme Blablacar. N'importe qui peut demander à rejoindre et c'est nous qui gérons qui on accepte sur notre session.
15: Alors ici en Haute-Garonne, ça marche. Mais vous, qu'en pensez-vous? En me baladant pas très loin de la gare, je croise d'abord un homme avec justement une raquette de tennis. Mais lui refuse de me répondre. Bon, c'est pas très grave. Quelques mètres plus loin, je rencontre
17: Mathéo
15: et je lui montre l'application. Première réaction,
17: Je trouve que c'est cool pour les gens qui n'ont pas forcément qui sont pas très socialement intégrés, qui sont timides ou qui sont un petit peu nouveaux dans certaines villes, quoi.
15: Je demande également à Mathéo s'il trouve ça compliqué aujourd'hui de rencontrer d'autres sportifs lorsque l'on commence par exemple le tennis.
17: Non, je trouve pas que c'est si dur que ça. Faut essayer de sortir de sa zone de confort pour rencontrer des gens.
15: Quelques instants plus tard, c'est à Léane que je présente l'application. Elle aussi se montre plutôt séduite par l'initiative.
18: Je trouve que c'est plutôt pas mal. Ça permet de rencontrer de nouvelles personnes, de se faire un cercle plus développé, donc c'est bien.
19: Est-ce que c'est dur de se mettre au sport quand autour de nous on n'a pas forcément de gens qui font du sport?
18: Oui, des fois ça peut être compliqué pour des gens parce que ils connaissent personne, et d'arriver dans un club où tu connais personne, c'est pas forcément très amusant. Genre, c'est mieux d'avoir des gens qu'on connaît.
15: Aujourd'hui, l'application Uniten, UNITEN, réunit plus de 3500 inscrits et fonctionne dans toute la France. Et avec près d'1,3 million de licenciés, le tennis est aujourd'hui le deuxième sport en France le plus pratiqué, juste derrière le football.
10: Merci beaucoup, Robin Bernon. On parlait de football tout à l'heure avec Norbert Tarrer, notre invité, et ses essais du côté de Clairefontaine. On va continuer de se promener, Norbert. On a encore des choses à se dire d'ici 21
14: ans. Promenons-nous.
10: Surtout, on aimerait bien savoir où vous vivez aujourd'hui, puis quels sont les endroits que vous appréciez dans ce pays que vous connaissez bien. Il est avec vous sur ICI, donc il n'y a pas que Paris dans la vie.
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10: Et voici les souvenirs d'un joli duo, Vianney et Maître Gims. À l'époque, on l'appelait encore Maître Gims, la même, sur ICI.

0: moi-même.
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3: Ouais, avec un parcours très inspirant, mais au final magnifique, c'est celui de Norbert Tarrère, cuisinier français de référence. C'est un homme attaché au terroir, un homme facétieux, on l'entend, un homme plein d'humour. C'est le top chef de la meilleure boulangerie, il est avec nous jusqu'à 21h. Je sais plus, voilà, c'est top chef de la meilleure, je mélange.
4: C'est très bien. Après, on peut rajouter le meilleur pâtissier. Oui. Avec
3: le grand vadrouilleur aussi. Ça me plaît. Parce que j'aimerais bien qu'on se parle de ça. Parce que nous, on se balade dans toute la France. Vous avez fait une émission qui s'appelait la grande vadrouille de Norbert Tarrère. Oui. Et vous êtes allé, plus que de faire la cuisine, faire des plats ou mijoter, vous êtes allé rencontrer vraiment des gens.
4: Oui. On a rencontré des experts dans des plats régionaux et pour le comprendre et pour pouvoir aussi s'affronter à la fin, on est parti à la rencontre. Enfin, je suis parti à la rencontre d'éleveurs, de producteurs, de tout et on s'est retrouvé à faire avec. Il y a aussi les confréries, qu'il faut pas oublier. Bonjour à toutes les confréries de France.
3: Là, elles sont
4: et je me suis retrouvé à Caen faire donc la confrérie des tripes à la mode de Caen. Je leur ai fait ça en version asiatique. Ils ont halluciné au wok. Voilà et j'ai été découvrir des bouchers. Tout est incroyable.
3: Attendez, je vous donne des régions. Oui. Où vous êtes passé, allez juste un lieu comme ça qui vous vient à l'esprit, la Provence.
4: Tout m'inspire, mais c'est vrai qu'on est tous allé dans l'arrière-pays niçois, par exemple.
3: Ouais.
4: L'arrière-pays même de Marseille, où j'ai mangé les amourettes sans tête.
3: Je sais.
4: Les amourettes sans tête, c'est une sorte de crépinette. Voilà, et c'est fait, et c'était très bon. Sinon, il y avait les animels. Là, j'ai mangé ça avec un ami, un chroniqueur de foot là qui râlait tout le temps. Et c'était les coucougnettes de mouton.
3: Alors attendez, il paraît que vous avez mangé des choses assez hallucinantes, notamment en Auvergne.
4: Oui.
3: J'ai noté des testicules de coq en Auvergne.
4: Oui. Et oui, on était dans un village qui est.
3: Alors vous n'allez pas l'air de vous en souvenir, mais moi je m'en souviens.
4: On a fait la fête. J'étais déguisé. J'étais déguisé en noble Louis XIV, tout ça. Et à un moment, grosse fricassée, donc des centaines de coucougnettes dans des plats.
3: Ouais, j'entends bien. Ouais.
4: Et en fait, très bon.
3: C'est délicieux une fois que c'est cuisiné. Quoi.
4: Oui, c'est vrai qu'au naturel, c'est très viril. Mais dès que c'est cuisiné, c'est pour ceux qui connaissent, c'est les knacks. Vous voyez, ça n'a pas de goût. Voilà. Après, je me suis retrouvé avec des confréries, justement, des rognons blancs. J'avais donc un gros bonnet en forme de coucougnette. Ça, c'était pareil. J'ai fait tout m'a régalé, en fait. Les gens, les confréries, enfin tout.
3: L'Alsace,
4: magnifique. J'ai même fait de la schlitt dans les Vosges. Et la schlitt, c'était le moyen de descendre le bois dans les forêts vallonnées où les chevaux pouvaient pas passer. Donc c'était des grosses luges où ils mettaient des tonnes et des tonnes de bois et ils descendaient ça. Donc ils avaient ça derrière eux, comme ça ils descendaient ça dans les vallées. Et après il y a les jeux du bois. J'ai fait quoi? On a fait du Saint-Nectaire. On avait tout.
3: Vous commencez à me parler de Saint-Nectaire, c'est que je suis auvergnat.
4: Ah bah oui.
3: Si on se parle fromage, c'est quoi votre fromage à vous? On va où pour manger un bon fromage?
4: On va où?
3: Si on va à Saint-Nectaire, pour moi j'ai jamais mangé meilleur Saint-Nectaire qu'à Saint-Nectaire.
4: On l'a fait cette année, hein, d'ailleurs, je vous le dis. Cette année, avec Johan, j'ai mangé de l'abondance incroyable. J'ai été voir justement cette vache qui est obligée. On est obligé de faire de l'abondance avec la vache d'abondance. J'ai été voir ça. J'ai été voir le Munster. J'ai été voir le musée du Munster grâce à ses émissions. Mm-hmm. J'ai été voir la brousse du Rove, pardon pour l'accent. J'étais voir un monsieur qui nous a fait ça, c'était incroyable. Qu'est-ce que je peux vous parler des agriculteurs? J'étais ramasser les carottes du Tilk, carottes des sables. J'étais voir des champignonnières d'ici à 2h, 2h30, 3h de Paris.
3: Une omelette au cep.
4: Voilà, et des gens qui savent faire de l'agriculture magnifique. Qu'est-ce qu'on a rencontré? On a eu des gens qui faisaient de l'alcool, mais ça, bon, avec modération.
3: Et vous visitez les caves, par exemple? Les caves en fond, vous aimez bien, vous arrêtez, c'est connu, ça, c'est un truc très touristique, mais il me regarde avec un sourire. T'aurais pas dû me poser la question, mec.
4: On revient d'une région où, le vin est roi.
3: Eh ben, on a un dossier.
4: Vous avez pas ce dossier-là de la Coupe d'Europe en 2012, 2013.
3: Ouais, vous avez encore mal à la tête, il paraît.
4: Ah ouais, cette interview. Mais en fait, c'est parce que Vincent Coiffé me demande de faire un duplex. C'était Allemagne-Italie, je crois. Et en fait, une heure avant, on me dit, il n'y a plus de duplex. Donc moi, je regarde le match. Il y a les Italiens, les Allemands. Mmh. Et à l'époque, c'était avant que je pichais. Et donc là, tout va bien. J'allais pour partir, rentrer chez moi. Et là, on me dit, attends, il y a un invité qui n'a pas pu venir sur le plateau. Vincent Coiffé te demande de faire un duplex. J'avais jamais fait de duplex de ma vie. Mmh. Et en plus, on a deux oreillettes pour le retour. Là, il m'en manque une parce que le cadreur n'a pas le retour de la régie. Donc je suis prêt. Et là, j'ai un Italien qui fait avec un Allemand qui crie moi je suis pompette. Et là, je pars. Alors là, aujourd'hui, je serai sanctionné. Et là, je commence à dire, alors le macaroni avec le schleu, c'est génial. Et là, le lendemain, ça, c'est parti dans la presse. Norbert, ivre mort sur un duplex. Bon, voilà.
3: L'alcool avec modération.
4: Oui, bien
3: c'est
4: sûr.
3: C'est important
4: bien
3: de
4: sûr.
3: Le rappeler. Et ce fameux mafé sénégalais, alors. Ça, c'est le plat de votre enfance, hein, Norbert.
4: Oui, parce que, vous voyez, ça, c'est toute mon enfance. C'est, comme je disais, c'est truculent, ma vie.
3: L'odeur, vous l'avez, là?
4: Ouais, je l'adore. Le cacahuète, c'est, ouais. Cette pâte d'arachide. Je vous expliquais que ça, quand vous êtes enfant de commerçant, vous allez. Moi, j'arrive à Sannois, ma mère doit travailler pour développer le réseau téléphonique. J'étais avec ma soeur, mais on se prenait la tête et je décide d'aller squatter une famille de Sénégalais en face, juste en face. Et je rentre et là, je découvre quelque chose d'incroyable. Manger assis par terre sur un tapis, se laver les mains, manger dans un grand bol. Et mon premier plat que j'ai, c'est ce mafé. Mafé poulet. Et le riz cassé une fois, le riz cassé même deux fois. C'est des riz cassés. Et ces effluves-là, et vous mangez avec les doigts, alors là, les gens peut-être vont s'altérer, mais c'est la meilleure façon de manger pour manger d'une manière pas trop rapide. Parce que le temps que vous préparez votre bouchée, vous prenez tout, le poulet, la sauce avec le riz, bah, ça vous demande plus de 8 secondes. Donc forcément, vous avez le temps de digérer, le temps de prendre le temps. Et je passe des moments incroyables, des beignets, les bœufs aux oignons. Après, j'ai pu goûter le saka-saka, alors que c'est pas sénégalais, hein, mais j'ai goûté le foutou sauce graine, le tchep, du boudjian. J'ai adoré le combo.
3: Ça, c'est votre mafé de Proust.
4: Ouais.
3: Mais il y a aussi le filet de sol de votre maman.
4: Ah, ça.
3: Sauce corail.
4: Exactement. Alors, à l'époque, il y avait une marque qui s'appelle SEB qui avait fait des saucières. Et ma mère a préparé une sorte de beurre blanc avec du corail d'oursin qui était très iodé. Et elle nous enroulait donc des beaux filets de sol et qu'elle piquait comme ça avec un pic en bois qu'elle cuisait vapeur. Et on mangeait ça avec un riz pilaf. Et c'était incroyable. Et je pense qu'il y a des souvenirs. Comme mon tout premier petit gâteau, c'était sur les marchés. C'était un boulanger qui faisait des financiers. Je mangeais ça.
3: Mais s'il y avait un plat que vous aimeriez retenir issu de nos régions, vous qui avez vadrouillé, chaque région m'avait dit un plat, un terroir, une entité particulière, un ancrage.
4: Oui, vous avez la tofaille pour les Vosges. Vous avez le farcement. Vous avez la potée auvergnate, mais aussi le punti en Auvergne qui est incroyable. Vous avez le bake-off. Vous avez le potchvelèche dans le Nord. Vous avez d'innombrables recettes paysannes, culturelles. Vous avez tout ce qui est à base de fromage. Vous avez les criques. Vous avez, enfin, il y a un paysage incroyable en France de cette mixité, de cette origine, de ces voyages, de tout. On est inspiré par tous les continents en France. On s'en rend même pas compte. On s'en rend même plus compte. Et c'est incroyable. Mon produit de prédilection, moi, j'adore le piment d'Espelette. Mais
3: Pays basque, là.
4: Voilà, mais vous allez me chercher. J'adore la moutarde, pas de Dijon, mais de Beaune. Je peux pas dire la marque.
3: C'est le Charmeux. Vous parlez de l'Auvergne. Moi, je vous aurais dit Charmeux.
4: Voilà, mais il y en a aussi, vous voyez. J'adore le Réfort en Alsace. Il y a du foie gras. J'ai mangé du foie gras. Doigt en Alsace, incroyable, c'est un pays où on fait du foie gras là-bas en Alsace. On parle toujours du Nord-Ouest, mais en Alsace c'est fabuleux. Vous avez le centre aussi de la France. Moi j'ai découvert ça, j'ai découvert que tout est magnifique. Il faut être fier de nos régions, et je suis fier de tous les gens qui font vivre les petits hameaux, les petits villages, tout.
3: Vous parliez des champignons tout à l'heure. Je crois que la forêt, ça c'est aussi un univers que vous aimez bien. L'odeur des pins,
4: le humus comme ça. Quand je travaillais chez Marc Vera, on allait chercher les herbes. Je vais vous dire que je m'en souviens. J'ai un odorat. Mais c'est un labrador, moi. Je suis un épagnol. Tu me mets quelque part. Mais oui, j'ai même plein d'aventures chez Monsieur Loiseau. On est parti avec Mauro Colagrico. Je vous assure que c'est vrai. M'en veux pas, Mauro. Je balance un gros dossier ici avec Eric et sur ici. On part dans ces forêts bourguignonnes. On est à Saulieu, on part et on se fait une grosse journée cueillette de cèpes. Et Mauro a cette présence d'esprit de dire, mais attends, on va quand même aller vérifier chez le pharmacien si tout ce qu'on a ramassé, c'est quand même bon. Et on pensait avoir ramassé 10 kilos de cèpes. Non, c'était des bolets. On a ramassé 2 cèpes.
3: C'est drôle, ça.
4: Oui, ça, c'est la jeunesse des cuisiniers, la foule. Mais oui, la forêt, la montagne, même la mer, le côté marin, enfin, c'est incroyable. Moi, je vous le dis honnêtement, c'est fabuleux, la France.
3: Vous allez vous marier, c'est vrai ou pas?
4: Me marier?
3: Oui,
4: bien sûr.
3: Attendez, je n'avance rien. J'ai vu ça comme tout le monde dans la presse. Vous allez vous marier?
4: Oui. Ah, je peux pas le dire.
3: Ah mince.
4: Ah non, là je vais.
3: Non, parce que l'idée c'était de se balader. Vous savez, il n'y a pas que Paris dans la vie.
4: Oui.
3: C'est quoi le département? Vous mariez dans le sud, mariez en Méditerranée, au bord de l'océan.
4: On a pensé à tout. J'avais pensé à tout, et puis en pensant à tout, on se met des contraintes. Le mariage, des fois, c'est pour ça que je dis à ma femme, faisons un barbecue.
3: C'est vous qui établissez. Vous faites le menu du coup.
4: Ouais, bien
3: vous
4: sûr.
3: Faites le menu de votre mariage.
4: Moi, j'aime les choses simples en fait, parce que les gens, des fois ils se mettent la pression pour avoir une jolie table, quelque chose. Je pense que les gens ils ont envie d'être décontractés. Je pense qu'il y a le côté mairie, le côté un peu officiel, donc là on s'habille, c'est normal. Et puis après la teuf, moi des fois je vois des gens en fin de soirée, ils sont habillés en costard, ils sont pris la tête à se mettre bien, puis à un moment tu mets de la musique années 80, même du ce que tu veux de l'électro, et tu vois des mecs quand même où ça va pas, la musique ne correspond pas au mec et son accoutrement, même la jolie. Donc je me dis faisons un truc simple. Peut-être en Bermuda, en claquette chaussette.
3: Ça m'a toujours pas donné le lieu. Mais c'est pas grave.
4: Je peux pas vous le dire.
3: Merci beaucoup, Norbert. On aurait pu encore ouvrir quelques chapitres, voilà, de ce parcours, de ce voyage qu'on a survolé. Si on devait garder qu'un seul lieu, je pose souvent cette question à la fin. Il y en a plein là qu'on a évoqué. Peut-être 40, 50 lieux. Oui. On en garde un.
4: Moi, le début de ma vie en France, ça a été Saulieu, ouais, chez Monsieur Loiseau.
3: Chez Bernard Loiseau, Côte d'Or, le restaurant de Bernard.
4: Et vous voyez, c'est pas une région extraordinaire. Sur le papier, ça fait pas rêver. Mais quand vous allez là-bas, quand vous voyez les hommes et les femmes qui se lèvent tous les matins et qui vous donnent tous ces beaux produits et ces chefs qui représentent leur région, je salue tous les chefs qui sont dans les régions, qui sont peut-être pas dans Paris, mais qui font briller leur région avec leur terroir, leur savoir-faire et tout l'entrain qu'ils mettent en œuvre pour faire vivre ce terroir. Voilà. Mon premier souvenir, c'est Saulieu.
3: Ben, on gardera ça. Merci beaucoup, Norbert Tarrer, d'avoir été avec nous sur ICI. Vous retrouvez Norbert Tarrer sur ICI.fr pour podcaster l'émission. Et puis, bon appétit, parce que là, si ça vous a pas donné faim, je ne comprends pas. Rendez-vous demain. Salut. Merci, Norbert.
4: Et prenez soin de vous.
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3: Voilà un tube qui...

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1: Bon appétit, n'hésitez pas à aller à Paris au 1920, l'hôtel Prince de Galles. C'est Norbert Darras qui tient la cuisine. Merci Norbert.
2: Merci à vous Eric, merci à tous les auditeurs et surtout bon appétit.
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3: Bonsoir à tous et comme chaque soir dès 21h, on regarde dans le rétroviseur. Et au loin, bah, il y a les fameuses années 80, les tubes inoxydables jusqu'à 22h. On en réécoute certains, ça commence comme ça.

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1: Tous les styles de musique étaient représentés dans le top 50 des années 80. C'était le reflet de nos goûts. On aimait la pop, le rock, le disco et bien sûr le reggae. Jimmy Cliff en était l'un des plus populaires représentants. Ce We All Are One a été composé et enregistré avec les musiciens de Kool & The Gang. Et le texte est un message humaniste, thème récurrent chez Jimmy Cliff. Autre exemple de nos esprits ouverts dans les années 80, un numéro 1 du top inoubliable, Une femme avec une femme, Mécano.

Eros Ramazzotti, c'était Una Storia Importante. Évidemment, quand on a grandi dans le fameux quartier de Cinecittà à Rome, où tous les plus grands films ont été réalisés, on rêve de devenir une star. Et c'est là que le petit Eros a fait ses premiers pas d'artiste. Ado, figurant dans quelques films, mais très vite, la musique l'a rattrapé. Les concours se sont succédés, il en a perdu certains, gagné d'autres, et c'est comme cela qu'il est devenu la plus grande star de la chanson italienne, numéro 1 en France en 84 avec Una Storia Importante. Ben voilà, c'est le destin, c'était écrit, et ça tombe plutôt bien, c'est écrit, ben c'est aussi Francis Cabrel, et c'est tout de suite.

0: Jean-Jacques Goldman et Sirima, c'était là-bas. À l'écoute de ce titre, l'émotion est toujours aussi forte. Le destin de Sirima y est pour quelque chose. Mais il y a aussi le thème, l'histoire de cet homme qui ne se sent pas à sa place et qui décide de partir là-bas. Bah, c'est un petit peu le chemin de Goldman depuis des années. Là-bas, c'était numéro 1 en 1987. La même année que Louis Bertignac et ses idées-là qui arrivent dans un instant.
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0: Ah, évidemment, les années 80, c'est la décennie où l'on devient tous dingues de U2. On a tous eu un poster de U2 dans notre chambre, ou un pins sur son blouson en jean, voire même un tatouage. Ah non, pas vous ? Bon, il n'est pas trop tard pour s'y mettre. Car les Irlandais sont de retour, nouvel album attendu mi-novembre et une tournée en 2027. Tiens, en attendant, on va prendre des nouvelles d'Hélène. Non, celle de Julien Clerc, hein, bien sûr. Il nous en parlait et nous le chantait en 87.

McCartney et Stevie Wonder, c'était Ebony and Ivory. On peut pas faire plus légende de la musique que ces deux-là. Un septuagénaire et un octogénaire toujours en pleine forme. McCartney a sorti son nouvel album cette année. Il était en tournée mondiale ces derniers mois. Stevie Wonder, lui, il est en concert à Paris à l'Accor Arena le 15 octobre et un nouvel album arrive l'an prochain. Qui dit mieux? Allez, place à un autre septuagénaire en pleine forme, Daniel Lavoie. Ils s'aiment.

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1: Et oui, les tubes des années 80 n'ont pas dit leur dernier mot. Du coup, on en reparle demain. Je vous attends ici dès 21h. Je compte sur vous. Dans un instant, place à 100% chansons françaises. 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
3: C'est un précurseur de la musique électronique en France qui se cache derrière le titre Où sont les femmes ?
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3: 1977, Patrick Juvet devient l'icône absolue du disco. Mais saviez-vous que derrière les paillettes de Où sont les femmes se trouve le talent de Jean-Michel Jarre ? C'est lui, le futur pape de l'électro, qui signe le texte. Inspiré par le vide sentimental des nuits parisiennes, il écrit une mélancolie rythmée qui interroge l'évolution des rapports hommes-femmes.

0: contraste saisissant qui transforme un simple tube de club en un véritable phénomène de société.
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3: En 1982, c'est une erreur de guitare qui est à l'origine d'un des plus grands tubes du groupe Téléphone.
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3: Téléphone travaille dans les studios mythiques de Jimi Hendrix à New York. Lors d'une répétition, Louis Bertignac rate un accord. Ses doigts glissent, le son est sale, mais le déclic est là. Plutôt que de corriger la note, il décide de bâtir tout le morceau autour de cet accident inspiré des Rolling Stones.

0: Autre fait notable, la batterie de Kolinka est enregistrée dans la cage d'escalier du studio pour une résonance massive. Un mélange de maladresse et de génie qui a surpris la rigueur des ingénieurs américains.
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2: Alors bonjour, je m'appelle Fabrice Pesanti, j'ai 56 ans, je vis dans le Médoc depuis mon enfance, je suis né dans le Médoc, d'un père italien, d'une maman médocaine. Alors là il est 22h30, dans 10 secondes on va monter sur la scène, on est anxieux, on y va, vive le Saint-Sébastien.
3: Ça se passe un peu comme ça, les soirs de spectacle dans ce cabaret du Médoc à Couquec, petit village de 270 habitants. Le Saint-Sébastien reprend tout simplement le nom des grands-parents de Fabrice qui étaient propriétaires des lieux dans les années 80. Cet établissement fête cette année ses 30 ans et il fait travailler une équipe de 15 personnes.
4: Et bien voilà mes chers amis, je vous souhaite la bienvenue au Saint-Sébastien.
3: Fabrice est un enfant du pays, c'est sur cette terre qu'il a commencé à se passionner pour les costumes et le théâtre.
2: Tout jeune, j'avais quel âge ? J'avais 10 ans. Je m'amusais à coudre des choses, à faire des costumes, à faire des choses comme ça. Et avec mes sœurs, on arrivait à faire des pièces de théâtre, on se déguisait, on faisait des personnages déjà. Et en fait, j'ai commencé très très jeune à me déguiser et à faire des costumes.
3: Et quand vous est venue l'idée de créer ce cabaret ?
2: Un jour, eh bien, on s'est dit pourquoi pas se faire un petit spectacle. J'ai commencé par Régine à l'époque. Et en fait, ça a fait boule de neige.
3: Vous remplissez la salle tous les soirs ?
2: Actuellement, oui.
3: Et donc du coup, c'est quoi la recette du succès ?
2: Il faut aimer les gens et puis surtout avoir un spectacle de qualité.
4: Alors mes chers amis, je vais vous présenter donc un artiste, Britney Spears. Mes chers amis, je vous demande de l'applaudir comme il se doit. Voici Monsieur Brice.
2: C'est en fait les artistes qui sont là, qui s'approprient les personnages en fonction de leur morphologie, en fonction de leur état d'esprit, parce qu'en fait c'est une passion qu'ils ont envers l'artiste et qu'ils interprètent. Alors moi, depuis de nombreuses années, j'interprète Dalida. Mais au niveau du maquillage, déjà, il va falloir travailler les yeux, parce qu'elle avait un regard un petit peu dans la tristesse, on sentait qu'il y avait de la mélancolie dans ses yeux. Et on met la perruque, on met la robe, et là on rentre directement dans le personnage, jusqu'à ce que on se voit dans la glace. En fait, on est face à la glace, et puis dans l'œil, on arrive à distinguer la femme que l'on va interpréter. Dès qu'on entend les ah et ou les oh, ben là on est super content quoi. Ça y est, c'est ça match quoi.
3: Alors ce cabaret l'a bénéficié d'une sacrée visite. Le roi du cabaret justement, c'est Michou.
2: Pour nous, c'était une grande fierté de l'avoir ici à Couquec dans notre cabaret.
3: Quand il est arrivé ici, vous a dit quelque chose dont vous avez encore le souvenir.
2: Il a dit mais c'est plus beau qu'aux Folies Bergères. Il a dit.
3: Fabrice est en couple avec Stéphane Berthier. Ils sont à la tête de ce cabaret qui est une vraie réussite. Il peut recevoir jusqu'à 120 spectateurs, soit à peu près la moitié de la population de Couquec. Le Saint-Sébastien est notamment ouvert tous les vendredis, samedis et dimanche soir.
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5: Il est un beau voyage qu'on peut faire pas très loin de chez soi, un voyage dans le Saintois. Une demi-heure d'Épinal, la même chose de Nancy, c'est pas bien compliqué. Hein. Une terre qui tourne autour d'un lieu riche en énergie et en histoire, la colline de Sion. Elle en est le phare et le cœur battant, elle qu'on aperçoit si facilement au détour d'un virage émergeant d'un champ de mirabelliers en fleurs au printemps ou fendant le flot vert des haies, des bois, des plateaux, quand on la distingue au loin au moment de traverser ce Saintois à travers sa Via Appia moderne, la Nationale 57. Que voilà un vieux pays dont le nom se perd dans la nuit des temps au point que personne n'est parvenu vraiment à en donner une origine ou une explication. Ben oui, Sion est Sion depuis toujours et tout autour, le Saintois est toujours là. Il a ses hauts lieux, la colline inspirée, avec la basilique, ce superbe émetteur d'espoir vers les nuées, avec les restes de la forteresse de la turbulente famille de Vaudémont, cette famille des cadets des ducs de Lorraine, aussi turbulents que le sont toujours les cadets, hein, et qui sont la boule blanche du billard historique lorrain, arrivant de loin, cognant pile où il faut pour faire virevolter les boules de couleur sans qu'elles ne puissent s'y opposer. Les hauts lieux du Saintois, ce sont les châteaux. Arrouet, le palais à la campagne qui plonge ses douves d'un madon, qui plonge ses douves dans un madon à l'image des gens d'ici, finalement. Il est calme, il est cool, mais il peut se réveiller d'un coup et vous rappeler quelle force est la sienne. Torre Liotet et sa mosquée intérieure, qui rappelle qu'on peut avoir ses racines à un endroit, sa vie à un autre, qu'on peut partir et revenir, comme l'a fait le maréchal Liotet, des ruelles de Nancy à la place Jamal Afna de Marrakech, avant de se poser ici, sur les rives de la colline de Sion. Je n'oublie ni Aboncourt, ni Vendée-les-Ville. Dans le Saint-Ouen, il y a les Halles de Vézelise, qui sont de ces monuments qui peuvent témoigner de l'immense variété des envies, des amours, des destins humains, elles qui en ont vu tant passer. Il y a Gélocourt et ses fleurs. Il y a le petit détour bucolique par Vaudeville. Mais j'aurais pu citer tant d'autres villages, si Lorrain, ces villages, rues, qui se laissent traverser par celui qui ne voit rien, mais qui se laissent admirer par celui qui voit tout. Telle grange aux murs sculptés, telle pierre de grès autour des fenêtres, de telle vieille église. Le Saint-Ouen, c'est un voyage au cœur de la Lorraine de toujours. D'un pays plus vieux qu'elle encore, c'est une sensation d'éternité.

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0: concours national pour entrer à l'école de la météo. J'ai fait une dizaine d'années dans l'armée de l'air parce que, évidemment, dans chaque base aérienne, il y a un service météorologique. Et puis ensuite, Météo France. Et puis après, les médias m'ont attiré particulièrement. Et c'est vers ces médias que je me suis destiné pour créer ma société.
1: Alors, au quotidien, à part savoir comment on va s'habiller, à qui sert beaucoup en ville la météo?
0: Un exemple qui est vraiment intéressant. Je travaillais avec une grande ville. Je ne savais pas qui, dans la ville, utilisait le plus les informations météo. Quand on m'a dit que c'était la police municipale, pourquoi la police municipale? Mais en fin de compte, lorsqu'il y a de très mauvaises conditions météo, il y a beaucoup plus de personnes qui vont conduire les enfants à l'école en voiture. Et donc, près des écoles, il y avait plus de circulation, plus de voitures, plus de risques d'accidents. Et donc, la police municipale de cette ville, Tourcoing pour ne pas la citer, mettait en place beaucoup plus de personnel pour veiller à la sécurité de ses administrés.
1: En 50 ans de pratique météo, Patrick Louty a évolué.
0: Aujourd'hui, on arrive à calculer un point météorologique tous les 2 ou 3 kilomètres, des points très rapprochés, ce qui permet d'être effectivement plus efficace.
1: Et puis, il y a eu l'apparition des radars météo aussi.
0: Aujourd'hui, avec ces radars météo, on observe les pluies par pas de 5 minutes et vous dire exactement quand la pluie va commencer, quand elle va s'arrêter. Il y a aussi tout ce qui concerne les orages. Aujourd'hui, on a des capteurs de foudre.
1: Alors, quel est le phénomène météo qui vous a le plus impressionné?
0: Alors, moi, c'était des tornades. J'avais fait une émission sur la tornade la plus importante qui a lieu en France. Elle s'est produite à côté de la forêt de Mormal, à Pomereuil, en juin 67, c'est pas d'hier.
2: À Pomereuil, où pas une maison n'a gardé son toit, l'église a été littéralement scalpée. 7 morts et une quarantaine de blessés. Un terrible bilan.
0: Ça, ce sont des phénomènes tellement spectaculaires, et d'essayer de comprendre comment ils se déplacent, comment ils évoluent, comment ils naissent, comment ils meurent, c'est pas gagné encore pour les météorologistes. On essaye de les expliquer, mais pour les comprendre et pour dire là où ils vont se passer, c'est pas encore gagné.
1: Merci Patrick, et bon vent.
0: Moi, c'est ici, la météo, à Rimbaucourt. Ça fait 50 ans et ça va encore durer.
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4: Bonjour à toutes et tous, bienvenue dans Affaires Classées, le podcast. Je vous emmène faire un petit tour 2 siècles en arrière. Nous sommes dans la soirée du 1er mai 1827. Un paysan de Barcus rentre de la célèbre foire d'Oloron. Il est abattu par un inconnu. Question, qui lui en voulait donc? Réponse dans un instant.
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4: Chaque année, le 1er mai, la ville d'Oloron-Sainte-Marie organise sa traditionnelle foire au bétail. Un rendez-vous inspiré des grandes foires d'antan et qui attire plusieurs milliers de visiteurs depuis le XIVe siècle. Ce lundi 1er mai 1827, Dominique, un habitant de Barcus, l'a passé, comme beaucoup, dans la capitale du Haut-Béarn. Rentrant seul, à pied, il est 22h lorsqu'il parvient à l'entrée d'un petit pont dit de Choco, à une courte distance de sa maison d'habitation. À peine pose-t-il le pied sur l'ouvrage qu'une soudaine lueur déchire la nuit. Une lueur doublée d'une détonation. Pas de doute, Dominique vient d'essuyer un coup de fusil. Blessé, le fermier tombe en criant « À l'aide! À l'aide !» Au loin, il y a un homme qui court le long du ruisseau, enjambant une barrière. Pas de doute, c'est l'agresseur. Marianne, une jeune servante occupée à ses prières, entend les hurlements plaintifs de cet homme qui appelle au secours. La bonne dame s'empresse d'alerter le maître de maison, l'instituteur et quelques paysans qui accourent afin de porter assistance au malheureux. Blessé à la poitrine et au bras gauche. Dominique Etchegoyen est transporté à son domicile où le médecin vient lui prodiguer les soins que son état grave nécessite. Au petit matin, le maire de Barcus se rend à son chevet. Il lui demande de décrire en détail ce qui s'est passé. Dominique est formel. L'obscurité l'a empêché de reconnaître l'agresseur qui semblait posté au loin en embuscade. Les gendarmes de Mauléon rappliquent. À leurs yeux, c'est une vraie tentative d'assassinat. Les blessures de Dominique sont graves. Il aurait bien pu y passer.

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1: L'enquête criminelle débute. Dominique jure qu'il ne se connaît aucun ennemi. Ses affaires sont saines et il est, dit-on à l'époque, de bonne mœurs. Les soins appliqués du docteur Alcat et sa constitution robuste lui vaudront une incapacité totale de travail de 20 jours. Mais il se rétablira de ses plaies, fort heureusement. À Barcus, l'affaire jette un émoi certain dans la population, à tel point que les rumeurs les plus folles circulent. Certains disent Dominique Etchegoyenne décédé, quand d'autres désignent déjà le nom de l'assassin présumé. Dans leur procès-verbal, les gendarmes rapportent en effet que des soupçons insistants circulent sur la personne du premier voisin de la victime, un certain Etcheoun, du nom de la maison basque qu'il occupe ici, identifié comme étant Pierre Topet, né au village en 1786. Les gendarmes vérifient. Topet traîne la réputation d'être un mauvais sujet, un repris de justice aussi. À peine quadragénaire, il sort de la prison d'Eis où il a purgé 5 années de prison pour des violences graves sur l'ex-amant de sa femme. Et selon la rumeur, il ne rêvait que d'une chose, se faire justice lui-même et expédier en enfer celui qui l'a envoyé derrière les barreaux, un certain Egiafal, qui a passé lui aussi la journée du 1er mai à la foire d'Oloron. À Barcus, la clameur publique ne parle que de lui. C'est Topet, alias Etcheoun, le suspect, point final. Certains habitants affirment qu'il a guetté le retour de son rival en se postant aux aguets. Trompé par l'obscurité régnant dans ce chemin creux et sinistre, il se serait trompé de cible, tirant par erreur sur Etchegoyenne. Le scénario est séduisant, en apparence.
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1: Les gendarmes ne voient pas qui en voulait au malheureux Etchegoyenne. En revanche, la piste menant à Etcheoun semble beaucoup plus fructueuse. Ces derniers temps, par jalousie ou par haine, toutes les occasions étaient bonnes pour chercher querelle à son rival. Une voisine affirme qu'Etcheoun lui a demandé si Egiafal avait bien l'intention de se rendre à la foire d'Oloron. Étonnante curiosité sur l'emploi du temps de son ennemi juré. Mieux encore, le métayer d'Etcheoun affirme qu'il était bizarrement absent de sa maison la nuit du drame. Et ses enfants, ses propres enfants, le confirment. D'ailleurs, personne ne l'a revu depuis. Pour les gendarmes, les soupçons s'accumulent. Plusieurs villageois rapportent qu'Etcheoun se cacherait dans les bois, sur les sommets de l'Aro. Pourquoi diable pareille fuite s'il n'a rien de se reprocher? Bizarre. Tribunal de Saint-Palais, le procureur du roi, M. de la Régoyenne, discerne dans cette cavale comme un aveu de culpabilité. Il délivre donc un mandat d'arrêt contre le fugitif dont tout le monde parle, mais que personne ne voit. Il faut dire qu'en Soule, la personnalité de Pierre Topet, alias Etcheoun, laisse peu indifférent. Doué d'une âme ardente, d'une susceptibilité que beaucoup disent excessive, l'homme a connu une jeunesse orageuse. Fâché avec ses parents, sa jalousie l'a conduit à suspecter l'infidélité de son épouse et à asséner un coup de hache au visage de son amant supposé, le fameux Egiafal. À l'époque, nombre de paysans basques s'expriment dans leur langue natale. Peu d'entre eux ont eu la chance d'aller à l'école. À la différence d'Etcheoun qui, lui, a appris le français qu'il parle à la perfection.
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1: Au Pays Basque, Etcheoun passe pour être un poète. Né en pleine période romantique, il est l'auteur de nombreux chants dramatiques, des poèmes émouvants, dont les vers racontent les principaux événements de sa vie, souvent tragiques, comme son mariage avec une fille de niveau social inférieur. Une union qui a déshonoré sa famille alors qu'il n'avait que 20 ans. vexé, son père l'avait menacé de le déshériter. Couchant ses malheurs sur le papier, le jeune homme devint poète et écrivain. Quand son épouse le trompa, Etcheoun se mit à écrire sur le thème de l'amour trahi, un sujet cher aux auteurs romantiques, mais ses écrits vont aussi se retourner contre lui. Alors qu'il est en cavale après les coups de feu tirés le 1er mai contre son voisin Etchegoyen, le poète se console en écrivant quelques vers. Planqué dans une cabane de berger, il compose un chant qui deviendra célèbre et dont voici le dernier couplet. Dans le village de Barcus, ne cherchez pas Etcheoun. Vous qui, désirant l'arrêter, êtes à sa poursuite, il compose des chants à Iguelou, désignant ainsi le lieu de sa cache. Il n'y a pas de plus beau pâturage en Soule, conclut-il. Mais quand les gendarmes mettront la main sur ce poème, ils vont l'utiliser contre lui comme une pièce à conviction, à charge. Etcheoun est en effet interpellé 4 mois plus tard chez un notaire de Tardets alors qu'il s'apprêtait à signer un acte de vente par lequel il tentait de mettre sa propriété de campagne à l'abri de ses créanciers. Redoutait-il que la justice la confisque au cas où il serait reconnu coupable de la tentative d'assassinat sur Etchegoyen, son voisin, la nuit du 1er mai 1827.

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1: Son procès aux assises s'ouvre le 18 août 1828 dans les murs du Parlement de Navarre, à deux pas du château palois. Vu la personnalité de l'accusé, l'audience défraie la chronique judiciaire. Ce n'est pas tous les jours, en effet, qu'on juge un poète écrivain. Face aux 12 hommes tirés au sort comme jurés, l'accusé a préféré s'habiller avec de misérables haillons. Lui qui est propriétaire de sa ferme, un luxe rare pour l'époque, il joue le pauvre. Une foule de dames élégantes se masse dans les rangs du public. Face à l'exposé de l'avocat général, M. Lamothe Duncan, Etcheoun ne varie pas. Il est innocent, voire persécuté. Ses malheurs datent de son mariage, clame-t-il, dans un français excellent. Et tandis qu'il purgeait une peine de prison, sa femme a, dit-il, continué à le tromper avec son rival, le sieur Égafal. Une fois libéré de la prison d'Aïs, Etcheoun trouva l'amant de son épouse installé dans son propre lit, régnant en maître chez lui. Il le mit certes à la porte, mais l'accusé poète peinait à calmer sa peine. « Scélérat, tu buvais mon vin, tu mangeais mes jambons, tu devrais être à ma place » lance-t-il plein de haine à Égafal, qui est cité comme témoin à la barre de la cour d'assises. Pour l'accusation, ce récit de souffrance, de haine, illustre à merveille le mobile du crime. Le soir du 1er mai 1827, selon l'avocat général, Etcheoun voulait faire la peau à Égafal et il l'a patiemment attendu, en guet-apens. Et c'est par erreur, parce qu'il faisait nuit, qu'il s'est trompé, faisant feu sur Dominique Etchegoyen, qu'il faillit bien tuer. En leur intime conviction, les jurés vont pourtant absoudre le poète sultan aux mille malheurs. Etcheoun est acquitté. Il rentre à Barcus le soir même.
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1: 1er mai, jour de foire, c'était ce rendez-vous avec l'histoire en 1827 du côté de Barcus. Je vous retrouve dans un prochain numéro à la rencontre de la Deuxième Guerre. La Deuxième Guerre mondiale et un épisode qui s'intitulera « Mort aux traîtres ». Nous sommes en février 45, les Allemands ont quitté le Béarn, le Pays Basque, et pourtant, on juge à Pau un traître qui a livré aux Allemands les deux frères du célèbre cancérologue Léon Schwarzenberg. De quoi s'agit-il? Réponse dans un prochain numéro. À bientôt.
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1: C'est la Camini Minute, votre chronique de la joie et de la bonne humeur. Comment ça va les amis? Enfin, je dis comment ça va les amis, je pourrais dire CMTV. Oui, parce que je sais pas si vous avez remarqué, mais je ne sais pas si c'est la nouvelle génération, mais il y a des gens, quand ils parlent, ils mettent de moins en moins de voyelles, de moins en moins de lettres. Pour dire « il n'y a rien », ils disent « il y a R ». Pour dire « mort du rire », ils disent « MDR ». Pour dire « péter de rire », ils disent « PTDR ». Et pour dire « à ce qui paraît », ils disent « à skip ». Il y a de moins en moins de lettres, de moins en moins de mots. Mais si on continue comme ça, ils vont parler comment dans 10 ans, les gens ? C'est quoi cette façon de parler, là ? Je veux dire, il n'y a rien, c'est pas une longue phrase. Je comprends qu'on veuille écourter des trucs, mais il n'y a rien, c'est pas long, il y a R. Comment on va parler dans 10 ans ? Moi, je dis, on parle de plus en plus des extraterrestres et des ovnis. Moi, je pense que si les extraterrestres viennent sur Terre, c'est à cause des gens qui parlent comme ça, qui réduisent les mots. C'est quoi cette façon de parler, franchement ? C'est abusé, quoi ! Parler français, c'est une belle langue, le français. Il y a R, MDR, PTDR, ASKIP, il est BG pour dire beau gosse. Mais c'est bien de dire qu'on est beau gosse, ça fait plaisir d'entendre beau gosse. C'est plus plaisant que BG. Ils enlèvent les voyelles comme ça. Ça me rappelle les films coquins qu'on voyait sur Canal+, au début du mois, le samedi du mois, quand c'était encrypté. Vous vous rappelez ça? Faites pas semblant, hein. Lui, à tous les auditeurs d'ici Picardie, vous aussi, vous êtes tombés au moins sur du crypté sur Canal+, dans les années 90. Et ben c'est pareil, cette nouvelle façon de parler là. Des mots courts, de plus en plus courts. Et d'ailleurs, même les rappeurs de nos jours ont des noms d'artistes de plus en plus courts. ZKR, PLK, SCH, MHD. Après, il y en a qui gardent même les voyelles. Gims, Jules, Vald. Et bien sûr, on terminera par les groupes asiatiques, les Coréens de BTS. Alors eux, ils ont pas mis de voyelles, mais BTS, c'est quand même Bac plus 2.
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0: Lola Baye, m'ennuyer. 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

Lola Baye est une chanteuse, autrice, compositrice qui mêle douceur, humour et spontanéité. Si vous avez pu la voir dans l'émission The Voice, ce qu'elle affectionne aujourd'hui, c'est sillonner le monde rural pour chanter dans les tout petits villages.

0: M'ennuyer, Lola Baye. Un coup de cœur ici même. 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
1: Unterlinden. Vous savez ce que ça veut dire? Eh bien, en allemand, ça veut dire sous les tilleuls. Parce que c'est proche d'une rangée de tilleuls que fut fondé ce couvent de religieuses dominicaines au XIIIe siècle. Et c'est dans ce même bâtiment que sont conservés, entre autres depuis 1853, des chefs-d'œuvre de la peinture germanique. Aujourd'hui, je teste pour vous le musée Unterlinden. Je suis donc, bien évidemment, à Colmar. Et devant moi, la façade médiévale de l'ancien couvent. Et juste à côté, un bâtiment de briques, quand même assez contemporain, avec deux fenêtres qui donnent sur une galerie souterraine. Ça, là, eh ben, c'est le nouveau bâtiment. Et c'est ici que je rejoins Camille Brooke. C'est la directrice du musée Unterlinden. Et à juste titre. Mais Unterlinden, c'est aussi 3500 œuvres. Et nombre d'entre elles sont aussi signées Auguste Bartholdi. Ah, ce que beaucoup ignorent, c'est que sa toute première grande sculpture, quand il avait 18 ans, eh ben, a été réalisée pour ce musée. Eh oui. Et il y a en effet cette œuvre qu'on connaît par les livres ou les cours d'histoire, et surtout, eh ben, le moment où on se retrouve en face, pour de vrai. Et là, je parle bien du mythique retable d'Isenheim. Pour le voir, eh bien, on pénètre dans une ancienne chapelle du couvent. On va passer par une grande porte et au fond, il est là. Il est gigantesque, il est très, très grand. Plusieurs mètres de haut, plusieurs mètres de large. Des panneaux qui sont peints, qui s'articulaient autrefois comme des volets. Et Camille m'explique l'essentiel à retenir. Le retable a été peint entre 1512 et 1516. Et là, ce qui frappe, c'est le contraste. Le contraste des couleurs. Parce que le retable d'Isenheim, c'est pas un tableau doux, hein, qui est plutôt apaisé. Pas du tout. Il y a la crucifixion. Et d'une intensité quand même assez physique, j'ai envie de dire. Hein. Les couleurs sont assez violentes, avec des verts, des jaunes, des rouges qui claquent. Et pas besoin d'avoir fait histoire de l'art pour le ressentir. Hein. Ah, faites-moi confiance. Camille m'explique que c'est pas un hasard, en fait. Parce que le retable a été commandé à l'époque par un hôpital. Et il était destiné aux malades. C'était presque un peu comme un outil thérapeutique. Parce que les patients, les malades qui voyaient eh bien, le corps du Christ, hein, qui ressemblait au leur, eh bien, d'un coup, comme ça, leur souffrance devenait plus visible, plus reconnue, n'était plus seule face à la maladie. Et ça, je l'avais pas tout à fait compris avant. Comme quoi, le contexte, c'est quand même important. Le musée Unterlinden couvre en tout 7000 ans d'histoire de l'art. Hein. Ça va de la préhistoire jusqu'à Picasso. Oui, ils ont bien des Picasso. Et même à travers une chronique, vous savez, il y a des choses qui sont très difficiles à expliquer et à résumer. Elles se vivent. Alors maintenant, à vous de jouer.
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1: h 19, l'heure de votre rendez-vous les gens d'ici. Tous les jours, nous mettons en lumière une personnalité qui fait briller notre région. Elle se confie au micro de Romain Bruno et aujourd'hui, à direction un studio d'enregistrement au cœur de Paris à la rencontre de la personne qui a créé le nouveau jingle d'Île-de-France Mobilité. Romain, vous êtes avec lui, il s'appelle Jean et vous venez d'entrer dans son studio.
2: Oui, je viens de rentrer dans ce studio qui est magnifique, un studio d'enregistrement dans le 6e arrondissement et j'ai Jean Dindino. Il dirige la société de production chez Jean et il est ici installé derrière cette grande table de mixage. Jean, bonjour.
3: Bonjour. Bonjour.
2: On a l'impression d'être dans un sous-marin.
3: C'est vrai que beaucoup de gens l'associent à cette vision un peu à cause des hublots, un peu sous-marin de la, ancien et en même temps peut-être aussi cabine spatiale futuriste.
2: Et vous avez produit le nouveau jingle sonore d'Île-de-France Mobilité.
3: Ouais, sacré challenge. Composer en fait quelque chose qui va accompagner les gens en fait dans leur quotidien, comme ça sur tous les transports, sur tout le réseau d'Île-de-France.
2: Est-ce qu'on peut l'écouter ce jingle ? Ce nouveau jingle, il va remplacer quel jingle ?
3: Il va unifier tout le réseau Île-de-France, en fait, donc il concerne le métro, les bus, les tramways, le RER.
2: Ça remplacera ce jingle, écoutez. On va le décortiquer, ce jingle, il est fait de plusieurs parties.
3: Par rapport à cette notion de mobilité, on peut déjà écouter un premier son, qui est le son d'introduction et aussi celui de conclusion, finalement, qui joue cette mobilité. Donc là, on est dans cette idée de mouvement, en fait. Donc la première nappe introduit le thème qui est composé de 6 notes. Qui doivent symboliser quelque chose d'à la fois assez doux, pas agresser les gens au travers de quelque chose. Donc il y a une douceur et une gaieté, en fait, normalement, qui se définit sur ces 6 notes. 6 notes, il y a une symétrie entre le tagada, que je vois comme une question, quoi, et la réponse qui est un dintin. Même si c'est toujours difficile d'expliquer la musique.
2: C'est une fierté au final après de pouvoir entendre sa musique, son jingle, pendant les transports.
3: Ouais, carrément. J'avoue qu'il me tarde de l'entendre. Même si, c'est aussi toujours un peu une petite angoisse de s'adresser à plein de gens. Mais non, c'est une grande fierté, bien sûr.
2: Ça fait combien de temps que Jean, vous travaillez dans l'univers du son ?
3: Ouais, j'ai commencé à 25 ans et j'en ai 65. Donc vous avez fait le calcul. Je préfère pas le dire. J'ai eu la chance de travailler dans cet univers qui est un univers très riche parce qu'il touche à la fois à la musique, aux comédiens, à la poésie, au texte. Enfin, c'est vraiment travailler dans le son, vous en savez quelque chose, vous-même qui m'interrogez. C'est assez passionnant et ça remplit une vie tranquillement.
2: Merci Jean Dindino.
3: De rien, plaisir. Revenez quand vous voulez, 18 rue Dauphine.
2: Voilà, ici donc pour cette société de production chez Jean qui a créé entre autres ce fameux nouveau jingle sonore d'Île-de-France Mobilité qu'on a hâte d'entendre.
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4: Le 30 octobre 1812 à Montpellier, le préfet de l'Hérault, Pierre Barthélemy Joseph, comte de Nogaret, a mis les petits plats dans les grands. Il organise un mirifique dîner pour faire plaisir à ses hôtes, mais surtout à un hôte, le comte de Broméo, qui va intercéder en sa faveur auprès de l'empereur Napoléon pour le faire grand croix de la Légion d'honneur. Sa délicieuse épouse, Marie-Julie Boudon de la Roquette, a fait préparer des dindonneaux aux truffes et de la croustade de bécasse. On est nickel, les invités arrivent, parmi lesquels le fameux comte de Borromeo, général des armées, accompagné de son état-major. Il est en uniforme, il a des favoris noirs très beaux, il raconte aux invités ses faits d'armes, cette soirée est extrêmement réussie. Et là, bam ! La porte du grand salon de la préfecture s'ouvre en grand. Le commandant de la gendarmerie déboule avec une dizaine de ses agents et se rue sur le comte de Borromeo. Monsieur le préfet hallucine. Madame la préfète Marie-Julie Boudon de la Roquette tape une crise de panique. Ses copines l'éventent et le comte de Borromeo est arrêté. Le comte de Borromeo, en vrai, il s'appelle Anthelme Collet. Et avant d'être général et avant d'être comte de Borromeo, il a été sous-lieutenant, déserteur, missionnaire dominicain, marquis, abbé à Gap où il a tapé 80 000 francs à ses fidèles, évêque sous le nom de Monseigneur Don Pasqualini, puis faux lieutenant, chanoine honoraire à Saint-Augustin avant de enfin devenir le général comte de Borromeo, ce qui lui a permis de taper dans les caisses d'argent public par-ci par-là pour, prétendument, organiser l'armée de Catalogne. Et juste pour que le tableau soit complet, en 1812, Napoléon, il était en train de galérer au fin fond de la Russie. Vous voyez, je pense qu'il avait peut-être potentiellement d'autres choses à gérer que faire grand croix de la Légion d'honneur, le préfet de l'Hérault. Ah non, attendez, stop, pousse, c'est pas fini. Donc il fout Anthelme collé en tôle, hop, au cachot, pendant 3 semaines. Et notre préfet, un gros malin, décide de sortir Anthelme collé du cachot pour le présenter à ses invités lors d'un autre dîner, histoire d'amuser la galerie. Ils le mettent dans la cuisine, Anthelme collé est seul. À la porte, il y a 2 gardes. Il avise une tenue de cuisinier, un gilet rond, un tablier, un bonnet blanc. Il enfile tout ça, prend 2 plats, hop, un dans chaque main, met un coup de pied vigoureux dans la porte de la cuisine, genre « je suis pressé, ok, il y en a qui bossent ». Il passe devant les 2 gardes et le voilà libre.
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5: Le saviez-vous, tous les jours, on prend 2 minutes pour découvrir les histoires méconnues du Vaucluse. Et ça, c'est avec vous, Maxime Perron. Bonjour.
6: Bonjour Mathieu et bonjour à toute l'équipe.
5: Et aujourd'hui, vous nous parlez d'un surnom assez surprenant. Je pense que même les habitants de Villeneuve-les-Avignon ne connaissent absolument pas cette histoire. Alors certains des habitants ont des surnoms. Alors c'est le cas à Nîmes, hein, on les appelle les crocodiles là-bas. Et donc Maxime, vous nous dites qu'à Villeneuve-les-Avignon, les habitants sont surnommés les lézards.
6: Oui. Alors les lézards, ouais, c'est plutôt étonnant parce que derrière en fait ce surnom un peu amusant se cache une véritable histoire médiévale à la frontière entre la réalité et la légende. Une histoire qui commence donc au XIVe siècle avec un personnage aujourd'hui presque oublié, Pierre de Luxembourg.
5: Vous parlez de Pierre de Luxembourg, c'est qui ce monsieur? C'est un roi, un pape, un cardinal?
6: Un cardinal, oui. Oui, c'est ça. Un cardinal très jeune d'ailleurs, connu pour sa vie pieuse, son humilité et sa générosité. Il vit à Villeneuve-les-Avignon, dans un palais où il refuse le luxe et meurt d'ailleurs au même endroit en 1387 à seulement 26 ans. Après sa mort, sa réputation de sainteté est telle que ses reliques deviennent immédiatement un enjeu majeur. Et c'est là, en fait, que la rivalité avec Avignon commence. La ville d'Avignon souhaite récupérer les reliques pour les honorer, mais les habitants de Villeneuve-les-Avignon considèrent ces restes comme un trésor inestimable, presque sacré. Voilà. Alors les Avignonnais font une proposition spectaculaire. « Nous vous donnerons autant d'or que la caisse des reliques peut en contenir ». Ah, c'est une proposition alléchante. Et pour les habitants de Villeneuve, cette offre est difficile à refuser. Alors ils vont accepter. L'échange se fait entre les 2 rives du Rhône, d'une manière très solennelle. Les reliques partent à Avignon dans l'église des Célestins, construite spécialement pour ces reliques quand même. Et les Villeneuvois repartent avec une caisse identique, censée être donc remplie d'or.
5: Censée, parce que ça veut dire qu'il y a un problème quelque part, c'est ça?
6: Bah oui, parce que selon la légende, une fois la malle ouverte, les pièces d'or se transforment en milliers de lézards. Des lézards qui s'échappent aussitôt, qui filent dans les rochers de Villeneuve et disparaissent autour de la ville. Une histoire racontée dans des archives et des récits anciens comme une punition symbolique de la cupidité. Depuis plus de 6 siècles, on appelle les habitants de Villeneuve donc les lézards. Et aujourd'hui encore, il y a quelques symboles qui se cachent un peu partout, sur certaines façades et sur la place notamment Jean Jaurès, où vous avez une statue de lézard. Je vous ai mis la photo dans l'article web. Comme le disait Frédéric Mistral, « Gai lézard, bois ton soleil, l'heure passe trop vite et demain, il pleuvra peut-être ». À Villeneuve-les-Avignon, être un lézard, ce n'est pas juste une moquerie, c'est presque une philosophie de vie.
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1: Le bateau s'appelle l'Antilope. C'est le premier hein, quand on arrive.
2: Ça, oui. Nous sommes 14 bateaux sur cette portion-là de la zone 10ZBL. Voilà.
1: Dit quoi ?
2: Zone de bateau logement. Il y a des bateaux qui ont été vendus, même certains plusieurs fois. Il y en a qui sont en vente actuellement. Les gens viennent un peu visiter pour voir plutôt comment c'est agencé. C'est quand même quelque chose de particulier parce qu'il y a quand même de l'entretien à faire. Hein,
1: C'est-à-dire,
2: il faut faire de la peinture, il faut laver le bateau assez régulièrement. Hein. Si on laisse la peinture s'encrasser, on n'arrive plus à l'avoir propre. Hein.
1: Vous payez un loyer ?
2: Ah oui, tout à fait, oui. Convention d'occupation temporaire.
1: D'accord. Renouveler tous les ans ou...
2: Non, c'est tous les 3 ans. Là, on est dans la timonerie. En fait, c'est facile. Le timonier manipule le timon dans la timonerie.
1: Et le timon, c'est ce que j'appelle le volant. Ça tourne.
2: Ou le macaron, voilà, dans le terme fluvial.
1: Vous êtes né sur un bateau, m'a-t-on dit ?
2: Oui, tout à fait. Je suis enfant de marinier. 10 jours après ma naissance, le premier voyage, c'est Strasbourg-Bâle.
1: D'accord.
2: Voilà, donc j'ai navigué en permanence avec mes parents jusqu'à l'âge de 7 ans que je suis allé à l'école. Et après, j'ai passé toutes mes vacances scolaires, je les ai passées à bord.
1: Ah oui, c'est ça, parce que vous, il fallait bien que vous soyez à terre pendant qu'eux, ils travaillaient. Donc voilà. Vous avez été à l'internat très jeune, j'imagine.
2: Hein, voilà, c'est un internat spécialisé pour les enfants de bateliers et de forains. D'accord. Donc qui ne fermait pas les week-ends, donc on restait aussi à l'internat les week-ends.
1: Oh, tu loulous tout seul tout le temps à 7 ans.
2: Oui, mais bon, ça forge plutôt un caractère. Bon, c'est pas grave, hein, je veux dire, la preuve, hein, ça m'a pas... Voilà, quoi. Hein, donc après, on a certes une façon et une vision différente des choses de la vie, quoi. On a toujours voyagé.
1: On peut descendre.
2: Vous descendez en marche arrière.
1: Oui, c'est un peu abrupt comme escalier.
2: Vous avez la longueur totale du pied qui est posée sur la marche. Voilà.
1: Oh là là, voilà. Super. Donc là, on est vraiment chez vous, quoi.
2: Si le bateau avait été un bateau de commerce, on serait dans la cale où on met la marchandise. J'ai habité une maison pendant 22 ans, un appartement pendant une quinzaine d'années. Je suis revenu à mes sources parce que je ne me sens pas bien à terre et que je suis mieux sur l'eau. Étant né sur un bateau de commerce, je suis revenu à mes sources, voilà.
1: C'était votre métier ?
2: Non. J'avais compris dans les années 70 que c'était un métier en perdition. Tout commençait un petit peu à aller de travers. D'ailleurs, mes parents ont arrêté dès 76 de naviguer en France. Ils naviguaient principalement en Allemagne et aux Pays-Bas. C'est là où la navigation est le mieux entretenue et fonctionne le mieux. Et puis, il y avait beaucoup de transports, il y a toujours beaucoup de transports dans ces pays-là à réaliser, ainsi qu'en Belgique.
1: Vous le pilotez, ce bateau, il bouge ?
2: Oui, bien sûr, oui, tous les ans. Finalement, on part en vacances sans faire de valise, on n'oublie rien, c'est quand même super, quoi. Je veux dire, il n'y a pas mieux, quoi. Par exemple, l'année dernière, je suis parti entre Breda et Rotterdam pour sortir le bateau de l'eau, donc je suis descendu la Moselle, le Rhin, et puis le Val, jusque donc Brimelen, et puis après, une fois que les travaux étaient terminés, puisque j'ai réalisé des travaux sur la coque, je suis remonté par des petits canaux qui sont en parallèle de la Meuse jusque Maastricht. Et là, de Maastricht jusque Nancy, j'ai pris la Meuse sur la totalité.
1: Vous avez des cartes alors ?
2: Oui, ça c'est une carte allemande.
1: Mitteleuropäische Wasserstraße.
2: Nein, Mitteleuropäische Wasserstraße.
1: Ah, très bien.
2: Les voies bleues, c'est le fleuve. Mm-hmm. Voilà, et puis après, vous avez les grandes rivières.
1: Ouais.
2: Et puis après, vous avez tout le reste. Vous voyez, comme par exemple Vouziers, tous ces petits machins bleus, ça c'est le gabarit Fraissinet.
1: Ah, ça se navigue.
2: Vous voyez ? Et chaque petite arête là, ça représente une écluse. Je navigue avec une carte électronique internationale puisque je fais beaucoup les pays étrangers parce que on n'a pas de possibilité de se rendre actuellement dans le sud de la France. Il y a 3 voies possibles et c'est très compliqué. On peut pas aller sur Paris. Je parle en période d'été, donc voilà, c'est très compliqué. On peut pas descendre les Vosges parce que c'est navigable sur une très courte durée. Donc on pourrait par exemple descendre, mais pas remonter, ou alors faut descendre et remonter l'année suivante. C'est très compliqué.
1: Qu'est-ce que ça apporte de naviguer comme ça ? C'est paisible ? Qu'est-ce que ça apporte de naviguer sur les canaux comme ça ?
2: Ben, ça apporte de la zénitude, du calme. On voit du paysage, on le voit totalement différemment que si vous suivez le canal en vélo, vous avez une vue qui est totalement différente sur la nature. On est vraiment très proche de la nature et on voit un paysage qui est magnifique. Il y a des endroits où c'est vraiment très très très joli. Hein.
1: Et puis c'est la lenteur, quoi. Hein.
2: Ah bah oui, hein, quand vous vous déplacez une dizaine de kilomètres heure, vous avez le temps de voir les choses.
1: Vous vous ennuyez pas, vous, hein?
2: Jamais.
1: Merci beaucoup, je vous tiens au courant.
2: Merci bien.
1: Vous allez faire quoi, là, maintenant?
2: Au retour, eh bien, maintenant, je vais aller me faire une petite balade, comme il ne pleut pas.
1: À et pied
2: puis, voilà, et puis, bon, j'ai des articles encore à faire sur Facebook, voilà.
1: D'accord, ça marche, super. Bon après. Bah oui, vous avez le wifi, hein?
2: Oui, oui,
1: ah, oui.
2: Par téléphone. Mon modem, c'est le téléphone.
1: Le téléphone, c'est ça. Allez, super. J'enjambe le truc, je ne tombe pas à l'eau. Bon, bonne fin de journée.
2: Merci,
1: Barbara. Merci, au revoir, je vous tiens au courant.
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2: Bonjour Serge Papagali.
3: Ah monsieur Thomas, bonjour et chers Dauphinois, chers Dauphinois, bonjour également bien sûr.
2: On est samedi pour le Dauphiné Tour aujourd'hui, où est-ce qu'on part?
3: Ah vous allez voir, hommage au Grésivaudan et aux Chalassiennes et Chalassiens au pied de la montagne de Bramfarine. Donc, je suis désolé mais c'est le vrai nom de la montagne, pas de ma faute. Hein. Donc on est où?
2: Au Chalard.
3: Au Chalard, bravo, ça farine Bram au Chalard, je sais pas... La Brame Farine. Elle en a marre d'être broyée, je sais pas quoi. Bref, une précision, en dauphinois, Chalas, ça se prononce Sala, en fait. Sala. Ce qui veut dire faire un chemin dans la neige. J'ai appris ça, dis donc. Ah oui. D'où le nom du Chela, qui est un lieu de passage pour aller à l'étranger.
2: Ah.
3: À Chambéry, par exemple.
2: Hein. L'étranger, Chambéry.
3: Ah ouais, carrément. Ouais, donc, tout est les autres étrangers, quoi. Bon. Les Chela portent du Grésivaudan. Je précise également que les Chela n'est pas le village de naissance de la fameuse chanteuse Aquette, bien évidemment.
2: Oh,
3: oh bah attends. Bien sûr, oh, bah, tu peux, ouais. On confond souvent le Chela et la Chela qui n'ont mis les mains, rien à voir. Le Chela n'est pas le mari de la Chela. Enfin, en gros,
2: non
3: quoi.
2: Plus.
3: Voilà, ça veut dire. Chela qui, depuis, a coupé ses couettes, d'ailleurs, et a été retendue. Entièrement, alors que les habitants du Chela, eux, sont détendus, on va dire ça. Et ils n'ont pas de couette, bien évidemment. Entre Mortel de Maille et Pontcharra, le Chela est ici chez lui. Alors c'est dur à dire ça, le Chela est ici chez lui, allez-y, bien
2: le
3: sûr.
2: Le Chela est ici chez lui.
3: Oui, mais vous êtes un jeune professionnel de talent, plein d'avenir, bref, c'est normal. Chela ou chez ici, comme vous voulez, ça n'empêchera pas le manoir de la Tour de prendre garde au village. C'est peut-être de là que vient l'expression, la Tour en garde au toit, pas à toi, au toit, car les toits coûtent cher, j'ai lu ça quelque part, entretenir, surtout dans un château du 16e siècle qui est au Chela. Alors vous allez penser, le papa Gali, la picolée de la Chartreuse, parce qu'il part en plein tous les sens, mais même pas, hein, vous confirmez.
2: Non, je suis témoin.
3: Voilà, je ne bois jamais en studio.
2: Jamais.
3: Voilà, toujours
2: en dehors.
3: Dans les toilettes. Une autre précision, si au Chela vous entendez parler de la Rolande, il ne s'agit pas de la péripatéticienne du coin, péripatéticienne, c'est dur à dire, en dauphinant de la pute, de la péripatéticienne du coin, non, mais d'un espace naturel sensible. C'est vrai, c'est un peu comme ça, la péripatéticienne du coin s'appelle Josiane, ce que vous m'avez dit, mon cher Thomas.
2: Ah bah oui,
3: m'a dit, vous la connaissez très bien, donc voilà. Alors, la Rolande, en fait, un espace naturel, mais qu'est-ce qu'un espace naturel sensible? J'ai l'impression que la planète entière, actuellement, est un espace naturel plutôt sensible, j'ai l'impression,
2: c'est
3: voilà.
2: Assez vrai.
3: N'empêche que dans la Rolande du Chela, vit, écoutez-moi bien, la Rainette arboricole.
2: Oh.
3: Ça vous embouche un coin, comme dit l'autre, ben c'est son dernier îlot isérois en dehors de l'île Crémieux. Alors si certains d'entre vous s'en moquent, ben ils ont bien tort. Je vais vous dire pourquoi. Les Rainettes valent parfois bien mieux que les petites reines et les roitelets de cette terre. Protégeons-les, elles surtout. Les autres, on s'en tape. Alors tous ensemble, ce que je veux dire, allez, on n'est pas des quand même.
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4: Bonjour Loïs, bonjour à tous.
2: Le foot féminin a décidément conquis les Suisses.
4: À ça, depuis qu'ils ont accueilli l'Euro cet été, on a l'impression que c'est eux qui ont inventé le foot féminin. Hein. En tout cas, ils se sont sérieusement penchés sur ce phénomène étrange, à savoir des humains de sexe non masculin qui courent après une baballe en essayant de marquer des buts. Pour eux, ça semble tellement extraordinaire qu'ils en ont profité pour mener une expérience. Faire réaliser aux hommes la performance des footballeuses. On dit comme ça, je sais, ça peut paraître étrange,
2: oui.
4: Vu que le foot masculin existe depuis bien plus longtemps, et que les mâles sont quand même des pionniers dans ce sport.
2: En fait, il est question d'égalité homme-femme dans cette expérience.
4: Eh ben oui. Vous aurez remarqué que ces dames jouent sur le même terrain que les hommes. Eh ben ça, ça épate les Suisses. Faire jouer les filles sur des terrains aux mêmes dimensions que les garçons, sans tenir compte des différences anthropométriques et physiologiques des deux sexes, non mais ça va ou bien? Alors, ils ont sorti leurs scientifiques de leurs vacances pour nous dire que les femmes sont généralement plus petites et ont moins de masse musculaire. Donc, sur un terrain en même dimension que les hommes, les femmes doivent courir davantage et fournir plus d'efforts.
2: Ils ont donc voulu rétablir l'égalité ou au moins la vérité, quoi.
4: Eh oui. Alors, leur idée, c'est faire jouer les hommes sur un terrain 20% plus grand et avec un ballon plus lourd. C'est un ballon l'équivalent du poids d'un ballon de basket et aussi des buts plus grands. Voilà comment les Suisses veulent rétablir l'égalité autour du ballon rond. Alors, dans ces conditions, les hommes ont fini épuisés avec l'impression de jouer au ralenti. Tout ça a donc permis aux Suisses de montrer que l'égalité des sexes, ok, mais question ballon, c'est pas possible. Ils viennent donc peut-être, malgré eux, de donner raison à ceux qui voient le foot féminin comme une version light du foot tout court.
2: Des drôles d'expériences hein, quand même qui sont menées en Suisse, mais peut-être pour la bonne cause ensuite. Merci David, à demain.
4: À demain.
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5: Me voilà devant le gymnase Honoré et Jean Fleury, quartier Coubertin, quoi. Alors, il y a les gars de la ville là qui sont en train de nettoyer tout ça, les rues. Bon, je vais aller les embêter un petit peu, peut-être même essayer de conduire, aller savoir, sur un malentendu. Bonjour, je voulais savoir si je peux monter avec vous pour voir comment ça marche, votre petite machine.
6: On n'a vraiment pas le droit.
5: On met juste un petit tour.
6: Si vous voulez. Oui, ok, d'accord.
5: Merci. Le volant est à droite.
6: Oui, quand on n'est pas habitué, ça fait drôle la première fois en fait.
5: Il faudrait aller conduire en Angleterre.
6: Oui.
5: Comment ça marche cette affaire?
6: C'est un joystick, c'est-à-dire qu'on fait descendre le joystick, les balais descendent, la machine démarre, on passe la vitesse 1 et puis voilà.
5: Alors, les balais ils nettoient, donc ça envoie de l'eau et tout.
6: Ça envoie de l'eau et après... ça ramasse toute la merde, si on peut dire comme ça, oui.
5: Voilà. Et ça la met où, toute la merde?
6: Ça la met dans la... Il y a une cuve à l'intérieur, ça la met tout à l'intérieur. Et après, quand on fait de matinée, on va vider.
5: Vous la videz où?
6: On la vide au jardin Le Coq. Il y a une benne affrétée exprès pour...
5: D'accord.
6: Voilà.
5: Vous êtes en train de faire un gros bouchon.
6: Mais c'est le service public. Mais après, c'est les premiers à être contents quand c'est propre.
5: Je peux conduire?
6: Non.
5: Eh bien, il y a une autre petite voiturette, tiens, on va aller le voir.
7: Bonjour.
5: Bonjour. Ah, c'est pas la même que celle de Jocelyn?
7: Non, parce que lui, c'est une balayeuse et nous, c'est une labeuse. Et il passe derrière nous.
5: Ah, ça y est, j'ai compris le truc. Je peux conduire?
7: Ah non, là, je peux pas, là.
5: Il y a un degré de conducteur, c'est-à-dire il y a des conducteurs, ils conduisent les balayeuses et les autres, ils conduisent les laveuses.
7: Oui, parce que là, il faut passer un cassesse. Parce que pour une balayeuse, il faut avoir le poids lourd et voilà.
5: Bon, Fabrice, il paraît que c'est vous le rigolo de la bande.
8: Peut-être. Vaut mieux rire au boulot que ça la gueule.
5: Moi, quand on a un Karcher comme ça dans les mains, on n'a pas envie parfois de donner un petit coup de Karcher de temps en temps, de faire des blagues, quoi.
8: On n'a pas trop le temps.
5: Bon, une petite blague vite fait sur un passant. Tu peux essayer?
8: Non.
5: Oh, ah, non. J'ai essayé de conduire, mais personne ne veut me prêter son matériel.
8: Non, c'est interdit.
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1: À Aubervilliers, Sèvres ou encore rue Fédère dans le 11e arrondissement de Paris, les Baltos sont encore bien présents dans notre région et Thierry Boeuf nous en fait de la cartographie au-delà bien sûr de nous raconter leur histoire. Voici la saga Bistrot de Paris.
2: Quel cocktail américain, c'est quoi ?
3: C'est un coquelet grillé avec une sauce américaine, tomate, échalote, une pointe de cognac, du vin blanc, c'est un peu relevé.
4: Un déca-1 !
5: Pâté, jambon, saucisse en rayette, gruyère, chantal, rosti, jambon de pays.
6: Eh ben tout ça, ça va aller dans la blanquette.
3: Bon appétit.
7: Cigarette, whisky et petite pépée, si vous les aimez bien roulés, papier à cigarette, OCB. Gitane de Gainsbourg, menthol extra cool de Françoise Sagan, ronde fumée, et puis un jour de smog, 1er janvier 2008, tout s'est évaporé, les volutes et brouillards au comptoir ont disparu.
8: On a fait une soirée pour que tout le monde fume, donc musique, et puis on a mangé, et on a tous fumé. Mon collaborateur et moi, on n'a jamais fumé de notre vie, donc on a fumé une gitane maïs. Puis jamais on fumera. Hein.
7: Alors les fumeurs étaient priés d'aller fumer aux terrasses des cafés, le plaisir devenant coupable. Mais encore aujourd'hui, les marques de cigarettes font toujours enseigne. À Paris comme en banlieue, il existe encore, par exemple, des Marini.
9: 30 paquets de Marini.
7: Mais aussi des Rallye, des Chiquito, des Nemrod et des Balto. 1930, la CEITA, Société Nationale d'Exploitation Industrielle des Tabacs et des Allumettes, propose aux patrons de café une aide financière. Des ameublements, des comptoirs, des terrasses. En contrepartie, l'établissement aura pour nom une marque de cigarettes ou de cigarillos. La puissante CEITA en rajoute une couche dans la presse populaire et la radio. Écoutez cette chanson publicitaire phénoménale de la marque

0: J'ai vu sur le paquet qu'il y a un bateau à voile. C'est à cause du bateau que c'est des bateaux qu'on les appelle. Mais non, mon gros bêta, pas des bateaux, mais des baltos. Des baltos, c'est un mot qui vient de Baltimore.
1: Balto de Baltimore, imparable voyage et exotisme au bout de sa cigarette rougeoyante. Et voilà pourquoi il existe encore une bonne vingtaine de baltos à Paris et en Île-de-France, comme celui d'Aubervilliers ou de Sèvres. Idem pour le Nemrod, rue du Cherche-Midi dans le 6e. Tout pareil pour le Rallye, la cigarette qui arrive avant les autres et qui gagne, rue Faidherbe dans le 11e. Le Rallye, où au passage, Monsieur Philippe nous régale de délicieux choux farcis. Curiosité amusante, au 59 avenue de la Motte-Piquet, un restaurant a pour nom la Gauloise, tandis qu'à quelques dizaines de mètres, boulevard de Grenelle, une autre brasserie se nomme la Gitane.
2: Avec filtre ou sans filtre, les Gitanes Caporal vous apportent sans réserve le plaisir de fumer.
1: Décidément, beaucoup de cafés bistrots du bassin parisien ont succombé à la tentation. Après la cigarette, le jeu. Impressionnant le nombre d'établissements qui s'appellent le Vincennes, le Sulky ou le Longchamp. Témoin de la relation entre les bars PMU et le milieu mercantile des chevaux de course.
3: Tu verrais Christine, ma femme, si tu savais ce qu'elle joue.
4: Elle y connaît rien, mais elle y croit. Et entre nous, ce qui m'épate, c'est qu'elle gagne aussi.
5: Va comprendre, Charles. Avec le PMU aujourd'hui, on joue comme on aime.
1: Oui, on pourrait largement faire une thèse universitaire sur les enseignes de bistrot, la poésie frise Le Bon Coin de ce cher Jean-Louis Brasse dans le 18e, sans oublier le mythique Au Rendez-vous des Sportifs chez Valzac, un cadre de la boxe dans le 15e. Mais la Palme d'Or revient à ce patron en Val-de-Marne qui avait baptisé son bistrot dans les années 50, ici, mieux qu'en face. En face se trouve la célèbre prison de Fresnes.
6: Ce qui ne freinera pas notre appétit pour autant, bien sûr. Merci beaucoup Thierry Boeuf, Bistrot de Paris. Si vous avez aimé cette chronique, vous pouvez la partager avec vos proches depuis l'application Ici.
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8: Taureau, je crois que c'est du 21... Ah non, je sais plus.
9: Savez-vous ce que c'est que l'astrologie ?
10: C'est les astronautes qui vont dans l'espace.
8: C'est l'espace et les constellations, le placement des étoiles.
9: Vous êtes de quel signe ?
10: Verseau. Moi, je crois que je suis taureau.
8: Moi, je suis taureau.
10: Ah si, je suis taureau.
9: Comment on a découvert que vous étiez de ce signe-là ? C'est grâce à quoi ?
8: Au mois de l'année, par exemple, le taureau, je crois que c'est du 21 mars jusqu'au 20... Ah non, je sais plus.
10: Moi, j'avais un petit carnet de jeu et il y avait un jeu. Si on réussit le jeu, on savait on était de quel signe.
11: C'est quand même magique, hein ?
12: Waouh, c'est fabuleux ! Et pourquoi on fait ça ?
10: Je sais un peu, Verseau, c'est de quel temps à quel temps ? C'est de la fin de janvier au début de février. Et moi, vu que je suis née le 31 janvier, je suis Verseau, du coup. Ça s'appelle des signes astrologiques. Et l'astrologie, du coup, c'est des signes astrologiques.
9: T'es taureau, ça veut dire que tu rentres, t'as besoin d'une étable ?
8: Non, c'est sur les qualités. C'est quand on est, par exemple, taureau, dans le mois de où on est taureau, on n'est pas comme d'habitude.
9: Et vous êtes comment, messieurs les taureaux ?
8: J'en sais rien.
13: Il possède certainement des qualités, mais voilà. Lesquelles ?
10: Je sais pas, moi, je pense de l'émotion. Beaucoup, beaucoup d'émotions. Après, je sais pas.
14: Comment je peux te montrer que je peux être fort et sensible, noble et affectueux ?
10: Les taureaux, par exemple, ce sont des personnes qui sont nées pendant les mois de taureau.
15: C'est logique.
8: Quand on est taureau, on se contrarie plus, on est plus vexé, alors que d'habitude, non.
10: Taureau, vu que les taureaux, c'est costaud, je pense que les taureaux, ils sont costauds. Enfin, ceux qui ont les signes astrologiques taureaux, ils sont peut-être très forts.
9: Et les balances, alors ?
10: Quand on était le signe astrologique balance, c'est-à-dire que quand il y a quelqu'un qui nous dit quelque chose, on va le balancer.
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16: Bonjour, c'est Lola Pesquier, Miss Lozère 2025.
15: Bonjour Lola, merci d'être avec ici Garlozère, ici matin, pour ce rendez-vous où on parle de vos passions. Alors, passion Miss, Miss Lozère, qui va s'arrêter bientôt, mais vous n'avez pas que ça comme passion?
16: Non, je suis une grande passionnée de sport également, mais les Miss, ça a été une très belle passion là depuis quelques mois que j'ai été élue. Mais oui, ma seconde passion, ou ma première passion depuis toujours, c'est le sport, ouais, en effet.
15: Quel sport?
16: Tous les sports, mais plus particulièrement le rugby, parce que mes parents sont originaires du Gers, mes frères en ont fait, moi aussi j'en ai pratiqué également. Et j'aimerais me spécialiser dans le journalisme sportif, parce que je suis journaliste également en apprentissage.
15: Aujourd'hui, à Midi Libre Mende, hein, c'est ça. C'est quoi une journée type de Miss, dans un premier temps, ou une époque typique qui représente bien votre métier de Miss?
16: Alors, en tant que Miss, j'ai eu des journées un peu particulières, notamment pour la préparation de Miss Languedoc, mais là, du coup, j'avais mis le journalisme de côté pendant une semaine. J'avais pris mes congés, et je m'étais préparée avec les shootings avec les autres candidates, et puis les répétitions pour la grande élection. Et après, quand je suis journaliste à 100%, même si sur les reportages, on me reconnaît souvent, surtout en Lozère où on connaît beaucoup les journalistes. Je sais parler d'eux, je suis jamais journaliste et Miss à la fois.
15: Qu'est-ce qui vous a poussé ou qui vous a poussé à devenir Miss ou Miss Lozère?
16: Alors, je ne suis pas lozérienne d'origine, donc je suis arrivée il y a un peu plus d'un an et ça a été le challenge avec cette nouvelle vie. C'est quelque chose à laquelle je pensais déjà depuis longtemps. Les Miss, c'était un petit rêve de petite fille. Et puis, quand j'en ai parlé autour de moi, mes proches, même mes collègues de travail, ils m'ont dit « Mais fonce, t'as rien à perdre, ça va être une belle expérience ». Et c'était un nouveau challenge dans cette nouvelle vie de lozérienne aussi, donc je me suis lancée.
15: Miss Lozère 2025, Lola Pesquier, beaucoup de passion, le rugby, le sport, le travail de Miss. C'est un travail d'ailleurs, Miss?
16: On peut le considérer comme un travail quand on s'y donne à fond, notamment le moment où on prépare l'élection, comme je vous le disais, parce que moi je sais que vraiment j'ai tout donné pour cette élection. Mais après non, ça reste, faut que ça reste du plaisir, un loisir, un plus dans sa vie aussi. Voilà.
15: Vous allez vous présenter en 2026?
16: Je ne pense pas. Je n'exclus pas de me représenter un jour, mais cette année, non, je pense qu'il faut que je redescende de tout ça, que je fasse autre chose, et puis on verra l'année prochaine ou dans quelques années.
15: Lola Pesquier, Miss Lozère 2025, on arrive là, ça y est, l'année a débuté, 2026, quelques mots, les vœux pour nos auditeurs?
16: Je souhaite de très bonnes fêtes et meilleurs vœux à tous les auditeurs d'ici Garlozère, évidemment, et une très belle année, la santé, et beaucoup de bonheur, et suivez les Miss, c'est trop chouette.

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1: La Mecque de la course landaise, c'est ainsi que sont surnommées les arènes de Pomarez, arènes qui accueillent des spectacles taurins, sportifs, artistiques et qui se visitent. Notre guide, la présidente de l'association Pomarez Arènes et Traditions, Danielle Campistron.
2: Les premiers écrits que l'on a retrouvés faisant acte d'arène à Pomarez remontent à 1848. Ensuite, en 1895, il y a eu des arènes en bois avec tribunes et gradins. Ensuite, il faut arriver en 1931-32 pour que la municipalité décide de construire des arènes en ciment sur les plans d'un architecte dacquois, M. Pomade, qui a fait également les arènes de Dax. Elles avaient à peu près la forme qu'elles ont actuellement, avec un immense portique qui a disparu lorsque la décision de couvrir les arènes de Pomarez a été prise.
1: Pourquoi surnomme-t-on les arènes de Pomarez la Mecque de la course landaise?
2: La Mecque, plusieurs origines à cette expression. Un chroniqueur coursaire de l'époque qui écrivait dans un magazine de course landaise qui s'appelait La Tuile, qui a comparé le flot des spectateurs qui arrivaient le 15 août, qui arrivaient en masse pour voir la course du 15 août à Pomarez, où ils arrivaient à pied de la campagne environnante. Il a comparé ce flot de spectateurs au flot des spectateurs qui vont à la Mecque pour leur pèlerinage annuel.
1: Il y a l'arène à proprement parler, il y a le contour des arènes. Est-ce qu'il y a là quelque chose qui attire l'attention?
2: Depuis 2017, donc année de création de notre association, on a installé un petit musée sur la vache landaise.
1: Y a-t-il eu des moments forts, incroyables qui se soient déroulés dans les arènes?
2: Oui, dès l'instant qu'elles ont été couvertes, elles ont été le théâtre de beaucoup, beaucoup d'énormes manifestations, ces arènes. Elles ont été connues pour le marché au gras, pour de grands spectacles de music-hall. Et le dernier qui a clôturé cette série de music-hall, c'est Jean-Jacques Goldman en 95. Les autres grands événements qui font la renommée des arènes de Pomarez, ce sont les rencontres de basket. C'est une autre ambiance survoltée.
1: Et les Harlem Globetrotters et la garde républicaine, si les arènes pouvaient parler. Les arènes de Pomarez se visitent toute l'année pour les groupes. Renseignements auprès de la mairie. 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
3: Laissez passer.
4: Sébel vit dans le Vézélien quand elle n'est pas aux quatre coins du monde pour inventer des univers au cinéma ou à la télévision.
5: Monteur, la tour.
4: Cette iconesse d'adoption est chef décoratrice et elle est devenue la référence quand Hollywood veut filmer Paris. Un Paris plus vrai que nature, un Paris recréé, un Paris d'atmosphère.
6: Atmosphère, est-ce que j'ai une gueule d'atmosphère?
4: Anne Sebel a travaillé avec les plus grands, Spielberg, Clint Eastwood, Sofia Coppola ou encore Damien Chazelle. Et depuis 5 saisons, elle est aussi la directrice artistique de la série Emily in Paris, dont elle façonne l'univers visuel. Elle a inventé pour la série un Paris fantasmé, celui que les Américains adorent, les immeubles haussmanniens, les chambres de bonne, les placettes charmantes, les bistrots typiques. Une création qui part du scénario, puis elle imagine les lieux, les volumes, les couleurs, la lumière. Derrière chaque décor, il y a des croquis, des maquettes et des artisans qui reproduisent en 3D cet univers.
7: C'est du travail bien fait.
4: Pour une saison d'Emily in Paris, ce sont près de 180 décors créés, démontés, remontés. Un travail colossal qui a aussi un impact très concret. Certains lieux de tournage sont devenus de véritables attractions touristiques. Anne Sebel revendique un cinéma fait à la main, loin du tout numérique. Elle transmet d'ailleurs son savoir-faire à la FEMIS, où elle forme la nouvelle génération qui, à son tour, saisira le réel pour bâtir image après image d'autres rêves de cinéma.
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Dame de Carreau incarne une pop française électro-lumineuse et sincère. Elle invite à un voyage intérieur porté par le titre « Mon monde à moi » comme un hymne à la reconnexion à soi.

0: Mon monde à moi, Dame de Carreau. Un coup de cœur, ici même. 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
1: Complètement gaga.
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3: Et Olivier, ce matin, retourne à l'école primaire aujourd'hui.
1: Eh oui, et pour y trouver du gaga. Mais blé, je voudrais aujourd'hui vous parler du mémoire de Judith Boucher, réalisé l'an dernier à l'Université Jean Monnet de Saint-Étienne, et qui s'intéresse à une question rarement étudiée. Comment le parler stéphanois, le gaga, circule encore aujourd'hui dans les écoles primaires, et dans quelle mesure le parler des enseignants influence le parler des élèves? Son travail porte sur toutes les classes de l'école primaire, en milieu urbain comme en milieu rural. Judith a formulé trois hypothèses. Premièrement, le gaga serait peu utilisé par les enseignants en situation d'enseignement. Deuxièmement, lorsque les enseignants l'utilisent, les élèves auraient tendance à le reprendre. Et troisièmement, le gaga serait plus présent dans les écoles rurales que dans les écoles urbaines. Pour répondre à ces questions, elle a observé des classes, mené des entretiens avec les enseignants et avec les élèves, et elle a mené des observations dans les temps informels à l'école. Son analyse porte à la fois sur le vocabulaire gaga et sur des structures spécifiques comme le pronom neutre Y, employé comme complément direct, j'y ai fait, l'inversion des pronoms personnels après un impératif, donne-moi-le au lieu de donne-le-moi, ce qui nous vient du patois, hein, puisque Pierre Duplay écrivait déjà en 1896 à l'inverse du français, quand un verbe à l'impératif a deux pronoms pour complément, l'un direct, l'autre indirect, c'est ce dernier qui s'énonce en premier. Exemple en patois, by mailou. Et puis aussi la formation d'adjectifs à partir de participes passés. Il est trempe de chaud, ses joues sont enfles, la reloge est arrête. Donc qu'en est-il des résultats du travail de Judith? Les observations révèlent une situation un peu plus nuancée que ce qu'elle attendait. Très surprenant, 54% des enseignants utilisent au moins une fois un régionalisme en cours au cours des séances observées. Un élève sur 6 emploie spontanément un mot ou une expression gaga lors des entretiens. Et dans les classes, un régionalisme apparaît dans 20% des situations que Judith observe. Il semblerait donc que le gaga soit encore bien présent dans nos écoles. Mais quels sont les mots, les expressions, les tournures qui ressortent le plus, ou plutôt qui ressortent le mieux? Un peu de patience les amis, la suite c'est pour bientôt.
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1: Aujourd'hui, je vous propose de rencontrer Louis-Albert Debreuil. On l'appelle le prince jardinier. On est dans son château. C'est le château de la Bourdaisière à Montlouis-sur-Loire.
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3: Je suis Louis-Albert Debreuil, j'ai la chance d'être et le dépositaire de Dérolles et en même temps le propriétaire de la Bourdaisière.
1: Est-ce que vous pouvez me dire ce que ça vous évoque quand on vous appelle le prince jardinier?
3: Alors un grand sourire. D'abord, c'est un surnom qu'on m'a donné. En même temps, il y a toujours un prince dans un jardin. Le jardinier lui-même, c'est le roi ou le prince. Et il est sur son royaume, celui qui va cultiver avec aspiration, avec engouement et quelquefois déception. Et cette nature, on ne fait pas toujours ce qu'on veut. Mais l'émerveillement, c'est cette diversité.
1: Avec émerveillement et aussi avec une pointe d'espièglerie, je crois.
3: Alors l'espièglerie, c'est la marque de fabrique, certes de ma personnalité et de mon humeur, mais celle que je voudrais que l'on ait quand on rentre et qu'on pénètre dans un jardin. Il faut être espiègle parce que la nature, elle l'est. Et quand on l'observe, que ce soit un papillon, que ce soit une mousse, ou que ce soit, ça sent bon, c'est merveilleux. Et puis, on est réveillé par quelque chose qui vous rappelle à l'ordre. Et c'est ça le monde dans lequel on est rappelé à l'ordre, il faut le faire avec humour.
1: Est-ce que le jeune Louis-Albert était expérimentateur déjà?
3: Alors, le jeune Louis-Albert, quand il était tout petit, c'est-à-dire hier, il aimait être dans le potager à Broglie. Il aimait Monsieur Coquerel qui me montrait effectivement tout ce qu'il y avait dans sa maison, ses graines, ses cordeaux, ses outils aratoires, ses instruments aratoires. Ça m'a marqué. J'étais pas parti pour être jardinier. Je suis devenu simplement un homme de la nature que j'étais quand j'étais jeune parce que j'y suis bien.
1: Votre nom, il est forcément associé au château qui est derrière nous, le château de la Bourdaisière. Est-ce que j'ai le droit de dire que vous êtes châtelain?
3: Oui, mais enfin, c'est pas un gros mot. Je suis le dépositaire d'une maison qui était là avant moi, qui j'espère sera là après moi. Je porte dans mes convictions cet héritage qui est celui tout simplement de donner à voir ce lieu qui est ouvert au public de différentes façons. On peut y habiter, mais on peut visiter. Et l'expression de tout cela, encore une fois, c'est le vivant. Tout ça, c'est l'éducation. Faire tout ce qu'il faut pour faire en sorte qu'on ouvre les yeux et qu'on dise wow, c'est extraordinaire, c'est singulier, c'est le territoire.
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4: Bonjour, Margot Ferté.
5: Bonjour.
4: Décrivez-nous ce lieu-là, le poulailler dans lequel on se trouve.
5: On est dans un poulailler de poules pondeuses en agriculture biologique qu'on a monté il y a maintenant 3 ans et demi sur le plateau au-dessus de Fismes. On a en tout 24 000 poules, donc ça peut paraître énorme, mais en fait les poules sont divisées en 8 lots de 3 000 poules, ce qui nous est imposé par le cahier des charges en agriculture biologique. Les poules sont bien séparées, elles ne se voient pas. Et à l'extérieur, on a un parcours en tout de 9 hectares 6, ce qui correspond à 4 mètres carrés par poule sur la partie extérieure.
4: Et aussi des haies, tout est pensé pour leur bien-être et puis pour le développement durable?
5: Tout à fait. C'était un champ à l'époque quand on a récupéré cette parcelle pour monter le poulailler, donc il n'y avait rien du tout. On a planté du coup les premières haies il y a 4 ans pour faire des haies notamment coupe-vent, parce que comme on est sur le plateau, on a un gros vent dominant. On a également mis ce qu'on appelle des haies peignes, donc c'est des haies qui vont venir perpendiculaires au bâtiment le plus près possible pour encourager les poules à sortir, parce qu'il faut savoir que les poules sont un petit peu peureuses et qu'elles n'aiment pas quand elles sont complètement exposées et dévoilées au grand air. Elles aiment bien être sous un abri couvert. C'est pour ça qu'on a également planté 400 arbres qui vont les inciter à sortir et à aller se réfugier à l'ombre, notamment des rapaces ou des choses comme ça qui peuvent leur faire peur. Et on a pour projet de mettre des petits abris en panneaux photovoltaïques, ce qui permettra notamment de leur faire des abris donc pour qu'elles puissent sortir, se réfugier, et nous en parallèle de produire de l'énergie, puisque la période où on consomme le plus c'est en été en fait, pour ventiler le bâtiment, donc simplement amener de l'air pour encore une fois le bien-être des poules et que la température ne monte pas trop. Donc c'est une corrélation parfaite entre production solaire la journée en plein été et la partie ventilation, la plus grosse demande électrique du bâtiment l'été.
4: Comment ça s'organise produisent là autant de poules qui pondent autant d'œufs?
5: Dans le bâtiment, il y a ce qu'on appelle une volière. C'est une structure métallique où les poules vont pouvoir retrouver leur aliment, l'eau, mais également des petits nids, ce qu'on appelle nous les nids, des pondoirs où là elles vont pondre. Ces nids sont un petit peu penchés et comme ça les œufs vont rouler sur des petits tapis. Et nous, tous les matins, on actionne en fait ces tapis qui vont nous ramener l'ensemble des œufs à l'avant du bâtiment. Et là, nous, tous les matins, on va les trier et ensuite on va les palettiser pour partir chez notre acheteur d'œufs. Mais il y a également toujours des poules un petit peu capricieuses, hein, comme partout, qui ne veulent pas pondre au bon endroit. Et donc ça, tous les matins, nous, on fait un tour du poulailler où on ramasse les œufs qui auraient pu être pondus ailleurs.
4: Le nourrissage se fait de manière automatique, c'est à volonté? Comment ça se passe?
5: Nous, on est en agriculture biologique, donc elles mangent de l'aliment uniquement bio. Ça se fait de manière automatique. Donc nos poules se réveillent environ vers 6h le matin. Donc là, on a ce qu'on appelle le premier tour de chaîne. Donc on va retrouver et de l'aliment grossier, donc des grains entiers, de maïs, de blé, etc. Et une poudre un petit peu plus fine, où là on va retrouver notamment des minéraux. Et donc sur le premier tour du matin, on va vraiment les encourager à faire ce qu'on appelle le vide de chaîne, donc à vider la gamelle pour qu'elles aillent aussi manger la poudre plus fine où se retrouvent tous les nutriments pour eux. Et ensuite, donc à partir de fin de matinée ou début d'après-midi, l'aliment est distribué à volonté pour nos poules.
4: Et les fientes servent ensuite à fertiliser les plantations, les productions de la ferme. Depuis Blanzy, les Fimes et ce poulailler, donc à 4 km de Fimes. Merci Margot Ferté.
5: Bonne journée.

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1: Bienvenue, ça va Sébastien ?
2: Eh ben ça va bien, merci Claude de m'accueillir chez vous ici à Ramonville. Vous avez créé une chaîne YouTube qui s'appelle Les Fous du Joystick.
1: C'est ça.
2: Vous êtes tétraplégique, vous ?
1: Non, je suis quadriplégique, Sébastien.
2: C'est quoi ?
1: C'est-à-dire que la quadriplégie, c'est que les bras bougent quand même, mais ils sont paralysés. Alors que le tétraplégique, il bouge pas du tout. Il bouge que la tête. Voilà.
2: Quadriplégique de naissance ?
1: Oui, c'est ça. C'est une tête de naissance. Je suis né prématuré. J'ai fait un arrêt respiratoire à la naissance qui a causé des lésions au cerveau et des lésions irréversibles.
2: Alors vous, ce qu'il y a de beau, Claude, c'est que vous voulez transmettre votre quotidien et vous le faites via votre chaîne YouTube. C'est quoi votre quotidien ?
1: En fait, le quotidien, c'est que je suis assisté par des assistantes de vie absolument magnifiques, dont Lily qui est juste là. Et en fait, j'ai une équipe de 5 auxiliaires de vie et se voler pendant 16 heures par jour. Parce que 16 heures par jour, c'est le quota que m'a octroyé la MDPH. Mmh. Voilà.
2: Alors, on peut vous suivre sur les réseaux sociaux, notamment sur YouTube. Et dis donc, vous êtes allé à la plage cet été.
1: Oui, et ça a été assez mouvementé et folklorique parce que il a fallu me porter jusqu'au bord de la plage parce que j'ai voulu me baigner. Et en fait, comme il n'y a pas d'infrastructure à l'Arbonne, il n'y avait pas de tir à l'eau, et ben en fait, Lily et Elias ont dû le faire à un bout de bras.
2: Vous y allez souvent à la plage ?
1: Non, pas du tout. C'était la première fois depuis 35 ans. Et donc.
2: Mais pourquoi autant de temps ?
1: Parce que, j'ai pas d'argent, parce que quand on est handicapé, ben on a juste de quoi vivre, voire survivre. Et donc, pour aller en vacances, il faut des sous, il faut louer un véhicule adapté pour rien qu'aller à l'Arbonne. Et en fait, comme on n'a pas de sous, on attend.
2: La confiance qu'il faut, d'abord en soi, pour être montrer son quotidien sur une chaîne YouTube, et puis envers les autres.
1: Alors la confiance, elle n'arrive pas tout de suite. Sébastien, elle s'acquiert avec la maturité, parce que dans la société française qui est la nôtre, et en fait, on n'est pas là pour vous donner confiance. On est là pour vous inciter. Il y a des remarques qui font mal. Donc la confiance, elle s'acquiert avec la maturité et la sagesse.
2: Merci beaucoup Claude de m'avoir reçu chez vous.
1: Merci à vous de m'avoir écouté et de m'avoir donné votre micro.
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3: La raison 603, les jardins sur la Côte d'Azur. Alors, rien de mieux que de flâner entre les arbres et les fleurs dans un beau jardin. Là-dessus, je pense qu'on est d'accord. Qu'il soit public ou privé, les jardins des Alpes-Maritimes ont une sacrée histoire.
4: Et en plus, parce que la création des espaces verts ont un lien avec le tourisme.
3: Et oui, à partir de la seconde moitié du XVIIIe siècle, Nice devient une destination privilégiée pour les Britanniques qui fuient les hivers rigoureux de leur pays. Le médecin anglais Tobias Smollett décrit pour la première fois en 1766 le charme du climat niçois, vantant ses bienfaits thérapeutiques. En plus, ce qui est intéressant, c'est que Tobias Smollett, il a une réputation de critique. Il critique tout ce qu'il voit. Alors, pour une fois qu'il dit du bien, on l'écoute d'autant plus. Et cette réputation ne cesse de grandir, faisant de Nice une résidence hivernale de choix au 19e siècle, avec l'essor de la climatothérapie. Tu vois ce que c'est la climatothérapie ?
5: Bien sûr que non.
3: En fait, il voyait le climat, il voyait des plantes exotiques pousser. Il
5: voilà.
3: Oh, bah, si une belle plante pousse comme ça, ça veut dire que le climat doit être bon pour moi. Bon, voilà, ça vaut ce que ça vaut. Mais
5: oui.
3: Bon, il y a pas mal de publications scientifiques à ce moment-là et ça attire une élite internationale. L'idée d'un printemps éternel s'impose alors, mêlant douceur du climat et bienfait pour la santé. En 1864, Nice compte déjà 25 000 touristes.
4: Et ils vont jouer un rôle central dans le développement de la Riviera.
3: Et oui, on va intégrer des plantes exotiques acclimatées déjà dès le premier empire, sous l'impulsion de figures comme Joséphine Bonaparte. Le 19e siècle voit naître des espaces emblématiques comme le parc Vigier, le jardin Masséna ou encore la colline du château. Et sous l'influence de paysagistes renommés tels qu'Édouard André, on le salue, ces lieux prennent une forme composite, mêlant style français, anglais et italien. En fait, la diversité végétale avec des espèces exotiques et indigènes reflète l'identité hybride de la Côte d'Azur. Les espaces verts continuent d'être des lieux de prestige et de rencontres pour les hivernants, contribuant à l'attractivité touristique de la région. Ils deviennent une signature de notre territoire, incarnant à la fois le luxe, la sérénité et le raffinement. C'est quand même mieux que des sacs Gucci.
4: C'est sûr.
3: Et Nice, avec ses jardins luxuriants et son climat bienveillant, incarne depuis des siècles l'idéal d'une certaine douceur de vivre. De la mer à la montagne, la ville s'est métamorphosée en un paradis touristique, attirant les visiteurs du monde entier.
4: Et ça, c'est indéniablement une bonne raison d'aimer la Côte d'Azur.
3: En plein dans le mille.
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5: Je rêvais d'avoir une maison à la campagne. Cette maison, c'est comme si j'y étais née. C'est ma maison de famille.
6: Ma maison s'appelle l'Ostao de la Mar.
7: C'est une maison un peu envoûtante.
8: Eh bien, vous voyez, des livres et trois fenêtres qui me donnent le paysage du pays, comme si c'était trois tableaux.
9: Ils ont vécu ici.
0: Thibaut Gaudry.
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9: Yves Montand est un enfant de Marseille. Débarqué d'Italie avec sa famille pour fuir le fascisme quand il a 2 ans, il va y grandir et y faire ses premiers pas au Music Hall. Puis il la quitte pour Paris où sa carrière commence à décoller, notamment auprès d'Edith Piaf. Et où il noue des amitiés, comme avec Jacques Prévert, qui va lui faire découvrir en 1948 un charmant village qui va changer sa vie.
11: J'ai chanté dans la région et puis il y avait Jacques Prévert qui habitait la maison là au coin. J'étais arrivé ici. Et j'ai monté parce que mon ami le guitariste Henri Crolla, si on allait dire bonjour à Jacques, il dit oui, oui. Alors on est monté ici, j'ai vu Jacques, j'ai vu l'endroit, et puis je suis tombé amoureux de l'endroit, et puis je suis revenu dès que je pouvais, tous les ans. C'était très discret, c'était à peine connu.
9: Et il ne va pas tomber amoureux que de Saint-Paul. Le 19 août 1949, il est à la Colombe d'Or, une auberge avec quelques chambres, qui est un repère d'artistes. Et Prévert, encore lui, va servir d'entremetteur entre un homme et une femme qui vont devenir un couple mythique.
12: Ça s'est passé à Saint-Paul-de-Vence, au mois d'août, en 1949. Simone était là, et puis moi j'étais dans le tournée. Et puis elle a déjeuné là. Et puis il y avait du soleil, puis il y avait Jacques Prévert, et puis il y avait des copains. Et puis voilà, quoi, on ne sait pas comment ce genre de choses-là commencent, mais enfin, elles ont commencé et c'était une belle histoire. Quoi.
9: Une belle histoire qui durera toute une vie. Ils ont 28 ans. En 4 jours, Simone, mariée, plaque tout pour le Marseillais. Et désormais, ils vont construire une partie de leur vie ici, restant fidèles à la Colombe d'Or, où ils se marient même 2 ans plus tard. Prévert est encore là, il est le témoin de Simone, tandis que Marcel Pagnol est celui de Montand.
11: Puis en 49, j'ai rencontré Simone ici, qui elle avait acheté par contre une petite maison dans le village, après son premier film. Puis elle a servi cette maison pendant très longtemps. Puis on descendait au bar de la Colombe pour boire l'apéritif, pour voir Jacques et les amis, et puis il y avait toujours quelqu'un, et puis on restait là, et puis on mangeait là, puis on montait pas à la maison. Alors un beau jour, on a mis la clé sous la porte, on donnait ça aux enfants, ou à des amis qui descendaient dans le midi, et nous on descendait toujours ici.
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9: La Colombe d'Or et Saint-Paul, où l'on se retrouve pour les vacances avec les copains, beaucoup d'artistes, dans ce village qui attire notamment les plus grands peintres, Picasso, Chagall, Matisse et d'autres.
11: C'est pourquoi je viens souvent ici à la Colombe d'Or, à Saint-Paul-de-Vence, et d'abord pour la famille Roux, qui sont des gens tellement merveilleux. Puis au mois de juin, ou au mois de mai, c'est agréable, il n'y a pas trop de monde, et c'est encore bien. Mais c'était une époque assez formidable, avec Picasso, Braque, Prévert, qui était là aussi, et Giacometti, quand il a débarqué.
13: J'ai dit, bon, attends de jouer, là, tu ne joues pas, hein.
9: Mais les copains, ce sont aussi les habitants du village, avec qui Montand joue aux cartes au Café de la Place, ou à la pétanque.
11: Et j'aime bien jouer ici au boule, parce que c'est quand même
14: porte qui délasse bien, qui est très fatigant. Si on veut bien y jouer, c'est très très difficile. Ça ne paraît pas, surtout si on joue la Provençale.
9: C'est à Saint-Paul-de-Vence également qu'il rencontrera la dernière femme de sa vie, Carole Amiel, et qu'il achètera en 1984 un petit restaurant qu'il transforme en maison, juste en face de la Colombe d'Or. Oh.